0: 1 du côté de Montréal entre le Canadien et les Sables. L'autre match que je surveille un petit peu plus de façon un petit peu plus intense, tu comprendras, c'est les Capitals de Washington contre les Hurricanes de la Caroline. C'est 1-1 présentement. On est à peu près en mi-deuxième période, donc à la mi-match. Plusieurs rencontres qui sont intéressantes, comme on le disait. Le Kraken de Seattle qui a pris l'avant 1-0 sur les pauvres Flyers de Philadelphie. Donc, leur différentiel passe à moins 21. C'est tout simplement épouvantable. Et on parlait de gardien de but. Les Blues de Saint-Louis qui ont marqué le premier but dans le match contre les Sénateurs d'Ottawa. Évidemment, je fais référence au fait qu'on a beaucoup parlé de Linus Ullmark, un début de saison tout simplement extraordinaire, 948 son pourcentage d'efficacité. Ce soir, c'est Samuel Hersson qui est devant le filet parce qu'on est dans une situation dos à dos chez les Sénateurs. Hersson qui, je le rappelle, est l'ancien des Flyers de Philadelphie. Et je me souviens à un certain moment, le duo de gardiens de but pour les Flyers était Samuel Hersson et un certain Carter Hart. À ce moment-là, je peux te dire, mon cher ami, pour avoir discuté avec Daniel Brière à l'époque lors d'un passage des Canadiens à Philadelphie, on adorait le duo de gardiens de but, on adorait Carter Hart, et je te dirais que il y a certains observateurs qui mettaient Hersson devant Carter Hart. Évidemment, les choses se sont pas déroulées comme prévu. Carter Hart, pour les raisons qu'on connaît, a quitté les Flyers de Philadelphie, s'est retrouvé du boulot avec les Golden Knights de Vegas. Mais là, Samuel Hersson, comme je disais, est avec les Sénateurs d'Ottawa. C'est son deuxième match, a perdu sa première rencontre devant le filet, pourcentage d'efficacité de 886. Mais ça, c'est un autre joueur qu'on doit surveiller. Ça pourrait devenir un excellent deuxième, un excellent adjoint pour Linus Ullmark. Donc, à suivre du côté des Sénateurs, mais m'a dire de quoi, mon cher Alex, c'est un début de saison qui est tellement intéressant, des nouvelles, des buts, des blés. Il se passe tout plein d'affaires, c'est extraordinaire.
1: Ah oui, puis écoute, des soirées comme ça avec tous les clubs... Tous les clubs en même temps, là, c'est toujours le fun. Je sais que Renaud déplorait un peu qu'on fasse ça un mardi soir. Là, j'étais un peu d'accord avec lui. Là, il y a bien du monde qui va aller se coucher, puis les games qui partent à 10h, on n'entendra pas beaucoup parler. Mais tu sais, quand tu regardes des games comme Devils New Jersey, on est en milieu de troisième période, c'est 4-4. C'est le fun. Mais moi, un gars que je veux te parler, ma peur, là, parce que tu nous mentionnais la game des Rangers contre le Lightning de Tampa Bay, puis là. Pas si tu te souviens, à la première semaine, j'ai dit que Alexis Lafrenière avait peut-être pas livré les performances dignes d'un premier choix au total, mais là, attache ta tuque. Alexis, on l'a dit, Alexis, écoute notre show, là, comme vous tous, là, il fait partie de la gang parce que je l'ai piqué, puis là, il répond. Parce que là, il a marqué son 6e de la saison, son 7e, il en a rajouté, il a 2 buts dans la game à soir. En gros, Alexis Lafrenière, en ce moment, là, c'est le meilleur buteur dans la Ligue nationale, rien de moins. Il porte cette équipe des Rangers sur ses épaules. Là, j'ai envie de te lancer. Là, selon toi, est-ce qu'on assiste à l'éclosion d'Alexis Lafrenière cette saison avec les Rangers?
0: Ben, c'est une excellente question. Puis, je suis très content que tu l'aies piqué. Puis, tu te fais bien de le mentionner. C'est de ta faute, Alex, si Alexis Lafrenière a débloqué. Parce que tu te souviens, je sais pas si c'est la veille ou le soir même que tu l'as critiqué gentiment. Là, on s'entend. Tu n'as pas fait tes besoins sur sa tête. Mais il y en avait pété 3. Et là, ça a vraiment débloqué. Puis, c'est sûr que dans le cas d'Alexis, il y a plein, ben, il n'y a pas plein d'éléments, mais il y a quelques éléments, évidemment, qui peuvent expliquer son début de saison. Le premier étant le départ de Panarin. C'est sûr que ça lui donne des minutes qui sont un petit peu plus intéressantes pour lui, des responsabilités qui sont différentes pour lui. Mais oui, c'est le fun à voir parce que la pression sur lui était énorme quand il a été repêché premier au total. Puis tu sais, c'est normal. Puis dans certains cas, c'est un petit peu plus long à se développer. Là, dans son cas, il a 25 ans. Je pense qu'il commence à répondre aux attentes qui avaient été placées en lui. Puis moi, je trouve ça vraiment le fun de voir ça. Puis faut pas oublier une chose, là, présentement, il est sur le deuxième trio là, des Rangers de New York. Il n'est même pas sur la première unité. La première unité, c'est Gabriel Perreault. Aucun lien de parenté avec moi. Mika Zibanejad, qui ça fait 150 ans qu'il est du côté des Rangers. Et Dorofeyev, qu'on a acquis du côté des Golden Knights. Donc, Lafrenière se retrouve avec JT Miller, qui est quand même très, très, très, très intéressant, très honnête comme joueur de centre. Alors, à suivre dans le cas d'Alexis Lafrenière, écoute bien ça. Je t'ai trouvé dur, il t'a trouvé dur, il a répondu. Donc, on va lui souhaiter que ça reste comme ça. Là-dessus, mon cher ami, si ça te dérange pas, on va faire une petite pause et au retour, on va recevoir notre spécialiste football, le chum Mathieu Bédard.
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17: 20h11. Écoutez, c'est 2-1 pour les Canadiens en fin de deuxième période. Ça a dégénéré du côté de la Floride. Les frères Kachuk qui sont en feu. Brady qui a ajouté une passe. Donc, 4 points chacun pour les frères Kachuk. Alors, c'est parti dans leur cas. Et là-dessus, je lance tout de suite la puck ou le ballon plutôt à mon ami Mathieu Bédard parce que ça a été toute une fin de semaine de football, une longue fin de semaine, mon cher Matt, puis encore une fois, les Alouettes hier qui ont été incroyables, Davis Alexander, incroyable, c'est pas une saison parfaite, mais quasiment.
18: Ah, incroyable, Davis Alexander, comme tu dis, là, il a connu un match mémorable, c'était un autre match pour lui de plus de 400 verges, son deuxième de suite, il a fait 440 verges contre Winnipeg, et là, à nouveau contre les Rough Riders, les champions de la Coupe Grey, il s'est vengé avec un autre 400 verges, 5 passes de toucher. Il est rendu à 35 passes de toucher cette saison. Écoutez, très simple. Un, il va être nommé le joueur de la semaine, ça c'est évident. Et deux, attendez-vous qu'il gagne le joueur le plus utile cette saison. Il y a eu une cote de 156.5. Ça, c'est pratiquement un match parfait contre les Riders, contre les champions de la Coupe Grey. On le sait, les joueurs, les Alouettes parlaient beaucoup de ce match-là, sans dire qu'il y avait de l'animosité. Mais en même temps, une fois que le ballon a levé, il y a eu le botté d'envoi. C'est clair que l'animosité est revenue. Les gars voulaient absolument les battre pour venger la finale de la Coupe Grey. Et surtout, terminer la saison à domicile avec une fiche parfaite de 9 victoires, aucune défaite. Eh bien, ils l'ont fait hier. C'est une performance sans faille. Tu sais, quand Davis Alexander commence le match, se fait intercepter, se pose des questions. Tu dis, OK, c'est correct, c'est pas dans son état habituel. Mais là, ensuite, il permet à son équipe d'inscrire des points dans 5 des 7 séquences suivantes. 5 sur 7, c'est dur à battre, là. Donc, Davis a été parfait. Ses receveurs ont fait le travail à nouveau. On pense au catch de Tyson Philpott, mais également des gars comme Jared Stern, qui sont des receveurs qu'on parle beaucoup moins. Ben, hier, il a été 8 en 8 avec 124 verges. T'as des gars comme Sneed, qui a eu 2 touchés. Charleston Rambeau, qui est revenu pendant la saison, qui a eu 2 catches, 96 verges, 2 touchés. Donc, 2 seuls attrapés, dont 1 de 51 verges. Et c'est ça qu'on a remarqué hier, beaucoup de longues balles. Ils ont attaqué les demi-défensifs des Rough Riders. Ça a donné 524 verges au total. Donc, les Alouettes, ils ont complètement dominé. Hier, je parlais avec Trevor Harris après le match, le carrière des Rough Riders. Puis, il a dit « It sucks ». découragé.
17: Ouais, c'est clair. Écoute, ça doit être décourageant. Mathieu Bédard de TVA Sports, tu parles beaucoup des prouesses de Davis Alexander, de l'attaque, mais même si on a accordé 24 points aux Rough Riders de la Saskatchewan, là, tu considères que c'est une solide défensive quand même là, qu'on a du côté des Alouettes?
18: Absolument. Parce que là, au premier quart, les Alouettes ont accordé 10 points. C'est un placement en début de match et par la suite, un touché. Mais ensuite, ça a été seulement 6 points jusqu'à la fin de la rencontre, alors que le match était complètement hors de portée. Là, à la toute fin, ils ont marqué un touché, les Riders, mais il restait quasiment plus de temps au chronomètre. Donc, ce match-là était déjà rendu hors de portée. La défense, encore une fois, stoppée au bon moment l'adversaire. Et ça fait 3 matchs de suite. On se rappelle, justement, contre les Blue Bombers, les Alouettes n'ont accordé aucun point entre le deuxième et le quatrième quart. C'est 10 points seulement au total. Et la semaine précédente, et 2 semaines suivantes, pardon, la semaine numéro 16, les Alouettes avaient seulement accordé 25 points aux Tiger Cats. Mais c'était encore en fin de match, 22 au quatrième quart. Donc, la défense, on les voit, ils sont vraiment capables présentement de stopper l'adversaire, de les empêcher de marquer. Et là, tu redonnes le ballon plus rapidement des mains de Davis Alexander. Fait, t'sais, on peut faire le calcul de tous les bords, tous les côtés. Au bout du compte, les Alouettes se retrouvent à quasiment accorder seulement 21 points puis d'en marquer 42 en moyenne à domicile. C'est évident que les Alouettes vont être favoris pour la finale de l'Est. C'est évident que présentement, les Alouettes sont les favoris pour gagner la Coupe Grey. Et là, en ce moment, je pense qu'on est rendu dans le moment de la saison où le gâteau est en train de prendre mais parfaitement.
17: Attention, pas jinxer personne, toi, mais j'avoue que ça sent bon en tabarouette. Puis surtout, c'est que ça montagne, c'est un nice party, puis c'est super le fun. Hey, un autre party, je sais pas à quelle heure tu t'es couché hier, mon cher Mathieu. Là. Moi, je m'attendais à tout un match entre les Bills et les Rams à Los Angeles. Mais là, je sais pas si c'est exagéré de parler de match d'anthologie, mais quel spectacle ça a été hier.
18: C'est exceptionnel. Vraiment, là, c'est tout un match. Puis on sait, les Rams nous ont mis sur notre siège quelques fois cette saison avec des superbes rencontres. Là. On s'est parlé justement un peu plus tôt de la saison. On s'est dit comme, hey, est-ce que les Rams viennent de jouer le match de l'année, le premier Super Bowl face aux Broncos? Ben, on a eu encore meilleur hier entre les Bills et les Rams. Tu as Josh Allen d'un bord, Thomas Stafford de l'autre. Les deux sont capables de gonner, excusez-moi l'expression, de lancer des longues balles, de repérer leur receveur. Et là, tu ajoutes avec ça des joueurs comme Shakir, Tyson, Cook, qui a eu quand même 2 échappés, mais qui a eu 2 touchés. Kareem Williams, Carum et Nakua. Mais là, tu avais un mélange explosif. Puis ça l'a fini que Matthew Stafford a lancé 54 balles hier, 383 verges. C'est énorme. Un match d'anthologie qui finit avec un échappé, recouvert par les Rams, qui finalement devient un botté bloqué, qui devient finalement un Bills, une possession pour qu'il marque. Donc, écoute, un match de fou qui, encore une fois, me donne des cernes parce que je me couche très tard.
17: Écoute, pour dire, je regardais le match, puis je me suis endormi, je me réveille, c'était pas fini, je me rendors, je me réveille, là, je dis, hey man, reste réveillé, c'est un méchant spectacle, mais bref, c'est... Je sais pas pour toi, moi, souvent, je suis déçu des matchs du lundi soir, mais là, tabarouette, c'était majeur. Hey, en compagnie de Mathieu Bédard de TVA Sports, juste vous dire, là, c'est 3-1 pour les Canadiens. On a marqué en toute fin de deuxième période Josh Anderson sur des passes de Lane Hudson et Zach Bolduc, sa première passe de la saison. On a parlé du beau Josh en début là, de reportage. Là, c'était avec l'ami Nick Cloutier qui nous parlait des joueurs de l'ombre un petit peu. Donc, excellent travail du côté de Josh Anderson. On revient dans la NFL, mon cher Mathieu. Tu veux me parler des 49ers qui trouvent encore une façon de gagner et les Jaguars. Eux aussi, là, ont profité d'une situation quand même. En fait, ils ont profité des largesses de l'adversaire.
18: Oui, absolument. Les 49ers, premièrement, fiche parfaite, 5 victoires, aucune défaite. Puis on va me dire, ouais, les Vikings avaient son 5 victoires, aucune défaite. Time out, là, Papineau, là. Je veux dire, les équipes que les 49ers ont affrontées, il y a des bonnes formations là-dedans. Tout l'inverse des Vikings présentement. Tu sais, les Niners ont battu les Broncos et les Seahawks back-to-back. Et là-dessus, il ne faut pas oublier la victoire en Australie contre les Rams. Et la victoire contre les Seahawks, c'était d'autant plus impressionnante parce que tu joues sur la route, tu joues un match de division, tu joues contre ceux qui t'ont éliminé l'année dernière et qui t'ont donné une volée. et que t'es pas favori contre les Seahawks, c'est très rare que les Niners arrivent à Seattle et réussissent à les battre. Mais là, c'est fait. Et ça permet aux Niners de prendre un avantage sur leur division considérable. Parce que là, présentement, ils sont 5-0. Et dans leur division, présentement, les autres équipes ont seulement toutes des fiches de 3-2, 2-3 pour les Rams et 1-4 pour les Cardinals. Et cette division-là, c'est la division de la mort. Donc, les 49ers, présentement, prennent un avantage pour le premier rang de la division et pourquoi pas avoir l'avantage également du terrain. Et l'autre équipe que je te parle depuis le début de l'année, c'est les Jaguars. Trevor Lawrence, il est spécial, mais c'est surtout la défense des Jaguars. Seulement 70 points accordés. Et là, ils ont joué en Angleterre. Ça n'a pas été un match facile contre les Eagles. Je m'attendais à mieux. Beaucoup de fois, ils ont laissé des points sur le terrain. Je t'avouerais que par moment, je sacrais. Mais lorsque tu arrives avec 7 secondes de la fin, puis tu réussis à marquer un placement pour te sauver avec la victoire contre les Eagles, il n'y a rien qui peut me rendre plus heureux que ça. Parce que là, tu viens de mettre un F pour fond aux Eagles, puis un W aux Jaguars supplémentaires qui leur donne une fiche de 4 victoires et une défaite.
17: Écoute, c'est des situations qui sont quand même... Mais tu te grattes le coco puis tu te dis, ma foi du bon Dieu, qu'est-ce qui se passe dans leur tête? Et dans la catégorie, ma foi du bon Dieu, qu'est-ce qui se passe dans leur tête? Qu'est-ce qui s'est passé avec les Commanders?
18: Ah, c'est incroyable. Quel cafouillage. Premièrement, est-ce que tu avais vraiment besoin d'arriver sur le terrain? Tu dirais, on va écouler tout le temps possible. Non. Hier, les Bills ont entendu qu'il restait 2 minutes, là. Ils ont sorti leur moteur et ils ont dit, on fait pas comme les Commanders. On bat, on gagne. Les Commanders auraient pu faire la même chose. Hey, spike de ball, on s'installe, let's go. Ah, mais le batteur, il a mieux avoir le ballon un petit peu à gauche sur la marque. Non, excuse-moi, ta job, c'est botter. Ta job, c'est mettre le ballon entre les poteaux qui aient du vent ou pas. Tu gagnes un excellent salaire pour botter de temps en temps dans le match. Donc, place-toi où tu veux. Mais là, la décision de Dan Quinn, de pas dire à son équipe, hey, time out, spike de ball, on arrête le chronomètre. Toi, le kicker, mon homme, là, c'est ta job. Si tu l'as pas, match nul. Mais si tu l'as, c'est une victoire, tout le monde va célébrer avec toi. Comme Cam Little, du côté des Jaguars, qui a fait le botté, sous pression, pas de temps d'arrêt, avec 57 secondes, il a traversé le terrain, qui ont été capables de le faire. Donc, là-dessus, c'est un cafouillage des Commanders. Ça donne une nulle. C'est quand même assez incroyable que cette division-là, en fin de semaine, n'a pas eu de victoire. Malgré fait qu'il y a deux équipes qui s'affrontaient. C'est une division qui a subi des défaites tout le week-end. Eagles, Giants, Cowboys, Commanders. Et j'ajouterais la bulle au cerveau des Cowboys de prendre à la légère les Buccaneers. On s'en est parlé jeudi passé. On s'est dit que c'est une équipe qui est fière, les Buccaneers. Eh bien, on l'a vu. Les Cowboys, bulle au cerveau, c'était un match facile, un match que tu aurais pu gagner pour prendre le premier rang de la division F. Mais non, tu l'as échappé. Fait que c'est encore une fois les dindons de la face, cette division-là.
17: Non, puis la situation avec Dak Prescott après, là, qui rentre au vestiaire, puis là, qu'il y a un employé, en tout cas, qui le nargue. Tu sais, la marre des poignets là-bas, comme depuis X nombre d'années, mais une chose est certaine, c'est tabarouette que c'est le fun, le football de la NFL. On dirait que c'est comme un soap à chaque fin de semaine, puis tu l'as mentionné. Je veux dire, moi, évidemment, vous le savez, si vous nous écoutiez pas en début de reportage, je suis du côté de Washington en vue du match de demain entre les Canadiens et les Capitals pour Amazon Prime. Je peux te dire une chose, je regardais un petit peu ce qui se disait dans les médias, là. Les Commanders se font rosser. Et là, aux dernières nouvelles, il n'y a pas eu de congédiement, mais m'a dire, il y a des têtes qui vont peut-être rouler parce que il y a pas mal de monde qui sont pas contents ici. Mathieu Bédard de TVA Sports, c'est toujours un plaisir, mon ami. Tu le sais, t'es le king. C'est toujours super intéressant. Donc, on se reparle un peu plus tard cette semaine pour mettre la balle sur le tee, justement, pour les rencontres de la fin de semaine.
18: Merci beaucoup, ma peur. Je te parlerai la semaine prochaine de Kirby Dak Prescott. Carrière. Les Cowboys.
17: OK, j'haïs pas ça. Ben, parlant de Kirby Dak, là, bon, je l'ai mentionné, les Canadiens qui mènent 3-1. On est au deuxième entraque. Je répète les numéros de téléphone. Ça vous tente de réagir sur la rencontre jusqu'à maintenant. 1-844-9-MAPPER avec 2 P. Et pour faire plaisir à notre ami Mathieu Bédard, juste vous mentionner que Kirby Dak est à 7 minutes 12 de temps de jeu depuis le début de la rencontre. Aïe, aïe, aïe. Quand même, deux mises en échec, faut lui donner ça. Alors là-dessus, Alex, qu'est-ce que t'en penses si on fait une petite pause puis on se reparle de l'autre côté pour décortiquer un petit peu cette deuxième période?
0: Ouais, effectivement, on va aller faire un petit break puis au retour, ben on jase de cette deuxième période-là qui a été largement à l'avantage du Canadien. Donc au retour, on revient sur la deuxième période du Tricolore.
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3: 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On est dans la dernière demi-heure du show, 20h28. C'est 3-1 pour les Canadiens après deux périodes. Les marqueurs pour le CH, Hudson, Caulfield et Anderson. Zellweger, le marqueur du côté des Sabres. Ça, c'était sur le tout premier tir du match. Et depuis là, le CH n'a accordé que 9 tirs au but, dont seulement 2 en deuxième période. Alors, quand on parle d'une domination, c'est quand même, quand tu parles de seulement 2 tirs au but dans une période, on l'a vu d'ailleurs pendant les dernières séries, si ma mémoire m'est fidèle, match numéro 7 contre le Lightning, seulement 9 tirs pour les Canadiens. On avait vu que ça nous avait pris un Dobesch en excellente forme. Alors, là, c'est Fowler qui est dans le filet ce soir. 10 tirs bloqués pour le CH contre 2 pour les Sabres de Buffalo. Ça, c'est une stat que je trouve super importante parce que ça te démontre, bon, là, on s'entend, là, 10 tirs bloqués, c'est pas grand-chose si on veut, mais c'est quand même pas mal mieux que 2 du côté des Sabres. Alors, période très, très intéressante du côté des Canadiens. Je rappelle que si ça vous tente de réagir, gênez-vous pas. 1-844-9-MAPPER, MAPPER avec 2P. Sinon, ben bon match du côté de Cole Caulfield qui a quand même 5 tirs au but. On l'a vu dans le match contre Détroit. Et là, ma mémoire me fait un petit glitch. Là. Il y a eu un but qui a été refusé, évidemment, finalement. Mais encore une fois, Caulfield qui avait été en fond de territoire, mettre de la pression sur le défenseur des Red Wings, ça avait mené un but. Et ça, on l'a vu également contre les Prédateurs de Nashville. Ça, pour moi, là, OK, ben là, il y a quand même 2 points Caulfield ce soir, mais on dit qu'il y avait un début de saison, peut-être coup-ci, coup-ça, mais les petits détails comme ça, je trouve ça très intéressant. 2 passes aussi pour Juraj Slafkovský, qui est sur le premier trio avec Caulfield et Nick Suzuki. Kreider se retrouve sur la 2. Est-ce que ça va rester comme ça? En tout cas, si on se fie au match de ce soir puis de la façon que ça fonctionne, je vois pas pourquoi il y aurait de changement pour le match de demain contre les Capitals de Washington. Également, 2 points pour Lane Hudson, 15 minutes, 1 seconde de temps de jeu. Vous comprendrez que c'est le joueur qui est le plus utilisé. Par contre, il y en a 2 du côté des Sabres. Hey, Owen Power, mon cher Alex, 17 minutes 45 de temps de jeu. Ça, c'est quand même du stock. Alors, excellente période des Canadiens, excellent match jusqu'à maintenant. Je sais pas ce que t'en penses, toi, à date.
4: Ben, moi, je trouve que j'ai regardé ça, évidemment, pendant qu'on se parlait. Puis moi, c'est vraiment la performance de Lane Hudson là, que je retiens jusqu'ici. Écoute, ce gars-là est incroyable. Il a pris ce match-là sur ses épaules. Sur le premier but, ben, il a marqué, là. Fait qu'on s'entend que c'est pas mal grâce à lui qu'on a ouvert la marque. Mais sur le but de Josh Anderson, c'est lui qui fait le jeu, là. C'est lui qui monte la puck. Josh Anderson a juste à se placer. Il attend. Lane Hudson rentre en plein milieu de la défense, découpe ça comme du fromage sur un plateau qu'on sert à nos invités, donne la puck à Anderson. Il a rentre dedans direct. Honnêtement, Lane Hudson, tu sais, moi, je faisais partie, là, puis je vais faire mon mea culpa, là. Je faisais partie de ceux qui étaient pas vendus à Lane Hudson avant qu'il arrive dans la Ligue nationale. Je me disais, ah, un petit défenseur de même, est-ce qu'il va être capable de s'imposer? Est-ce qu'on va, les autres équipes adverses vont le viser?
3: C'est ma bière, hein, qu'il t'a dit?
4: Ouais, pas mal, pas mal. Tu sais, est-ce qu'il va se faire viser par des mises en échec? Ça va le sortir de sa game. Mais la fois, c'est que ce gars-là est tellement intelligent. Il est jamais hors position, se fait jamais ramasser sur le bord de la bande. Puis honnêtement, en ce moment, pour moi, c'est le joueur le plus important avec le Canadien. Puis pendant qu'on se parle, ben, on a eu un appel et on va le prendre sur le fly comme ça. On vous le dit, on vous fait une place. Bonsoir, à qui on parle?
5: Salut Alex, comment ça va?
4: Ah, c'est Michel ça! Salut Michel, comment ça va?
5: Non. C'est Nicolas là.
4: Ah, Nicolas.
5: C'est Nicolas qui, le noteur, qui prend des notes.
4: Ah bon, Nicolas, excuse-moi, là, t'as une voix qui ressemble un peu à Michel, là. Les deux, vous êtes des sages, vous connaissez votre hockey. Là, Nicolas, dis-moi...
5: Non, c'est pas ça. Alex, c'est que tu vas me reconnaître, c'est que j'avais essayé d'appeler, puis tu m'as rappelé. C'est moi, Nicolas, là.
4: Ouais.
5: Tu t'appelles?
4: Oui, oui, ben oui, ben oui, Nicolas. Ben oui, là, je m'en rappelle, bien sûr, bien sûr.
5: Okay.
4: Mais là, tu me dis que tu as pris des notes là, sur la game du Canadien. Là, dis-nous ça.

0: fait, durant une série, je l'adore, puis tout. Mais je pense qu'il faut tailler avec le meilleur, parce que ça allait pas tellement bien, les trois premières parties.
1: OK, mais là, Nicolas, je vais t'en poser une bonne, là, parce que oui, on veut y aller avec le meilleur. Mais disons que Fowler, là, accorde pas de but d'ici la fin du match, accorde seulement un but, victoire du Canadien. Demain, Dobesch fait la même affaire. Grosse performance de Dobesch, accorde seulement un but. On revient avec qui après? C'est qui le gardien numéro un du Canadien à ce moment-là?
0: Ah. Écoute, si Dobesch, il fait comme Fowler, on va avec Dobesch.
1: Ah, fait que dans le fond, on y va avec le gardien le plus performant, mais Dobesch reste le premier quand même si les performances sont égales. C'est ça que tu me dis, là.
0: Oui, exactement. Ben, moi, c'est à cause de ça. Parce que là, on a les blessés, puis on ne sait pas qu'est-ce qui peut arriver. Je voulais parler aussi, pour Anderson, il faut le signer, lui, là.
1: Oui, Anderson, toi, tu veux que Kent Hughes, là, se mette son téléphone puis règle ce dossier-là, là.
0: Absolument, parce que j'étais un gars qui va à la guerre, puis il a montré durant les séries, puis tout. Puis là, on a perdu des joueurs comme Mathieson, je trouve ça de belle valeur.
1: Ouais,
0: moi, Tambeau, malheureusement pour lui. Fait que, puis l'autre, Jacquet aussi, Florian. Fait que là, tu sais, on parle contre Dak, mais Dak, on a besoin de lui pour en cas de blessé. Moi, j'ai peur de ça.
1: Toi, tu penses qu'on a besoin de Dak. Le Canadien ne peut pas survivre sans Kirby Dak dans son alignement.
0: Non, non, c'est pas ça que je dis. Je dis, c'est qu'une réserve. Parce que là, c'est trois joueurs qui sont blessés, là.
1: Oui,
0: ça paraît. Si Montembeau, on l'échange, OK, advenant que, tu sais, parce que les autres équipes ont besoin. Puis là, il y en a un qui se blesse, là, je sais pas moi. Dobesch, il se blesse. On va aller chercher le gardien des Rockets? C'est ça qui me dérange un peu. Moi, je comprends que Montembeau, il a commencé bien l'année, puis s'est blessé. Mais j'ai peur du côté blessé. Ça peut arriver. Qu'est-ce que tu en penses?
1: Ben, c'est sûr que idéalement, puis c'est une tendance qu'on voit dans la Ligue nationale au complet. T'sais, tu veux avoir trois gardiens en qui tu as confiance que tu peux envoyer dans la mêlée. On a ce luxe-là en ce moment à Montréal. Le problème, c'est le nombre de contrats. Chaque équipe a une limite de contrats qu'on peut garder avec le Canadien. Puis on le sait qu'il y a trois gardiens, t'sais, la danse, le fameux ménage à trois, là, on l'a déjà vécu à Montréal. Je pense pas que Martin Saint-Louis, ça le tente de rembarquer là-dedans. Même Kent Hughes, je me souviens, au tournoi de golf en début d'année, il nous disait il n'y en aura pas de ménage à trois, mais là, il est un peu pris avec Fowler qui a des bonnes performances. On le sait, Montembeau, on ne peut pas le renvoyer dans les mineurs. S'il passe par le balotage, c'est sûr qu'il va partir pour rien. Mais là, avec les performances de Fowler, on continue à trois. Tu ferais quoi, toi, mon Nicolas?
0: Ben là, tu m'ouvres la fenêtre. Je suis d'accord avec toi.
1: Bon.
0: Donc, ça veut dire que Fowler, on ne l'envoie pas dans la Ligue américaine, c'est sûr. Et là, il y a une fenêtre qui s'ouvre. Dans les autres équipes, ils ont besoin de gardiens.
1: Alors, toi, tu l'échanges. Toi, c'est pas compliqué, Montembeau. Il faut qu'il parte. Dès qu'il revient de blessure, là, toi, t'appelles toutes les DG, puis tu dis, c'est à vendre de garage, Montembeau est sur le bord de la route, puis let's go.
0: Si tu crois, moi, je parlais toujours, parce que j'ai fait mes recherches, concernant un défenseur. Ryan O'Reilly, ce serait pas mauvais pour appuyer la défense des jeunes. C'est tout un joueur, cela.
1: Attends, Ryan O'Reilly, là, attends, tu veux un défenseur?
0: Oui, Ryan O'Reilly de Nashville.
1: Ben, c'est un centre, ça. Il nous aidera pas en défense.
0: Attends, Ryan O'Reilly, c'est-tu un défenseur, me semble-t-il?
1: Non. Non, c'est un centre, là. C'est un vétéran, il a roulé sa bosse. Et ça serait le fun. Moi aussi, je le prendrais sa deuxième ligne du Canadien, mais ça nous aidera pas en défense, ça c'est sûr. Hey Nicolas, avant qu'on se quitte là, parce que le temps file, prédiction pour ce soir, là, c'est 3-1 de Canadien. Est-ce qu'il ferme les livres ou encore une fois,
0: Non. On continue vers le bon vent, comme on dit. Il y a un vent là, qui tourne chez nous, là, chez les Canadiens. S'ils sont pas allés à 5-1, pourquoi pas?
1: Bah, pourquoi pas. Hey, merci, Nicolas, de t'avoir appelé. Continue de prendre des notes, là, puis on s'en reparle bientôt. Toujours content de te parler.
0: OK. Puis bonjour à mes parents aussi. On l'écoute, puis on est content qu'ils soient là.
1: Ah, ben écoute, ils t'écoutent et on te passe le mot. Merci, Nicolas, de ton appel.
2: Je suis super content. C'est gentil. Ouais, merci beaucoup, Nicolas.

0: Là, hey, Alex, moi, je trouve ça fascinant. On a des, on a Louis, évidemment, qui nous appelle. On a Sylviane. Et là, on a Nicolas qui arrive, puis qui, il regarde le match sur mute. Il nous écoute, puis il nous appelle, prend le temps de nous donner ses petites notes, ses observations. Je trouve ça extraordinaire. Alors, ben, c'est pour ça qu'on fait ça. Ce show-là, vous le savez, hein? Le show Mapper, c'est un show pour vous. 1-844-9-MAPPER. La troisième période est commencée.
1: Ouais.
0: Et là, Alex, je te propose de faire une petite pause tout de suite, la dernière. Après ça, on va revenir, on va suivre évidemment le déroulement de la troisième période entre les Canadiens et les Sabres de Buffalo, mais tu le sais, c'est le Frozen Frenzy. On va faire le tour, si tu veux bien, des matchs qui se jouent présentement, et j'ai quelques statistiques, ma foi, très intéressantes qui sont à surveiller sur les matchs qui sont un petit peu plus tard. Donc, on revient après la pause, mon cher Alex.
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4: Et oui, deux fois plutôt qu'une. Écoute, Mapper, on a plus le droit de partir en pause, là. Pendant qu'on était parti, les Sabres ont réduit l'avance du Canadien à 3-2 grâce à un but de Josh Norris. Une bonne frappe quand même, et là, ça a pris quoi? Même pas une minute qu'ils ont nivelé la marque grâce à Olin Zellweger qui marque son deuxième. Là, il y avait beaucoup de trafic devant le filet. C'est pas clair encore si le tir aurait peut-être dévié, mais ça bourdonnait dans la zone du Canadien. Fallot qui a fait un très bel arrêt sur, je pense que c'était Zach Benson, sur un 2 contre 1. Nick Suzuki se ramasse dans le filet, finalement se relève, c'est un peu la confusion défensive, puis tire de la pointe avec des yeux qui se trouvent un chemin jusque dans le filet. J'ai pas envie de dire qu'on a déjà vu ça, mais puis c'est Martin Saint-Louis qui le disait la semaine dernière aussi. Le Canadien est quasiment plus à l'aise lorsqu'on tire de l'arrière que lorsqu'on a l'avance, puis il faut la protéger. Puis écoute, Pamper, c'est quelque chose qu'on voit encore une fois ce soir. C'était 3-1, puis là, écoute, il reste 13 minutes à jouer en troisième, puis c'est 3-3. Là.
5: Ouais, là, j'avoue que tu me mets off un peu. Là. Tu sais, on s'est parlé pendant la pause, tu m'as dit 3-2. J'étais capable de vivre avec ça, puis là, pow, 3-3. M'a dit de quoi je pensais pas que ça allait dégénérer aussi rapidement. 5 tirs pour les Sabres de Buffalo depuis le début de la troisième période. Le Canadien va devoir se replacer, et je pense que avec le départ de Tuck, avec le départ de Byram, moi le premier, je me suis comme dit, ouais, les Sabres, ça sera vraiment plus la même équipe que c'était, mais clairement, il y en a pas de match facile dans cette ligue-là. Les Sabres de Buffalo sont encore très, très sérieux cette année. Alors, évidemment, on suit là le déroulement de la rencontre avec vous. Écoute, Alex, je voulais te parler de deux matchs là que je surveille, en fait, trois matchs que je surveille particulièrement ailleurs dans la Ligue nationale. Je t'explique pourquoi. Les Islanders de New York affronte les Canucks de Vancouver. Et tu sais comme moi qu'il y a un certain Matthew Schaefer du côté des Islanders.
4: Oui.
5: Et aujourd'hui, il a inscrit son 64e point en carrière. Et il est devenu seulement le 8e défenseur. Le 8e défenseur d'âge teenage, là, la traduction se fait toujours mal de ce côté-là de l'anglo-français, teenagers, donc un joueur de moins de 20 ans, défenseur, le 8e le plus prolifique, à égalité avec Larry Murphy. Écoute, là, il y a quand même des Phil Housley, Rasmus Dahlin, Bobby Orr, Raymond Bourque, Scott Stevens dans cette ligue-là, donc c'est un club très, très sélect. Puis encore, écoute, c'est tellement beau à voir. On parle beaucoup de Lane Hudson avec raison, mais Matthew Schaefer, un chic type, un excellent joueur de hockey. Donc, on est très, très chanceux de pouvoir voir ça de nos yeux vus. Je surveille également Sidney Crosby. Bon, c'est 2-1 pour les Blackhawks de Chicago présentement. Le bon vieux Crosby a marqué le seul but des Pingouins sur une passe d'Eric Carlson. Et sache, mon cher ami, que Sidney Crosby, avec une passe, prendrait seul le 7e rang pour le plus de mentions d'aide dans l'histoire de la Ligue nationale. Ooh. Il est à 1109, à égalité avec Joe Thornton. M'a dit de quoi? Ça, c'est de la passe en tabaslac. Puis un autre record qui va s'ajouter à la longue liste, ou un autre fait d'armes qui va s'ajouter à la longue liste de Sidney Crosby. Et il y a aussi bon vieux Connor McDavid qui va jouer son 800e match en carrière ce soir, de saison régulière évidemment. Les Oilers qui ont un excellent début de saison, 4-0-1, qui affrontent à 10h30 les, les Lakers, les Kings de Los Angeles qui eux s'en vont à peu près nulle part. Connor McDavid, écoute, Connor, bon, comme je te dis, il va jouer
6: son 800e match. À date, il a 1233 points en carrière.
5: Il y a seulement deux joueurs qui ont été plus prolifiques que lui lorsqu'ils ont atteint le stade des 800 matchs en carrière. Puis tu seras pas surpris, c'est Wayne Gretzky et Mario Lemieux.
4: Ben oui.
5: C'est une carrière extraordinaire. Moi, je le dis toujours, j'ai eu la chance pendant ma carrière sur le beat, puis je faisais beaucoup de matchs de séries éliminatoires, puis je m'occupais surtout de l'association de l'Ouest. J'avais la chance d'être au niveau de la glace pour plusieurs matchs des Oilers, parce qu'évidemment, c'est un marché qui intéresse bien les gens de chez nous, avec raison. C'est de la poésie sur patin. Je n'ai jamais vu ça. Il est rapide, il est agile. C'est incroyable ce que Connor McDavid fait. Et là, on le voit encore avec les statistiques qu'il amène. Puis les Oilers d'Edmonton, si ça continue comme ça, si Mike Babcock a réussi à replacer un petit peu tout le monde, puis que défensivement, ça s'améliore, puis que les joueurs du bottom six commencent à réaliser qu'eux aussi ont une importance, je vais te dire, Alex, les Oilers peuvent être dangereux.
4: Ben oui, écoute, moi je fais partie des gens qui, à chaque début de saison, là, je mets un petit 2 sur les Oilers pour la Coupe Stanley en me disant, à un moment donné, c'est impossible que Connor McDavid va prendre sa retraite sans gagner une. On connaît toute la situation devant le filet, c'est pas facile. Là, on a Frédéric Anderson qui éventuellement là, va revenir de blessure. Est-ce qu'il peut être la solution? Personnellement, j'ai mes doutes, mais bon, on verra bien, on va donner la chance aux coureurs quand même, mais ça reste que l'attaque des Oilers, je pense qu'elle est inégalée à travers la Ligue nationale. Là, je regardais ça, Evan Bouchard qui là, a été dépassé par Alexis Lafrenière qui a marqué 2 buts ce soir, mais faisait partie des meilleurs buteurs, pas pointeurs, des meilleurs buteurs avec 6 buts depuis le début de la saison. Là, non, c'est les Oilers sont un danger à tous les soirs, puis ils peuvent gagner n'importe quel game par n'importe quelle marque. Là, ils peuvent accorder 5 buts, puis ils sont capables quand même de gagner ce match-là. Écoute, on en parle depuis le début de l'émission. Là, c'est le Frozen Frenzy ce soir. Des matchs, il y en a à pelleter. Puis il y en a un qui va faire ses débuts dans la Ligue nationale. Puis ça m'intrigue beaucoup. C'est le jeune Roger McQueen du côté des Ducks d'Anaheim qui en ce moment sont privés des services de Carter Gauthier. Là, va rater encore une fois le match de ce soir. Il y a beaucoup de bons jeunes là, du côté des Ducks. Évidemment, Leo Carlson, là, on sait la situation avec son contrat, mais ça reste que ça à glace. Peu importe combien il gagne, tu le prendrais dans ton équipe. Beckett Seneki aussi, encore une fois, très bon début de saison. Mais là, on ajoute le jeune Roger McQueen. Puis pour ceux qui savent pas c'est qui. Écoutez, le kid vient d'avoir 20 ans. Là, il l'a eu comme la semaine passée, le 2 octobre. Donc, tout jeune, 6 pieds 5, 206 livres, un centre droitier en plus, ça, dans la Ligue nationale. C'est des denrées rares. On aime ça chez les clubs. Puis là, lui, il a commencé, évidemment, dans la Ligue américaine. Il a marqué 3 buts en 4 matchs. Il en fallait pas plus pour qu'il soit rappelé. L'année passée aussi, avait fini la saison dans la Ligue américaine, avait marqué 3 points en 7 matchs. Avait été un choix 10e au total par les Ducks en 2025, donc tout récemment. Puis l'histoire avec lui, c'est qu'à son année d'éligibilité, ben il a seulement joué 17 matchs du côté de la WHL, avait fait 20 points en 17 matchs, mais il y en a plusieurs qui avançait l'idée que s'il avait joué toute la saison, serait probablement sorti plus haut que le 10e. Donc, c'était un peu un pari qu'ont fait les Ducks. Donc, très hâte de voir ce qu'il va être capable de produire ce soir puis pour le reste de la saison, parce que d'après moi, s'il performe bien, là, ben il y a des bonnes chances de garder son poste avec les Ducks là, potentiellement pour le reste de la saison puis pour le reste de sa carrière aussi. Là, je veux dire, le kid de 20 ans, là, ça va jouer par là. Un autre truc que je voulais te parler, Mapper, là, c'est les salaires des joueurs. Parce que là, ça se passe pas dans la Ligue nationale, ça se passe du côté de la NBA. Peyton Pritchard, lui, c'est le 6e homme des Celtics de Boston. Pour ceux qui connaissent pas le basket, comment ça fonctionne, lorsqu'on dit le 6e homme, c'est qu'on est 5 sur le terrain, donc c'est le premier gars qu'on embarque, donc le premier remplaçant, si on veut. C'est des postes qui sont super importants dans NBA, mais ça reste que t'es pas un partant. Et Pritchard, qui a été élu meilleur 6e homme de la NBA en 2025, bien là, vient de signer une prolongation de contrat. va gagner 21 millions de dollars par année pour les deux prochaines saisons. En fait, je dis les deux prochaines, là, il était déjà sous contrat. Le contrat va entrer en vigueur à partir de la saison 2028-2029. Mais quand j'ai vu ça, ça m'a fait penser au salaire dans la Ligue nationale. On regarde Kyle Makar qui vient de signer le contrat le plus lucratif. On s'entend, on sait que Connor McDavid, c'est le meilleur joueur, mais le joueur qui va gagner le plus d'argent à partir de la saison prochaine, ben ça va être Kyle Makar à 20 millions par année. Puis là, du côté de la NBA, c'est même pas un partant, là, c'est le sixième gars qui va gagner plus que Connor McDavid, qui est le meilleur joueur, puis que Kyle Makar, qui va être le mieux payé. Tu penses quoi de cette situation-là? Est-ce que les joueurs de la Ligue nationale de hockey, au final, sont sous-payés?
5: Ben écoute, c'est sous-payé, non, parce que sinon les gens qui nous écoutent avec raison vont nous garrocher des roches. Ouais. Mais c'est des mondes qui sont complètement différents. Puis tu sais, c'est sûr, du côté de la NBA, c'est une autre bébite complètement. Il y a des joueurs qui font des salaires faramineux, puis ils le méritent dans la mesure où, si on leur paye ça, c'est parce qu'ils génèrent plus d'argent. Et cette réalité-là est la même du côté de la Ligue nationale de hockey. Évidemment, il y a le côté populaire. Tu sais, la NBA, t'as un marché en Chine. C'est un sport qui est mondial. Ouais. Les droits de télé sont complètement hallucinants. Donc, ça, c'est sûr que ça a un impact majeur sur les salaires. Mais toute proportion gardée, tu regardes un Kyle Makar, tu l'as mentionné, qui va faire environ 20 millions de dollars. Tu peux pas chialer là-dessus. C'est le meilleur défenseur. Connor McDavid mériterait, là je parle évidemment dans ce monde-là, mériterait ce montant-là. Nathan MacKinnon, même chose. Peut-être que dans quelques années, on va se parler et on va se dire, ben Lane Hutson mériterait ça. C'est ça la nature de la bête. Et moi, un joueur de hockey qu'on lui offre un tel montant, c'est parce qu'il va générer davantage que le montant pour lequel il a signé. Donc, moi, de ce côté-là, j'ai aucune difficulté avec ça, parce que si c'est pas Kyle Makar qui fait cet argent-là, ben ça va être le propriétaire de l'Avalanche du Colorado qui va s'en mettre encore davantage dans les poches. Donc moi, j'ai pas de problème. C'est sûr que c'est une saine jalousie, mais je t'avoue que je prendrais le chèque de paye de ces gars-là une fois de temps en temps. Et parlant de chèque de paye, là, juste pour ceux qui nous écoutaient depuis le début, depuis que j'ai parlé de Connor Hellebuyck, là, il est rendu à 2 820 $ de perdu, devise américaine. Alors, regarde, les salaires, ça va toujours faire jaser. Par contre, les joueurs ont droit à leur part du gâteau. Ils le méritent. C'est eux qui mettent leur santé, là, bien souvent, sur la ligne pour donner un spectacle qu'on apprécie, un spectacle qui fait en sorte qu'il y a des gens qui s'en mettent plein les poches. Alors, écoute, Alex, ça a passé ultra vite. Je remercie les gens qui sont avec nous de leur compréhension. Là, vous aurez compris qu'il y avait un gros délai. Pour ceux qui n'étaient pas là, je suis du côté de Washington pour le match de demain sur les ondes d'Amazon Prime. Je serai entre les deux bancs. Donc, écoutez, ça, n'hésitez pas à appeler. On va vous écouter, on va faire une place sur le show. Ça va être super le fun. Donc, ça a été un plaisir d'être encore là. Je te remercie beaucoup pour... t'as été capable de te revirer sur un 10 cents. T'as été excellent. Les gens qui nous ont appelés, on a eu Louis, on a eu Sylviane, on a eu Frank, appelons-le Frank de Boston, le grand partisan des Bruins. On a eu Nicolas qui prend des notes, qui est toujours préparé. Donc, c'est super apprécié. Je répète, puis je le répéterai jamais assez, ce show-là, c'est pour vous. On veut vous entendre. On fait de la place quand ça vous tente. C'est trippant. On continue comme ça. Début de la troisième semaine du show de Mapper. Je répète en terminant que c'est 3-3 entre les Canadiens et les Sabres de Buffalo. J'ai hâte de voir comment le Canadien va rebondir après s'en être fait péter deux très, très rapidement en troisième période. Demain, on sera du côté de Washington pour les Canadiens. Alors là-dessus, je vous souhaite une bonne soirée. Merci beaucoup d'être avec là. Puis on se reparle demain. Salut tout le monde.
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3: 5h30, pile poil, bienvenue dans Le Québec 102.1. Ouais, vous pensez que j'allais être absent aujourd'hui? J'étais malade comme un chien hier. C'est pas grave, on est des hommes, on est des femmes, on est fait fort! Je suis là un matin. Bon matin. Un peu de sirop, un peu de Tylenol nuit, Tylenol jour, un peu de café. Puis on va passer au travers de cette grosse journée, les amis. Drôle, hein? Il y a de ça quelques années, il y avait la pandémie, puis on se disait, ben le jour où je serai malade, je me présenterai pas à job. Puis ça va être comme ça jusqu'à la fin de mes jours. Chaque fois je vais être malade, je vais dire à patron, patron, je rentre pas, je suis malade. Et le patron va dire, ouais, t'es un gars responsable, t'es une fille responsable. Fait que c'est parfait, pas de problème, tu peux prendre congé demain, on va te remplacer. Et on dirait qu'on a comme oublié les fausses promesses qu'on s'était faites pendant la pandémie. Tout ce qu'on avait appris pendant la pandémie, là, parce qu'il y a des normes d'hygiène et tout ça, on dirait qu'on l'a oublié. Hein? Si vous êtes concierge, si vous êtes agent d'entretien, dans un endroit, laver les poignées de porte, les poignées de porte. Personne lave ça, les poignées de porte. Hein? Faites-vous ça à la maison, vous autres? Moi, je le fais une fois de temps en temps, mais je sais pas si dans les grosses entreprises, dans les hôpitaux, exemple, les hôpitaux, je veux dire, c'est un endroit où les virus circulent, ils lavent-tu vraiment les poignées de porte? Je sais pas. Bon matin, je suis là, on est mercredi, on est le 14 octobre 2026. Je tenais absolument à dire que j'étais là, hein? Ouais. C'est la revue de presse, vous êtes dans le Québec 102.1. On va parler de plusieurs choses aujourd'hui. Peut-être ce qui est positif, belle victoire du Canadien hier en tir de barrage. Le Canadien qui jouait contre les Sabres de Buffalo. On reprend l'action ce soir contre Washington. Mais bref, ça s'est terminé en tir de barrage, une belle victoire de 4 à 3. Sinon, on va parler d'une opération importante dans le secteur de Lévis. J'ai vu la mise à jour du service de police de Lévis. Puis si vous êtes policier à Lévis et vous êtes en train de faire des recherches, textez-moi savoir si on a retrouvé le jeune garçon qui est porté manquant. Parce que la mise à jour que j'ai fait quelques vérifications. Là. Le plus loin que je peux aller, c'est autour de 21h, 21h30 hier et on n'a toujours pas retrouvé ce jeune garçon de 14 ans à Lévis. Soyez aux aguets là, dans votre cour arrière, dans votre cabanon. S'il y a un petit boisé derrière, faites prendre une petite marche pour aller voir dans ce secteur-là. On recherche un jeune garçon de 14 ans. Textez-moi, 418-971-1021, 418-971-1021 si vous en savez plus, s'il vous plaît. On devrait aussi tripler le personnel des CLSC pour mieux soigner les Québécois. C'est ce qu'on va vous jaser aujourd'hui. L'opposition de la Ville de Québec qui veut rapidement le coût complet du tramway de Québec. On en profite, il y a un changement de gouvernement et on veut passer nos messages. Même chose pour le maire Junot, le maire de Saint-Augustin, qui en a profité hier pour faire un long texte. On aura l'occasion d'y parler d'ailleurs au maire de Saint-Augustin, Sylvain Junot, qui sera avec nous vers 7h30 ce matin sur le projet du tramway, sur le changement de gouvernement, la façon de gérer aussi le RTC. Et on va parler aussi d'actualité internationale dans le Québec 102.1. Les Russes qui ont bombardé encore l'Ukraine et on frappe maintenant les infrastructures énergétiques. Donc, ce que Trump avait dit en fin de semaine, c'est-à-dire on veut une accalmie, cesser de bombarder les usines à pétrole ou à diesel, puis ça devrait bien aller pour ce qui est des coûts mondiaux. Et finalement, ben les Russes qui font la sourde oreille et probablement que l'Ukraine fera la même chose de son côté. À la météo, c'est pas beau. Il pleut à boire debout. Il vente à écorner les bœufs. Pluie intermittente qui devrait se changer en bruine. C'est ce qu'on a présentement pour les prochaines heures. Maximum de 9 degrés ce soir, cette nuit. Généralement nuageux. Encore là, on parle d'un 40% de probabilité d'averse. Minimum de plus 2 degrés. Demain, jeudi, ciel dégagé. Maximum de 11. Je vais regarder sur le radar demain. Ouais, on voit un peu de soleil pour ce qui est de demain. Fait que c'est la bonne nouvelle. Vendredi, ce sera de la pluie. Maximum de plus 4. Samedi, samedi, une belle journée ensoleillée avec un maximum de 6 et dimanche, ensoleillé aussi avec un maximum de 7 degrés. Puis à plus long terme, lundi, alternance de soleil et nuages avec un maximum de 13. Si je vais faire un tour sur Météo Média pour voir la météo d'heure en heure, actuellement il pleut, je vous apprends rien. Il devrait peut-être y avoir une accalmie entre 7h, 8h et 9h, là, même 10h selon ce que je vois des radars. Et après ça, la pluie reprend de 11h jusqu'à 13h dans certains secteurs. Et si ça va bien dans votre secteur à vous, de 14h jusqu'à 5h demain matin, il n'y a pas de pluie de prévu. Donc, si vous voulez voir la météo d'heure en heure avec les radars, là, c'est disponible sur Météo Média. C'est un très, très bon outil. Très, très bon outil. Donc, on revient sur cette importante opération policière à Lévis pour retrouver un adolescent de 14 ans. Les autorités qui ont décidé de se déplacer dans un autre secteur pour la suite des recherches. C'est sous la plume de Jean-François Racine. Ce matin, qu'on peut lire ça dans le Journal de Québec. La dernière mise à jour date de 21h. On dit que des proches ont rapidement signalé son absence à ce jeune homme-là. On dit que c'était inhabituel pour lui de s'absenter. Il a sa résidence sur la rue Languedoc, dans le secteur de la route Lallemand et du boulevard Guillaume-Couture. Une première zone de recherche de 300 mètres a d'abord été établie dans le secteur et un poste de commandement se trouvait sur le site. Le jeune homme ne s'est pas présenté à l'école et les autorités demandent l'aide de la population. Et là, il y a un second secteur, celui qui a été épluché hier soir. Les services d'urgence se sont déplacés à plusieurs kilomètres près du restaurant Normandin, à proximité de Pintendre et de l'autoroute 20. Et là, la maman lance un cri du cœur. Elle recherche activement son fils. Elle est sans nouvelles de lui et elle est extrêmement inquiète. C'est ce qu'on peut lire sur ses réseaux sociaux. On parle d'une pluie froide qui est tombée hier sur la région. Le thermomètre indiquait hier à peine 3 degrés. Donc, pour quelqu'un qui est en difficulté dans le bois, on peut parler d'hypothermie dans ce dossier-là. Selon la police, l'adolescent porte un manteau noir, une veste grise, des chaussures noires. Il se déplacerait en trottinette électrique. On met tous les efforts nécessaires actuellement au service de police de la ville de Lévis, ainsi que la Sûreté du Québec pour retrouver ce jeune garçon-là. On dit qu'il y a des similitudes, là. Jusqu'ici, la police demeure prudente et ne ménage aucun détail. Ses recherches présentent des similitudes avec le récent dossier de Maylène Lugais. Il y a quelques jours à peine, le coroner Luc Marloin qui affirmait que cette dernière était probablement vivante au moment où les recherches ont été suspendues le soir de sa disparition en novembre 2024 à Lévis. Et dans les conclusions de l'enquête publique, le coroner Marloin contredit le service de police de la ville de Lévis et révèle plusieurs manquements. Espérons qu'on retrouve ce jeune homme-là rapidement. Et je répète ce que j'ai dit d'entrée de jeu. Si vous êtes capable d'aller prendre une marche derrière chez vous, regardez dans des endroits où il y a peut-être des angles morts, où on voit pas, où on passe pas régulièrement, sous les remorques aussi, dans des endroits où il y aurait peut-être pu trouver refuge, dans un cabanon, dans un petit chalet abandonné dans le bois. On recherche ce jeune garçon-là activement et je sais que la police va faire son point de presse à 9h ce matin pour nous parler des dernières heures de recherche. Autre mauvaise nouvelle, une femme est morte après avoir été retrouvée en bordure de la chaussée dans Charlevoix. On s'explique encore très mal ce qui s'est passé. Encore là, c'est Jean-François Racine qui a travaillé sur ce papier-là. On parle d'une femme dans la cinquantaine qui est morte après avoir été retrouvée en bordure de la chaussée à Saint-Aimé-des-Lacs, dans le secteur de Charlevoix. Les enquêteurs de la Sûreté du Québec qui vérifient la possibilité d'un délit de fuite. Les blessures de la victime laissent croire qu'elle aurait peut-être été heurtée par un véhicule. Peu avant 19h hier, les policiers ont été appelés par un signal de détresse. C'est la montre intelligente de type Apple de la dame qui s'est mise à sonner. Si vous avez déjà fait un accident et vous aviez votre montre à Apple, ça se met automatiquement à sonner. Et si vous arrêtez pas la sonnerie, ben ça contacte immédiatement le 911. C'est exactement ce qui est arrivé dans le dossier de cette dame-là. Donc, les policiers se sont rendus pour tenter de lui prêter main forte. Malheureusement, à leur arrivée, les services d'urgence ont retrouvé la femme blessée. Son décès a été constaté à l'hôpital un peu après. Les causes et circonstances du drame restent à élucider. Il y a une enquête dans le dossier. Deux ados de 16 ans, c'est dans le Journal de Québec qu'on peut lire ça ce matin, deux ados de 16 ans qui sont accusés de menaces envers des camarades de l'école La Camaradière. Les deux jeunes hommes ont comparu hier pour menace de causer la mort ou encore des lésions corporelles aux étudiants de l'école. C'est sous la plume de Pierre-Paul Biron qu'on peut lire ça. On dit que c'est une dénonciation qui a mis les policiers sur la piste des deux jeunes qui ont été arrêtés avant le retour du long week-end, donc qui ont été arrêtés hier matin. Les deux jeunes hommes ont formellement été accusés en fin de journée de menaces envers leur école secondaire du secteur

puisque la gestion était demeurée sous contrôle du gouvernement caquiste. Donc, encore une fois, une petite cachette caquiste. Je sais que ça vous surprend. C'est bien la première fois qu'ils nous font des petites cachettes. Dans l'organisation appelée à disparaître, l'ambiance est très lourde. C'est ce qu'on nous mentionne. Certains affichages de postes au siège social ont été suspendus temporairement selon une note interne obtenue par le bureau d'enquête de Québecor. La direction qui dit réévaluer leur adéquation avec les besoins actuels. En plus d'avis juridiques en préparation au gouvernement, il y a un projet de loi visant à rapatrier une partie des pouvoirs de Santé Québec sous l'autorité du ministère, qui est déjà dans les cartons. Le PQ qui a promis d'abolir la société d'État tout en maintenant certaines missions de gestion qui lui avaient été confiées. Le PQ qui va être minoritaire, ben, il va pouvoir agir avec l'appui du Parti conservateur du Québec d'Éric Duhaime, qui était d'accord avec la position du PQ sur Santé Québec au ministère de la Santé et des Services sociaux. Il y a plusieurs qui souhaitent le rapatriement des pouvoirs qui avaient été transférés vers Santé Québec selon les sources de Québecor. Le ministère qui assure qu'aucun projet de loi n'est en préparation, mais sa porte-parole Marie-Claude Lacasse souligne que les impacts des engagements électoraux des partis politiques sont toujours évalués. Et on parle aussi d'ingérence politique. Souvenez-vous, la PDG de Santé Québec qui avait tenté d'intervenir directement auprès de Paul Saint-Pierre Plamondon, ça n'a pas fait plaisir à bien du monde, ça. Donc, j'imagine que Mme Biron aura des nouvelles dans les prochains jours, sinon les prochaines semaines, comme quoi son poste sera aboli. Il faudrait tripler le personnel des CLSC pour mieux soigner les Québécois. Ces lieux doivent devenir la véritable porte d'entrée du réseau. Et ça, c'est selon une étude. C'est des experts qui ont rendu public cette étude-là. On dit que transformer les centres locaux de services communautaires en véritable porte d'entrée du réseau, comme l'a annoncé en septembre le premier ministre désigné Paul Saint-Pierre Plamondon, ne se fera pas sans tripler le nombre d'infirmières, de physiothérapeutes, de psychologues et d'autres membres du personnel. Où est-ce qu'on va y trouver? Yann, complique pas les choses. On va l'y trouver peut-être un jour, mais pose-toi pas ces questions-là. Donc actuellement, on dit qu'il y a un grand nombre de personnes âgées aux prises avec des problèmes de santé qui sont hospitalisées parce qu'on n'est pas capable de les prendre en charge à temps et ça coûte excessivement cher à ce stade. Et ça, c'est ce que mentionne Anne Plourde, qui est chercheuse à l'Institut de recherche et d'information socio-économique et autrice principale d'un rapport dont le Journal de Québec a obtenu une copie en exclusivité. Et selon les calculs, la première ligne devrait répondre à 80% des besoins de la population. Malheureusement, les investissements en prévention et en première ligne représente moins de 24% des dépenses. Ça, c'est ce que souligne l'IRIS. Dans son programme, le Parti québécois veut injecter 550 millions de dollars sur 4 ans dans le secteur de la prévention, même en ajoutant à cette somme les enveloppes destinées aux services à domicile. On est encore loin du compte, selon elle. Et il suffit pas de dire que les centres doivent traiter plus de patients s'ils n'ont pas le personnel suffisant pour les accueillir. Ça, c'est tout à fait logique. Et il faut aussi penser à agrandir ou construire des bâtiments en conséquence. L'investissement massif qui permettrait d'atteindre ce niveau de performance est de l'ordre d'environ 7,5 milliards de dollars sur 5 ans, selon elle. Papier très intéressant à lire dans le Journal de Québec de ce matin. Sur le site de Radio-Canada, c'est Louis Gagné qui a travaillé là-dessus. On peut apprendre que le retour au bureau, le retour au bureau 3 jours semaine n'a pas livré ses promesses. Et ça, c'est ce que mentionne le syndicat des professionnels et des professionnels du gouvernement du Québec. On a publié hier les résultats d'une consultation menée auprès des membres à l'été 2026, soit environ 6 mois après l'entrée en vigueur de la nouvelle politique cadre en matière de télétravail qui oblige les employés de l'État à effectuer un minimum de 3 jours de travail par semaine au bureau. Et on dit que la présence accrue des fonctionnaires sur leur lieu de travail, au dire du gouvernement, devrait permettre de renforcer la collaboration, la cohésion et le sentiment d'appartenance tout en favorisant la créativité, le mentorat et l'intégration des employés dans leur équipe. Les données recueillies auprès des membres suggèrent que les objectifs poursuivis par le gouvernement ne sont pas du tout au rendez-vous. À titre d'exemple, 62,5% des personnes ayant rempli le questionnaire ont affirmé que leur productivité personnelle s'était un peu ou beaucoup détériorée, alors que près du tiers, donc 32,2%, n'ont rapporté aucun effet bénéfique. Les impacts ressentis au retour au bureau 3 jours par semaine sont encore plus marqués en ce qui concerne la capacité à se concentrer. Près de 8 répondants sur 10 ont indiqué que leur capacité de concentration

0: C'était un peu ou beaucoup détérioré depuis l'entrée en vigueur de la nouvelle politique cadre. C'est clair, les fonctionnaires veulent travailler de la maison. Ils veulent pas aller sur la route dans le trafic. Ils veulent pas aller au bureau. Ils veulent pas avoir des bureaux partagés. Ils veulent pas être collés sur les collègues puis s'entendre parler. Ils veulent pas faire du Zoom quand il arrive au bureau puis il jase avec un autre fonctionnaire qui est à Montréal qui fait du Zoom aussi quand il arrive au bureau. Il préfère travailler de la maison. On leur a donné, maintenant on essaie de leur retirer. Ils considèrent ça comme un bénéfice. Ils veulent pas se le faire retirer. C'est tout à fait humain de faire ça. Hâte de voir la suite, ce que Paul Saint-Pierre Plamondon fera avec son nouveau gouvernement. 5h46, on revient un peu sur une histoire d'hier, puis c'est une histoire qui va faire jaser aussi aujourd'hui, puisqu'on aura le plaisir d'avoir le maire Junot qui va venir faire son tour en studio vers 7h30. Le maire Junot, c'est le maire de Saint-Augustin-des-Morts, qui, hier, a pressé à nouveau le gouvernement du Québec pour reprendre le contrôle sans délai du projet de tramway. Il demande un examen de la pertinence des travaux en cours et une suspension de ceux qui ne sont pas indispensables. Ce que M. Junot mentionne, c'est que l'arrivée d'un nouveau gouvernement impose de réexaminer les conditions dans lesquelles le tramway pourrait passer à sa phase de réalisation. C'est ce qu'il a plaidé dans un long message publié hier sur ses réseaux sociaux. 5h47, petite gorgée de café. On repart, les amis, on repart. Au vu des travaux, toujours selon M. Junot, au vu des travaux du tramway qui s'accélère, ben le maire estime que bien des questions restent sans réponse avant de penser à mettre sur les rails un réseau de transport structurant à Québec. C'est un article du Soleil sous la plume d'Émilie Pelletier qui nous mentionne ça ce matin. Conseil municipal de la ville de Saint-Og qui en fera la demande formelle au premier ministre du Québec par voie de résolution lors de sa prochaine séance. Il veut absolument suspendre les travaux. Et en entrevue hier au Soleil, Belle-Mère Junot précise que les élus augustinois interpelleront directement Paul Saint-Pierre Plamondon alors qu'ils sont d'avis que ça prend un adulte dans la pièce. Et en attendant le point tournant de l'autorisation gouvernementale pour passer à la phase de réalisation, le gouvernement devrait avoir le contrôle total du méga projet, estime-t-il. Donc, on lui parlera à 7h30. On parle de l'opposition officielle à la ville de Québec. C'est Stéphane Lachance qui veut le coût complet du tramway. Surprenez-vous pas, là, ce genre de sujet-là revient dans l'actualité. Il y a un changement de gouvernement. On veut mettre pression sur le nouveau gouvernement. On veut qu'il se penche sur le dossier du tramway. Est-ce qu'on va arrêter les travaux du tramway? Ça me surprendrait beaucoup. Le maire Marchand veut y aller de l'avant avec le tramway, veut dépenser le plus de cash possible pour qu'après ça, on se dise « Hey, on a tellement investi d'argent dans ce dossier-là, on ne peut plus reculer. » C'est un peu le principe là, du bras dans le tordeur. Une fois que le bras est poigné, mais le reste, il va suivre. Ces gens-là ont lu des livres aussi, donc ils connaissent un peu la recette pour qu'un projet ne soit pas retiré. On dépense le plus de cash possible. Et ce que l'opposition officielle le mentionne, c'est qu'ils veulent simplement appliquer de bons critères. On veut en savoir plus sur les coûts complets avant le prochain dollar qu'on aura à investir pour le tramway. En conférence de presse, le chef de Respect citoyen, Stéphane Lachance, a dit ne pas comprendre que les travaux de creusage du tunnel du tramway aient débuté alors que le méga-projet n'a toujours pas reçu le dernier feu vert formel du gouvernement du Québec et on connaît pas les coûts finaux de tout ça. Le boycottage américain se poursuit malgré une légère hausse des voyages de Canadiens en septembre. On peut lire ça sur le site du Journal de Québec de ce matin. Ça a augmenté d'à peine 7% en septembre. Les voyages aux États-Unis par rapport à l'année dernière, selon les données de Statistique Canada. C'est une augmentation qui est due à une hausse des trajets en voiture, plus 6% des vols d'avion. 12% par rapport à septembre 2025, ce qui est loin de combler le manque à gagner pour ce secteur tertiaire américain qui est amputé de 4,5 milliards de dollars à cause du boycottage des Canadiens. Et cette légère hausse du nombre de visiteurs canadiens dans le sud contraste avec les chiffres de 2024, soit avant la guerre commerciale qui était à l'origine du désintérêt persistant des Canadiens pour les États-Unis dans leur préférence de voyage. Par rapport à septembre 2024, le nombre total de visiteurs canadiens est resté en baisse de 29 % en raison d'une diminution des déplacements en voiture de 31 % en avion de 19 % selon les données de l'organisme fédéral. On avance. Voilà peut-être un peu plus international comme nouvelle. On s'en va au fédéral. Ottawa qui décide de suspendre l'achat de 16 hélicoptères Black Hawk fabriqués aux États-Unis. Le Canada qui met sur pause ce projet d'acquisition. On mentionne que ces hélicoptères-là devaient servir à moderniser la flotte d'hélicoptères utilisée par les troupes d'élite. Selon les informations obtenues par Radio-Canada, ces appareils sont fabriqués par Sikorsky, une filiale du géant militaire américain Lockheed Martin. C'est cette même compagnie qui fabrique les avions de chasse F-35 dont l'acquisition avait déjà été mise en veilleuse par le gouvernement fédéral, et la décision de suspendre ces projets d'achat militaire est liée directement aux tensions commerciales et diplomatiques avec l'administration républicaine à Washington. Ça, c'est ce qu'ont indiqué plusieurs sources au sein du gouvernement du Canada. Je vous en parlais tantôt des frappes russes sur l'Ukraine qui visaient hier notamment des infrastructures énergétiques qui ont fait au moins 6 morts dans la nuit de mardi à mercredi et provoqué des coupures de courant dans plusieurs quartiers de Kiev, ont indiqué les autorités, alors que Moscou poursuivait ses attaques. Ces deux dernières semaines, l'armée russe qui a repris ses bombardements sur des infrastructures énergétiques ukrainiennes, entraînant d'importantes coupures de courant et faisant craindre un nouvel hiver très éprouvant pour la population. Donc, 3 personnes qui ont été tuées dans la capitale, 2 autres dans la région centrale de Dnipropetrovsk et un habitant qui a été tué dans la région de Zaporijja, dans le sud-est du pays, selon les décomptes des responsables régionaux. On dit que des installations énergétiques à Kiev et dans la région environnante ont été la cible d'une vaste attaque aux missiles balistiques. Il y a des perturbations d'électricité dans la capitale. Ça, c'est le maire Vitali Klitschko, l'ancien boxeur, qui a écrit ça sur Telegram. Des propos qui ont été confirmés par l'opérateur énergétique du coin. Trump qui annonce une nouvelle exploration pétrolière, gazière et minière massive. Où ça? Ça s'en va directement au Groenland. Donald Trump qui a annoncé ça hier soir, qui a des préparatifs en vue d'une exploration massive de ressources pétrolières, gazières et minières au Groenland, 3 semaines après l'accord de sécurité ancrant le territoire autonome danois dans l'orbite des États-Unis. C'est un article à lire dans le Journal de Montréal. Grâce à cet accord qui a mis fin à des mois de tensions liées à des velléités d'annexion, le Groenland va jouer un rôle sans égal pour la sécurité de l'Europe et des États-Unis. C'est par ailleurs félicité le président américain. Le Canadien de Montréal, comme disait Ron. Le Canadien de Montréal qui ont échappé une avance de 2 buts en 3e période. Je sais pas si vous avez écouté le match à la télé ou encore à la radio, mais c'était un bon match. Des buts bizarres là, qu'ont donné le Canadien. 2 tirs déviés, entre autres, qui ont dévié sur le défenseur Ekstrom qui était de retour au boulot en raison de blessures. Ekstrom qui a pas eu sa meilleure soirée. Mais bref, ils l'ont tout de même emporté 4-3 en tir de barrage face aux Sabres de Buffalo. Le match s'est quand même bien déroulé. Là, les hommes de Martin Saint-Louis qui ont conclu leur séjour de 4 parties à domicile avec une fiche de 2 victoires, 2 défaites. C'est une partie qui était donc importante pour obtenir une note satisfaisante. C'est ce qu'on peut lire sur le site de Nouveau Info. Les gros canons du premier trio ont répondu à l'appel en disputant un fort match, probablement le plus affûté jusqu'à présent en 2026-2027. Cole Caulfield, encore lui, qui a enfilé son 3e but de la saison sur une séquence typique des beaux jours de cette unité. Le capitaine Nick Suzuki, lui, qui a déjà amassé 8 points en 6 matchs, machine de guerre, a refilé le disque à Juraj Slavkovski, qui, lui, a repéré Cole Caulfield, et ce dernier a touché la cible d'un tir de réception. C'était de toute beauté. Caulfield qui est revenu à l'assaut en fusillade avec un but, et ce sont le but de ses coéquipiers qui ont fait la différence, Alexandre Texier et Zachary Bolduc, qui ont confirmé la victoire. Canadien qui venait de disputer une très solide 2e période. Cette même période qui a souvent causé des ennuis au club montréalais, un but de Josh Anderson qui avait été la cerise sur le Sunday pour cette période, qui avait été bien gérée somme toute. Cependant, l'avance de 3-1 a disparu en 61 secondes au dernier tiers. Josh Norris qui a effectué un lancer qui a dévié sur Adam Engstrom pour tromper la vigilance de Jacob Fowler, qui a pas mal fait hier, soit dit en passant. Il a été très solide devant son filet. C'était la deuxième fois de la rencontre qu'Armstrong marquait dans son propre but en raison du tir dévié. Une minute plus tard, Olin Zellweger, qui a décoché un tir qui s'est faufilé à travers la circulation. Moins menacé pour son troisième départ consécutif, une première dans sa carrière, Fowler a tout de même réussi des arrêts importants, dont face à Josh Doan et Jack Quinn. Fowler s'est aussi dressé en tir de barrage en allouant qu'un seul but. Ce soir, on pense que c'est Dobush qui va être devant les filets contre Washington. Ce qu'on peut lire aussi, c'est que le tricolore devait se débrouiller sans Mike Madison, qui est reconnu pour assumer d'imposants mandats. La situation qui aurait pu être périlleuse alors que Noah Dobson a raté près de la moitié de la deuxième période après avoir été atteint par un lancer au visage. Mais Lane Hudson, qui a encore trouvé le moyen d'exercer une grande influence dans son équipe, a d'abord inscrit son premier but de la saison et a enchaîné en orchestrant le but de Josh Anderson. Hudson qui a attiré quatre opposants et le gardien adverse en s'approchant de l'enclave avant de remettre à Anderson qui, lui, a agité les cordages. Kaden Goulet ainsi qu'Alexandre Carrier ont été aussi très fiables pendant le match. Le Canadien reprend l'action ce soir et croiseront le fer avec les Capitals de Washington et Jacob Debeche reviendra devant le filet ce soir. Vous avez des choses à nous dire? C'est le temps. Texto 418-971-1021, 418-971-1021. S'il se passe quoi que ce soit sur la route ou encore vous avez de l'information à nous transmettre, on est preneurs, les amis. Catherine et Jeff se joignent à moi pour le début de Marceau le matin. Merci d'avoir été dans le Québec 101.
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6: Là, une minute. Voyons, la semaine vient de commencer. On est déjà mercredi. Dans deux jours, ça va être notre dernier jour de travail. Puis on repart pour la fin de semaine. Salut, Jeff.
7: Salut.
6: Salut, Kat.
8: Salut.
6: Ça va-tu mieux, toi?
8: Un petit peu. Oh, oui. J'ai l'impression que j'aurais dû me faire subir un sinus-rince. Oui, ben c'est ça. Ben, c'est tout le temps pas agréable, tu sais. Ça
6: un
8: fait du bien par après, là.
6: Oui. Mais moi, je te dirais que je me sens un peu comme Ben Johnson aux Jeux olympiques de Séoul en 1988.
8: OK.
6: Je suis dopé à côté présentement.
8: Ouais.
6: J'ai à peu près 4 cafés dans le corps depuis 3h30, 4h.
8: OK.
6: J'ai des Tylenol jour, j'en ai pris 2.
8: Wow.
6: J'ai pris du sirop. Puis, qu'est-ce que j'ai pris aussi? Ah, c'est ça. Hey, c'est ça que tu devrais prendre.
9: T'as peur. J'ai ça dans votre sac.
7: Qu'est-ce que t'as dans ton petit sac?
6: Ça, c'est un truc que je te donne, Kat, là. Mais sérieux, faut vraiment que tu fasses attention, OK?
8: OK.
6: Parce que tu peux en développer une dépendance. C'est un peu comme me côtoyer, Catherine.
8: Ouais,
6: mais ça s'appelle du... Ça s'appelle du Drixoral.
8: Oui, je sais c'est quoi, exactement c'est quoi. Mais ça, j'en prends pas.
6: Maximum 2 shots par jour. 3 jours maximum, parce que sinon, tu deviens dépendant de ça.
8: Ouais, je sais.
6: Et ça
8: Ou 12 heures.
6: Ça te décongestionne ça, mon gars, là.
8: Mais je suis pas congestionné.
6: T'as le cerveau complètement dégelé.
8: C'est pas mon problème à moi, là, présentement. Là.
7: Ça te rouvre les sinus comme ils ont jamais été ouverts.
6: Un matin, là, je me suis levé, c'était comme les chutes Montmorency, là, tu sais, en période bien pluvieuse, là. Niagara, je pense que ça ressemblait plus à Niagara.
8: OK.
6: Puis j'ai pris tous mes médicaments avant de rentrer en onde à 5h25. Puis là, je suis allumé comme un rond de poêle.
8: Fait que là,
7: c'est l'homme de la situation.
6: C'est sûr qu'ils me passent un test aux Olympiques, puis ils disent là, ça marche
7: pas. C'est fini.
8: Bord,
7: ça marche. T'aurais même pas pu jouer pour le Canadien hier soir.
6: Tourner de bord. Ils font-tu des tests de dépistage pour les joueurs de la Ligue nationale?
7: Ouais. Ils en font aléatoire.
6: OK, mmh,
7: en fait, les gars, faut toujours qu'ils soient,
8: soient
7: prêts à faire pipi dans le petit pot.
6: Ouais, OK. Puis mettons qu'ils se font prendre avec des stéroïdes, là.
7: Ils vont être suspendus. Je sais pas c'est quoi les suspensions. Là. Je sais que dans le baseball majeur, c'est 60 matchs la première fois. Après ça, 120 matchs. Après une saison complète. Dans la NFL, c'est 6 matchs la première fois. Après ça, la saison complète.
6: Mais ils ont-tu le droit de prendre des trucs comme des painkillers? Un peu comme Carey Price qui prenait ça?
7: Ouais, je pense que oui.
6: Ouais.
7: Ouais. Je te fais une petite recherche là-dessus.
6: Mais des painkillers, je sais que Carey Price prenait ça puis était devenu dépendant. Mais le Drixoral, les amis, là, ça peut vous aider, mais abusez-en pas. Parce
8: il faut se restreindre.
6: Exact, ça peut vous créer plein de problèmes.
7: J'ai la réponse. 20 matchs de suspension à la première offense, 60 matchs à la deuxième et suspension permanente lorsque tu es à une troisième offense. Les derniers joueurs à avoir violé le programme sont Aaron Ekblad avec les Panthers de la Floride. Il a une suspension de 20 matchs en mars 2025. Et Caleb Jones, un réserviste des Pingouins qui a même été échangé au sable, là, qui a eu 20 matchs en février 2026.
6: C'était des stéroïdes.
7: Ouais, c'était des stéroïdes. Fait que ce que j'en comprends, c'est qu'après chaque match, t'as 2-3 gars dans l'équipe qu'il faut qu'ils passent le test.
6: Je pensais pas que c'était suivi de façon très rigoureuse là, dans la NHL. Je savais qu'au football, c'était très surveillé. Mais puis baseball, là, surtout.
7: Baseball, il y a eu un scandale des produits McGuire, ça a mis ça au ça.
6: Le lanceur québécois, Éric Gagné.
7: Game over. Il y avait tout le même médecin pharmacien.
6: Ouais.
8: Ah, ça fait drôle, ça.
7: Puis le gars, à un moment donné, il s'est fait pogner aux États-Unis. Puis pour purger moins de peine de prison, il a droppé. Non.
6: Il a donné tous les noms des autres.
7: C'est ça. C'est ça qui est arrivé.
6: Mais ils ont triché. Je parlais avec Bruni Surin dans Marceau Soir. Puis Bruni Surin, il était découragé. Puis il avait dû prendre un psychologue en raison du fait qu'il y avait un certain découragement. Lui, il s'était toujours mis dans la tête qu'il allait réussir à faire ses compétitions sans être dopé.
7: Mm-hmm.
6: Puis il y avait des mauvaises performances parce qu'il savait que les gens qui étaient dans les autres couloirs à côté de lui, à sa gauche et sa droite, ils savaient lesquels étaient dopés, lesquels ne l'étaient pas. Et quand il a demandé de l'aide d'un psychologue, c'est pas un psychologue ordinaire là, comme on peut avoir là, vous et moi, c'est un psychologue sportif. Mm. Et le psychologue sportif l'a grandement aidé à se concentrer uniquement sur lui, ses propres performances, son propre départ, son propre couloir. Et à partir du moment où il a fait fi de tout ce qu'il contrôlait pas, ouais. là, ben il a commencé à améliorer ses performances aux Olympiques.
8: Écoute, moi, mon frère, c'est ce qui est en train d'arriver. Là.
6: Il prend les stéroïdes?
8: Non, pas les stéroïdes, mais plutôt ce que tu viens de dire, le psychologue sportif.
6: Ouais.
8: Tu sais, un psy sportif, là, je pense qu'il en faut un ou une dans chaque équipe. Là.
7: Ça fait une grande différence.
8: Ça fait toute la différence parce qu'à un moment donné, là, tu vises seulement la performance. Puis tu sais plus, tu sais, est-ce qu'il faut impressionner? Faut-tu performer? Faut-tu que j'attrape le ballon? Faut que je sois capable de courir comme du monde? Fait que là, tu te poses tellement de questions, puis t'arrêtes de jouer.
6: C'est ça.
8: Tu sais, l'important, c'est le jeu aussi dans le sport, là. Fait que ça, honnêtement, là, ça a dénoué ces nœuds qu'il y avait dans le cerveau sur la vision du jeu. Puis vois-tu, là, c'est la dernière année qu'il performe avec les Stingers de Concordia au football. Puis c'est là qu'il performe le mieux. Parce qu'il a été capable de prendre un pas de recul, d'avoir de l'aide de la psychologue sportive de l'équipe. Puis, écoute, ça a débloqué tout au complet. Là.
6: Mais c'est pas toujours quand ça va mal que t'as besoin d'un psychologue. Là.
8: Non, c'est ça. Parce que, tu sais, écoute, il est en pleine forme. Là. C'est juste qu'on dirait que ça fonctionnait pas sur le jeu parce que le stress envahit en ce temps-là. Là.
6: Ouais. Une grande dirigeante à Québec, là, c'est elle qui s'est confiée à moi. Elle a un psychologue d'affaires. Je savais même pas que ça existait, Jeff.
8: Un genre de coach de vie.
6: Non, c'est un psychologue qui se spécialise avec des hommes et des femmes d'affaires pour les aider à progresser au niveau mental. Je savais même pas que ça existait. Puis elle dit qu'elle a fait un step-up là, en 5 ans. Puis c'est une grande administratrice aujourd'hui. Elle a fait un step-up avec l'aide de cet individu-là qui l'a aidé à progresser. Tu sais, des fois, juste de te faire dire à tous les jours, concentre-toi pas sur les autres, concentre-toi sur toi, ce que tu peux contrôler. C'est quoi que tu veux améliorer dans ta vie? C'est quoi que tu veux laisser de côté? Qu'est-ce qui est important? C'est quoi qui est prioritaire? Fais-toi un ordre. Juste te faire penser à ça, là. Ça doit te faire tellement du bien. Là.
7: Ah oui. Patron Charlebois, pendant la COVID, nous, on a payé une coach en entreprise pour les employés parce que là, c'est la misère humaine. Là. Ah oui. C'est la banque alimentaire, c'est le monde qui ont perdu leur job. Ouais. C'est le kit. Moi-même, j'étais touché, là, personnellement. Puis avec la directrice générale, puis le comité de direction, on a pris la décision de payer un coach en entreprise qui a accompagné les employés durant la COVID pour passer à travers ça. Parce que c'est pas juste le fait, la COVID, le confinement, là, c'était que nous autres, on rentrait travailler à chaque jour pour envoyer la misère humaine. Les gens étaient très affectés. J'ai fait une petite recherche, c'est 86 joueurs au total. C'est le rapport Mitchell en 2007 pour le baseball majeur.
6: Ça, c'est sans compter ceux qui se sont jamais fait pogner. Là.
7: Exactement.
6: Parce que t'es des brouilleurs de piste. Mm-hmm. Ce qu'on m'a expliqué dans le monde des compétitions de powerlifting, puis ceux qui font...
8: De l'haltérophilie?
6: Ouais, c'est de l'haltérophilie, mais les autres, c'est plus pour le look.
8: Les culturistes?
6: Là. Les culturistes, là, mais plus pour le look, pas pour la force. Il y a des cycles.
7: Ah, les body, ceux qui font du bodybuilding, là, dans le fond, là.
6: Ouais,
7: mais c'est. Ils font comme des compétitions.
6: C'est comme les top modèles.
7: Ouais,
6: de
7: c'est ça, exactement.
8: Je pense que c'est du culturisme.
6: Ouais,
8: mais
6: ça se peut.
8: Je pense que c'est ça.
6: Et ce qu'on m'a expliqué, c'est qu'ils peuvent prendre des cycles, puis pendant un certain temps, ils en prennent pas, puis c'est plus perceptible dans le sang.
7: Mm-hmm.
6: Fait que, ils connaissent leur affaire, là. Ils connaissent pas plus leur affaire. Moi, j'ai jamais pris ça de ma vie, les stéroïdes.
7: Mais moi non plus.
6: Mais, j'écoutais un podcast avec Sylvester Stallone. Et Sylvester Stallone mentionnait qu'il a commencé à prendre des stéroïdes avec Rocky. Mm. Et il est devenu addict aux stéroïdes parce que lui, les stéroïdes le faisaient à l'intérieur de lui-même. Là, il avait l'impression qu'il était Superman.
7: Mm.
6: Il avait une armure. Si tu te souviens bien, là, dans le film Rocky, peut-être pas le premier, là, mais...
7: Non, dans Rocky 4, c'est épouvantable.
6: Tu regardes la shape... Puis il disait, tu sais, j'avais l'impression d'être quelqu'un. J'avais l'impression de... C'est addictif, tu sais. Tu te regardes dans le miroir.
7: C'est sûr.
6: Puis t'as l'impression que t'es mieux encore que tout le monde. Tu sais, aujourd'hui, il a vieilli. Il est rendu autour de 80, Rocky Balboa, là. Mais il a compris. Il a été longtemps dépendant à ça. Il s'est même fait arrêter, là, aux douanes parce qu'il y avait des stéroïdes.
7: Des stéroïdes avec lui.
6: Il devait être autour de 65 ans, là. Écoute...
7: Mais il y en a son corps, il en demandait.
6: Il est encore ces stéroïdes à 65 ans, là.
7: Hey, c'est encore beau qu'il soit en vie, je vais te dire une affaire.
6: Ouais.
7: Il y en a plusieurs qui ont le cœur lâche en un moment donné.
6: Tu sais, il est magané un peu, là, Sylvester Stallone.
7: Ben oui.
6: Il se traîne encore, là, à 80.
7: Ouais. Il serait encore capable de faire un petit film, puis il y aurait pas de trouble, là. On le voit encore dans certaines cérémonies, il marche bien droite.
6: Ouais, c'est ça. Il y a Kenny Reeves qui commence à être magané. Il a jamais pris ça, de stéroïdes, là.
1: Ça, c'est vrai.
6: Si tu le vois dans des films, ça paraît pas. Mais si tu le vois à l'extérieur, quand il marche, là, tu vois que le gars, il est plus synchro. Là.
7: Non, exactement. Un peu plus courbé aussi.
6: Oui, c'est ça. Ouais. Mais nos acteurs vieillissent. Là. Bruce Willis, c'était mon acteur préféré. Die Hard, je pense que c'est mon film. Un de mes films préférés. J'ai Top Gun aussi. Die Hard, là.
7: Bruce Willis, il est pris de démence, tu te souviens de rien?
6: C'est
7: tellement triste, Grim Bruce. Et il a sauvé la planète combien de fois dans ses films?
6: C'est cruel, vieillir, Catherine.
8: Oui, mais ben moi, on dirait que je pense à ça, pas souvent, là, mais tu sais, mettons, quand j'ai eu 26 ans, puis là, vous allez peut-être dire, mon Dieu, elle commence sa vie, ça m'a comme juste fait plus quelque chose, tu sais, d'approcher peut-être 30 ans, puis de voir que...
6: Sans la mort à 30 ans?
8: Non, pas la mort, mais plus l'évolution, tu sais, les choses changent, à un moment donné, les buts changent, puis, tu sais, je regarde ma sœur, mon frère, qui ont tous les deux 25 et 23 ans, je pense, ben, tu sais... Oui, je pense, parce que je me rappelle jamais exactement de l'âge, là. Mais tu sais, on dirait que j'étais même ailleurs à 23 ans, puis j'avais aucune idée de ce que j'allais faire aujourd'hui. Tu sais, c'est sûr que je serais super fière de moi, mais tu sais, les choses changent tellement rapidement. Je pense que c'est ça qui donne le vertige quand tu vieillis.
6: Ouais. Moi, c'est les deuils. Tu sais, on parlait de nos acteurs favoris. Mm-hmm. Tu sais, des gens qui ont fait partie de nos vies quand on était très jeunes. Jean-Luc Mongrain, c'était ça. Là. On était enfant, on le regardait à la télé, puis là, tout d'un coup, pff, il meurt. 75 ans. C'était des idoles qu'on avait, les acteurs de films d'action, les actrices sur lesquelles, tu sais, Monica Bellucci, là, moi, là, voilà 20 ans, je regardais Monica Bellucci.
7: Ben non,
6: Monica doit être autour de 65-70, là.
7: Ben oui, facilement.
6: Ben, elle est encore très jolie, là.
7: T'sais, on parlait de Bruce Willis, sa femme, Demi Moore.
6: Demi Moore,
8: oui.
7: T'es Demi Moore.
6: Dans mon fantôme d'amour.
7: Voilà, hey. Regarde, on le dit en même temps. Ouais.
6: Avec sa petite coupe, là, sa petite coupe de cheveux garçonne, là.
7: Exactement.
6: T'sais, avant, ouais, t'avais le goût de commencer à faire de la poterie.
7: Oui.
6: Qu'est-ce qu'il y a, Kat?
8: J'ai fait de la poterie, mais c'est pas à cause de ça.
7: OK. La séquence de poterie dans mon fantôme d'amour, là. Hé, hey, que t'avais le goût d'en faire.
6: Ton
7: avec
6: coach de poterie, là, il embarquait-tu sur le petit banc en arrière de toi et prenait les mains pour faire la forme du bol?
8: Ben non, pas en tout, pas en tout.
6: Hey, c'était sexy, ça, là.
7: Oui.
8: Mais vois-tu, moi, ça, ce souvenir-là est même pas relié au fantôme d'amour. C'est occupation double. Fait que ça a comme pas de lien. Ah. Vois-tu? Ça en a un parce que l'activité était intimement liée à ça.
7: Il n'y avait pas de télé-réalité quand on était jeune.
6: Non.
8: Ça manquait à vos vies.
6: Il n'y avait pas de cellulaire, ce qui a probablement sauvé notre carrière.
7: Ben oui.
6: Il n'y avait pas de cellulaire.
7: Oui, il n'y avait pas d'image de ce qu'on faisait. Des enregistrements.
6: De ce qu'on disait, de ce qu'on pouvait dire.
8: Heureusement.
6: Aujourd'hui, il faut que tu te watches partout. Il faut que tu fasses attention à ce que tu dis. Ah, boy. Hey, j'ai appelé la police vers 5h58, 5h59 ce matin. Dernières informations que j'avais concernant la disparition du jeune homme de 14 ans hier dans le secteur de Lévis datait de 21h hier. Je sais que Zone 91 aussi avait 21h. Ce matin, j'ai appelé les policiers de la Sûreté du Québec. On m'informe qu'ils n'ont pas de nouvelles encore du jeune homme de 14 ans. Ce que le policier à qui je parlais m'a dit, c'est qu'ils sont en train d'évaluer les besoins du service de police de la ville de Lévis. Est-ce qu'ils ont besoin de drones? Est-ce qu'ils ont besoin de 4x4 pour pouvoir aller dans des endroits peut-être un petit peu plus difficiles d'accès pour à la marche? Ils sont en train d'évaluer ça. Et il va y avoir une conférence de presse à 8h du SPVL pour nous dire où est-ce qu'on en est rendu. Il est 6h15, les amis. Il y en a qui nous écoutent, qui sont encore à la maison, là. Si vous êtes capable d'aller vérifier dans votre cour arrière, si vous avez un petit boisé, si vous avez un genre de cabanon là, que vous n'allez pas souvent, un genre de petite remise, vérifiez donc l'arrière-cour.
7: Ah ouais, faites l'effort.
6: Les endroits qui sont un peu moins achalandés, là, vérifiez ça. C'est un petit gars de 14 ans, je pense à sa mère et son père, qui doivent juste halluciner là, de voir que leur enfant s'est pas présenté à l'école hier. Il est parti en trottinette. Puis il n'a pas donné de nouvelles depuis ce temps-là.
7: Parti en trottinette en plein milieu de la nuit, que je comprenais. Là. Donc, nos pensées aux parents, honnêtement, on leur envoie plein d'énergie. Ah, que je voudrais pas vivre cette situation-là.
8: C'est surtout qu'on est stressé quand ça arrive, mais surtout quand on est au courant des événements de 2024 avec Maëline Luger, c'est ça qui rend le plus insécure, je pense. Tu penses juste à ça? Ouais. Tu penses juste à ça, tu dis c'est... Faudrait pas qu'il soit arrivé le pire, tu sais.
6: Non, puis on pense tout le temps à nos enfants. Là,
8: ben
6: moi,
8: oui.
6: Je pense à mes gars. Là, un jour, on m'apprend, la police arrive ici, ben bonjour, M. Marceau, votre grand Joshua est parti en trottinette un matin. Sa mère le cherche partout, on le trouve pas. Faudrait que vous veniez faire un tour à Sainte-Marie. Ça, je serais détruit. Mais ça me prendrait quelqu'un pour conduire jusqu'à Sainte-Marie.
1: C'est sûr.
6: 418-971-101, 418-971-101, si vous avez des choses à nous dire, à nous à transmettre, merci d'être nos yeux, nos oreilles sur le territoire.
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1: C'est ce qui me fait le plus de peine dans le début de l'adolescence de mon grand, c'est que je le vois plus beaucoup sourire. Hier soir, c'était la soirée Steak and Eggs, puis là, ben, on s'installe. Oh, hey, c'est vrai, les gars, faut que je vous parle de quelque chose. Et là, ben, faut que je parle de ma coloscopie. Mais mon plus jeune, il aime ça poser des questions, fait que...
4: Ah ouais, hein, c'est quoi, c'est une opération?
1: Ben, pas vraiment. Ben, c'est quoi? Ben, dans le fond, ils vont aller voir dans mon intestin. Dis, c'est donc ben hot, ils vont te rentrer ça par la gorge. Non. Et là, mon grand me regarde, puis il dit, « Es-tu en train de dire qu'ils vont te rentrer une caméra dans le cul? » OK. C'est peut-être pas de même que je voulais le sourire de mon gars, mais là, j'ai une porte qui est grande ouverte. J'ai dit, « Ouais, ce que j'essaie de te dire, là, c'est qu'ils vont rentrer une caméra dans le cul de papa. » Les deux qui éclatent de rire.
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6: Bon mercredi, les amis. Il pleut sur la vieille capitale. Est-ce que ce sera ça toute la journée? La réponse est non. Selon Météo Média, la pluie devrait se terminer à peu près vers 14h. Petite accalmie, là. 8, 9h, 10h, petite accalmie. Mais pour le reste de la journée, de 14h jusqu'aux petites heures du matin, ça devrait être terminé pour ce qui est de la pluie. Actuellement, sur Québec, on est autour de 4 degrés. Et on me dit qu'en secteur nord, il y a un petit peu de neige. C'est déjà commencé ce soir, cette nuit. Généralement nuageux, avec un minimum de plus 2 et risque de gel au sol. Demain, jeudi, ciel dégagé, maximum de 11. Et vendredi, ce sera de la pluie avec un maximum de plus 4 degrés. Vous avez des choses à nous dire? C'est le 418-971-1021, 418-971-1021. S'il se passe quoi que ce soit sur la route, merci de nous en informer.
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6: Catherine, en ce 14 octobre, qu'as-tu à nous apprendre ce matin?
8: On en parlait juste avant la pause. J'imagine qu'on aura des informations également dans les prochaines minutes. Mais le service de police de la ville de Lévis recherche activement un ado de 14 ans porté disparu depuis hier matin. Il s'agit de Justin Coulombe. Les policiers ont été avisés de sa disparition hier matin vers 7h30 après que des proches ont vu que il était absent de la résidence familiale qui est située dans le secteur de la rue Languedoc. Ils ont établi un périmètre de sécurité à cet endroit-là. Également, un poste de commandement y a été érigé hier pendant la journée. Et en soirée, on a été en mesure d'élargir les recherches. On est allé près de Pintante, aux abords de l'autoroute 20 du restaurant Normandin. Donc, on était dans ce coin-là hier. Et c'est vrai que le jeune, on n'a pas de nouvelles de lui encore ce matin. Par contre, la police de Lévis va faire le point à 8h ce matin là pour dire on en est où dans les recherches. Cherche en ce moment même. Donc, le jeune serait parti avec sa trottinette électrique. Il porterait un manteau noir, une veste grise et des chaussures noires. Je rappelle que c'est un ado de 14 ans. Il s'appelle Justin Coulombe et est recherché dans le secteur de Lévis. Donc, activement, la police de Lévis et la Sûreté du Québec là, est en train de le rechercher. Évidemment, ça ravive de mauvais souvenirs, hein, ceux des recherches concernant le dossier de Maëline Luger, ado de 13 ans qui a été retrouvé sans vie en 2024, du côté de Lévis, encore une fois. Et donc, il y a une enquête du commissaire à la déontologie policière qui est en cours d'abord aussi, là, en lien avec l'intervention que la police de Lévis avait fait dans ce dossier. Je sais que notre collègue Jeff est en train de parler au téléphone avec les policiers. Là, on verra pour plus d'informations. Dans le Journal de Québec, ce matin, on peut lire que deux adolescents de 16 ans ont comparu hier au palais de justice de Québec pour avoir et ont été accusés d'avoir proféré des menaces envers des camarades de classe de l'école secondaire, la Camaradière. Donc, les deux jeunes ont été arrêtés tôt hier matin par le service de police de la ville de Québec à la suite d'une dénonciation qui a été reçue pendant le long congé de l'Action de grâce. Et selon l'acte d'accusation que le Journal de Québec a été capable d'obtenir, les menaces auraient été formulées entre le 28 juillet et le 11 octobre de cette année et visaient à causer la mort ou des lésions corporelles aux élèves de l'école du secteur de Duberger-les-Saules. Je rappelle que c'est l'école secondaire La Camaradière. Donc, le Centre de services scolaires de la capitale a dit qu'effectivement, il y a une enquête qui est en cours. Des mesures nécessaires ont été mises en place pour assurer la sécurité de tous les élèves. Et le ministère public s'oppose à la remise en liberté des deux adolescents de 16 ans. Donc, ils demeurent détenus et leur dossier devrait revenir en chambre de la jeunesse demain, soit jeudi. Jeff, je ne sais pas si on avait plus d'informations.
0: Non, pas de nouvelles informations. Malheureusement, là, on nous réfère là, un point de presse qu'il y aura en matinée.
1: Exact. Et le service de la Sûreté du Québec nous a répondu ce matin à 5h58 qu'ils étaient en train d'évaluer les besoins pour ce qui est du service de police de la ville de Lévis, à savoir est-ce qu'on fait un prêt pour ce qui est des drones de recherche, pour ce qui est du matériel roulant aussi. Donc, on va en savoir plus dans les prochaines heures.
8: Il y a eu plus de détails là disponibles par le Journal de Québec concernant l'homicide qui a eu lieu à Baie-Saint-Paul pendant la longue fin de semaine. L'homme de 49 ans a été victime d'un homicide par balle, visiblement. C'est une information qui n'est pas confirmée là par les policiers de la Sûreté du Québec. Par contre, le Journal de Québec s'est présenté directement sur la scène où Patrick Simard, de son nom et de son prénom, a été abattu dans sa résidence près du rang Saint-Placide-Sud. Il se trouvait à ce moment-là dans sa cuisine, visiblement en train de se brosser les dents. Et ce sont des voisins qui ont été appelés par la conjointe de monsieur qui est malheureusement décédé, qui l'ont retrouvé étendu dans son sang. C'est très, très, très malheureux. Surtout qu'on apprend aussi dans l'article du Journal de Québec ce matin que Patrick Simard n'est pas reconnu comme un homme à problème. Évidemment, ben sa conjointe, ses deux filles, aujourd'hui ne comprennent pas du tout pourquoi il a été la cible de coups de feu et en est décédé. C'est une mort qu'on ne comprend pas non plus dans la communauté de Baie-Saint-Paul. À voir si la Sûreté du Québec est capable d'avoir plus d'informations dans les prochains temps à la lumière de leur enquête. Il n'y a pas de suspect qui a été arrêté pour l'instant. Et je sais que ça commence, on dirait, drôlement la journée, là, mais il y a une femme dans la cinquantaine qui a perdu la vie hier soir après avoir été retrouvée gravement blessée en bordure de la route Saint-Aimé-des-Lacs dans le coin de Charles le voit. C'est la presse qui rapporte qu'un peu avant 19h, les services d'urgence ont reçu un appel d'un appareil électronique que portait une personne qui était possiblement en détresse dans le secteur de la rue principale.
1: C'est sa montre intelligente qui a constaté qu'il y a eu un choc grave. Donc, la montre, comme elle n'a pas eu de réponse de la personne qui s'est faite frapper, elle a contacté immédiatement le 911. Pour se faire localiser et les policiers sont arrivés sur place. Malheureusement, la personne était décédée.
0: Oui, malheureusement. Mais c'est la preuve que la nouvelle technologie fonctionne bien.
1: Mm-hmm. Exact.
8: Il y a tout de même des enquêteurs des crimes majeurs de la SQ qui ont été chargés de ce dossier.
1: Là, ce qu'on pense, c'est qu'elle aurait été frappée pendant qu'elle marchait sur le bord de la route. Là.
8: C'est ça. Ben, tu sais, c'est parce qu'on comprend pas encore. Ben, il y a pas beaucoup de détails, là, mais ce serait ça. Parce que c'est pas nécessairement... T'es un arrêt cardiaque, là. C'est vraiment un coup. Puis les montres intelligentes aujourd'hui, ou encore les téléphones cellulaires aussi, tu peux activer quelque chose dans ton cell ou sur ta montre intelligente quand tu vis un gros choc, comme un accident en voiture, par exemple. Fait que si ton cellulaire sent qu'il y a un gros bang puis c'est un peu inattendu, ben il va interpeller les services d'urgence.
1: Ouais. Fait, de ce qu'on peut lire ce matin, là, sur la plume de Jean-François Racine, c'est que ce serait un hit and run.
8: C'est tellement triste.
1: Les policiers pensent que ça pourrait être un hit and run. Donc, gars sur son cellulaire ou une fille sur son cellulaire. Paf. Ah, OK, je vais faire semblant que je pensais que c'était un chevreuil, je me fais pogner, puis je continue son chemin.
0: Épouvantable.
1: La madame est malheureusement décédée, 50 ans, d'une tristesse.
8: Passons à un peu de politique. Santé Québec et l'abolition de Santé Québec, ce serait déjà en préparation, alors que le Parti québécois n'est même pas encore au pouvoir. Effectivement, on est en train de préparer le tout. Là, hier, c'était la rencontre de transition entre la première ministre sortante, Christine Fréchette, et Paul Saint-Pierre Plamondon, qui est le premier ministre désigné. Donc, évidemment, là, les deux ont discuté de plein de sujets hier. Ça concernait notamment l'économie. À voir si ça concernait aussi Santé Québec, qui sera abolie sous un gouvernement du Parti québécois. On apprend dans le Journal de Québec ce matin qu'il y a des démarches qui ont déjà été entreprises à l'interne pour démanteler la société d'État qui a été créée par le gouvernement de la CAQ dans les 8 dernières années. Et on dit que certains postes au siège social ont été suspendus. Ça, c'est une information que Le Devoir avait obtenue la semaine dernière. Des avis juridiques, un projet de loi qui vise à rapatrier une partie des pouvoirs de Santé Québec sous l'autorité du ministère de la Santé serait aussi en préparation. Donc, ce qu'on prévoit présentement, là, ce sont des économies annuelles de 40 à 100 millions de dollars si on est capable d'abolir Santé Québec. Je sens que c'est vraiment divisé. Okay? Il y a certaines personnes qui disent oui, faut abolir Santé Québec. Ce serait bien d'aller décentraliser les soins. Bon, dans le Journal de Québec ce matin, il y a un texte complet qui dit qu'on devrait investir justement dans les CLSC, dans les CHSLD. Donc, est-ce que c'est ça la solution? Est-ce que c'est d'offrir plus de soins un peu partout ou de centraliser un peu plus avec Santé Québec? Comme je dis, là, ça divise vraiment. Mais on va avoir la lumière. La lumière va être faite là-dessus très bientôt.
1: J'ai jamais prétendu avoir la vérité, là, mm-hmm. mais avec tous les gouvernements qui se sont succédés là, au fil des dernières décennies, là, on est bon pour s'entrecuter en tant que Québécois. On arrive, on prend place, puis on se dit, ah, le gouvernement qui était là avant, c'était mm-hmm. un gouvernement, c'était de la marde. On va faire nos propres affaires, puis on rebâtit d'autres choses, tout en balayant du revers de la main ce qui avait été fait avant. Santé Québec, là, Jeff nous a parlé de statistiques qui étaient franchement intéressantes. Il y avait de l'amélioration. Il y a des gens qui se sont présentés à notre antenne aussi pour dire, hey, il y a des chirurgies, là, ça allait avancer, là. Les listes commencent à diminuer. J'espère juste que le Parti québécois, là, va être encore meilleur que les derniers gouvernements qui se sont succédés puis qui vont dire, on voulait l'abolir, on va probablement l'abolir, mais on va regarder ce qu'on a fait de bien avec Santé Québec. Et ce qu'on a fait de bien, on va le garder parce que chirurgie de la hanche, 24 mois, 36 mois d'attente, là, c'est inacceptable. Fait que si on a réussi à diminuer les listes d'attente, on va regarder ce qui se faisait puis on va continuer avec ça.
0: Moi, c'est toujours voir pour le mandat que tu es en train de faire au lieu de voir à long terme.
1: Exact.
0: C'est pour que ça soit pour n'importe quel projet. Ouais. Mm-hmm. Là, on parle de Santé Québec, qui est une structure qui a été créée. J'étais pas pour cette structure-là. Je pense que ça allait ajouter beaucoup de gestionnaires. Les statistiques parlent, là, c'est 24% plus de gestionnaires versus 1,5% sur le terrain. Ça, c'est quelque chose qui me parle beaucoup et qui me dit qu'on a sûrement pas investi à la bonne place. Mais on est toujours, que ce soit en éducation, en santé, à faire des réformes, une nouvelle réforme, une autre, puis on n'a jamais le résultat escompté là, en bout de ligne. Puis, tu sais, on peut parler de ces deux postes-là comme plein d'autres projets là, qu'on peut avoir ici à mm-hmm. Québec, là, qu'on est toujours en train de chicaner, savoir si on le fait ou on le fait pas. Là. Va falloir qu'à un moment donné, on ait vraiment une vision sur 15-20 ans, puis que les partis politiques acceptent d'avancer dans cette vision-là, peu importe qui est au pouvoir.
1: Mais
0: là.
1: Advenant le cas où ils démolissent Santé Québec, là, tu sais, c'est tout à fait justifié de le faire selon eux. C'est eux qui vont prendre le pouvoir. J'espère juste qu'ils vont être de grandes personnes, qui vont regarder ce qui a été fait de mal, ce qui a été fait de bien.
8: Faire un réel examen.
1: Puis si ça a fonctionné, ben coudonc, on peut-tu importer cette façon de faire-là dans le nouveau truc qu'on va créer, tu sais? Mais de tout recommencer à zéro alors qu'on me dit que les temps d'attente ont diminué pour certaines chirurgies, si ça marche,
8: ben, ça veut dire qu'il y a certaines choses qui fonctionnent. Puis ça, Paul Saint-Pierre Plamondon, pendant la campagne électorale, il l'avait dit. C'est vrai qu'il y a des choses qui fonctionnent, qu'on va conserver de Santé Québec, mais l'espèce de hiérarchie de Geneviève Biron qui gère tout, puis elle fait un peu à sa tête. À un moment donné, le ministère dit wow, il faudrait un peu recentraliser ce que vous êtes en train de faire.
0: Je comprends aussi au niveau le plus stratégique, au niveau mm-hmm. plus macro. Oui. Je comprends le changement parce que Santé Québec était rendu une bibitte que les parlementaires n'ont pas le droit de critiquer, de toucher ou de modifier.
1: Et ça les agace.
0: Ça les agace. Ben, je comprends qu'on veut ramener ça à l'Assemblée nationale pour que le débat se passe là et non pas par une alternative d'un ministre de la Santé qui n'a plus nécessairement de pouvoir mm-hmm. sur la patronne de Santé Québec. Ça, je comprends ce bout-là en termes
8: j'ai
0: de...
8: J'ai bien hâte d'entendre Charles Milliard.
1: Est-ce quelque chose qu'un politicien touche qui va bien?
0: Pis s'il y a quelque chose qu'un politicien touche qui va bien, il y a plein de choses.
8: J'en ai un.
1: Revenu Québec. Revenu Québec, Jeff, là.
0: Ouais.
4: ça marche, ça marche, ça.
8: Touche à rien. J'allais donner un vrai exemple.
4: C'est quoi? Là, ben, c'est un vrai exemple, René
8: Québec? Oui. Ben, tu sais, je comprends.
4: C'est pas une mauvaise foi.
8: Non, mais je sais, c'est pas une mauvaise foi, effectivement, mais ça rapporte de l'argent dans les coffres, là. C'est quand même pas pire.
4: Ah, Revenu Québec veut ton bien, Catherine, puis même après ta mort, ils veulent l'avoir.
8: Ils vont être là encore. Écoute, on les sent respirer dans notre couette tous les jours.
4: C'est ton seul ami, Revenu Québec. Il t'oubliera jamais.
8: Non, j'allais dire que bien qu'on aime ou on n'aime pas Bernard Drainville, moi, quand il a décidé d'enlever les téléphones cellulaires des écoles secondaires, des écoles primaires, moi, ça a été... écoute, là, les deux pouces étaient bien contents. J'étais aux anges.
4: Une goutte d'eau dans un océan, mais t'as raison.
8: Non, mais je trouve que c'est vraiment une bonne réflexion politique. Puis, tu sais, si ça peut aider, en tout cas, un temps soit peu, les profs, les enseignantes, les enseignants, à avoir un petit peu plus de contrôle sur la classe, ben moi, je trouve que ça a été très, très bien fait. Puis c'était un bon move de son côté.
4: Elle ramène toujours le positif. J'aime
8: oui,
4: ça.
8: Oui, oui, hein, c'est ça.
0: Mais elle a raison. Mm-hmm. Hey, moi, je vois une baisse de temps d'écran chez nous depuis qu'ils ont passé ce règlement-là. Mm-hmm. Des ados qui sont dans le sol puis qui jasent au lieu d'être sur leur téléphone parce qu'ils sont habitués à jaser.
8: On se réveille, c'est ça. On crée des liens humains, c'est ça qui est bien, c'est ça qu'il faut faire.
0: Très, très bien. Moi, je te dirais tout ce qui est la loi sur la laïcité.
4: Ouais.
0: La CAQ, c'est un bon coup. Mm-hmm. Au niveau de l'identité.
8: Après, ben,
0: ça m'a parlé beaucoup.
8: Ça crée d'autres débats aussi, là. Mais bon, j'ai hâte d'entendre Charles Milliard là, sur Santé Québec, son abolition. Qu'est-ce qu'il en pense? Il sera avec nous en studio vers 8h30. Là, il fait une grande tournée des médias aujourd'hui. J'ose imaginer qu'il a bien, bien hâte de se faire assermenter lundi prochain. Là, les membres du Parti libéral, c'est lundi prochain. Pour le Parti québécois, ce sera demain pour l'assermentation. Paul Saint-Pierre Plamondon, dans son rôle de premier ministre, ce sera plutôt mercredi prochain, le 21 octobre, pour Québec solidaire, c'est mardi prochain. Et les conservateurs sont les derniers à se faire assermenter. Ce sera jeudi prochain. Donc, pas demain, là, l'autre d'après. Là. Donc, ce
4: ils vont prêter
8: derniers.
4: Serment à qui? Ouais. Ils peuvent plus prêter serment à Charles.
8: C'est une excellente question, ça, Yannick. Excellente question. J'ai envie de continuer avec un peu de légèreté dans tout ça. Là, puis après, on ira parler de politique municipale.
4: Tu vas nous parler de hockey?
8: Non. J'ai envie de vous parler de la nouvelle porte-parole de la Maison-Blanche, Kathy Zakaria, qui a rencontré les médias américains pour la première fois hier matin. Et je vous jure, si c'est beau à regarder, je vais dire ça comme ça, c'est pas facile à écouter. C'est une ex-commentatrice conservatrice de 41 ans. Elle a été sélectionnée dans le rôle de porte-parole de la Maison-Blanche parce qu'elle est extrêmement loyale envers Donald Trump. Elle a été commentatrice à Fox News, dans un média de droite qui s'appelle Newsmax, conseillère de Trump Media et Technology, qui est le groupe propriétaire du réseau Truth Social de Donald Trump. Et je peux vous dire que c'était vraiment compliqué hier à répondre aux questions. En 15 minutes, elle a fait une longue allocution pour dire à quel point Donald Trump, c'est un bon président des États-Unis et a répondu à seulement 3 questions. Et ça donnait ceci.
5: I will take your questions here in our new media seat.
7: I want to ask you a policy question. Mm-hmm. Has the U.S. stopped sharing intel with Ukraine?
5: I'll have to get back to you on that.
10: I have 2 questions for you.
5: I can.
10: Okay.
5: The idea of not spending evenings with my kids is completely unacceptable. So my husband is out here to the question on the president will be back on Thursday, and that's what I will answer. I'll leave it there. He will answer those questions out in Marine Mike.
7: Will the diesel come into the States?
8: C'est une genre de contraction de tout ce qui s'est passé, là, mais tu sais, ça résume très, très bien. Elle ne répond même pas à la première question. La deuxième question, elle fait un lapsus en voulant parler de son mari où elle parle du président. Et puis la troisième question, ben elle fait seulement mettre un terme à la conférence de presse, ce qui est assez mauvais là comme performance.
4: Il y a des gens qui la défendaient aux États-Unis en disant que c'était son premier point de presse, fallait lui laisser une chance, mais c'est un job de porte-parole de la Maison-Blanche. T'es supposé d'être prête. Mm-hmm. Il y a plusieurs simulations normalement qui sont faites. Je pense que c'est une centaine de simulations là avec des faux journalistes qui te pressent de questions, puis toi tu dois contrôler. T'as une information à livrer qui provient directement du président puis de son cabinet. Elle n'a pas été capable de le faire. Je pense que ce qui fait le plus jaser, c'est que c'est une christie de belle-fille puis elle a eu l'air d'une nenuche. Fait que tous les messieurs puis les madames qui détestent les belles-filles, là,
6: et il ridait la matin.
0: Ouais.
6: Mais c'est un métier, c'est une job de prestige. Elle aurait dû être préparée pas mal plus que ça. Mm-hmm. Elle a vraiment eu de l'air conne hier.
0: Caroline Leavitt était une belle fille
6: aussi. C'est une machine de guerre.
0: Mm-hmm. Puis était au front sur plusieurs conflits, dont l'Iran. Puis elle répondait aux questions. Mm-hmm. Elle avait énormément de substance.
8: C'était au tact tout le temps, là.
0: Et, exactement.
6: Mais c'est elle qui a passé par le vrai processus avec des simulations et tout ça. Là, elle, d'hier, j'ai eu l'impression qu'on l'a lâché en disant

0: Terminons avec un peu de politique municipale. Le chef de l'opposition municipale à Québec, Stéphane Lachance, hier a décidé de prendre ses distances du Parti conservateur d'Éric Duhaime. Vous rappelez, là, la semaine dernière, là, c'était la grosse chicane entre le maire de Québec, Bruno Marchand, et Éric Duhaime, parce qu'on n'était pas capable de s'entendre sur le projet Tramcité. Est-ce qu'on arrête carrément les travaux préparatoires ou encore est-ce qu'on les continue parce que le projet, il est décidé et réellement entamé? Et là, Stéphane Lachance, hier, a présenté ses demandes au premier ministre désigné. Et ben il a nuancé quand même sa pensée sur le projet de tramway. Il a insisté pour que les travaux préparatoires qui sont déjà commencés continuent et se terminent, notamment parce qu'il y a déjà plusieurs contrats qui sont là présents et qui doivent être honorés. Puis on parle aussi d'infrastructures. Ben, ouais. Il y a aussi des modifications dans les infrastructures, des remplacements. Puis on parle surtout du réseau d'égout, du réseau d'aqueduc, où même si on fait des travaux de tramway, faut dire que c'est une bonne chose quand on est capable de changer ça.
1: Oui, on renouvelle tout ça. On ouais, enlève ça. Les tuyaux. On les met, en fait, sous les trottoirs plutôt que sous la route ouais. où la fameuse dalle de béton va être coulée. Stéphane Lachance a un bon point en ce qui a trait aux travaux préparatoires. Le tunnel... C'est ouais. pas un travail préparatoire. Le tunnel va servir nécessairement au tramway. Mm-hmm. Puis il y a un point là. Puis c'est normal qu'on en reparle aujourd'hui parce qu'il y a un changement de gouvernement. Pis on veut mettre de la pression sur Paul Saint-Pierre Plamondon. Même chose pour ce qui est du maire Junot qui va être avec nous ce matin, 7h25. On essaie de passer nos messages au nouveau gouvernement pour que le gouvernement puisse prendre acte de l'opposition. Puis du dossier qui est en place. Mais c'est le principe du bras dans le tordeur, Catherine.
0: Oh oui, c'est commencé. Là.
1: Le maire Labeaume, c'était ça, dépenser le plus d'argent possible. Fait que là, le bras, il commence à rentrer dans le tordeur. Puis là, on dépense, mm-hmm. on dépense. Puis une fois que le bras est passé, ben c'est plus facile de passer le corps au complet.
2: Mais là-dessus, on fait tellement de la petite politique.
1: Oui.
2: On n'arrivera jamais à faire un projet à Québec si on remet toujours, ben oui.
1: T'es cœur la population, les gens sont tannés d'entendre parler de ça.
2: Là, t'as Stéphane Lachance qui dit pas des travaux préparatoires. Tu vois quelqu'un qui va dire, ben oui, c'est des travaux préparatoire du tunnel, tu sais, fait on en finit jamais.
0: Est-ce que tu voulais qu'on l'écoute, Stéphane Lachance,
1: ben oui.
0: Sur le sujet?
1: Toujours
0: allons-y, Stéphane
1: Steph.
0: Lachance. Puis en plus de ça, ben effectivement, il a balayé du revers de la main la possibilité que des voitures et des autobus passent dans le tunnel du tramway.
3: Ah, ça, vous êtes là-dessus, là, je vous l'accorde. Il n'y a pas d'auto qui passe dans le tunnel du tramway. On s'entend là-dessus. Non, alors oui, je pense que les gens... Il y a une chose qui est sûre, et je le redis, là... Les travaux préparatoires qui ont pour but de changer les installations, autant au niveau aqueduc, égout, électricité, télécommunications, ça, les contrats sont donnés et doivent se compléter. Donc, là-dessus, il n'y a aucun quiproquo en ce qui me concerne.
0: Et voilà, ben t'en parlais, le maire de Saint-Augustin, Sylvain Junot, qui sera en studio avec nous, là, assis ici vers 7h25 pour probablement réitérer le fait qu'il veut arrêter les travaux préparatoires du tramway. Et seulement pour mentionner qu'hier, la ville de Lévis a présenté son PQI, son programme quinquennal d'immobilisation, donc ses projets qu'il planifie pour les 5 prochaines années. On parle de près de 868 millions de dollars d'investis pour la réalisation de 222 projets d'ici 2031. Et entre autres, ben on dit que on veut conserver les infrastructures qui sont déjà présentes et le plus gros investissement là-dedans, ben évidemment, ce sont les infrastructures liées à l'eau. Ça, on va se le dire. Et il y a également, du côté de Lévis, un souhait d'installer des caméras de surveillance dans certains parcs, certains espaces publics pour lutter les vagues de vandalisme. Donc, on a adopté une recommandation qui vise à étudier rapidement la possibilité d'installer des caméras de surveillance un peu partout à Lévis. Évidemment, ben, tu sais, c'est sûr que ça peut être assez complexe d'installer des caméras, mais si c'est pour contrer le vandalisme, c'est une bonne chose.
1: Merci, Kat.
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6: 10h50, tu vois Jeff qui commence à danser. Il est content, Jeff? Il se passe des choses dans le trafic?
7: Je suis pas content. Jamais content quand il y a des choses dans le trafic. Mais il faut faire la circulation pour les gens. Et sur Capitale, direction ouest, ça refoule pratiquement jusqu'au boulevard des Chutes. Alors, c'est plus achalandé qu'habituellement à cette heure-ci. La pluie, la noirceur fait foi de tout. Donc, soyez patients. Laurentienne, direction sud, ralentissement qui commence à partir de Louis XIV. Évidemment, c'est congestionné pour l'accès à Capitale, direction ouest. Robert Bourassa, direction sud, c'est du ralentissement à partir de Chauveau jusqu'à l'autoroute de la capitale. Sur Henri IV, direction sud, ça commence déjà la congestion à partir d'avenue industrielle et ce jusqu'à l'autoroute de la capitale. Autoroute 40, direction est, ralentissement dans le coin de l'autoroute Henri IV qui s'étend jusqu'à l'autoroute Robert Bourassa. Sur la rive sud, c'est déjà très au rouge sur la 20, direction est jusqu'à la route Lagueux. Ça refoule sur la route 116. 73, c'est la congestion jusqu'à la rue Beaulieu, la 20 direction ouest, ça va jusqu'à Président Kennedy, le point de congestion. Et le pont de Québec est au rouge, Pont-Pierre-Laporte au jaune, ce qui fait en sorte qu'il y a un ralentissement sur autoroute Henri IV en nord jusqu'au boulevard Versant-Nord.
6: Merci beaucoup. Le Canadien qui l'a emporté hier, 4-3 tirs de barrage, Zachary Bolduc. Qu'est-ce qui se passe avec Zachary Bolduc? Il n'est plus l'ombre de lui-même. C'est rendu un joueur d'impact dans la Ligue nationale de hockey.
7: Exactement. Zachary Bolduc qui a marqué, rappelons-le, 2 saisons de 50 buts et plus avec les Remparts de Québec. Donc, c'est un joueur offensif dans la LHJMQ. Et là, hier, il a marqué un but de toute beauté en tir de barrage pour permettre aux Canadiens de l'emporter 4-3. Lane Hutson a joué un méchant bon match. Là. Ouais. Un but, une passe pour Lane Hutson. Le Canadien a complètement dominé la deuxième période alors que les Sabres n'ont décoché que 2 lancers au filet. Montréal s'en tire avec une victoire en tir de barrage. 2 buts déviés, là, même 3 buts déviés dans le match. 2 par Adam
6: Ekstrom
7: directement dans son propre filet.
6: Et puis
7: malheureusement pour lui.
6: Les premières présences de Jack Hyde et Ekstrom ensemble, là, ça faisait pitié. Là.
7: Non, c'est difficile. Puis ça fait en sorte que Lane Hutson a joué 27 minutes et Caden Gooley a joué un peu plus de 25 minutes également. Alors, va falloir que ce duo-là soit plus efficace ce soir si Mike Madison est toujours sur la touche. Canadien qui a accordé seulement 4 tirs au but en désavantage numérique en plus de 8 minutes d'avantage numérique pour les Sabres. Ça, c'était une facette là du jeu là qui était déficitaire là, du côté du Canadien de Montréal. Premier but en avantage numérique aussi de la première unité à 5-3, le premier but du match de Lane Hutson.
6: Tu sais, c'est le début de l'année, là, mais les gars manquent énormément de synchronisme. Pis ils tentent des passes qui sont hyper dangereuses. Puis pas juste le Canadien, là, il y avait un joueur d'impact, je pense que c'est Norris, des Sabres là, qui a fait une passe carrément dans le milieu. C'est Anderson qui l'a pris. Ouais. C'est en allant en échapper. C'est un début d'année assez particulier. Le Canadien qui joue ce soir contre Washington?
7: Oui, contre les Capitals de Washington. Washington, on se souvient, là, durant la saison morte, qui ont fait les acquisitions d'Alex Tuch sur le marché des joueurs autonomes et Jordan Kyrou dans une transaction. Alors, 2 bons joueurs, mais les Caps ont un début de saison coup-ci, coup-ça, comme le Canadien. 3 victoires et 3 revers. Il y hier, se sont inclinés 4-2, justement, Caroline, contre les Hurricanes. Donc,
6: le match est à 19h30 plutôt que 18h30.
7: Ouais, c'est le premier match sur Prime Video.
6: Oh!
7: Normalement, ça va être le deuxième gardien de but des Capitals qui va être devant le filet parce que c'était Logan Thompson hier. Et comme tout le monde va être dans un 2-2 ce soir, ce qui veut dire que du côté des Caps, ça devrait être l'ancien du Canadien, Charlie Lindgren, qui va avoir son deuxième départ de la saison.
6: Quand tu me dis que c'est sur Prime Video ce soir, là, je l'aurai pas à TVA, je l'aurai pas à RDS.
7: En plein ça. Faut que t'aies Prime.
8: Prends-toi l'abonnement tout de suite.
6: Non, mais moi, j'étais arrivé chez nous un moment donné dans le stationnement.
8: Prime?
6: Non, j'étais arrivé chez nous un moment donné dans le stationnement, puis il y avait une genre de fire stick à terre. Puis là, je me suis dit, mais qu'est-ce qu'elle fait, là, à terre? Mm-hmm. Puis là, je regarde, est-ce que c'était quelqu'un? Personne? Puis j'ai ramassé la fire stick.
8: Ça tombe bien.
6: Je me suis dit, tiens, mais regardez ce qu'il y a. Par hasard, je l'ai branché dans le input 1,
7: ça
6: a télé. Puis là, je m'aperçois que j'ai comme toutes les postes du monde entier qui attendent.
8: Oh mon Dieu, t'as gardé ça.
6: Fait que là...
8: T'as pas essayé de trouver le propriétaire de...
6: Ben, écoute, c'est pas écrit. C'est la carte sur le Fire Stick. C'est pas écrit qui est le propriétaire de ça. Fait que, en attendant de trouver le propriétaire, tu comprends que, tu sais, je veux pas la perdre. Fait que je la laisse brancher directement dans ma télé. Est-ce que je vais l'avoir sur le poste anglais pareil, Jeff?
7: Non, c'est sur Prime.
6: C'est juste sur Prime.
7: Juste sur Prime.
8: Mais as-tu un abonnement à Amazon Prime?
6: Ben, c'est sur ma Fire Stick?
8: Non. L'abonnement Amazon Prime, là, c'est pour acheter des affaires.
6: OK,
8: là.
6: Mais sur ma Fire Stick, là, ben, c'est pas la mienne, là, mais celle-là que j'ai trouvée dans le stationnement.
8: Oui.
6: Il y a NHL.
8: Okay.
6: Puis t'as tous les matchs du Canadien, t'as tous les matchs des Sabres, de Washington.
8: Moi, j'ai pas trouvé ça à terre, moi, un Fire Stick, là. J'en ai pas, en fait, là. Fait que.
6: Des fois, il y a des hasards comme ça dans la vie, quand même.
8: Voilà, t'es chanceux, hein?
6: Mais c'est juste chiant. Tu sais, pour les familles qui n'ont pas RDS, qui ont RDS puis TVA pour écouter le Canadien, là, tu te ramasses, faut que tu t'abonnes en plus.
7: On s'est fait prendre, mon gars, mon Edou aime bien les Oilers, puis il était sur Prime mercredi passé.
6: Ouais.
7: On est rendu comme ça. Je reviens aux Caps. Ryan Leonard, numéro 9, un jeune joueur qui a signé un contrat de 8 ans, 10,5 millions par saison à 21 ans seulement. Un excellent début de saison. 6 points, 2 buts, 4 passes en 6 matchs. Un petit peu plus tranquille pour Alex Ovechkin avec seulement 2 points et 1 but en 6 matchs.
6: Ouais. Une petite pensée pour le juge de ligne hier. Je suis pas un spécialiste du corps humain, Catherine, mais on m'a dit qu'un tibia, il n'y a pas de flexibilité dans un tibia.
8: Ça a flanché, hein?
7: Ah, tout a flanché. Le joueur est tombé. C'est Ryan Davies, le juge de ligne. Dans le fond, après une mise en jeu, contact entre deux joueurs, le joueur des Sabres tombe sur sa jambe. Et là, ben, on voit la cheville puis le tibia prendre... Prendre un angle de 90 degrés.
6: Es-tu voyeur un peu, toi, Jeff?
7: Je l'ai regardé. Je suis allé voir la vidéo.
6: Ouais, es-tu voyeuse, toi? Petite
8: ben,
6: voyeuse?
8: En fait, hier, j'ai reçu la notification, puis j'ai cliqué dessus. J'étais obligée. Fait que là, je comprenais pas trop le premier angle de vue. Ouais. Puis là, ben au replay, là, c'était terrifiant.
6: J'étais semi-coma avec ma pluie de médicaments là, que j'ai pris hier soir. Puis là, je l'ai vu live, je me suis dit, ils vont-tu le remettre? Puis là, ils l'ont remis une fois. Puis je les salue, là.
7: Ils l'ont
6: mis juste une fois.
7: Puis là-bas, ils ont dit assez.
6: À chaque fois, ça fait mal. Tu regardes ça à télé, à chaque fois, ça faisait mal.
7: Tu te dis, toi.
6: Mais bref, une petite pensée pour lui. C'est ce genre de blessure qui peut mettre fin à la carrière d'un juge de ligne.
7: Ouais, je te dirais que ça va y prendre du temps avant de revenir. T'sais, ça prend une certaine rapidité être juge de ligne. Je pense que c'était
6: 30-40.
7: Ouais, je pense que c'était 38 ans. Je vais essayer de te trouver ça, me semble.
6: Dans ces eaux-là. 6h57, on fait une courte pause et on vient tout de suite. S'il se passe quoi que ce soit sur la route, merci de nous en informer. 88-971-1021, 88-971-1021.
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12: La semaine qui passe vite, on est déjà mercredi, les amis. On est le 14 octobre. Beaucoup de choses à vous jaser dans la prochaine heure. Denis Gravel va être avec nous pour le Pit Stop et on va avoir le plaisir aussi d'avoir Sylvain Junot, qui est maire de Saint-Augustin, qui s'implique dans les dossiers qui touchent la ville de Québec, entre autres pour ce qui est du tramway. Il veut faire passer ses messages. Certains diront qu'il mène une campagne contre Bruno Marchand.
13: Oui.
12: Mais lui, il ne le dira jamais.
13: Exactement. Puis il mentionne jamais le nom de Bruno Marchand dans ses publications.
12: C'est Voldemort.
13: C'est ça. J'en ai déjà parlé à On en jase, justement. Puis là, non, j'ai rien contre le maire Marchand, mais il y a plusieurs dossiers où on n'avance pas au même rythme du côté des deux mairies.
12: Ouais, la publication de Sylvain Junot qui a fait vraiment jaser hier. Vous pouvez aller la voir sur sa page, là, Sylvain Junot, maire de Saint-Augustin. Excellente publication où il parle du dossier du tramway. Donc, il sera avec nous vers 7h25. On aura aussi dans l'heure de 8 Charles Milliard, le chef de l'opposition officielle pour le Parti libéral du Québec, qui sera avec nous en studio. On va avoir une petite jasette avec lui d'une quinzaine de minutes. Et on va avoir aussi la chronique avec Max Larouche. On va parler de sport, surtout de la victoire du Canadien hier, 4-3 en fusillade. C'est 5 degrés sur Québec. Oui, c'est ça, c'est 5 degrés. Il pleut encore à certains endroits. Ce sera ça une majeure partie de la journée avec des nuages. Là, ça va être assez épais comme couverture nuageuse, maximum de 9 degrés. Ce soir, cette nuit, des nuages avec un minimum de plus 2. Jeudi, ce sera un ciel dégagé avec un maximum de 11. Donc, du soleil pour ce qui est de demain, jeudi. Vendredi, ce sera de la pluie, maximum de plus 4. Et la bonne nouvelle, c'est que samedi et dimanche, ce sera ensoleillé avec un maximum de 6 pour samedi. Et dimanche, ce sera ensoleillé avec un maximum de 7. 418-971-1021, 418-971-1021. Par texto. Qu'est-ce que ça dit sur la route?
13: Sur la route, c'est plus lourd ce matin. Je pense que la température y est pour quelque chose. Manque de visibilité. Puis, alors, je fais le tour avec vous. C'est congestion jusqu'à Seigneurial sur Capitale direction ouest et ça s'étend jusqu'à Pierre-Bertrand. Laurentienne, c'est maintenant un ralentissement à compter du boulevard Jean-Talon. Congestion pour l'accès à de la capitale en direction ouest. Ça va bien cependant présentement sur Robert Bourassa en sud, du côté de l'autoroute Henri IV, direction sud. Congestion qui débute à Avenue Industrielle et qui se rend jusqu'à de la capitale. Autoroute 40 en direction ouest, ralentissement entre autoroute Duplessis et autoroute Henri IV. C'est sur la rive sud que c'est plus lourd. La 20 direction est, le point de congestion jusqu'à la route Lagueux. 73, c'est jusqu'à la rue Beaulieu. Et la 20 en direction ouest, c'est jusqu'à Président Kennedy. Congestion qui commence également sur Guillaume Couture. Et pour ce qui est d'Henri IV, direction nord, à la sortie des ponts, c'est mieux que tout à l'heure. Ralentissement jusqu'au chemin Sainte-Foy.
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12: 7h05, on est le 14 octobre 2026. Catherine, qu'as-tu à nous apprendre ce matin?
2: Je tiens à rappeler que le service de police de la ville de Lévis recherche activement Justin Coulombe. C'est un adolescent de 14 ans qui est porté disparu depuis hier matin vers 7h30 lorsque ses proches ont compris qu'il n'était pas dans la résidence familiale et qu'il ne s'était pas présenté à l'école. Donc, on a d'une vaste recherche là qui est toujours en cours présentement du côté de Lévis. Donc, la résidence familiale est dans le secteur de la rue Languedoc. Donc, c'est une première zone de recherche là qui a été ratissée hier pendant les premières recherches de la police de Lévis. On a également érigé un poste de commandement, élargi les recherches près de Pintendre, on dit aux abords de l'autoroute 20 du restaurant Normandin. Mais malheureusement, Justin Coulombe manque toujours à l'appel. Il y aura un point de presse de la police de Lévis ce matin vers 8h pour nous dire un petit peu où est-ce qu'on en est dans les recherches et ce que la Sûreté du Québec disait à Yannick un peu plus tôt, c'est qu'on est en train d'évaluer les besoins là par rapport aux recherches.
12: Les
2: là,
12: drones
2: aujourd'hui.
12: De recherche, le matériel roulant aussi.
2: Qu'est-ce qu'on a besoin aujourd'hui?
12: On a appelé le SPVL aussi qui nous a confirmé qu'on n'avait toujours pas retrouvé le jeune garçon. Mm-hmm. By the way, là, tu sais, je le sais que là, on s'adresse à un nombre infini, un nombre minime d'individus au Québec. Là. Mais c'est-tu possible de pas écrire sur les réseaux sociaux qu'on l'a retrouvé, le petit gars? tant aussi longtemps que c'est pas les services de police
13: en effet
12: qui le confirment. Parce que Catherine, notre journaliste là, du côté de Leclerc Communication, nous mentionnait ce matin qu'elle avait vu des publications sur Facebook comme quoi on avait retrouvé le petit gars. Pis c'était juste de la merde. Mm-hmm. Imagine-toi ce que ça peut donner comme impact à la mère ou au père qui tombe sur ces publications-là. C'est atroce. Si vous nous écoutez ce matin, vous venez d'entrer dans votre véhicule, vous êtes dans le secteur de Lévis, regardez donc aux abords des petits ravins. Si vous avez des remises aussi où vous avez pas été dernièrement, les angles morts là, qu'on peut pas voir de la route, surveillez dans le secteur de Lévis. Faudrait retrouver ce gamin-là absolument.
13: Je fais une petite note circulation, Henri IV, direction ouest. Il y a une voiture en panne à la hauteur du boulevard Henri Bourassa. C'est dans la voie centrale. Alors seulement deux voies de circulation. Prenez votre temps. Soyez prudents.
2: Et bon, seulement pour rappeler, il s'agit de Justin Coulombe, un ado de 14 ans qui visiblement là se déplacerait en trottinette électrique parce qu'il serait parti avec sa trottinette électrique. Porterait un manteau noir, une veste grise et des chaussures noires. Si jamais vous avez de l'information, là, d'essayer de contacter la police de Lévis le plus tôt possible. Puis toute information aussi peut aider les recherches des policiers. Deux ados de 16 ans ont comparu hier au palais de justice de Québec après avoir été formellement accusés d'avoir proféré des menaces envers des camarades de l'école secondaire, la Camaradière. C'est dans le Journal de Québec qu'on peut lire ce matin que les deux jeunes ont été arrêtés très, très tôt hier matin, soit avant que l'école commence, à la suite d'une dénonciation, reçue durant la longue fin de semaine de l'Action de grâce. Et selon l'acte d'accusation, les menaces auraient été formulées entre le 28 juillet et le 11 octobre et visaient à causer la mort ou des lésions corporelles aux étudiants de l'école du secteur du Berger-les-Saules. C'est à l'école secondaire La Camaradière. Évidemment, ici, le centre de services scolaires de la capitale a dit « Il y a une enquête qui est en cours. Des mesures de sécurité ont été mises en place pour sécuriser les élèves, surtout les parents aussi, qui étaient peut-être inquiets de la situation. » Et le ministère public s'est opposé à la remise en liberté des deux ados qui demeurent détenus et qui devraient revenir devant la Chambre de la jeunesse demain, soit jeudi. On a plus d'informations sur l'homicide d'un homme de 49 ans du côté de Baie-Saint-Paul. Qui a été victime d'un homicide par balle. Selon les informations du Journal de Québec, il s'agirait de Patrick Simard, qui a été abattu à sa résidence près du rang Saint-Placide-Sud. Il se trouvait dans sa cuisine et selon ce qu'on peut comprendre, c'est que sa brosse à dents était juste à côté de son corps, malheureusement. Donc, il était en train de faire sa routine. Ce sont des voisins appelés par sa conjointe, la conjointe de l'homme qui est décédé, malheureusement, qui l'ont retrouvé étendu dans son sang. On décrit l'homme comme quelqu'un d'apprécié, de dévoué à ses proches, à sa famille, sa conjointe, ses deux filles. Donc, on comprend pas du tout pourquoi il a été victime d'un homicide. Et même du côté de la communauté de Baie-Saint-Paul, là, on comprend pas du tout pourquoi cet homme-là a été la victime d'un meurtre. Donc, la Sûreté du Québec est toujours en enquête et il n'y a pas de suspect qui a été arrêté concernant tout ça. Et malheureusement, il y a une femme dans la cinquantaine qui a perdu la vie hier soir après avoir été retrouvée gravement blessée en bordure de la route à Saint-Aimé-des-Lacs dans le coin de Charlevoix. Et ce qu'on peut comprendre, là, c'est qu'un peu avant 19h, les services d'urgence ont reçu un signal d'alarme qui provenait d'un appareil électronique qui était porté par une personne qui était possiblement en détresse dans le secteur de la rue principale. Je rappelle, c'est à Saint-Aimé-des-Lacs dans Charlevoix. Et ce serait visiblement la montre intelligente ou le téléphone cellulaire de cette dame qui a perdu la vie, qui a envoyé un signal au policiers qui sont arrivés sur place et qui ont retrouvé la victime sur la chaussée, qui était malheureusement décédée. Donc, il y a une large enquête qui est faite du côté des crimes majeurs de la Sûreté du Québec qui ont repris le dossier, mais on comprend toujours pas ce qui s'est passé exactement du côté des policiers, mais il s'agirait peut-être là d'un hit and run là, dans le jargon, là, quelqu'un qui a frappé la dame dans la cinquantaine et qui est parti après avoir frappé la dame. Donc, c'est assez malheureux là, ce qui se passe du côté de Charlevoix ces jours-ci. Continuons un petit peu avec les trois jours de présentiel et les deux jours de télétravail.
12: Ouais. Chers fonctionnaires, que vous soyez du municipal, là. Du provincial, du fédéral, merci beaucoup du travail que vous faites pour votre population. Vous êtes importants à nos yeux et sans vous, le gouvernement ne pourrait pas fonctionner, qu'il soit municipal, provincial ou fédéral. Mais je t'écœurerai de vous entendre chialer.
13: On est en même place.
12: Gouvernement du Québec, là, tu passes ta vie là, là. Je vous salue en passant si vous avez fait un 30 à 40 ans pour le gouvernement du Québec. Vous avez travaillé fort.
13: Oh oui.
12: Vous ramassez à la fin de votre carrière avec un montant qui va être déposé dans votre compte année après année entre 42 000 et 50 000 $ de la part pour votre retraite. Ça, c'est sans compter tout l'argent que le gouvernement du Québec et du Canada va vous verser pour votre pension, OK? Sont-ils au courant, ces gens-là, qu'ils bénéficient de quelque chose que la plupart des gens autour d'eux n'auront jamais?
13: Je pense qu'ils l'oublient.
12: Ils l'oublient?
13: Je pense qu'ils l'oublient parce que ça fait partie... Ben oui, c'est humain, là, ça fait partie de leurs conditions. Fait qu'ils oublient ça.
12: Ouais. Sont-ils au courant que quand on leur demande de se présenter 3 jours à job, les gens qui les entourent, la plupart, on leur demande de se présenter 5 jours à job.
13: Exactement. Quand ils parlent d'unité de travail où on doit travailler en commun, sont-ils au courant qu'il y a plein d'entreprises privées qui fonctionnent comme ça? Notre table de travail est comme ça, nous autres, ici.
12: Puis, je vais te dire quelque chose, cher fonctionnaire. Je vais répéter ce que mon patron, que j'adore encore à ce jour, qui avait tellement raison quand il m'a dit ça, j'avais 14 ans. Si t'es pas heureux ici... Décolisse!
13: Exactement.
2: Il y a des gens, d'ailleurs...
12: J'ai toujours retenu ça. J'avais 14 ans.
13: Non, non, mais c'est vrai.
12: J'étais chez Ronald McDonald, je me brûlais les doigts, parce qu'à l'époque, Catherine, fallait, avec les boulettes, là, t'avais ta petite spatule.
2: Ouais, ouais, ouais.
12: Et pour revirer la boulette, fallait tu mettre ton petit doigt.
2: Ah.
12: Puis ça me brûlait. Puis là, je disais, mais je peux-tu... Mario, je peux-tu avoir comme un autre poste de travail? C'est le Festival d'été de Québec. J'ai rendu avec de la corne ses doigts, ça fait mal. Puis dans le rush, il me dit, si t'es pas heureux...
13: J'ai 46 ans, je dois être rendu quoi à mon 8e emploi professionnel.
12: Ouais.
13: Puis j'ai parti de mes endroits parce que j'étais pas heureux, parce que j'avais besoin de nouveaux défis, parce que quelqu'un m'offrait une promotion ailleurs. Mais je suis pas resté collé sur une job que j'aimais pas. Fait que j'ai jamais répondu à un sondage.
12: Non, c'est ça.
13: À savoir si ma job. Bon,
12: okay. Le sondage que Catherine va vous jaser, oui. Les chiffres sont assez impressionnants. Là, parce qu'en même temps, il y a des fonctionnaires qui veulent pas se présenter en ville. Puis savez-vous quoi? Il y a une partie de moi qui est d'accord
2: moi,
12: avec
2: vous. Moi, je les comprends. Je les comprends.
12: Ben toi, t'es une gauchiste.
2: Non, non, non, non, mais c'est pas dans ce sens-là.
12: Québec solidaire, solidarité, pas besoin de savon, on se lave juste à l'eau.
2: Tu crois que les gens à Québec solidaire se lavent, là, aussi, ah, mais... là?
13: En passant par texto, il y en a qui nous chicanent. Ils disent, hey, au fédéral,
2: dire.
13: On est là 4 jours semaine, puis il n'y a personne qui chiale.
12: 4 jours?
2: Ben, ouais. C'est pas vrai qu'il n'y a personne qui chiale. Là.
13: Je sais.
2: Peut-être que vous chialez pas. Là,
12: Catherine qui nous amène des zones grises, des angles morts.
13: Tout le temps.
12: T'es à la radio de Québec. On n'a pas besoin de zones grises puis des angles morts.
2: Ouais, mais si je t'avais, ben tu sais, je travaille quand même avec deux personnes qui. ben, je sais que Jeff quand même encore est capable Jeff. De cette réflexion-là, oui. Mais des fois Yannick, on a besoin de ça.
13: Ah.
2: Mais j'ai envie de revenir un petit peu sur ce fameux sondage qui effectivement a été fait par le syndicat des professionnels du gouvernement du Québec et qui dévoile aujourd'hui leurs résultats. Donc, on a été capable de sonder près de 5900 membres qui, eux, ont été dans l'obligation de retourner 3 jours par semaine au bureau. Et ce qui faisait qu'ils perdaient un petit peu leur mode de vie qu'ils aimaient bien, c'est-à-dire d'aller une fois de temps en temps au bureau, faire du télétravail.
12: Travailler 3 heures, changer 8 heures.
13: avant la COVID, le télétravail existait.
12: Mm. Ah oui.
13: Ouais, c'est ça.
2: J'aimerais revenir aux résultats parce que c'est ce qui intéresse un petit peu.
12: Non, on veut pas de résultats, on veut juste chialer.
2: Parmi les répondants, on parle de 62,5%, donc on peut dire 63%, qui disent que leur productivité s'est détériorée depuis l'entrée en vigueur de la politique qui les oblige à rentrer 3 jours par semaine au bureau. Et on parle de 79% qui rapportent une diminution de leur capacité de concentration. Puis moi, ce que je veux dire, c'est un petit peu ça ici, là, la capacité de concentration. Je peux dire que quand tu travailles au bureau, là, puis nous, on est là, on travaille au bureau, souvent, tu te fais déranger, puis ben, t'es pas capable d'être concentré longtemps. Fait que si t'es en train de faire une tâche et tout ça, c'est sûr que ça peut être dérangeant parce que maintenant, t'as des collègues qui sont là tout le temps.
12: C'était comme ça avant, puis les gens se plaignaient pas.
2: Oui, c'était comme ça avant, mais là, peut-être que les gens
12: Il y a un patron qui disait, vos gueules, on travaille.
2: Peut-être que les gens se sont rendus compte qu'ils aimaient peut-être cette quiétude-là qu'il y avait à la maison. Dans le sondage aussi, on rapporte que plus de 70 % constatent qu'il y a une détérioration de leur santé psychologique. On parle de la collaboration entre les collègues. Bon, il y a près de 78 % des gens sondés qui observent aucune amélioration. J'ai un peu l'impression que ce sondage est de mauvaise foi. Là, on répondait un peu...
12: C'est clair, clairement.
2: Ben oui, mais on répondait un petit peu avec la colère interne que tu te disais, voyons, j'étais bien mieux.
12: En même temps,
2: chez nous, j'étais pas pogné dans mon char, dans le trafic.
12: Mettons que tu me mets fonctionnaire. Mm-hmm. Je pars de ma banlieue à Charlebourg, j'embarque dans un autobus du RTC.
2: Oui. Okay?
12: Avant, on me donnait le droit de travailler de la maison puis de travailler avec des gens qui sont à Montréal qui étaient aussi à la maison. Okay? Je pars de ma banlieue, j'embarque dans le RTC. Avant ça, j'ai fait mon petit lunch. J'arrive au bureau, je me branche en vidéoconférence avec un gars qui a dû faire la même maudite affaire. Lui, il était dans les Laurentides, il est rentré sur l'île de Montréal, il rentre dans les bureaux du gouvernement, mm-hmm. puis il embarque en vidéoconférence avec moi. Ces deux personnes-là auraient pu être travaillées de la maison sans aucun problème. Là.
2: Mais je comprends.
12: Ce bout-là, moi, je le comprends. Il y a quelque chose au gouvernement qui ne sont pas capables de régler, c'est ce petit bout-là. Je pense que quand tu es capable de travailler de la maison sur certains dossiers, on devrait peut-être leur permettre.
13: Le oui. problème avec les syndicats, c'est que si un patron commence à faire ça, « Hey, sais-tu quoi? Toi, là, t'as un dossier important à faire aujourd'hui, reste à la maison pour te concentrer. »
12: S'ils le font pour un...
13: Faut qu'il le fasse pour tout le monde.
12: C'est comme ça dans l'entreprise privée aussi.
13: C'est ça qui est décourageant, c'est que tu peux plus faire de cas par cas. Fait que là, tu dis, OK, tout le monde en revient, puis là, ben les gens se plaignent. Moi, je vais vouloir que tu me parles de fatigue numérique, Catherine. Ça, j'aime ça.
12: La fatigue numérique?
13: Ah oui, ça, j'aime ça, c'est dans le sondage.
12: C'est quoi, ça?
2: Moi, je l'ai pas noté, la fatigue.
13: Tu l'as pas noté?
2: Non, mais non, je l'ai pas noté,
13: ben,
2: à un moment donné.
13: Je vais aller chercher ça.
2: Vois-tu, Jeff, là, il y a bien une limite des chiffres que je peux mettre dans mes affaires.
13: C'est correct. Hey, la fatigue numérique, tu sais quoi, la fatigue numérique, mon cher Yann?
12: Quand tu es trop longtemps devant ton écran.
13: Exactement. Ouais. Donc là, tu deviens avec une fatigue numérique. Et là, le téléprésentiel, quand tu es au travail et que tu es devant un écran, ben tu deviens fatigué. Mais quand tu es au travail devant un écran à la maison, tu es moins fatigué que quand tu es en téléprésentiel. C'est un peu ça que je comprends, là. Alors, 62,1% des gens disent « Je souffre de... » fatigue numérique.
12: Ouais. Il y a un truc, hein, en passant, c'est une organisatrice en entreprise. Ça se peut-tu ergothérapeute,
2: ouais.
12: Catherine?
2: Ouais.
12: Eux autres qui s'occupent de ça.
2: Ce qu'elle s'occupe disait, de pas mal d'affaires.
12: C'est
2: là.
12: 15 minutes devant ton écran. Après ça, tu regardes au travers de la fenêtre. Tu regardes le plus loin possible pendant 2-3 minutes. Puis tu reviens à ton écran.
2: En fait, j'ai envie de te contredire là-dessus parce que...
12: Toi, c'est une ergothérapeute, pas moi,
2: pas une ergo, mais c'est parce que pour atteindre ton pic de concentration,
12: ouais.
2: C'est quoi? C'est une vingtaine de minutes, 23 minutes de concentration continue.
12: Maximum?
2: Fait que t'sais, non, mais après 23 minutes, après avoir commencé à travailler, par exemple, dans une lecture, là, t'es vraiment dans un pic de concentration puis tu peux continuer là sans interruption pendant un petit bout. Là. Fait que, est-ce que... Tu prends peut-être une quinzaine de minutes de pause à chaque 45 minutes d'écran.
12: Ouais.
2: Moi, je pense que c'est ce que je
12: recommanderais plus. Concentration, c'est pour tes yeux. Tes yeux
2: oui,
12: qui
2: oui.
12: sont fixés sur l'écran,
2: mm-hmm.
12: ils ont comme... l'écran quoi, est à même pas 10 pouces de ta face. Si t'es capable d'aller chercher avec tes yeux l'objectif le plus loin, ça a l'air que ça t'aiderait.
13: Mais imagine... Là, les gens souffrent de fatigue numérique. J'aimerais que ce 62% des gens qui souffrent de fatigue ouais. numérique me certifient par texto qu'ils prennent pas leur téléphone le soir à la maison.
12: Si j'étais fonctionnaire, je serais pas à job aujourd'hui, je vous le confirme.
13: Donc, tout ça pour dire que...
2: Je vais terminer quand même sur le fait que le syndicat des fonctionnaires québécois demande au prochain gouvernement, celui de Paul Saint-Pierre Plamondon, de réviser cette politique, ouais. de faire un retour à 2 jours obligatoires en présentiel.
12: L'autre point qu'on peut leur donner aux chialeux de fonctionnaires, là, ils ont raison sur un point. T'arrives, t'es supposé de t'asseoir à une place...
2: Pis ça, c'est parce que ça a été tellement mal organisé.
12: Il y a quelqu'un qui est assis à ta place. Pis là, mm-hmm. tu dis, mais moi, je peux travailler où? Y a-tu un cubicule de disponible? Ils n'ont pas de cubicule.
13: Ça, c'est clair.
12: Fait que ça, c'est un point qu'on peut leur donner mm-hmm. aussi. Pis c'est une mauvaise organisation de la part du gouvernement. Que ce soit municipal, sont un peu moins touchés. Là. Mais le provincial puis le fédéral, il y a une gérance de tout croche là. Mm-hmm. là.
2: D'ailleurs, on parlait de gens qui sont de retour en présentiel puis qui se font déranger par des collègues. Je sais pas qui nous a écrit, mais quelqu'un nous dit plus capable, mon voisin est le pire. Donc c'est vrai que ça peut créer certaines frustrations. Puis je vois que vous avez été plusieurs à texter.
13: Ah vraiment.
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13: Honnêtement, il y a eu toutes sortes de commentaires de gens qui disent, hey là, ils peuvent-tu retourner en présentiel ou ils peuvent-tu accepter la règle puis arrêter de nous casser les oreilles. Comme des gens puis avec raison, tu sais, qui nous racontent leur histoire puis qui disent, hey moi, j'habite à Charlevoix. Le RTC a coupé des express justement parce qu'il y a moins de monde maintenant. Donc là, ben le trajet me prend 1h15, 1h30. C'est 3 heures de perdu dans ma journée. Ouais,
2: ça, j'entends beaucoup ça à Charlebourg, moi, c'est ainsi.
13: Puis t'es pour de vrai, je comprends que c'est une réalité qui est plus tough. Il n'y a pas de doute là-dessus.
12: Est-ce que quelqu'un qui est à Charlebourg qui entend beaucoup parler de ça?
2: Ben, moi, beaucoup, c'est mon chum là, qui prend le bus à partir.
12: Ça, c'est beaucoup. c'est ton étude scientifique.
2: Ça fait beaucoup, oui, c'est ça. Là, c'est que ça, nos conversations.
12: C'est pour en revenir à la base, tu sais, le gouvernement n'est pas parfait, que ce soit municipal, provincial ou fédéral, c'est pas parfait. Mais les fonctionnaires, à un moment donné, il faut qu'ils se rendent compte qu'ils sont les mieux nantis de la société.
2: Puis c'était ça avant.
12: C'est encore le cas. À la retraite, ils vont avoir un 42 à 50 000 $ qui vont arriver dans leur poche. Ils ont travaillé pour ça, puis on a contribué en tant que société à ça. Mais ils vont avoir un 42 000 à 50 000 $ à partir de 65 ans. C'est non négligeable. Fait que ça se peut que des fois, il y a des affaires qui vous fassent suer, mais arrêtez de chialer. 90% des gens qui vous entourent ont pas ces conditions de travail-là.
13: Vois-tu un bon texto de Guillaume? Il dit, j'ai la possibilité de faire autant de télétravail que je le souhaite, mais je me sens plus productif au travail. Par contre, je trouve que c'est le transport qui me fatigue. T'es, en effet, là, la congestion routière puis le temps de déplacement qui s'est allongé dans la région de Québec. C'est clair que ça a un impact là, sur la vie des gens.
12: Okidou, 7h22, Jeff.
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12: Les Canadiens sont là. Zachary Bolduc, qu'est-ce qui se passe? C'est rendu Wayne Gretzky.
13: Zachary Bolduc est en feu en ce début de saison. Il joue avec énormément de confiance. Il a marqué le but gagnant hier en tir de barrage. Le Canadien qui l'emporte 4-3 sur les Sabres de Buffalo. Troisième victoire pour le CH cette saison, mais ils n'en ont qu'une en temps régulier. Lane Hortson s'est distingué également avec un but et une passe. Le Canadien reprend l'action dès ce soir. C'est sur Prime. À Washington, 19h30, duel de gardiens à prévoir entre Jacob Dobesch et Charlie Lindgren, l'ex-Canadien. Alors, Montréal qui disputera un deuxième match en deux soirs. Hier, dans la Ligue nationale, il y a les Sénateurs d'Ottawa qui avaient un excellent début de saison, qui en ont mangé toute une à domicile. Défaite de 7-2 face aux Blues de Saint-Louis. Deuxième défaite pour les Sénateurs cette saison. Et également mentionner que le bon début de saison des Jets de Winnipeg se poursuit. Une victoire de 5-2 sur le Wild du Minnesota. Et les Maple Leafs de Toronto se sont inclinés 5-4 à Utah face aux Mammoths. Baseball majeur, c'était... Deuxième match de la série entre les Guardians de Cleveland et les Rays de Tampa Bay. Les Rays ont créé l'égalité dans la série 1-1 grâce à un gain de 3-1.
12: Après la pause, Sylvain Gineau, le maire de Saint-Augustin, va être avec nous. On va parler de sa fameuse croisade contre le tramway. Gros texte que M. Gineau a écrit hier. C'est arrivé aux oreilles de Bruno Marchand, bien entendu, qui devait pas être très heureux de la sortie de Sylvain Gineau. Donc, on va jaser avec M. Gineau dans les prochaines secondes. Vous avez des choses à nous dire d'ici là, c'est le 88-971-1021, 88-971-1021. C'est par texto.
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13: Journaliste au Journal Le Soleil dans la section Arts et spectacles, Yann Bussière. Et là, ce matin, tu m'as surpris parce que t'as écrit « Il y a une personnalité politique qui me doit sa carrière médiatique ».
0: Moi, il y a un de mes patrons qui me dit « J'aurais peut-être une histoire intéressante. » Il y a un gars qui est un apparatchik de l'ADQ. Ça, puis lui, il est délégué en Irak pour contribuer à démarrer les premières élections démocratiques là-bas. Ah, ben, je dis, bien sûr que ça me tente. Bon, il dit, le gars s'appelle Éric Duhaime. Voici son numéro. Appelle-le. Puis, tu sais, si t'es capable de faire de quoi là-dessus, ça pourrait être le fun. Cet article-là a fait la une du soleil et il a fait jaser beaucoup, beaucoup, beaucoup. Parce que Éric Duhaime, là, il est inconnu. Il y a plein de stations de radio qui l'ont appelé pour qu'il leur raconte son histoire. Ben, là, ils ont découvert qu'il se débrouillait bien à radio, puis ils se sont découverts des atomes crochus, puis ça a débouché sur une une série d'emplois pour Eric. Fait que tu sais, il m'a expliqué ça. Il me dit, c'est vraiment à cause de ton article parce que personne ne l'aurait appelé si ça avait... Bon, je... Okay.
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1: Bon mercredi, les amis, le maire Junot qui va se joindre à nous dans les prochaines secondes. On est dans l'attente. 418-971-1001, qu'est-ce qui se passe sur la route par texto? On veut le savoir. Jeff, jusqu'à maintenant, ça a l'air de quoi?
12: Je fais le tour avec vous. Donc, capitale, direction ouest, c'est de Seigneurial jusqu'à l'autoroute Robert-Bourassa. La congestion Laurentienne, direction sud, ça va jusqu'au lac Saint-Charles. Le ralentissement et congestion, évidemment, à partir pour l'embranchement sur la capitale. L'accès à la ville est pas si tant pire par Laurentienne, mais par Dufresne, ça refoule jusqu'à Henri-Bourassa. Boulevard également, Pierre-Bertrand, là, qui est encore une fois congestionné de Louis XIV pour aller prendre de la capitale. Alors, c'est au ralenti dans ce coin-là. Autoroute Robert-Bourassa au ralenti entre Chauveau et de la capitale. Congestion quand même assez importante sur Henri IV, direction sud, entre Sainte-Geneviève et le boulevard de l'Auvergne. Autoroute 40 en direction est, plusieurs points de ralentissement. ralentissement dans le secteur de Saint-Augustin entre Duplessis, Robert Bourassa et au niveau là, de l'avenue Saint-Sacrement. Si je regarde sur la rive sud, c'est jusqu'à la route Lagueux, la congestion par la 20S. Ça refoule sur la route 116, route Marie-Victorin. Congestion également pour l'accès au pont. 73 jusqu'à la rue Beaulieu. 20 direction ouest, ça va jusqu'à Président Kennedy. Pont de Québec au rouge, pont Pierre-Laporte au jaune et on a un bon ralentissement jusqu'environ au boulevard du versant nord à la sortie des ponts sur autoroute Henri IV direction nord.
1: Merci beaucoup. 7h34, connaissez-vous le Mont-Diouville?
12: Ben oui.
1: Mont-Diouville, c'est un centre jeunesse pour les petits gars et les petites filles qui ont des problématiques, soit avec leurs parents, sont ou encore qui sont confiés directement à cet endroit-là. Puis il y a eu des choses absolument épouvantables qui ont été commises par les frères qui au début s'occupaient des enfants, puis par la suite ça a été des surveillants. Toutes ces histoires-là se sont ramassées en cours. Puis on parle d'histoires des années 50, 60, 70, 80, 90. Il y avait pas tant de surveillance pour ces bonhommes-là qui s'occupaient de nos enfants, Jeff, Catherine. Mais ça me surprend encore de voir qu'en 2026, là, il y a des centres jeunesse qui ne surveillent pas les surveillants de nuit.
12: Ah oui, tu vas me parler de cette histoire-là.
1: Je te parle de Patrick Levasseur qui a été condamné à 2 ans et demi de pénitencier. Lui, là, il était directement dans le genre à bonbons. C'est un éphébophile. Qu'est-ce qu'un éphébophile? C'est pas un pédophile, mais c'est un gars qui s'intéresse aux jeunes filles qui sont en phase de la puberté ou à la sortie de leur puberté, donc avant de devenir des jeunes femmes à 18 ans. Et lui a invité une résidente. C'est un surveillant. Il a invité une résidente du centre jeunesse à s'asseoir sur lui.
12: Man.
1: Par la suite, il l'aurait taponné et après ça, il lui a dit, ben, va-t'en dans ta chambre. Et il l'a suivi dans sa chambre pour avoir une relation sexuelle complète avec elle.
12: Dégalasse.
1: Une relation sexuelle qui ne semblait pas être consentie. Et le lendemain, ben, la jeune fille a décidé de se confier à ses amis, à une autre intervenante. Et tu comprends que l'homme a été agressé. C'est survenu dans un centre jeunesse de la Montérégie. On surveille pas ces bonhommes-là à l'intérieur de nos centres jeunesse quand il y a des petites filles puis des petits gars dans le coin.
13: C'est pas normal.
12: Je comprends pas pourquoi de nuit il y a seulement un agent de sécurité dans nos centres jeunesse. Il devrait toujours avoir un intervenant intervenante. Là, remarquez, je dis ça puis vous allez me sortir. C'est quoi Saint-Jean-sur-Richelieu, les intervenantes qui avaient couché là, justement avec les adolescents. Donc, ça arrive des deux bords, mais il me semble qu'il faudrait toujours qu'il y ait au moins deux intervenants, justement, pour qu'il y ait ce fameux là, cette fameuse surveillance là.
1: Tu sais, il est hors de question qu'on mette des caméras dans les chambres des résidents.
12: Ben non, on peut pas
1: mais
12: faire ça.
1: Dans le corridor menant aux résidents.
12: En effet.
1: C'est facile de dire à Pat. Qu'est-ce que tu faisais à 2h du matin? T'es rentré dans la chambre 2, il y a une petite fille de 17 ans.
12: Ouais.
1: Qu'est-ce qui s'est passé? T'sais, juste moindrement pour que le gars se sente surveillé, de voir que c'est encore possible pour ces individus-là de profiter de nos enfants, c'est inquiétant. Là.
12: Ben oui, c'est inquiétant. C'est inquiétant. Il doit clairement avoir un manque de personnel pour pas qu'il y ait d'intervenants intervenantes de nuit. Tu sais, il me semble les petites filles peuvent vivre des affaires la nuit. Là. Ils font pas juste dormir. Tu sais, ça peut être des petites filles qui sont traumatisées par des expériences qu'ils ont eues à la maison. Tu sais, dans des centres jeunesse, souvent, t'as des petites filles aussi qui ont passé par le monde de la prostitution, qui ont eu des pimes. Tu sais, tu dois pas dormir la conscience tranquille.
1: Là. Heureusement, là, dans les centres jeunesse, pas toutes des tout croches qui
12: travaillent. Ben non,
1: travaillent.
12: J'en connais plein.
1: Nous autres d'avoir des chums. Éric Martel-Bawelli, qui travaille dans le centre jeunesse. Christy de bon gars, c'est un agent d'intervention. Fait vraiment une bonne job. Mais il y a tout le temps des tout-croches qui se font pogner. Puis ça me surprend de voir à quel point il y a si peu de surveillance. Puis quand ça arrive, c'est souvent des gens qui osent parler, comme cette jeune fille-là, qui est extrêmement courageuse. On dit que depuis qu'elle a été agressée par ce pourri-là, elle est traumatisée, a reçu un syndrome de post-traumatique, est anxieuse au point de ne plus vouloir quitter la maison. Elle a des idées suicidaires, est incapable de travailler ou encore d'étudier. Et au niveau du physique, là, elle s'est laissée aller dans l'espoir d'être peu attirante pour les hommes qu'elle côtoie.
12: Ah, une vie gâchée. Une vie gâchée.
1: On lui a donné juste 2 ans et demi.
12: Ouais, une vie gâchée par un gros pédo.
1: Un éphébophile.
12: Ouais. Correct.
1: Et on l'a évalué, le gars, dans le rapport sexologique, là. Et le risque de récidive, est-ce qu'il est mineur, majeur ou moyen?
12: Ouais, j'ai lu l'article, c'est moyen.
1: Moyen.
12: Puis ça m'a étonné parce qu'il prétextait, ah, c'est juste une fois, puis là faut comprendre, lui il avait été pris dans un ben sa famille là, son père a tué sa conjointe là, donc j'étais dans un moment de faiblesse ça, mais coudonc, c'est pas juste un moment de faiblesse s'il est moyen, sinon ça cocherait faible. C'est moi qui se trompe, t'sais, un temps tu disais, j'ai dit dans un moment de faiblesse, j'ai été pris au dépourvu, t'as dit ça à toi, bon,
13: ben oui,
12: tu cocherais faible et non pas moyen. Ouais.
1: C'est atroce. Puis t'as pas idée, là, quand tu jases avec des gens qui sont dans ce milieu-là, là, quand c'est le temps de relâcher des individus, il y a des rapports sexologiques qui sont mis. Des fois, ils sont envoyés à l'Institut de santé mentale. Puis là, ben, c'est des intervenants qui essaient d'aider les gars à se contrôler une fois qu'ils vont être rendus à l'extérieur. J'ai eu la chance d'en rencontrer un. De mémoire, c'était un psychiatre et il me mentionnait tous les tests qu'on leur faisait passer, les façons de se contrôler pour, justement, quand ils croisent un enfant, ils pensent pas à l'agresser sexuellement. Mais le manque de surveillance pour ce qui est de nos enfants qu'on confie à la DPJ dans des centres jeunesse est flagrant.
12: Oui, ça me sidère, moi. Mm-hmm.
1: Puis, de l'autre côté, ben la justice fait pas son travail. 2 ans et demi
12: non,
1: pour le viol d'une
12: c'est
1: petite
12: rien.
1: Fille. Je trouve ça triste en maudit. La couronne, surtout qu'elle réclamait 4 ans de pénitencier. Il y a un risque de récidive moyen. On dit, tiens, 2 ans et quelques semaines, ça va faire l'affaire.
12: C'est là que je comprends pas. Tu sais, la couronne demande 4 ans. Le risque est moyen, puis c'est 2 ans et demi. Moi, il me semble, dès que ça coche pas faible, là, c'est le 4 ans. Là.
1: Pis c'est pas un individu qui est doux, là. Tu sais, il a croisé un journaliste du Journal de Québec, puis il l'a menacé d'y casser la gueule.
12: Ou, ouais. Peut-être ouais, oui, il va plus. Devoir passer en cours pour ça. Puis c'est ça, c'est une vie perdue là, pour la petite fille. Elle se laisse aller. Puis capable d'étudier, pas capable de travailler. Puis lui, c'est 2 ans et demi de prison. Une vie contre 2 ans et demi de prison.
1: Ouais.
12: Ça me semble injuste pour la victime.
13: Elle pourrait se reconstruire, mais dans tous les cas, ça va être, je veux dire, une montagne qu'elle va gravir à vie, là.
12: Ça, ben, c'est ça va
13: peut-être jamais atteindre le bout.
12: Exactement.
13: C'est malheureux, mais c'est...

0: Là, t'es-tu certain qu'il t'a agressé? T'es-tu consciente que tu vas avoir un impact sur sa vie? C'est un homme marié, c'est un gars qui a une bonne job. T'étais habillé comment? Hey. Ils ont plus le droit de faire ça. Il n'y avait pas les connaissances pour accueillir ces victimes-là. Aujourd'hui, les policiers sont dûment formés. Mais bref, quelle histoire. Autre chose qui m'a marqué, c'est bien sûr la disparition de ce jeune de Lévis, un adolescent de 14 ans qu'on recherche depuis déjà quelques heures. Ce matin, vers 5h57-58, j'ai appelé la Sûreté du Québec pour en savoir plus sur le dossier. Ce qu'on m'a dit à cette heure-là, c'est qu'on ne l'avait pas retrouvé et qu'on était en train d'évaluer les besoins du service de police de la ville de Lévis. Donc, on pourrait avoir des drones de recherche de la Sûreté du Québec qui seraient déployés pour retrouver ce jeune homme-là. Et quelques minutes plus tard, vers 6h30, 6h40, on a appelé le service de police de la ville de Lévis pour savoir si on avait retrouvé le jeune homme de 14 ans. Et on nous a dit non, on ne l'a pas encore retrouvé. Il y aura une conférence de presse vers les entours de 8 heures, donc dans à peu près 17 minutes. Donc, on ne l'a toujours pas retrouvé. Si vous avez un beau grand terrain dans le secteur de Lévis, si vous avez des endroits là, qui sont un peu des angles morts là, de la route, peut-être juste aller faire une petite marche pour vérifier là, dans les ravins. On nous dit que le jeune homme se promenait en trottinette.
1: En trottinette électrique, exactement. Attends une seconde, je vais te donner les autres détails. Qui était habillé d'un manteau noir, d'une veste grise et de chaussures noires. Il s'est pas présenté à l'école hier normalement. Il était pas dans la résidence familiale non plus. Évidemment, il y a un poste de commandement qui est installé hier. Je sais pas s'il va continuer aujourd'hui, mais j'imagine que si on fait le point du côté de la police de Lévis vers 8 heures ce matin, c'est que les recherches vont possiblement se continuer. En tout cas, on aura plus de détails là, dans les prochaines minutes, assurément.
0: Merci. Le maire de Saint-Augustin-des-Morts qui presse à nouveau le gouvernement du Québec de reprendre le contrôle sans délai du projet de tramway. Sylvain Junot qui a demandé un examen sur la pertinence des travaux en cours et une suspension de ceux qui ne sont pas indispensables. C'est ce qu'on pouvait lire sur sa page Facebook hier. On a le plaisir de l'accueillir en studio. Il est avec nous, Monsieur Junot. Bon matin.
2: Bonjour.
0: Êtes-vous en guerre ouverte avec le maire Marchand? Là, parce que le maire Marchand ne doit pas être content du papier que vous avez écrit hier.
2: Non, absolument pas. Et d'ailleurs, je m'adresse pas à la Ville de Québec dans mon papier. Hein. Je m'adresse au gouvernement. Le projet de tramway, on n'est pas contre en soi. Là. On est juste contre la façon dont c'est gouverné.
0: C'est gouverné
2: à
0: comment?
2: À certains égards, ben, tout croche. Tu sais, En gestion de projet, c'est simple, la recette est toujours la même. Là. On s'assure, on regarde les besoins, ensuite on s'assure d'avoir le financement, on y va avec la logique. Et actuellement, c'est pas respecté, en ce sens que le financement, on a beau dire, il est attaché. Moi, j'ai pas vu d'entente signée avec le fédéral, j'ai rien vu, les papiers, etc., on n'a rien. Le gouvernement du Québec, qui est le donneur d'ouvrage, a pas mis le projet en phase réalisation. C'est assez clair, ça, là. Le projet n'est pas en phase réalisation. Fait qu'à partir de là, pourquoi on pose des gestes irréversibles?
0: Quand on parle de travaux préparatoires, monsieur le maire, vous êtes ingénieur de
2: civil, oui.
0: Ouais, vous êtes ingénieur civil. Quand on parle de travaux préparatoires, là, est-ce que les travaux préparatoires peuvent inclure un tunnel qui inclut uniquement un tramway?
2: Non. Mais la...
0: Tu connais ça la réponse, je voulais juste
2: l'entendre. Oui, je le sais bien. C'est pour ça que je ris. Mais en fait, il y a des bons coups là-dedans, là, à savoir que, exemple, l'aqueduc, l'égout, puis tous les services municipaux qui sont actuellement en termes de travaux préparatoires, là, la réfection se fait. Ça, ben, quelque part, la Ville de Québec refile la facture à tous les paliers de gouvernement. C'est un bon coup. Fraude, là. C'est pas une fling-flang, là. C'est bien correct.
0: La bombe nous l'avait confié à l'époque, là. Il y avait des infrastructures qui étaient désuètes. Puis oui, en dessous de la route, ben, fallait tasser du matériel pour que ce soit plus facile d'accès, pour pas qu'on soit obligé de fermer la route au grand complet. Là, c'est le gouvernement fédéral, provincial qui s'implique à faire ce type de travail-là, de travaux-là. Ça, c'est un bon coup.
2: Exact, c'est un bon coup. Puis que ce soit préparatoire à un tramway ou pas, de toute façon, c'est des travaux qui doivent se faire. Puis ça nous regarde pas. Okay. Ça. Moi, là où j'interviens, c'est quand on parle de préparatoire au tramway. Et là, quand j'entends des gens, parce que ça arrive, là, de quoi ils se mêlent? Hein, parce que je suis pas le maire de la Ville de Québec.
0: C'était ma prochaine question. Même si je suis d'accord avec vous sur pas mal tout ce que vous avez écrit, monsieur le maire, en quoi ça regarde le maire de la Ville de Saint-Augustin? Les travaux du tramway, ils passent même pas chez vous.
2: Équipement d'agglomération. On fait partie de l'agglomération. C'est à moitié de mon

0: budget, l'agglomération. Et dans 100 ans, si c'est un bon coup ou un mauvais coup, puis qu'ils vont regarder qui a fait ça, qui a permis tout ça, c'est le conseil d'agglomération. Il y a 9 élus, je suis dedans.
1: Vous voulez pas que votre nom soit là-dessus?
0: Ben non, je veux que mon nom soit là, mais que ça marche, que ça soit fait comme du monde. Je veux que ça soit, que ça respecte les règles de l'art en gestion de projet, point final. Et l'agglomération, on est dedans, là, à part entière. Et qui va opérer, en théorie, ce tramway? C'est le RTC. Le RTC, il me coûte 9 millions par année, je vous en ai déjà parlé, avec 4 abribus, sacrement.
2: Ben justement, allez-vous vous retirer du RTC? Vous avez fait la demande, le RTC avait l'air ouvert.
0: Je peux pas me retirer unilatéralement, là. Nous, on a sondé les candidats pour savoir s'ils verraient d'un bon œil le fait de changer la loi, parce que c'est vraiment provincial comme loi. Certains ont dit qu'ils nous aideraient, d'autres pas. Puis bon.
2: Président, M. Fauteuil, a dit qu'il vous aiderait là, dans les médias.
0: Ben, je m'adressais encore pas là, ni à la Ville de Québec, ni au RTC. Lorsqu'on a fait nos demandes, c'est aux candidats. Là, maintenant, on va réitérer notre demande au gouvernement élu.
2: Okay.
0: À voir si ils sont prêts à légiférer là-dessus pour qu'on puisse sortir éventuellement, mais pas nécessairement. Nous, ce qu'on veut, c'est faire des études, faire un plan d'affaires, puis se préparer à le faire, puis voir si ça vaut la peine. Et avant de le faire, parce que ça implique énormément, ça revient aux mêmes choses, gestion de projet, là, on y va dans l'ordre. Mais faut, avant de faire toutes ces études, puis toute cette mécanique-là, ben on veut s'assurer qu'au bout de la chaîne, on va pas se faire dire non. Là, ben, c'est réglé, on peut pas. Fait que c'est juste ça. Mais ça nous regarde. Donc, vous voyez, là, la RTC va opérer en théorie le tramway, puis ils sont pas capables d'opérer des autobus. Puis je dis qu'ils sont pas capables, là, c'est des échecs, du financement déficitaire.
2: Vous avez une inquiétude à ce niveau.
0: Regardez le garage Newton.
2: Ouais. Vous avez
0: garage
2: une inquiétude
0: Newton,
2: à ce niveau.
0: Là, ils ont engouffré 100 millions.
2: Ouais.
0: Là, il est mort. C'est fini. Il est enterré dans tous les sens du terme. C'est épouvantable.
2: Tu as quelqu'un qui a perdu sa job?
0: Pas l'air. Le vrai, là, mais...
2: Sylvain Junot, sur sa page Facebook hier, mentionne à Paul Saint-Pierre-Plamondon et son nouveau gouvernement qui devrait exercer un contrôle effectif sur les travaux en cours qui sont présentement menés par la Ville de Québec et en vérifier la pertinence et suspendre ceux qui ne sont pas indispensables. À vos yeux, à vous, selon votre connaissance, qu'est-ce qui devrait suspendre actuellement?
0: Ben, c'est pas moi à décider, c'est au gouvernement, mais vous avez tout à l'heure parlé, par exemple, d'un tunnel. Il n'y a pas de lien avec les infrastructures de la Ville de Québec. Il n'y a pas d'urgence. Il devrait donc peut-être repenser ça. Suspendre aussi, entre guillemets, là, c'est pas un projet en soi, mais abattre des arbres. Je parle pas des chicots, là, on parle d'arbres sérieusement. Là. Ce sont des exemples. Les expropriations. Tu sais, il y a des gens qui se font exproprier là, actuellement, puis ça change la vie un peu, là. On va de l'avant, puis le projet est pas en phase de réalisation. Ça marche pas,
2: ça. Y a-t-il un adulte dans la pièce?
0: Pour le moment, on dirait que non, en termes de travaux préparatoires. Parce que, pour ce qui est de la gouvernance du projet, elle a été retirée à la Ville de Québec, avec raison, tant qu'à moi, donnée à CPDQ Infra. On verra ce que ça donnera ensuite. Ça, c'est respecté. La hiérarchie, la CPDQ fait ses travaux, fait pas ses travaux, fait ses devoirs, va nous arriver avec des chiffres, c'est correct.
2: Sylvain Junot, s'il n'y a pas d'adultes dans la pièce, qui est-ce qui s'occupe des dossiers si c'est pas des adultes?
0: Ben, quand je dis il n'y a pas d'adultes dans la pièce, moi, ce que j'entends par là, c'est que on ne suit pas les règles de l'art. Point final. On va mettre charrue devant les bœufs, comme on dirait. Là. Et ça, ben c'est...
2: Mais vous avez vu neiger, là, le maire Labombe, vous l'avez vu aller. C'est le principe du bras dans le tordeur. Là. On dépense le maximum de pognon possible pour qu'on revienne pas au départ, c'est-à-dire on cancelle ce projet-là.
0: Oui, mais regardez le garage Newton, j'y reviens. On a mis le bras dans le tordeur, puis finalement, qu'est-ce qui est arrivé? Ça n'a pas marché. Il n'y a pas eu lieu. Puis là, qu'on me dise, oui, la CAQ, l'électrification, le ci, le ça. Aujourd'hui, tout ça a été mis au vidange, l'électrification. Donc, c'est facile de dire, c'est la faute à ci, c'est la faute à ça. C'est toujours la faute à tout le monde. Il faut être sûr de ce qu'on fait dans
3: la
0: vie.
3: Mais pour vous,
0: là,
3: le garage Newton, c'est la faute à qui?
0: Ben, c'est la faute au RTC.
3: OK. Puis l'électrification, l'obligation de l'électrification venait du gouvernement.
0: Oui. Puis la RTC, avant même que le gouvernement décide d'arrêter de pousser tout le monde trop vite, là.
2: On prit les
0: le RTC a déjà décidé, à un moment donné, d'arrêter ça. D'arrêter d'aller dans ce sens-là, ça avait plus de bon sens. Fait que s'il y avait le pouvoir, ou en tout cas l'intelligence, disons,
3: L'échéancier n'est pas vraiment comme ça. Là. J'étais sur le terrain, je le suivais. Là. Puis c'est rare, je défends le RTC, mais je vais le faire. L'échéancier a vraiment été qu'ils ont pris la décision de se retirer de l'électrification au moment où le gouvernement, après que le gouvernement ait pris la décision d'annuler le garage Newton.
0: Ouais, mais
3: il faut faire attention aux bons échéanciers.
0: Non, vous avez raison là-dessus, mais bon, moi, ce que j'en dis, là, c'est, on peut critiquer le RTC, on peut critiquer le gouvernement, l'électrification, le ci, le ça. Il en demeure pour moi que ça a été présenté. Ils ont acheté ça à la fine épouvante, le terrain en question, avec l'entrepôt Simons dessus, n'est-ce pas? En vendant ça au CA au départ, en disant, hey, ça va être super, on va pouvoir utiliser l'entrepôt pour faire un garage. Puis là, après l'avoir acheté, on dit, ah, finalement, ça fait pas, on va le défaire. Puis là, c'est que c'est d'impro en impro. Puis là, bon, on va construire quelque chose de pharaonique sous prétexte de l'électrification, etc. Et demandez-leur aujourd'hui à ces gens-là, est-ce que vous l'auriez acheté quand même, ce terrain et cet entrepôt? Et ah oui, parce que c'était placé de façon extraordinaire, etc. etc. Aujourd'hui, qu'est-ce qu'il y a? Ah, rien. Parce que moi, là, j'en ai là, contre l'impro. Puis 100 millions, c'est pas 100 000 piastres.
3: Non.
0: C'est quelque chose. Là, ça fait que...
2: C'est 100 millions de dollars que les contribuables envoient aux divers paliers de gouvernement.
0: Exactement. Ça fait que c'est un exemple parmi d'autres là, de mauvaise gestion, tant qu'à moi, du RTC.
2: Est-ce que, selon vous, le maire Marchand puis la Ville de Québec ne devraient plus avoir le droit de décider ce qui se passe avec le tramway?
0: Ben, avec la Ville de Québec devrait avoir le droit de gérer et de gouverner ses propres infrastructures, évidemment. Donc, tout ce qui s'appelle aqueduc, égout, puis ça va plus large que ça. Là, ça regarde personne d'autre qu'une ville, là, puis c'est tout à fait normal. Là où ça se passe par rapport au tramway, ben, je vais revenir avec mon histoire du départ. Le projet n'est pas en phase réalisation. C'est simple, ces mots-là. Là. S'il n'est pas en réalisation, on peut s'arrêter de le réaliser. Puis commencer à le réaliser seulement lorsqu'il le sera. Et pourquoi le gouvernement ne l'a pas mis en réalisation? Pourquoi ça prend un quatrième décret là pour dire éventuellement le Conseil des ministres, OK, on va de l'avant.
3: Ouais, ou un décret pas. 2027.
0: Là. Ou pas. Il hein? y a un ou pas là-dedans. Là. Mais si c'est le ou pas s'avère, là, ben, qu'est-ce qui arrive de tout ce qui va avoir été fait, entre guillemets, pour rien? Je parle pas des égouts, des aqueducs, mais abattre des arbres, exproprier du monde, etc., etc. Si le ou pas se confirme ou s'avère, ben là, il y a des choses qui ont été faites à travers encore.
2: Bruno Marchand vous accuse de vous être collé sur le deuxième parti d'opposition à l'Assemblée nationale, donc le parti d'Éric Duhaime, le parti conservateur, si je comprends bien. Qu'est-ce que vous lui répondez?
0: Ben lui, j'ai rien à répondre, mais cela dit, je ne suis
2: pas
0: collé sur... Ben non, pas du tout. Vous irez voir sur la même page Facebook dont vous parliez tout à l'heure. J'ai publié les publications, je vais faire un résumé des publications de tous les candidats qui m'ont rencontré dans la campagne. Et tous les partis, à part le Québec solidaire, je les ai rencontrés. Québec solidaire, c'est juste parce qu'ils me l'ont pas demandé. Là, moi, j'ai rencontré tout le monde qui voulait me rencontrer et je leur ai soumis nos préoccupations des Augustinois qu'on avait adoptées en conseil. Et certains ont dit, ben oui, ça, on va essayer de t'appuyer, etc., etc. Ouais. Et dans le cas du Parti conservateur, on a fait des demandes à tous les partis. Et le CPE, Coury-Courette, là, était un problème chez nous. Ben là, le parti, le candidat m'a appelé, m'a dit, garde, non seulement on va vous appuyer dans ce dossier-là, mais le chef aussi. On va venir avec le chef. C'est pas parfait. Moi, n'importe qui vient me voir, n'importe quel chef de parti, puis ils disent, on va t'appuyer dans tes revendications locales, municipales. Ben, go! Donc, si M. Milliard ou Paul Saint-Pierre Plamondon était venu pour me dire on va t'appuyer dans ci, dans ça, j'aurais été aussi. Là, ça s'est traduit par des images télé. Ça a frappé l'imaginaire. Puis là, c'est comme si j'étais allé appuyer le Parti conservateur, mais pas du tout. J'ai parlé, écouté et reçu les appuis de tous les candidats, de tous les partis. Puis ça s'arrête là. Après ça, m'associer avec un, mais avec l'autre. Moi, ça me dérange pas, là, mais...
2: Est-ce qu'un jour, on vous verra prendre un café avec le maire Marchand pour régler vos différends?
0: Ouais, c'est pas exclu, mais je veux dire, du café, je suis capable d'en prendre là, tout seul. Je veux pas. Non, mais ce que je veux dire, c'est que.
3: Vous n'avez pas besoin de compagnie pour votre café?
0: Ben, j'en ai de la compagnie, là. Puis, tu sais, je pense pas. Puis, faut pas prendre ça au sens où il y a une guerre entre monsieur.
2: Ben, il y en a une, là.
0: Non.
2: Arrêtez.
0: Personnellement, je parle. Non. Je le connais pas personnellement. Vous comprenez?
2: Il vous apprécie pas.
0: Ah, ben, il apprécie probablement pas le maire de Saint-Augustin-des-Morts. J'espère qu'il n'y a pas de jugement sur ce que je suis, moi, comme personne. Il me connaît pas.
1: Ben, vous pourriez vous rencontrer, justement?
0: Ben non, bon, c'est déjà vu, là, mais je disais, pourquoi j'aurais des besoin de rencontrer quelqu'un pour le connaître personnellement alors qu'on occupe des fonctions? Tu sais, moi, j'en ai contre la fonction actuellement là, du président, pour pas oublier, hein, du président de la communauté métropolitaine, du président de l'agglomération, qui, à mon avis, erre dans certaines affaires. Ben pas sûr, ce que monsieur Marchand lui-même est fait, pense et dit. Ça me regarde pas, c'est sa vie, là. Personnellement, j'entends, là. Donc, pour moi, il n'y a pas de guerre, là. Ce que je fais, moi, c'est, je ne suis pas conservateur, ni anti-ci ou plus ça. Moi, je suis augustiniste. Je m'occupe des augustinois. Et c'est ça qui m'importe. Et, puis ça marche. Ça marche. Écoutez, venez voir notre bulletin, venez voir notre ville, venez voir l'état des infrastructures. Je pense qu'on a un bulletin, qu'on sait ce qu'on fait. Puis voilà. Et quand ça nous implique pas, là, on s'en mêle pas. Mais avez-vous pas entendu parler de quelque chose à Kamouraska?
2: Non. Pas du tout.
0: Du tout. Je m'en mêle pas. Quand c'est chez nous inclut l'aglo. Parce que je suis dedans. Chez nous inclut la CMQ. Je suis dedans. Fait que chez nous inclut le Québec parce que je suis dedans. Puis quand ça concerne l'État québécois aussi, je m'en mêle. Mais autrement, on se mêle de nos affaires, puis quand on le fait chez nous, là, ben, ça va bien. Vous viendrez voir, je le répète.
2: Sylvain Junot, maire de Saint-Augustin, c'est un plaisir de vous reparler dans les prochaines semaines.
0: Plaisir.
3: Merci beaucoup. Merci.
2: Bye-bye. L'entrevue avec M. Junot sera disponible sur le blvd.fm ou encore sur l'application Boulevard, de même que le Pit Stop avec Denis qui commence à l'instant.
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3: C'est de bonne guerre, Denis. On a un changement de gouvernement et les maires des villes ainsi que les oppositions veulent se faire entendre pour passer leur message. Donc, on se sortira pas du dossier du tramway pour les prochains jours, prochaines semaines.
4: Je sais pas si Stéphane Lachance est nerveux parce que tout le monde veut sa job. Tout le monde veut être le chef de l'opposition à l'Hôtel de Ville de Québec. Monsieur Junot, Éric Duhaime, tabarnouche. Puis, tu sais, moi je reviens sur le principe de voisinage. Tu sais, quand on dit, ouais, je fais partie de l'aglo, je fais partie de ci, je fais partie de ça. Moi, je fais partie du quartier de la Montagne des Roches, mais j'écœure pas mon voisin s'il se fait une rallonge que je trouve qui est trop chérante, là, parce que je veux pas que mon voisin me fâche chier quand moi je vais faire mes affaires, parce que c'est un peu la conséquence de vouloir se mêler des affaires du voisin, c'est qu'à un moment donné, il y a peut-être des gens qui vont regarder ce qui se passe du côté de Saint-Augustin, qui vont voir de quoi profite Saint-Augustin par rapport à la ville de Québec, puis comprenez-moi bien, là, c'est normal que Saint-Augustin puis Québec aient pas les mêmes besoins. Et Saint-Augustin devrait reconnaître que la proximité de Québec les avantage pas mal plus que ça les désavantage au total tout. Mais à un moment donné, si le petit voisin continue d'écœurer le gros, ben il va peut-être avoir un retour d'ascenseur d'une façon ou d'une autre.
3: Mais c'est une bonne guerre. Il semble y avoir des associations qui se créent, bien que M. Junot nous mentionne qu'il n'y a pas de préférence là, pour un parti politique en particulier. Alors? Je te dirais que, mettons que je vois un jour dans un restaurant Éric Duhaime, Stéphane Lachance puis Sylvain Junot au Mora sur Grand Allée, moi je suis pas surpris de ça, là.
4: Non, moi non plus. Puis maintenant, ça va être de vérifier si le gouvernement de Paul Saint-Pierre Plamondon va être capable de lancer un message clair à propos du tramway, parce qu'ils sont plusieurs à tirer sa corde, à dire « Ouais, on bâtit, mais on bâtit pas pour ça, puis c'est encore l'opportunité de reculer, puis ainsi de suite. » Moi, c'est drôle, être le maire marchand présentement, ça ferait 8 messages que je laisse à PSPP pour dire « Ça te dérangerait-tu de sortir juste one shot 30 secondes, puis dire que le tramway, on va de l'avant, juste pour qu'on puisse passer à d'autres débats dans la région de Québec, tu sais. »
5: Non, mais t'as raison quand tu dis passer à un autre débat, là. Moi, je trouve que à Québec, ce qui a manqué dans les dernières années, il a manqué de vision à long terme, il a manqué de projet. Là, on en a un.
4: Ben oui.
5: Puis, on s'entre-déchire encore entre nous pour pas qu'il se réalise. Je trouve ça vraiment triste.
4: On n'a même pas un projet. On a un tiers de projet qui va même pas dans le bon sens. Mais c'est ça, tout ce temps perdu. Moi, pour présentement, débattre du tramway, c'est l'équivalent de débattre de la construction du stade olympique. C'est un petit peu tard pour revenir en arrière et remettre le dentifrice dans la boîte.
5: Puis, du côté du maire Junot aussi, quand il dit qu'il s'associe pas aux conservateurs, là, ça a bien fait son affaire de s'associer avec Marco Archambault. Ça a donné un élan à Marco Archambault pour qu'il soit élu dans Louis Hébert. Et le premier remerciement qu'il a eu, c'est Maïté Blanchet-Vézina qui est sorti, qui a dit, savez-vous quoi? Nous, les taxes à l'agglomération qui ont été payées trop, on va redonner ça directement aux citoyens. T'sais. On a vu là, comment tous ces blocs-là c'était bien ficelés ensemble. Là.
4: C'est peut-être pour ça qu'il y avait quelques candidatures loufoques au sein du Parti conservateur. C'est parce que les meilleurs porte-parole du parti sont à l'opposition à Québec puis sont maires des petites municipalités autour.
5: Ouais. Puis oubliez pas que Sylvain Junot m'a dit sur les ondes dont on en jase qu'il était souverainiste.
4: Ah ben écoute, l'un ne va pas nécessairement sans l'autre. Là.
5: C'est ça.
3: Olivier Primeau, qui est embauché par la Coalition Avenir Québec pendant la campagne électorale, était chargé de faire le tour du Québec puis jaser avec des entrepreneurs. Il a fait un rapport de 20 pages. Jeff a semblé passer au travers là, dans les dernières minutes.
5: C'est assez facile. Il y a beaucoup de graphiques puis de tableaux. Fait qu'il n'y a pas beaucoup de rédaction.
4: 1000 piastres la page.
3: Et c'est
4: 1000 dollars la page.
3: Et ses recommandations, Denis, là, c'est assez basic. Je te dirais que...
4: Hey boy!
3: Max Larouche.
4: J'aurais pu le faire. On aurait pu se prendre une napkin à quatre, un crayon feutre, là, puis on serait arrivé aux mêmes conclusions gratis. Là.
3: Max Larouche, qui n'a jamais été en business, pourrait faire ce genre de recommandation.
5: Ah, non, mais écoute,
3: on verrait pas la différence.
5: C'est un travail d'étudiant de secondaire.
3: C'est ce que je pense, ouais.
5: Ah oui, ouais. Mon gars, Edouard va faire exactement un document comme ça en secondaire 5, là.
3: Ce gars-là m'a dit en podcast qu'il avait des aspirations à devenir ministre et premier ministre.
5: Ouais, ben là, ça paraît pas dans ce document-là, bien honnêtement. non, mais c'est vrai, tu sais. Il y a aucune substance. Ce qui est rapporté dans ses recommandations, on le sait déjà. Il n'y a rien de nouveau. Mieux adapter l'immigration économique aux besoins des régions. Ben, on le sait, tous les partis politiques en ont parlé dans la campagne électorale.
3: Il mentionne que les entrepreneurs devraient avoir un meilleur accompagnement dans une situation de reprenariat.
5: On le sait, on se fait casser les oreilles avec ça depuis 3 ans par les chambres de commerce.
4: Hey, la bureaucratie est lourde, le saviez-vous?
5: Ben non, hey, je sais pas. Hey, va falloir,
4: c'est nouveau, ça.
5: Va falloir robotiser puis s'améliorer, se former par rapport à l'intelligence artificielle. Hein? Ah,
3: dans ses recommandations, Olivier Primeau dit « Les entrepreneurs ont besoin de conseils pour prendre une décision éclairée. »
4: Peut bien vendre de la poutine congelée, si
5: ouais, les achats québécois, faudrait que les gouvernements donnent le ton, démontrent l'exemple. Hey, on n'a jamais parlé de ça en tant que guerre tarifaire. Voyons donc, une chance qu'Olivier Primeau est là pour nous autres.
3: Ah, c'est d'une tristesse.
4: C'est pas un 20 000 piastres sacré dans le feu pantoute, ça. Hein?
3: Ben, c'est un 20 000 piastres que le gouvernement du Québec a donné à Olivier Primeau et que lui va redonner un organisme. Là. C'est important de le mentionner, mais t'sais, d'avoir confié cette tâche-là, qui est quand même une tâche assez importante. Là. Si tu décides de le faire au niveau national, tu prends des gens qui ont étudié là-dedans, qui sont capables de faire des études sérieuses, puis qui, à la fin de tout ça, ils vont te faire un rapport sur lequel ils ont travaillé pendant un an.
6: Il y a des pistes de solutions aussi. Là.
4: Ben oui. Je suis chef de la CAQ et que je donne 20 000 $ à ce gars-là, puis qu'en deux temps, il me botche un rapport de 20 pages, puis il dit voter conservateur, il redonne-moi mon argent, puis ça presse.
5: Ouais, puis sur les 20 pages, il y a 2 pages de liste, là, de capsules vidéo et d'entreprises visitées. Mais le 20 000 a été payant parce qu'il y a 2 entreprises au Saguenay qui ont visité, qui faisaient à peu près la même affaire, puis il y en a une qui s'était robotisée, puis l'autre non. Fait qu'ils les ont mis en contact ensemble.
4: On me dit que le devis déposé au Centre Vidéotron pour le match contre Lewis Le Fou avait plus de pages que ce rapport.
5: Ben, sûrement! Et sa recommandation des recommandations dans son rapport vient à la page 18, mes amis. Ouais. Ma recommandation... Accélérer l'adoption de l'automatisation, de la robotisation et de l'IA dans nos PME.
3: Ça, c'est clairement une phrase qui a été commandée par l'IA.
5: Ouais.
3: Ouais.
5: Woo!
4: Ouais, pas mal sûr qu'on aurait dû donner le chèque de 20 000 à l'intelligence artificielle.
6: Mais savez-vous quoi? Là, présentement, on chiale parce que il y a 20 000 piastres que la CAQ, l'argent du parti, a investi pour le projet d'Olivier Primeau.
3: C'est pas une job sérieuse, Catherine.
6: Ben, c'est ça. C'est pas une job sérieuse. Par contre, si l'influenceur et l'entrepreneur Olivier Primeau avait pris de son propre gré, l'initiative d'aller visiter des entreprises, des PME du Québec pour savoir, tu sais, les réalités, moi, j'aurais pas été contre, vois-tu? J'aurais pas perçu ça de la même façon, là.
4: Si tu veux du travail bien fait, tu demandes à un professionnel. Je pense que dans le résultat électoral, on a donné le bon son de cloche à ce niveau-là. C'est-à-dire que la CAQ se défendait d'être la CAQ. Il disait qu'il avait appris de leurs erreurs. Mais ce chèque de 20 000 $-là pour Olivier Primeau qui botche un rapport, ben ça nous montre que la CAQ était encore prête à brûler de l'argent pis à jouer au poker pour essayer d'être tendance et au goût du jour. Que ce soit pour des autobus électriques, que ce soit pour des usines de batterie ou que ce soit pour avoir les influenceurs ou plutôt les influencés qui suivent l'influenceur dans sa fourgonnette.
3: Exact. Et dans ce cas-ci, ça a pas fonctionné. Mais oui, Catherine, c'est une job qui aurait été pertinente avec gens qui auraient été compétents. Malheureusement, Olivier Primeau n'a pas cette compétence-là.
6: Mais c'est parce que lui-même
4: c'est un vendeur de vin.
6: Et dans les recommandations, lui-même est un entrepreneur qui a besoin de faire face à plusieurs défis puis qui a besoin d'aide.
3: Et dans ses recommandations, ça aurait été plus pertinent qu'ils disent au gouvernement du Québec, c'est important pour les entrepreneurs de payer ses impôts. Ah, il l'a pas mentionné, ça?
5: Non, il l'a pas mentionné. Okay. Mais
3: c'est pas encore réglé, ça veut dire?
5: Ça doit pas être encore réglé. Mais tout ça pour dire que, tu sais, je veux dire, oubliez ça, là, comme premier ministre ou comme ministre, là, ce gars-là n'a pas la compétence.
3: Pas encore, du moins.
6: D'ailleurs, notre collègue Nico Lacroix nous rappelle que on est un peu chialeux. 1 000 $ la page pour un rapport, c'est pas si cher que ça. C'est...
4: tu dis qu'il n'y a pas encore les compétences de devenir premier ministre. Faites-vous-en pas. À force de niveler par le bas, on va se rendre à son niveau.
3: Ben, on a eu Justin Trudeau, là.
4: Ben, c'est ça qui est ça. Hein? Trump est de l'autre bord. On a eu Justin Trudeau, puis à un moment donné, ce sera son tour, j'imagine. On aura le primo show à la grandeur du Québec.
5: Non, souhaite-nous pas ça, Denis. Souhaite-nous pas ça, s'il te plaît.
4: C'est pas un souhait, par exemple. C'est comme quand Nostradamus prédit l'apocalypse. C'est pas ça qu'il veut, mais c'est ça qu'il voit, tu sais.
3: Denis, le syndicat des professionnels et professionnels du gouvernement du Québec ont décidé de faire une vaste consultation auprès de leurs employés. Ça a été à peu près pris 6 mois après l'entrée en vigueur de la nouvelle politique cadre en matière de télétravail qui oblige les employés de l'État à effectuer un minimum de 3 jours de travail par semaine au bureau. Catherine va nous donner certains pourcentages, là, mais on en a besoin de nos fonctionnaires, que ce soit au municipal, au provincial, au fédéral, puis on est très content du travail que ces gens-là font. Mais ils se rendent-tu compte qu'ils sont parmi les plus privilégiés de la société avec une sortie là, de job à la retraite, là, autour de 42 000 à 50 000 $ en moyenne que ces gens-là vont avoir directement dans leur compte en banque à la retraite. La plupart des gens qui les entourent, la plupart des gens qui nous écoutent, n'auront pas le droit à cette retraite dorée-là. Là. Mmh. Et à ça va s'ajouter ce que tu as envoyé au gouvernement du Canada, ce que tu as envoyé au gouvernement du Québec. Ça va être un genre de 60 000, 65 000 qu'ils vont avoir à chaque année. Et on les entend encore chialer. Il y a des zones grises là-dedans. Il y a des choses qui sont compréhensibles. Moi, voir deux fonctionnaires qui sont forcés d'aller en télétravail pour se jaser par Zoom, ça me tue. Mais pour le reste, c'est-tu si pire que ça, se présenter 3 jours à job par semaine?
6: Je sais pas si on attendait une réponse.
3: Ouais,
6: de
3: c'est un pourcentage.
6: C'était plutôt, OK, les pourcentages, excusez, là, j'étais pas encore
4: arrivé. Moi, je pensais que c'était ton tour.
6: Ah, ben,
4: là. Excusez,
6: wow, oui. Là, des fois, on manque...
4: J'ai plein de commentaires, mais je suis respectueux, j'attends mon tour. J'ai les deux pieds sur le break. Là.
3: Juste pour te dire qu'en studio, il y a 66% de drogue ici, dans notre corps.
6: De drogue? OK, de drogue ou de drogué?
4: Moi, je suis comme...
3: Tylenol, sirop, puis qu'est-ce que j'ai pris aussi?
6: Drixoral. Ouais, c'est ça, là, c'est pas facile.
4: Moi, je suis comme Bolduc en fusillade. Là, si je pars avec la rondelle en même temps que Caulfield, mon but compte pas. Fait que j'attends mon tour.
6: Bon, je vais y aller avec quelques pourcentages parce que c'est quand même près de 5900 membres des fonctionnaires québécois qui ont été sondés là-dedans. Et on dit que c'est 62,5% des gens qui disent que leur productivité s'est détériorée depuis l'entrée en vigueur de la politique. Donc, 3 jours par semaine qui doivent être obligatoirement au bureau et les 2 jours à la maison. 79% disent qu'il y a une diminution de leur capacité de concentration. On dit que plus de 70 % des gens constatent également une détérioration de leur santé psychologique et 78 % n'observent aucune amélioration quant à la collaboration entre les collègues, comme ils sont 3 jours par semaine au bureau. C'est sûr que, comme on mentionnait tantôt, là, est-ce que ça a été répondu un peu de mauvaise foi parce qu'il y a des gens qui sont vraiment un peu tannés là, de se présenter au bureau, de passer du temps dans le trafic, de quand même faire des meetings en Zoom alors que tout le monde est en présentiel puis ils pourraient se mettre dans une même salle dans le bureau. Tu sais, les pourcentages, j'en ai eu plein. Puis Jeff en mentionnait aussi tantôt, surtout concernant la fatigue numérique, là, où une majorité des gens sont fatigués d'être sur leur écran.
3: Oui, mais à la maison, faut qu'ils soient sur leur écran.
6: Ils sont sur leur
3: écran
6: aussi.
5: Oui, mais c'est plus fatigant. La fatigue numérique au travail, c'est plus fatigant qu'à la maison.
4: Quand je reviens à la maison
5: le soir, je suis pas sur mon écran pendant tout non plus. Là. C'est
4: fatiguant, non. La TV, je l'ouvre pas, hein. Mais
5: téléphone,
4: quand tu veux
5: je
4: pas.
5: Le prends pas.
4: Demande à un enfant, mettons, tu lui suspends son cellulaire parce qu'il a fait quelque chose de plate, puis là, ben, soudainement, il arrive plus tard à la maison, puis tu lui dis, ben oui, mais on s'était pas dit 8h30. Ouais, mais là, ben, tu sais, j'ai pas mon sel, fait que là, j'ai pas l'heure, pis ci, pis ça. Tu sais, quand tu veux pas que ça marche, tu veux pas que ça marche. Et dans ce sondage-là, ben, je pense que c'est clair que les fonctionnaires veulent pas retourner au bureau. Maintenant, un syndicat, si ça chiole pas, ça existe pas, ça a pas sa raison d'être. Fait que tant qu'il y aura des syndicats, ça va chialer. chialer si on s'en sort pas. Moi, ce qui m'énerve, c'est le canal commun. Tout le monde n'a pas besoin de la même chose pour performer. Puis, tu sais, il y a des compagnies de jeux vidéo, des compagnies un peu plus modernes dans le privé qui s'en foutent un peu si tu viens au bureau ou pas. Tant que l'ouvrage est fait, t'as ça à faire pour telle date, faut que ce soit rentré. Si tu veux travailler sur ton ordi chez vous en bobette, ben tu le fais. Si tu veux venir au bureau, ben tu peux venir aussi. Tu peux venir à 22 heures le soir, travailler toute la nuit. T'as pas un chiffre, t'as pas une carte à puncher, tant que la job est faite. Il y a des gens qui aiment travailler dans ce genre d'environnement-là. Il y a des gens qui sont capables de faire du télétravail performant parce que les enfants sont pas là, parce que si, parce que ça. Moi, personnellement, il y a une grande partie de mon travail que je fais en télétravail à cette heure. Pourquoi? Ben parce qu'on travaille à air ouverte dans un environnement relativement bruyant. Puis moi, chez nous, je suis capable d'ouvrir 3 écrans, je les mets au volume que je veux, je contrôle mon environnement, puis ça me permet de ramasser rapidement de l'information. Vous autres, à l'heure que vous arrivez au bureau, c'est tranquille. C'est facile d'avoir le contrôle de votre environnement, puis c'est plus, probablement, c'est plus agréable pour vous autres de travailler au bureau. Donc, ça dépend de l'heure à laquelle tu arrives, ça dépend de ton environnement, ça dépend de comment tu performe. Le canal commun, à la base, c'est quelque chose de stupide. Est-ce qu'on pourrait se concentrer sur la rentabilité et la performance? Mais ça, le syndicat sera jamais capable de faire des concessions là-dessus. Demander à un employé syndiqué de performer et de faire son travail. Chris, êtes-vous fou?
3: La pertinence aussi. T'sais, je reviens sur le fait que 2 employés doivent se déplacer de leur résidence jusqu'au bureau, un à Québec, un à Montréal, pour pouvoir se parler une fois rendu au bureau. Je trouve ça un peu weird. Les bureaux partagés, Denis, c'est pas super. Parfois, certains fonctionnaires arrivent au bureau et ils ont pas de place attitrée. Ils ont tout simplement pas de place, donc ils doivent se trouver un petit coin. S'ils ont des téléphones à faire pendant la journée, ça devient un peu plus problématique. Tu sais, il y a des zones grises. Il y a Pierre-Luc qui est notre ami fonctionnaire qui nous écrit. Il dit, pour ce qui est de la fatigue numérique, il fait dire que c'est pas les mêmes écrans au bureau qu'à la maison. Fait qu'il est moins fatigué avec ses écrans à la maison.
4: Ça prend des écrans plus performants au bureau, donc faut que le gouvernement investisse dans de nouveaux ordinateurs.
3: Et il y en a évidemment un autre, un petit coquin qui dit, oui, mais quand je me présente au bureau, je peux pas faire mon gazon en même temps à la maison.
6: Bon, c'est-tu quelqu'un qui avait écrit ça pour vrai, là?
5: Voyons. Oh, oui, c'est rendu.
6: Ouais, ben
5: tu manques de confiance à mon égard?
6: Un petit peu des fois.
4: Mais
5: c'est juste quand je parle de Québec solidaire qu'il faut que t'arrêtes, là.
4: faut comprendre que le gouvernement jongle avec plusieurs balles. Il y a de la pression de la part des locataires qui disent, ben nous autres, si on vide les édifices à bureaux dans le Grand Québec, ben on va être dans le trouble. Il y a les commerçants autour aussi qui en arrache. Je sais qu'il y a cette dynamique-là du côté d'Ottawa. Il y a des gens qui ont fait signe au gouvernement. Ben là, si vous envoyez tout le monde en télétravail, c'est qui va faire rouler nos cafés, nos shops et ainsi de suite? Fait que c'est sûr que t'as cet incitatif-là qui rentre aussi dans le raisonnement du gouvernement de dire, il faut que le télétravail soit limité au strict minimum. L'autre enjeu, et ils le diront jamais, ben c'est simplement un enjeu de performance parce que ça a été prouvé que le fonctionnaire qui était à la maison, il travaillait moins que le fonctionnaire qui était au bureau.
3: Souviens-tu, pendant la pandémie, Hydro-Québec avait été obligé de dénoncer un truc que les travailleurs faisaient à la maison. Il y avait acheté un genre de programme qui brassait la souris dans l'écran.
5: Ouais.
3: pour faire semblant qu'il travaille.
6: Et là,
4: c'est comme l'oiseau qui boit de l'eau dans les Simpsons puis qui pesait tout le temps sur Enter à la place d'Homer. Wow!
3: Et là, les gars qui s'occupent de la sécurité informatique chez Hydro-Québec ont été obligés de développer un genre de programme qui était capable de comprendre qu'il y avait un programme qui faisait bouger la souris pour rien, pour trouver les gens qui fraudaient le temps. Ça veut dire que c'était possible. C'était possible chez Hydro-Québec. C'est possible aussi pour le gouvernement du Québec, le gouvernement du Canada.
4: Denis, il travaille-tu à la maison? Oh oui, sa souris, elle bouge un peu. Il doit travailler fort.
5: La problématique dans tout ça, par exemple, c'est le syndicat qui est complètement déconnecté. T'sais, fais tes recommandations à l'employeur en privé. Il dit, hey, on manque d'espace de bureau, on ci, on ça. Sors pas des médias avec un sondage. Et là, tu, dans les médias, qu'un sondage, parce que,
6: puis
5: là,
6: je veux. Ils sont contents, là, aujourd'hui, là.
5: Ben, moi, je serais pas content. Ils perdent complètement, je trouve, le narratif, ben. Puis ils viennent se décrédibiliser. Hey, tu parles au gars qui fait des toitures, tu parles à la personne qui va travailler dehors aujourd'hui, appuie comme signaleur routier, puis toi, t'arrives avec ton sondage, on veut pas faire de téléprésence.
3: Avec un méga fonds de pension.
5: Ben, c'est ça.
3: Faut jamais.
5: Mais, c'est là la déconnexion totale.
3: La seule
5: là.
3: Raison pour laquelle ces gens-là ne quittent pas leur emploi après 10, 15, 20 ans, c'est le fonds de pension. Ça veut dire que ça vaut quelque chose.
5: C'est clair.
4: Les syndicats fonctionnent exactement comme le logiciel qui fait bouger la souris un petit peu. Bon, à quoi il sert le syndicat? Ah, il chiale un petit peu. Il doit être bien utile. Fait que c'est ça qu'il vient de faire. Là. Comme la souris automatisée.
3: Ouais. Denis, je te souhaite de passer une super belle journée. On t'écoute à 14h avec Véro et Audrey.
4: Bien sûr. À tantôt, les amis.
3: Salut. Mm-hmm. Bye-bye. T'es-tu plus performante chez toi, toi?
6: Moi, ça?
3: Ouais.
6: Oui, vraiment. Oui, parce que, ben, puis le sondage, OK, moi, c'est ça. Moi, je suis d'accord avec ça, là. T'sais, les gens sont tannés de se faire déranger sur leur milieu de travail. Et Denis le disait, là, c'est peut-être plus le fun pour ceux et celles qui se présentent le matin et tôt quand il y a personne pour travailler parce que la concentration est au rendez-vous. Ouais. Fait que c'est sûr que moi, là, ça a été problématique du premier coup si c'est pas silencieux, si y a du monde qui arrête pas de me déranger. C'est sûr que je vais préférer travailler à la maison, dans la quiétude, lorsque personne me dérange.
3: Ouais. Moi, c'est vraiment à job que je suis capable de me concentrer uniquement sur le travail. À la maison, il y a trop de...
6: Ben ça, je suis d'accord aussi.
3: Il y a trop de choses.
6: Ça fait partie des problématiques à gérer lorsqu'on a beaucoup de travail ou de télétravail, encore une fois, dans les entreprises.
5: Ouais, ben moi, je l'ai déjà testé, là, le télétravail, pour certaines choses. Lorsque j'avais à rédiger, exemple, des demandes de financement, quand je faisais le financement pour les organismes communautaires, c'était plus facile au travail parce que je suis dans ma bulle, je suis dans mon environnement que à être au bureau, puis là, quelqu'un vient me déranger pendant que je suis en train de rédiger. Mm-hmm. Cependant, moi, puis c'est très personnel, j'aime beaucoup faire la différence entre mon lieu chez moi puis mon lieu de travail. Je trouve que mentalement, ça m'aide à quand je suis chez moi à être plus relax, plus smooth. Sinon, je me sentirais toujours au travail, toujours en train de vouloir faire de quoi.
3: C'est pour ça qu'il y en a qui se préparent des pièces uniquement dédiées au télétravail. Fait qu'ils rentrent dans cette pièce-là puis ils ressortent pratiquement pas de la journée à part pour aller aux toilettes puis la pause lunch. Là. Mais moi, je suis incapable de travailler de chez nous. Là. Il y a trop de choses cool à faire chez nous plutôt que de travailler. Fait qu'il faut que je vienne travailler ça. J'ai pas le choix. OK, on va faire une courte pause. Je rappelle que ce matin, on a le plaisir d'accueillir Charles Méliard, qui est le chef de l'opposition officielle à l'Assemblée nationale. Il n'a pas encore été assermenté, là, mais Charles Méliard, il est chef du Parti libéral du Québec. Il sera avec nous pour une quinzaine de minutes. Si vous avez des questions pour lui, c'est au 88-971-1021. C'est par texto. De même que s'il se passe quelque chose sur la route.
5: Circulation capitale, direction ouest. Écoute, c'est majeur, la congestion, parce que c'est de Seigneurial jusqu'à Henri IV. C'est au rouge, donc c'est très, très, très au ralenti. Je regarde présentement, il y a toujours une voie de fermé. C'est à la hauteur de la première avenue maintenant, donc une autre panne qui s'est fait là. Ça doit expliquer là, justement ce ralentissement. Autoroute Laurentienne, direction sud, c'est un ralentissement qui commence à partir de Jean Talon. Congestion pour l'accès à de la capitale. Robert Bourassa, direction sud, c'est la congestion entre Chauveau et Capitale. Dans le coin de Sainte-Foy, ça circule bien cependant. Du côté de Henri IV, direction sud, ralentissement à partir de Sainte-Geneviève jusqu'à de la capitale. Capitale en direction ouest, aussi à la sortie d'Henri IV nord, c'est la congestion jusqu'au boulevard Pierre-Bertrand. Autoroute 40 en direction est, congestion entre Duplessis et Robert Bourassa. Ça reprend de l'avenue Saint-Sacrement à Marie de l'Incarnation. Très difficile l'accès à la ville par Laurentienne. Ça refoule à peu près jusqu'au boulevard Amel Est. Pendant par Dufresne, ça s'est libéré. Sur la rive sud, la 20S route, c'est jusqu'à la route Lagueux. Encore la congestion cette heure-ci pour 73 jusqu'à la rue Beaulieu, jusqu'au chemin des îles par la 20 direction ouest et léger ralentissement à la hauteur de Taniata au niveau de la 20 Est. Autoroute en 4 Nord à la sortie des ponts, c'est jusqu'au chemin Sainte-Foy le ralentissement.
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11: Restez bien branché sur les ondes de Boulevard 101. Dans quelques minutes, on va recevoir le chef de l'opposition officielle à l'Assemblée nationale, qui va être assermenté bientôt, Charles Milliard, le chef du Parti libéral, qui va répondre à nos questions. By the way, j'aime bien poser des questions des auditeurs aussi. 88-971-1021. Quelques-unes ne sont rentrées dans les dernières secondes. C'est par texto, soyez pas gênés. Sinon, on va aller voir en manchette tout de suite.
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11: Qu'est-ce qu'on doit savoir, Catherine, en ce mercredi?
12: Eh bien, semblerait-il que le service de police de la ville de Lévis est en plein point de presse. Là, ça n'a pas été retardé concernant la disparition d'un jeune ado de 14 ans. Il s'agit de Justin Coulombe. Donc, le jeune était absent de la résidence familiale hier matin. On a fait une large opération de recherche hier avec poste de commandement. Il porterait un manteau noir, une veste grise et des chaussures noires et se déplacerait en trottinette électrique. On aura un peu plus d'informations au cours des prochaines minutes. Le Parti québécois prépare déjà l'abolition de Santé Québec et des sources internes affirment que l'organisme est demeuré sous le contrôle du gouvernement de la CAQ, selon le Journal de Québec. On va parler d'ailleurs dans les prochaines minutes avec Charles Milliard, le chef du Parti libéral. Et en terminant, eh bien, on a un peu plus de nouvelles là, concernant toute la controverse de plagiat, slash utilisation de l'intelligence artificielle par Télisson Aurélien. Eh bien, les éditions du Boréal n'ont pas encore réussi à retracer le manuscrit original de Télisson Aurélien, eux qui disaient l'avoir reçu avant même l'avènement de l'intelligence artificielle. Donc, on se fie seulement à la parole de Télisson Aurélien et pas à un manuscrit. Il est où ce manuscrit-là, hein?
11: Merci beaucoup. On l'accueille à l'instant, Charles Milliard, qui est chef de l'opposition officielle à l'Assemblée nationale. Il est chef du Parti libéral du Québec. Monsieur Milliard, c'est un plaisir de vous avoir en studio avec nous.
13: Merci, bonjour à vous trois.
11: Avez-vous eu le temps de relaxer? Ça fait 2 ans que vous travaillez extrêmement fort pour parvenir là où vous êtes aujourd'hui. Avez-vous eu le temps de relaxer dans les derniers jours?
13: C'est vrai que ça fait 2 ans que je viens ici pour vous parler de l'élection de la semaine passée. Alors maintenant, c'est derrière nous. Oui, ce week-end, écoutez, imaginez-vous donc, j'ai monté une montagne, j'ai fait du lavage, j'ai dormi, ouais. Ça a fait du bien. Et là, on se prépare pour la suite parce que l'assermentation, comme vous l'avez dit, c'est lundi, donc ça va être un moment très émouvant. On accueille 23 nouveaux collègues, incluant moi, 17 anciens. Donc, c'est quand même une nouvelle page là, du parti qui se tourne, puis on peut quand même être fier du résultat.
11: On prête serment à qui, lundi?
13: Au peuple du Québec.
11: Au peuple du Québec.
13: Point final.
11: Fait que c'est fini, Charles. C'est fini, le roi Charles.
13: Ouais, là, ouais. Puis je ferai pas de jeu de mots avec le fait que j'ai le même nom. Avant que quelqu'un le fasse. On va le faire au peuple du Québec. Évidemment.
11: OK. C'est quoi le rôle, selon vous, du chef de l'opposition officielle? Est-ce que c'est de constamment s'opposer ou de pousser le gouvernement à être meilleur dans chaque décision?
13: C'est surtout le deuxième, mais le premier est important. C'est-à-dire qu'on veut pousser le gouvernement à être meilleur, on veut explorer les zones d'ombre, on veut faire des propositions. Mais le rôle aussi, c'est d'amener l'autre point de vue, parce que dans les débats parlementaires, c'est important que les deux points de vue soient représentés. Et puis, c'est ça qu'on va faire. Alors oui, il y a des éléments où on va vouloir collaborer, mais vous comprendrez qu'il y a bien des éléments à lesquels je suis pas d'accord avec le plan du Parti québécois, sinon je serais membre du Parti québécois. Donc, et c'est pas le cas. Donc, on va vouloir l'étalonner sur des questions financières, les questions évidemment de la souveraineté, mais la question aussi de l'immigration, des enjeux de transport qu'on a. Donc, on va être une opposition forte, mais on sera pas, on va être bon, mais on sera pas bonasse. Tiens, je vais dire ça comme
11: que
13: ça.
11: Que représente la capitale nationale selon vous?
13: Ben, ça représente un des grands berceaux économiques et sociaux au Québec.
11: Et c'est... qu'est-ce qu'on doit faire prioritairement ici,
13: ben,
11: dans la capitale nationale?
13: Premièrement, je vais souhaiter à la capitale nationale que dans le prochain mandat, on parle pas juste du tramway et du troisième lien. Je pense que c'est important, mais j'espère qu'on va parler du potentiel économique de la région. J'espère qu'on va parler des enjeux sociaux qu'on a, de la courbe démographique. Tu sais, il y a de plus en plus de monde à Québec en Chaudière-Appalaches. Donc, c'est quoi les infrastructures qu'on va avoir pour accueillir ces gens-là? Est-ce que Québec peut aller chercher sa juste part ou plus que sa part dans des domaines d'avenir comme la défense, comme l'intelligence artificielle? Alors moi, je vais vouloir qu'on parle de la capitale nationale dans ce sens-là et pas juste des débats qui...
11: C'est des choses très positives, mais j'ai l'impression que la capitale nationale a perdu un peu de son lustre dans les dernières décennies au fil des gouvernements qui se sont présentés. Les décisions ne se prennent plus ici. On a l'impression qu'ils se prennent à Montréal. C'est des gens de Montréal qui décident pour des gens de Québec. Et pour les gens de Québec, peu importe le parti pour lequel on est, ça nous énerve.
13: Ben là, je suis obligé de vous dire qu'avec le gouvernement actuel, vous ne serez pas nécessairement très bien servi parce qu'il y a zéro élu. Hein, ça s'est jamais vu. Un gouvernement du Québec qui n'a pas d'élu dans la capitale nationale depuis que le Québec existe. Donc ça, c'est une réalité. On verra comment M. Plamondon gère ça. Mais vous avez raison que la loi sur la capitale nationale, ça serait le fun qu'elle soit mise vraiment en valeur, qu'elle soit respectée. Donc moi, je m'étais engagé à l'époque de l'élection que... tous les grands événements politiques, diplomatiques, ça se passe à Québec. Québec, c'est la capitale, pas juste quand ça fait notre affaire. Oui, Montréal, c'est la métropole économique, puis tout le monde reconnaît ça aussi, mais le pouvoir politique à Québec, au Québec, il est à Québec, point final. Fait que ça, le maire là-dessus a raison d'être fatiguant là-dessus, parce que c'est le point. Puis le comité qui a été mis en place par, entre autres, que Sébastien Proulx, là, gère, j'oublie le nom, comité priorité capitale nationale. Bref, les recommandations qu'il propose, ils sont à suivre. Donc, on va talonner le gouvernement là-dessus aussi.
11: Pour Charles Méliand, pour le Parti libéral du Québec, c'est quoi les priorités pour Québec?
13: Bon, pour Québec, premièrement, je suis très content de l'élection de Julie White. Je vous cacherai pas que ça a été une très belle nouvelle pour nous.
11: C'est une excellente candidature.
13: Exactement, puis un profil économique important. Donc, je peux vous dire que évidemment, Julie va jouer un rôle important dans mon équipe. Nous, on veut adresser des enjeux importants comme la question du port de Québec. Les enjeux, tantôt, je vous ai dit que je voulais pas juste parler de circulation, mais il y a quand même des enjeux ici, là, que ce soit à Val-Bélair, que ce soit le pont à étagement Robert Bourassa, que ce soit le parachèvement de la promenade Samuel de Champlain.
11: J'ai entendu parler vaguement d'un troisième lien aussi.
13: Vaguement, j'ai entendu ça rapidement sur une radio. mais donc, ce sont des dossiers qui sont importants. Mais moi, j'avais proposé aussi qu'on développe un pôle logistique en défense. Tu sais, en défense, il y a énormément d'argent disponible au gouvernement fédéral. C'est un projet patriotique, économique important. Puis Québec, il n'y a pas juste le chantier des vies à Québec là, qui peut jouer un rôle là-dedans. Donc, je pense qu'il faut travailler ça. Puis il faut s'occuper du repreneuriat à Québec. Il y a un paquet d'entreprises, il y a des milliers d'entreprises à vendre à Québec puis dans Chaudière-Appalaches. Il faut s'assurer de pas les perdre. Ouais. Mm-hmm. Puis
4: ça, vous l'avez appris dans le rapport d'Olivier Primo hier.
5: De voler ma job! Ouais, je pense qu'on y a tous pensé.
4: Et le mini-repreneuriat.
13: Écoutez,
4: j'avais jamais entendu parler de ça hier.
13: Ben, écoutez, le repreneuriat, monsieur, c'est l'action de reprendre une entreprise qui existe déjà.
4: Faudrait demander à Olivier qui mette
13: blague à part, j'ai été président de la Fédération des chambres de commerce pendant 5 ans. C'est sûr que j'ai pas appris grand-chose là-dedans. Là, on a un retard de productivité important. On a trop de paperasse. Puis ça, faut reconnaître que la plupart des partis politiques sont d'accord pour moderniser l'État québécois. Il y a juste Québec solidaire qui a l'air de penser que tout va bien là, dans l'État québécois. Alors, mais en même temps, M. Plamondon a promis 500 millions de coupures d'ici au 1er avril dans son cadre financier. J'ai bien hâte de voir comment il va arriver à ça d'ici le mois d'avril. Alors, on va surveiller ça aussi.
11: Allez-vous surveiller de près les dépassements de coûts pour ce qui est du tramway, les décaissements qu'on va faire? C'est-tu quelque chose qui va faire partie
13: de votre dossier? C'est un dossier qui est important, puis je dis que je veux pas juste qu'on parle de ça, mais c'est important. Là, on est à 7,6 milliards. Ouais. On va avoir une mise à jour éventuellement. Moi, j'espère qu'on va pouvoir devancer cette mise à jour-là. Je pense que pour la paix sociale et économique à Québec, ça aiderait tout le monde. Je suis pas prêt à vous dire là, c'est quoi mon trigger, c'est quoi mon chiffre plafond, mais c'est sûr qu'un tramway à 20 milliards, ça n'a pas de sens.
11: Mais ce serait quoi votre chiffre plafond?
13: Ben, c'est ça, je viens de vous dire, je ne le dirai pas. Mais,
11: mais
13: c'est parce que qu'est-ce que ça donne que j'arrive ici puis je vous dis à 10, c'est oui, puis à 11,
11: c'est
13: non. C'est
11: parce qu'il est parti à 3.
13: Je sais, puis il est parti à 23 km, puis il est rendu à 19, puis il est supposé avoir
4: été. Mais d'un autre côté, quand on niaise comme la CAQ, une niaison, on passe de 3 à 7,6 aussi.
13: Ben, le problème, c'est que dans les 8 dernières années, dans les dossiers de transport, on a niaisé. Puis je comprends les gens de Québec d'être cyniques. puis le résultat des élections est sûrement le résultat de ça aussi. Alors, va falloir traiter ça avec plus de précaution, mais je vous rappelle que le nouveau gouvernement est en faveur du tramway. L'opposition officielle est en faveur du tramway. Le maire de Québec est en faveur du tramway. Fait que je comprends que M. Duhaime fait bien des sparages, mais il est la deuxième opposition aussi officielle à Québec.
4: C'est possible de convaincre Paul Saint-Pierre Plamondon d'un troisième lien?
13: On semble parti de très, très loin. Là. Il a jamais été très chaud à l'idée. Puis là, il vient de passer ça en dessous de l'autobus. D'ailleurs, j'ai entendu à propos de M. Gariépy la semaine passée.
4: Ouais.
13: Je pense qu'il n'y a pas tard. Je pense qu'il n'y a pas tard qu'il y a eu un jugement des gens de Québec là-dessus. Et à terme, ça va prendre un troisième lien à Québec. Moi, j'ai pas changé d'idée. Par contre, les finances du Québec sont dans un état lamentable. Mais là, maintenant, c'est au gouvernement Plamondon à nous montrer le chemin sur le retour à l'équilibre budgétaire.
14: Est-ce que vous allez faire votre propre maquette du troisième lien et vos propres études?
13: Bon, les maquettes, non. Là, je suis zéro manuel. Je ferai pas ma propre maquette. les études, en fait, je pense qu'il existe déjà suffisamment de données. Moi, ce que je voulais, c'est les rendre accessibles parce que je pense que toutes les données n'ont pas été rendues accessibles. Mais j'ai toujours dit que le premier dossier, la première étape pour construire un troisième lien, c'est de se débarrasser du promoteur. Alors, ça, c'est réussi. Malheureusement, on n'a pas choisi le bon promoteur pour que ça se poursuive. Mais je suis convaincu qu'à terme, ça va prendre un troisième lien à Québec. Je n'ai pas changé d'idée là-dessus.
4: Il y a un gouvernement minoritaire qui est en place. On doit créer des alliances. Normalement, ça dure de 18 à 24 mois. Mm-hmm. Quelle est votre ouverture d'esprit pour le prochain budget au printemps prochain?
13: Ben écoutez, c'est sûr que le budget, c'est le prochain grand rendez-vous. Il va y avoir une mise à jour économique. Ouais, M. Plamondon a dit qu'il allait prendre certaines de nos idées. Alors, s'il veut prendre notre cadre financier intégral, là, je lui prête. Ça va me faire plaisir.
4: Ça m'étonnerait.
13: mais l'offre est lancée si jamais il nous écoute. Écoutez, moi, je veux m'acquitter de ma tâche. Les Québécois ont décidé qu'on était l'opposition officielle. On est passé de 18 à 40 députés. Donc, les Québécois vont connaître 23 nouveaux députés du Parti libéral, dont moi, dont Julie White, dont Benoît Clermont, Cécile Tremblay. Donc, ça va être des nouveaux visages.
4: Dont la vague rouge Nada Boumefta.
13: La vague rouge Nada Boumefta dans toute sa splendeur, comme elle le dit si bien.
4: Est-ce qu'elle va toujours vous accompagner au point de presse pour mettre un peu de
13: piment? Alors, avec Nada, Marc et moi, là, vous allez avoir l'éventail de tout ce qui est possible. Mais Nada, oubliez pas que Nada, c'est une grande avocate, une grande plaideuse. Elle va aussi, évidemment, apprendre le métier comme tout le monde. Donc, tout ça pour dire que nous, on va vouloir collaborer sur certains dossiers, mais notre rôle, nous, c'est d'être l'opposition officielle. Alors, notre confiance, elle va se mériter, puis on va y aller dossier par dossier.
14: Détruire Santé Québec, c'était pas dans vos objectifs, ça?
13: Pas du tout.
14: OK.
13: Améliorer Santé Québec,
14: Comment vous allez épauler le gouvernement ou sur quoi vous allez taper sur le gouvernement dans le dossier de Santé Québec? Parce que les dernières statistiques de Santé Québec, bon, peut-être que ça a été produit par eux, mais il semblait y avoir certaines améliorations, là, en ce qui a trait aux attentes.
13: Ben, il y aurait eu un milliard d'économies là, qui ont été annoncées quelques semaines avant la campagne, je pense. Écoutez, moi, j'étais dans les sceptiques au début. Je vous fais la genèse de ça. J'étais dans les sceptiques au début à la création, mais finalement, après consultation puis observation, je pense qu'il y a des bons éléments dans Santé Québec. Je pense que rejouer dans cette structure-là, c'est la pire idée en ville. J'ai hâte de voir ce que M. Plamondon va faire. Il va aussi devoir nommer un président du conseil d'administration de Santé Québec, donc ça va être intéressant de suivre ça. Évidemment, il va pouvoir s'allier à M. Duhaime sur cette question-là, si j'ai bien compris. Nous, on pense qu'il faut décentraliser certaines décisions, mais qu'il y a des gains d'efficacité importants dans Santé Québec, entre autres sur l'approvisionnement. Puis j'ai eu l'occasion de rencontrer plusieurs dirigeants de Santé Québec. Alors, nous, on n'est pas en faveur de son abolition.

0: Mais si vraiment il y a eu de l'amélioration dans le temps d'attente, on peut-tu garder au moins cette amélioration-là?
1: Ben, c'est ce que je pense aussi. Puis, mais en même temps, dans les 8 dernières années, il y a eu 30% plus de gestionnaires embauchés dans l'appareil public qui n'ont pas de contact direct avec la population.
2: Moi, je pense 1,5 sur le terrain.
1: Alors, je pense que c'est là qu'il faut regarder. Puis, vous avez raison que les CLSC, il faut que ça devienne davantage un point d'ancrage de la première ligne. Il faut former plus de gens. Il faudrait commencer par pas renvoyer le monde qui nous aide aussi en ce moment.
3: On est d'accord avec le Parti québécois et Paul Saint-Pierre Plamondon de faire des CLSC une première ligne?
1: On est d'accord là-dessus. Le problème, c'est que lui veut renvoyer 200 000 travailleurs étrangers temporaires, dont la plupart travaillent dans les CHSLD, dans les CLSC. Et ça, c'est une catastrophe économique en développement. Alors ça, on n'est pas d'accord avec ça.
3: Ce sera vraiment une courte session parlementaire, M. Milliard. Ouais. Sur quoi vous allez plancher, en tout cas le plus? Là, quel sera votre but ultime? Parce que quand tu commences à la mi-novembre puis que ça ferme à la mi-décembre, ben là, tu te dis, OK, on va essayer de rendre notre travail le plus productif possible.
1: Ben, ça, assurément, il y aura 4 semaines de travaux parlementaires, donc il y aura le discours, là, j'allais dire du trône, en tout cas, le discours. Discours inaugural, on verra. Nous, on va commenter ça, mais j'imagine qu'il y aura 2-3 projets de loi importants qu'on aura l'occasion de commenter, mais la mise à jour économique va être importante. Donc, si on veut remettre le Québec sur les rails économiques, j'ai hâte de voir l'alignement qui sera pris. Il y aura des choix difficiles à faire, puis il va falloir générer des nouveaux revenus aussi. C'est pas juste les dépenses, c'est de générer des nouveaux revenus. Et ça, dans ce sens-là, le Parti québécois s'est prononcé contre un certain nombre de projets de développement économique qui m'inquiètent, que ce soit au niveau énergétique, que ce soit au niveau du TGV. Tu sais, on en a parlé, j'ai vu l'entrevue de M. Duclos, je pense, ce matin. Tu sais, il y a quand même une culture du non économique au PQ qui m'inquiète. Fait qu'on va être critique de ça aussi.
0: Ça a été quoi votre premier verre suite à votre victoire?
1: Mon premier verre...
0: C'était-tu une bière? C'était-tu un verre de vin?
1: C'était un verre de vin à défaut d'avoir du champagne pas loin.
0: Ouais. Un verre de vin. Rouge, blanc?
1: Il était blanc, mais j'aime bien le vin rouge.
0: Ça devait être le meilleur que vous ayez jamais bu de votre
1: vie. Il a bien coulé, ça c'est sûr.
3: J'espère qu'il était frais.
0: Monsieur Milliard, c'est toujours un plaisir. On se reparle dans quelques semaines.
1: Avec plaisir, à bientôt.
0: Merci beaucoup, Charles Milliard, qui est le chef de l'opposition officielle. Il va se faire assermenter la semaine prochaine.
3: C'est
0: lundi, on va suivre ça pour vous autres. Et on aura l'occasion de reparler de certains dossiers avec lui. On va faire une courte pause juste avant. On rappelle la belle victoire du Canadien hier, 4-3.
2: Oui, le Canadien de Montréal qui l'emporte en tir de barrage, Zachary Bolduc. Qui a conclu le tout. Montréal a marqué 3 buts en 3 lancés en tir de barrage. Donc, très belle performance. Le Canadien qui menait 3-1 après une excellente deuxième période a laissé filer l'avance. 2 tirs déviés devant Jacob Fallard. Mais finalement, c'est une victoire pour Montréal. On rappelle qu'ils sont à Washington ce soir pour affronter les Capitals. Ça sera un duel de gardiens entre Jakub Dobesch du Canadien et Charlie Lindgren des Capitals de Washington.
0: On s'arrête, on vient.
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6: Est-ce qu'on a plus de nouvelles sur ce jeune homme qui est porté manquant depuis hier matin? On parle d'un jeune garçon de 14 ans qui est parti à trottinette et qui n'aurait toujours pas été retrouvé.
7: Non, malheureusement, Justin Coulombe n'a toujours pas été retrouvé. On rappelle là, qu'il n'était pas à sa résidence familiale hier matin dans le secteur de la rue Languedoc. Donc, on a fait un gros périmètre de sécurité. On a même élargi les recherches du côté de Pintendre. On dit que la sécurité civile a prêté un drone pour aider aux recherches, mais ça n'a pas porté fruit. Là. Donc, on aura des nouvelles au cours de la prochaine heure de ce qui s'en vient au niveau de bon comment on va faire les recherches, où est-ce qu'on va rechercher, est-ce qu'on va déployer aussi de nouvelles techniques du côté du service de police de la ville de Lévis. Mais comme on ne l'a pas retrouvé, les recherches se poursuivent encore en ce moment.
6: Okay. Ça presse. Ce matin, vers 5h58, on parlait avec la Sûreté du Québec et ce qu'on nous mentionnait à cette heure-là, c'est que c'est pas eux qui s'occupent de la recherche actuellement dans le secteur de Lévis. Là. Mais ils sont très au fait de ce qui se passe. Ils veulent prêter de l'équipement, donc des drones de recherche. Il y avait aussi du matériel roulant aussi qui aurait pu être prêté. Puis on m'avait affirmé du côté de la Sûreté du Québec, vers 8 heures, il y aura un point de presse du service de police de la ville de Lévis. Où est-ce qu'on en est avec ça?
7: C'est pas arrivé tout simplement que les équipes de recherche de nuit n'avaient pas encore terminé leur chiffre de travail. Là. Donc, dès que ça s'est terminé, on va faire le point tout le monde ensemble pour savoir, évaluer les besoins, en tout cas, là, comme tu viens de le dire, Yannick. Puis, dans la prochaine heure, on va vous revenir avec plus d'infos. Puis, tu sais, là, c'est vrai parce qu'on m'a dit que puisque les gens de nuit terminent très, très bientôt, ben là, on devrait pouvoir savoir là, comment on va faire les recherches pour la journée. Mais si jamais vous avez des informations, toute information, c'est bon là, pour la police là, pour essayer d'aiguiller les recherches.
6: Mais c'est weird. Hein? Je serais curieux de parler avec un porte-parole de la SQ puis un porte-parole du service de police de Lévis. Quand est-ce qu'on demande au service de police supérieur de nous prêter main forte?
7: Mais la Sûreté du Québec était déjà épaulette déjà, si je comprends bien, le SPVL dans ce cas-ci. Mais ça dépend évidemment le niveau des recherches. Là. Lorsqu'on a un doute raisonnable,
6: parce que je veux dire, les gars et les filles, t'es payé pareil. Là.
7: Oui.
6: Fait que, c'est une équipe de recherche avec les chiens de recherche et tout ça. L'escouade canine, j'aurais dû dire. Mm-hmm. C'est à partir de quel moment on dit, OK, là, c'est assez sérieux pour faire appel au palier supérieur?
7: Ben, à partir de quel moment c'est assez sérieux pour arrêter des recherches
6: parce
7: aussi.
6: Parce que là, ça serait le temps.
7: C'est ça. Là une chance que les recherches se poursuivent parce que on dirait que ça ravive de mauvais souvenirs, là, surtout le cas de Maëline Luger, là,
6: les
7: 13
6: petits carpentiers.
7: Ans. T'sais, ah oui, encore une fois, t'sais, c'est, c'est quoi la formule parfaite pour des recherches d'enfants?
6: Moi, c'est en cas de doute, t'as le gaz au bout.
7: C'est ça. Voilà.
6: C'est toujours ça, toujours ça, toujours ça. Ça m'a occasionné beaucoup de problèmes aussi, mais ça, c'est une autre histoire. On a le plaisir d'accueillir en studio le planificateur financier. Le planificateur financier Marc-Antoine Reid, DG gestion de patrimoine. Comment ça va, Marc-Antoine?
8: Hey, bonjour Reid. Vous trois, ça va très
6: ça
8: bien.
6: Ça fait un bail qu'on s'est vu.
8: Ben oui, avec l'actualité, tout ce qui se passait, les élections.
6: Les élections.
8: Exact.
6: Bon, donc, comment ça se passe?
8: Ça va très bien, ça va très bien. L'automne, ça déroule bien.
6: La bourse, ça va bien.
8: La bourse, ça va bien. Les trois derniers mois, peut-être un petit peu plus, un petit peu plus, moins de progression. Moi, je dis souvent, en clin d'œil aux clients, si ça peut si cette ce frein là peut-être probablement temporaire là, en tout cas à long terme assurément de progression peut aider peut-être à des élections de mi-mandat aux États-Unis donner un contexte moins favorable. Je pense que c'est un prix qui est peu cher à payer là pour peut-être faire perdre un petit peu de pouvoir à tout ce qui se passe là, c'est qui affecte le Canada là, aussi.
6: Mais c'est ça, tu sais, des fois je regarde la bourse parce que des fois on peut voir certaines décisions. Oh, t'as pas vu, la bourse est en train de crasher, il y a pas grand-chose qui se passe dans l'actualité, tout d'un coup point de presse à 13h, tu sais, Donald Trump parle. Ah, OK, c'était ça. Il y a des gens qui étaient au courant qu'il allait se passer quelque chose. Mais je regarde, puis c'est très positif actuellement en bourse, là, malgré le contexte international.
8: Et puis les médias accentuent un petit peu les choses sur lesquelles on peut s'inquiéter.
6: Les mots du média.
8: Il y en a toujours tout le temps, mais à la base, la bourse, c'est un reflet de l'économie, de la croissance des bénéfices des entreprises, puis la croissance est bonne. Le ton, jusqu'à maintenant, est toujours bon aussi, tu sais, des présidents d'entreprise qui rapportent le résultat. Fait que ma théorie, c'est qu'il y a un vent d'eau qui est important, entre autres né par l'intelligence artificielle, qui est plus fort que les vents de face liés principalement à Trump et certaines de ses politiques. Puis faut se rappeler que la bourse, c'est pas tout à fait l'économie, particulièrement au Canada. Là, c'est assez concentré dans certains secteurs qui vont bien aussi. Donc, ça se reflète dans nos portefeuilles à tous, puis notre indépendance financière, notre futur.
6: Ouais, quand tes clients te parlent d'intelligence artificielle, tu leur dis quoi par rapport à ça pour ce qui est des investissements?
8: Moi, ça me fait penser quand même une période faste là, à la fin des années 90. Là, à ce moment-là, j'étais près des marchés financiers. J'étais pas encore dans le conseil. Mais t'avais toutes les télécoms puis Internet. Ouais. Comment ça a été, je m'excuse l'anglicisme, un game changer en termes de productivité.
6: Ouais. Mais c'est une bulle qui est gonflée actuellement?
8: Moi, je pense que si on regarde, si on lit beaucoup sur le potentiel que tout ça, qui fait juste commencer à se faire sentir... Je pense qu'on en a un bon bout de temps à se poser à cette question-là. Puis si effectivement ça se continue de se déployer de façon positive, ben on pourrait voir des excès encore plus grands. Puis je peux pas les qualifier d'excès à l'heure actuelle. Je pense que c'est justifié d'être enthousiaste vis-à-vis de la productivité que ça peut apporter pour l'ensemble de l'économie. Puis productivité égale, ça se reflète dans les bénéfices d'entreprise. Croissance des bénéfices d'entreprise égale enrichissement pour les actionnaires. Donc malgré les nuages qu'il y a, tu sais, de quelquefois observer, il faut se méfier. Je suis enthousiaste vis-à-vis de ça et je pense pas qu'il y ait d'excès encore là-dessus.
6: Parlons de planification financière, parlons de planificateur financier. Je serais curieux en studio, est-ce que vous avez des planificateurs financiers?
7: Oui.
6: Toi, Catherine, t'en as un?
9: Oui.
6: Tu l'as eu à quel âge?
7: Écoute, la première fois que j'ai fait référence à ça, c'est pour ouvrir mes comptes bancaires, la carte de crédit, tout ça. Mais là, ça doit faire un an là, que j'ai la même personne.
6: Que tu as quelqu'un qui s'occupe de toi. Toi aussi?
9: Oui, exactement. Quand j'ai acheté ma première maison, fois que j'avais 28.
6: Ouais, moi c'est 22, 23 ans, c'est un gars qui sortait de l'école puis qui a accepté de me prendre avec lui là parce que souvent les planificateurs financiers veulent savoir ben c'est quoi tes investissements, ton portefeuille et tout ça. Il y en a qui pouvaient pas prendre des jeunes, mais le gars sur qui je suis tombé, c'est tout à fait par hasard, c'est une rencontre fortuite, c'était quelqu'un qui était de confiance, qui m'avait été référé par par quelqu'un et j'étais encore avec lui à ce jour, puis je suis tellement content de l'avoir rencontré, ce planificateur financier là, parce qu'il m'a aidé tout au long de ma vie à prendre des bonnes décisions, des décisions que j'aurais pas prises tout seul.
8: Ouais, tout à fait. Puis tu sais, écoute ton discours d'introduction, il aborde plusieurs points que je voulais toucher dans la chronique. Là, tu sais, indirectement, t'as parlé de fit, t'as dit qu'il a accepté de te prendre.
6: Ouais.
8: Moi, je dis toujours, c'est vous qui magasinez le planificateur financier, mais il faut s'assurer qu'il y a une discussion ouverte, tu sais, puis honnête de dire est-ce que je suis le genre de client que tu recherches, que tu peux desservir longtemps, puis comment tu vas m'aider dans le futur, tu sais.
6: Pourquoi il y a des planificateurs financiers qui sont pas accessibles pour les plus petits portefeuilles.
8: Ben je dirais c'est un petit peu.
6: Regardez Catherine, mais je dirais
8: c'est un petit peu comme les avocats. Il y a une espèce de tarif horaire qui quand tu commences ta carrière, le tarif horaire il est plus bas que si t'as beaucoup d'expérience puis t'as une clientèle établie. Ben indirectement les planificateurs financiers qui sont à leur compte sont payés quelques points de base. Le gros de leur rémunération c'est sur l'actif qu'ils gèrent.
6: Okay.
8: Donc là si l'approche que la personne qui est assise devant vous qu'on prend beaucoup d'heures pour construire un plan financier et faire les suivis. Si le portefeuille il est petit ou pas de potentiel de croissance, si on ramène ça à taux horaire, il n'y a pas de viabilité. C'est pour ça que je dis qu'il faut que le fit soit bon. Je dis toujours, il y a plein de sujets délicats, mais il y a toujours des bonnes façons de l'aborder. Mais il faut que le fit soit là avec une approche à long terme. Donc là, si le client il est plutôt dans sa carrière, mais il y a un potentiel, tu vois, avec sa personnalité, sa carrière, puis tout ça, que ça va évoluer. Mais là, souvent, le planificateur financier dit, bon, on va travailler ensemble, puis je vais t'aider à accélérer les choses. Puis ça va être un défi de l'industrie aussi. C'est-à-dire que les gens s'intéressent peu ou pas à ça. Ils doivent être sensibilisés. Puis jusqu'à un certain point, il faut qu'ils construisent. Il y a des gestes à poser un petit peu d'eux-mêmes pour un petit peu bâtir leur situation pour qu'ils aient accès à de meilleurs conseils de travailleurs autonomes, que leur approche va être complète.
6: Là. Et dans ton équipe de planificateurs financiers, y a-tu des gens qui sont prêts à prendre, des gens qui débutent dans la vie, des gens de 20, 25, 30 ans?
8: On a comme certains barèmes là, pour que ça arrive, parce qu'on met plusieurs heures dans chaque dossier.
6: Ouais.
8: Mais assurément, ça fait partie de la raison pour laquelle on est plusieurs dans l'équipe. Puis il y a un conseiller qui est plus jeune, donc il y a plus de temps pour aider les clients à se rendre à certains niveaux. Mais on a une vision quand même à long terme avec les clients, où est-ce qu'on peut les amener, dépendamment de leur situation. Mais oui, c'est des choses qu'on discute. Ça arrive souvent qu'il y a des gens qui appellent, que je leur fournis de bons conseils, puis dépendamment de leur situation, ben je leur donne le meilleur endroit pour puis les gestes à poser pour le faire. Puis ça s'arrête là, mais ils sont toujours contents. Puis je m'engage toujours à avoir cette discussion là avec les clients, dépendamment de leur situation. Ça fait qu'en gros, comment on choisit ça? Je pense que la première chose, là, c'est pas que ça soit une réflexion consciente, tu sais, puis c'est un choix qui est important. Tu vois, tu t'es accompagné depuis longtemps, t'es satisfait de ça. Ben, il y a des raisons pour ça, où tu peux mettre les chances de ton côté. Selon vous, c'est quoi les qualités requises qui sont importantes pour vous, là, tu sais, d'un bon conseiller financier?
6: Rigueur. Connaissance.
8: Ouais.
7: Moi, je pense que c'est l'écoute.
8: Écoute, je l'avais écrit absolument, tout à fait. D'autres qui viennent à l'esprit?
9: Évidemment, moi, quand j'ai commencé avec, c'était quelqu'un qui a une vision long terme.
8: Oui, tout à fait. Ça fait que c'est tous des bons points. Ça fait que moi, j'ai écrit aussi, peut-être dans ceux que vous avez pas nommés, l'honnêteté, je dirais le point numéro
9: bien
8: un.
9: Bien sûr.
8: Ouais. Vraiment travailler dans...
7: Pourquoi? C'est ça.
6: C'est un très bon point.
7: Il y avait un point d'interrogation.
8: Ouais. Travaille vraiment d'avoir à cœur l'intérêt du client, puis ses intérêts passent avant ceux de la personne. Donc honnêteté, professionnalisme, connaissance, communication. Des fois, c'est des critères qui sont un petit peu nébuleux à évaluer, mais vous pouvez quand même, en les ayant bien à l'esprit, avoir une idée. Tu sais, moi, je suis pas très bon en mécanique, mais si je pose une question, puis le mécanicien il est pas convaincant de qu'il faut que je la change, la pièce ou du problème. Ben, je le ressens, tu sais, je vais me sentir un peu c'est correct qu'est-ce qu'il me dit. Ben, je pense que vous pouvez l'évaluer en vous préparant une bonne liste de questions, puis dans quelques-unes avoir des questions un petit peu plus pointues. Des fois, vous n'êtes pas capable d'évaluer la réponse parce que vous ne les connaissez pas, mais vous évaluez la façon qu'il a livré cette réponse-là. Donc, comment on teste ces qualités-là qui sont importantes pour vous et qu'on les recherche? Ben, tu l'as mentionné tout à l'heure, toi, c'était une référence que tu avais eue. Ça peut être une façon, c'est pas toujours la façon, mais c'est une façon de limiter. Si tu connais des clients qui sont heureux et content avec quelqu'un,
6: ouais,
8: moins de chances que tu te trompes dans ton choix. De poser les bonnes questions, comme je viens de mentionner, c'est pas compliqué non plus de googler la personne avant. Vous savez, c'est des grosses tâches dans son dossier qui pourraient...
6: Ça, c'est avec l'autorité des marchés financiers qu'on peut voir
8: ben
6: ça.
8: À ce temps même, avec l'intelligence artificielle, tu peux avoir pas mal de choses sur quelqu'un. Là. L'autre jour, ma fille s'amusait Google, dis-moi qui est Marc-Antoine, là, tu sais, l'espèce de truc à côté, puis là, j'étais surpris tout ce qui sortait, là, tu sais.
6: Ta fille t'a googlé.
8: Fort sympathique, bon vivant.
6: Ben voyons donc. Ben, tu vois, la preuve que l'intelligence artificielle peut se tromper.
8: Non, mais par sa part, c'est surprenant. J'encourage à faire l'exercice sur vous-même. Ben oui. Faites-le, c'est quand même cocasse. Là.
6: Hey, moi, c'est weird ce qui est arrivé. On sort un peu du contexte, là, mais mon gars, il a 12 ans. Puis les petites filles commencent à s'intéresser à mon gars. Puis, il y a une petite fille qui a demandé « Comment il s'appelle ton père? » Ils ont été sur mon Facebook. Ils ont sorti des photos de mon gars quand il était
8: avec
6: bébé.
8: Toi, ouais.
6: Puis ils ont fait un album de bébé à mon gars. Et là, mon gars était totalement traumatisé. Ah ouais. Il dit, mais Joshua, tu sais, habitue-toi, là, c'est ça, là, ah ouais. C'est, la vie privée, il y en a plus tant, là.
8: Non, il y en a moins.
6: Fait que les gens vont tous savoir de toi à partir du moment où ils vont écrire ça sur Google, sur l'intelligence artificielle. Mais, tu sais, quand tu disais de choisir un bon planificateur financier, une bonne planification financière, faut s'attendre au premier rendez-vous jusqu'à ce que ça soit raide, là. Moi, je me souviens à quel point tu sais, on a tous un égo, hein, Jeff, les hommes, on a tout un maudit égo.
9: Ben, hein.
6: Ils te posent des questions sur ton salaire, tes objectifs, qu'est-ce que tu vas faire avec cet argent-là. Tu te mets carrément à nu devant quelqu'un que tu connais pas, là.
8: Tout à fait. Tout
6: Sauf
8: à fait.
6: Que, quand tu sors du bureau, t'as l'impression que t'es bien en maudit. Tu dis, OK, j'ai tout réglé mes affaires-là.
8: Ouais. Exact. C'est, en fait, c'est parfait aussi pour le prochain point. Est-ce qu'il s'intéresse vraiment à vous? Tu sais, c'est comment ça font votre première rencontre? Moi, j'ai formé beaucoup de conseillers dans d'autres postes que j'ai eu encore aujourd'hui avec les membres de l'équipe. Puis, est-ce que, tu sais, je dirais une belle rencontre, là, la plupart du temps, tu sais, comme guideline, je dirais, vous devriez parler deux fois plus que le planificateur financier qui est en avant de vous. Puis pour que ça arrive, faut qu'il pose des bonnes questions. Faut qu'il s'intéresse à vous, votre vie. Tu l'as dit, c'est quoi vos objectifs? Une des choses qui y a autour de vous, qui dépend de vous, qui vous aimez, là, tu sais, vraiment comprendre les ramifications un peu qui influencent votre décision, vos décisions financières. Moi, j'aime bien rajouter un petit peu d'historique, là, tu sais, à quoi ça ressemblait votre relation avec l'argent quand vous étiez plus jeune. Ouais. Le milieu familial va influencer beaucoup la façon d'être avec les sous. Quelqu'un qui en a manqué toute sa jeunesse, il y a plus de chances qu'il soit un écureuil, puis il va avoir plus de difficultés à dépenser puis profiter de
6: prudent.
8: Ben pas nécessairement prudent, peut-être un peu plus en moyenne, mais il va épargner beaucoup. Parce qu'il va avoir peur de reproduire la même situation. Faut pas généraliser, là, mais tu sais, comment t'as grandi avec les sous, ça a souvent une influence sur ta propre façon. Puis la relation avec l'argent, là, c'est propre à chacun. C'est vraiment, c'est quand même spécial.
6: Il y en a qui sont gratteux, là, t'as pas idée, là.
8: Et toutes sortes de caractéristiques là-dessus. Ça fait que, donc vos objectifs devraient ressortir de ça, puis les qualités d'écoute devraient ressortir. Donc là, maintenant, ben, tu sais, à travers le processus, tant à la première rencontre où est-ce qu'elle est plus décrite qu'à la deuxième rencontre, souvent où est-ce que le plan va être présenté, si l'approche est basée vraiment sur de la planification financière puis un bon plan financier, est-ce que vraiment la démarche, c'est une démarche de planification financière qui est dans le but de vous aider à atteindre vos objectifs qui sont ressortis. Moi, c'est une chose que je recommande. La gestion de portefeuille, là, c'est vraiment important, mais c'est un volet très important de l'enrichissement, mais seulement un des volets sur lequel encore, dans plusieurs pratiques, on passe à peu près 95% des efforts puis du temps. Puis ça parle beaucoup moins de façon générale aux clients que dire est-ce que tu vas être correct pour arrêter d'acheter ta maison? Est-ce que ça fonctionne, cet objectif-là? Est-ce que tu pourrais arrêter de travailler à 58 ans si on veut, si c'est ça ton objectif? Donc là, c'est plus relié à ta vie. Puis après
6: question
8: ça, ben.
6: Question de Catherine. Il y a beaucoup trop de Catherine dans le show, là. question de Catherine. Comment m'assurer de l'honnêteté de mon planificateur financier et quand je transfère de l'argent, est-ce qu'il pourrait s'en mettre dans les poches?
8: Ouais, ben, écoutez, je pense dans tous les métiers, il y a des histoires d'exception, de gens qui le font moins dans l'intérêt des personnes. Mais j'ose croire que la majeure, la très, très grande majorité vont toujours travailler dans l'intérêt du client. C'est une excellente question. Comme je disais tout à l'heure, c'est plus une question de ressenti.
6: Ouais. Mais la protection, est où la protection? Supposons que je fais affaire avec un planificateur financier, puis je transfère 20 000 $. Est-ce que c'est protégé, ce 20 000 $-là?
8: Tout à fait. Mais tu sais, mettons une protection additionnelle. Le planificateur financier ne voit jamais la couleur des sous. C'est toujours sa firme. C'est de l'argent qui est...
6: Ben, j'imagine
8: qui
6: ça,
8: est fiduciaire. Je pense que c'est quelque chose qui peut être rassurant aussi pour le client de regarder avec les... Moi, je pense les clients devraient faire affaire avec une personne d'abord, mais c'est quand même rassurant de voir la grosseur de la firme qui
6: la
8: est
6: derrière.
8: Qui est une protection additionnelle pour la personne plutôt que cabinet Marc-Antoine Reed, là, donc la firme avec laquelle est associée. Puis puis c'est ça. Donc là je dirais poser des bonnes questions, évaluer les réponses, se fier à son ressenti aussi. Des fois on peut se tromper avec le ressenti, mais dans le doute peut-être que vous êtes mieux d'aller avec quelqu'un d'autre. Hein, c'est un peu comme si vous êtes célibataire, vous faites une date, vous pensez que la personne, vous êtes pas certain, vous êtes peut-être mieux de prendre le prochain là. Si vous voulez construire une relation.
6: C'est pour ça qu'il me rappelle jamais.
8: Fait que puis après ça, ben est-ce qu'il y a un plan financier? Dans l'approche, à quelle fréquence vont avoir lieu les rencontres? C'est quoi les philosophies au niveau de la gestion de portefeuille, ouais, qui est quand même importante aussi? Puis là, ben, une fois qu'on a bien compris et qu'on a reçu tout ce qu'on a à recevoir, si on veut le plan financier, l'approche qu'on nous a dit, qu'est-ce que. Ben là, en fonction de tout ce qu'on vous a dit, ben vous devez évaluer, vous devez comprendre comment ça coûte, puis d'évaluer le coût de ça. Moi, je dis toujours, je vais bien vous l'expliquer, je vais vous en donner une idée, puis je vais bien vous l'expliquer en détail à la fin, une fois que vous savez pourquoi. Vous payez entre autres. Il faut que ça soit bien écrit, puis c'est, il y a rien de gratuit dans la vie. Il y a toujours, mais il y a une belle contrepartie. Il faut s'assurer de la recevoir, cette valeur-là, puis qu'elle soit vraiment plus grande que le coût qui est souvent dans la gestion de portefeuille. C'est que, tu sais, quelques conseils là pour conclure ma chronique là. Je pense du côté des gens qui écoutent ou de tout le monde, c'est d'y accorder du temps puis d'y donner de l'importance dans votre vie. Ça, c'est le point numéro un, tu sais, pour la démarche d'être bien guidé. Après ça, ben ça doit être une décision qui est réfléchie. Trop souvent, je vois encore des gens qui y sont confrontés à une décision, puis c'est juste à ce moment-là qu'ils passent qui passent à l'action. Souvent, malheureusement, avec la première personne, tu sais, qui passe dans le coin. Puis ayez le, si vous avez des doutes, parce que c'est difficile à évaluer, c'est quoi un bon plan financier, puis c'est quoi une bonne approche. La plupart des gens le connaissent pas, puis ils connaissent seulement la leur ou allez chercher une deuxième opinion, ça engage à rien. Puis dites-le au début du processus, je suis pas fermé à rien, mais je veux juste m'assurer que j'ai ce qu'il y a de mieux comme approche, puis d'être accompagné, que je suis accompagné par la bonne personne pour longtemps. Ça fait qu'en faisant ça, ben vous allez voir s'il y a des lacunes ou des manques. Puis là-dessus, je me base pas sur 10 faire présenter un portefeuille. Je dis souvent faire présenter un portefeuille en regardant dans le rétroviseur. Là, le conseiller qui prend le meilleur portefeuille qui a performé dans les 3 dernières années, mais que les clients, c'était pas celui-là qu'il y avait nécessairement. Puis de dire, hey, regarde, t'aurais fait 1,5% de plus avec moi. Je parle vraiment de l'approche, des stratégies, puis de tout ce qui est à côté aussi, puis l'impôt qu'on peut sauver qui va ajouter de la valeur à ce qu'on à notre plan financier ou à la vitesse de notre progression, de notre enrichissement vers la dépendance financière, en gros.
6: Merci beaucoup. Les chroniques de Marc-Antoine Reed, planificateur financier IG Gestion de patrimoine, sont disponibles au blvd.fm ou encore sur l'application Boulevard. Comment on fait pour te rejoindre, Marc-Antoine?
8: Facile à rejoindre, un numéro sans frais qui illustre bien le travail qu'on fait avec nos clients, 833-Trompe. Ton plan, bon, pas trompe plan, il va avoir un chiffre de trop. 1-833, ton plan. Et sinon, vous pouvez nous googler équipe Marc-Antoine Reed, REID. Vous allez tomber sur notre site internet où est-ce que vous pouvez prendre contact. Puis encore une fois, comme tu l'as bien mentionné, réécouter les chroniques, là, celles-ci et les précédentes qui vont maintenant être le mercredi.
9: Oui, mercredi.
8: Jeff, t'as changé ça? Ben oui, on a changé
9: ça. Là, on a Myriam Seigal le mardi. Fait que là, écoute,
6: ça bouge,
9: on travaille avec l'horaire.
8: Puis moi, je suis à côté, c'est pas compliqué. Je traverse le corridor, là, dans 5 minutes, je suis dans un dossier client.
6: Merci, Marc-Antoine.
8: Hey, bonne semaine.
6: Allez, bye bye.
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7: Marceau le matin. On parle de sport dans le prochain segment. Peut-être parler de dégâts aussi avec Max Larouche, ben notre gars de sport. Max!
8: Quoi?
7: Tu t'es levé à 5 heures ce matin?
8: Ouais, ça m'a rappelé mon jeune temps avec vous autres.
7: Comment ça, tu t'es levé à 5 heures ce matin? Qu'est-ce qui s'est passé?
8: Ben, j'attendais des gouttes d'eau tomber dans ma chambre.
7: Ça, c'est pas normal. À moins que t'étais-tu dans un camping, quelque chose?
8: Non, j'étais chez nous.
7: Puis il y avait des gouttes d'eau dans ta chambre.
8: Ouais.
7: Puis t'étais tout seul dans ta chambre, rassure-moi?
8: Oui.
7: OK.
8: Ouais.
7: C'était quoi?
8: Ben, ça tombait de comme en haut de ma porte de garde-robe.
7: En haut de ta porte de garde-robe. Fait que t'avais un dégât d'eau.
8: Un petit dégât d'eau, ouais.
7: C'est le voisin d'en haut, l'as-tu averti?
8: Ben non, c'est pas le voisin d'en haut parce que c'est y a des gros travaux en ce moment. Fait que c'est juste c'est de la pluie, là, j'imagine, qui entre. Parce que ça, quand il a arrêté de mouiller, ça a arrêté.
7: Quand il a arrêté de mouiller. Et là, il mouille dans ton condo. C'est pas normal.
8: Ben, je sais. La maintenance est informée depuis 5 heures. Faut juste
7: qu'il finisse par se déniaiser.
8: Ben, j'espère. Là, je vais rappeler avant mon show. Ah. J'ai rappelé deux fois, puis ils ont pas l'air pressés.
7: Ben, dépêche-toi, là. Dépêche-toi. L'eau, c'est le pire truc pour une bâtisse.
8: Ben, c'est bien. Qu'est-ce que tu veux que je fasse?
7: Là, c'est ton linge. C'est pour ça que t'as un gilet lait aujourd'hui, quoi.
8: Ben non, c'est mon chandail du Canadien. Mais oui, la réalité, c'est que là, j'ai tout sorti mon linge, mon garde-robe.
7: Ben oui.
8: J'ai étendu ça sur mon lit. Puis là, toutes mes hoodies, t'es dans le fond, comme en dessous de tout.
7: Ouais.
8: Puis là, j'avais ça sur le top, fait que j'ai mis ça. C'est vraiment ça.
7: Ben, c'est pas chambou.
8: Tu l'avais jamais vu avec. Ouais, mais il est beau pareil, hein?
7: Ah oui, ouais, quoi? Hey, Max, es-tu prêt pour ta chronique?
8: Oui.
7: On part ça, mon ami, on part ça.
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7: 9h21, Max Larouche qui est là pour son bulletin de sport. Il y avait un match hier du Canadien de Montréal qui affrontait les Sabres de Buffalo. Petite pensée pour le juge de ligne qui s'est fait tomber sa jambe qui nous a montré qu'un tibia, ça flexe pas.
8: C'est au début, tu sais, je me suis dit, OK, il est mal tombé, il s'est fait mal au cul. Tu sais, il va avoir un petit bleu sur sa fesse gauche. Puis là, à un moment donné, tu revois un bon angle de vue où tu vois un bout de la jambe dans un mauvais angle.
7: Ouais, c'est ça. Ah. Tu sais, on voyait souvent ce type de blessure-là au baseball, au football, au hockey. Un tibia qui plie pas du bon bord. Ben, en fait, ça plie pas pantoute, mais un tibia qui plie comme ça, c'est rare que tu vois ça.
8: Ou la cheville.
7: Puis tu sais, je salue le réalisateur qui l'a juste montré une fois en reprise.
8: Oui, c'était correct.
7: Parce que juste en regardant la reprise, j'ai eu un petit malaise.
8: C'était bien correct.
7: Genre de blessure qui peut mettre fin à une carrière d'arbitre. C'est pas comme s'il gagnait 3-4 millions par année, ces arbitres-là.
8: Non.
7: Ça ressemble à quoi, ça a l'air? Un genre de 150-300 à peu près.
8: Ça semble que c'est dans le 300. 1000, je vais regarder.
7: Un 150-300 pour 82 matchs.
8: Lui, c'est Ryan Daisy. Il a 38 ans. Ça faisait au-dessus d'une dizaine d'années qu'il faisait ça. On parle de 240 000 US quand tu commences. Après 18 saisons, ce qu'on me dit, c'est 562 000 US. Mais 18 saisons. Juge de ligne, ça commence à 153 000 et tu peux aller chercher jusqu'à 340 000 $.
7: OK. Puis ça, c'est US.
8: C'est en US, exactement. Il y a des primes pour les séries éliminatoires.
7: Des beaux salaires, pareil.
8: Ouais.
7: C'est des beaux salaires, mais tu dois performer. T'as une obligation de performance. Tous les gestes que tu fais sont scrutés à la loupe.
9: en reprise, des fois, tu vois ton erreur sur l'écran en haut. Ça doit être dur pour l'ego, là.
10: Ben oui.
11: Ah, c'est clair.
9: Ça doit vraiment être dur pour l'ego, mais une petite pensée pour lui, c'était pas beau à voir. Par contre, le match du Canadien hier contre les Sabres de Buffalo, ça a eu du bon sens. Oui. Ekstrom qui devait se demander pourquoi il était jamais à bonne place, là. Bon Dieu que ses premiers chiffres ont été difficiles avec Jack Eyle.
10: Puis là, il a été mal... Tu sais, premier... Dans ses premiers chiffres, rondelle qui dévie sur lui, mais... ça rentre. Puis après ça, il s'est comme replacé un peu. Puis là, il y a un autre tir qui dévie sur lui puis qui rentre. Tu dis, tabarouette, pauvre gars.
9: Mais qu'est-ce qui fait qu'il y a autant de passes molles en début de saison? T'sais? Même hier, c'est Norris là, qui a fait une passe molle, là, qui voulait faire de la passe à son défenseur. Finalement, Anderson est passé, il a coupé la passe puis s'est en allé en échappée.
10: Avec Kreider là, en première période.
9: Il y a donc ben des erreurs en début de saison.
10: Il y en a qui disent que c'est parce que le calendrier pré-saison était plus court que d'habitude. Moi, je crois pas vraiment que ça fait une différence là, d'enlever deux games au calendrier pré-saison. Je pense que c'est de même à chaque début de saison. C'est juste qu'on finit par oublier, puis que le début de saison d'après, on sort du tabarouette, pas facile. Hein? Puis pour certains joueurs, plus que d'autres. Mais non, c'est sûr que c'est pas le premier match brouillon qu'on voit cette année. Là. Puis le match contre les Prédateurs, je nous ramène à la première période. Là, l'exemple que j'avais sorti, que j'avais l'impression d'être au centre Vidéotron, puis de regarder des kids entre deux périodes. Là, c'était tout le monde t'aimait les raids. Ouais. Ça va se placer tranquillement pour tout le monde.
9: Zachary Bolduc, je t'en ai parlé hier. C'est-tu un feu de paille? C'est-tu un joueur de séquence? C'est-tu un gars qui va nous donner exactement ce qu'on a vu hier à toutes les games?
10: Ben, en ce moment, moi, je réitère ce que j'ai dit. Ce que j'ai dit hier, il a été encore bon. Tu sais, il joue bien, il joue à la hauteur des attentes qu'on devrait avoir pour ce gars-là.
9: Hey, sa feinte, là, en tir de barrage,
10: c'était beau.
9: Excusez-moi, là. Ah, mais ça prend du talent, là.
8: Avez-vous vu la réaction de Martin Saint-Louis?
10: Mais oui, t'es content.
9: Puis c'est à se demander si c'est pas Saint-Louis qui a dit de viser là, tu sais. La réaction est tellement émotive que tu dis, attends un peu, là, parce que Saint-Louis...
8: Ils ont-tu jasé, coudonc?
9: Tu sais, des fois, tu voyais Saint-Louis travailler une pièce de jeu avec Cole Caulfield, puis le soir même, tu voyais Cole Caulfield qui était exactement à la place où Saint-Louis lui avait demandé, puis il score exactement cette place-là. Hey, dans le cas de Zachary Bolduc, il rentre en force, puis à la dernière seconde, un petit shot en dessous des pads du gardien, puis ça rentre, ça a donné la victoire aux Canadiens. C'était un match quand même assez intéressant, puis j'aime bien ça quand ça commence à 18h30, ça finit pas trop tard.
10: Ouais, là ce soir c'est
9: 19h30.
10: Puis on est habitué à 19h. 19h c'est une heure que j'aime aussi. Le 19h30, ça va nous mener à finir vers quoi, à peu près 22h. Fait qu'un petit peu plus tannant pour ceux qui ont à se lever tôt, mais j'ai pas détesté ça non plus 18h, quoique 18h30, quoique après ça moi j'en ai profité pour regarder d'autres matchs là, notamment la fin de la game entre les Pingouins et les Blackhawks, qui a été pas pire. Les 32 équipes de la Ligue qui étaient en action. C'était on fait ça une fois par année du côté de la LNH, le Frozen Frenzy qu'on appelle. Mais pour le Canadien, deux points qui étaient mérités, même si ça n'a pas été parfait, là, loin de là, en troisième période, se faire remonter les deux buts en quelques minutes. Les gars avaient l'air un peu perdus sur la glace, puis on avait comme perdu la hargne qu'on avait dans les deux premières périodes. Mais deux points qui sont très mérités pour le Canadien.
9: Sinon, autre chose dans le monde du sport?
10: Ben, vous parlez d'Alex DeBrincat qui a signé une prolongation de contrat de 7 ans, 13 millions avec les Red Wings de Détroit. Bonne nouvelle pour les Wings parce que DeBrincat aurait pu décider de faire comme son chum Larkin puis ça crée son camp de Détroit. On va le prendre, DeBrincat, de
8: retour. Ça va-tu créer justement à Détroit peut-être ce sentiment-là de dire « Hey, crume, nous autres, on reste là ». Puis, tu sais, on passe un message à Larkin.
10: Ben, ça peut pas nuire de voir DeBrincat qui prolonge, c'est sûr. Mais là, t'as aussi Edvinson en défense qui, lui, est pas revenu encore puis est sans contrat.
9: Il
10: n'y
9: a pas tant de bonnes nouvelles à Détroit. Là.
10: Non, c'est ça. C'est la bonne nouvelle qu'on a, c'est DeBrincat. Ça nuira pas. Mais ça va-tu faire que les gars vont tous vouloir commencer à jouer à Détroit? Je pense pas. Surtout que t'as beau avoir signé DeBrincat, le plan de l'avenir des Red Wings, je le vois pas. Je vois pas ce club là s'en va où. Je vois pas qu'est-ce qu'on veut faire. Fait que, tant mieux pour DeBrincat qui va
8: toucher. Ben, il sort de deux grosses saisons, là. 39-41 buts, 85 points l'année passée.
10: Mais tu sais, il signe ce contrat-là. Y a-tu vraiment des vrais espoirs de pouvoir gagner avec les Red Wings où il fait juste se dire, ben moi, je suis bien. Il va avoir des grosses saisons puis je gagnerai si ça donne.
8: Exactement. Je joue sous l'avantage numérique puis la vie est belle.
10: Ben oui.
9: Est-ce que, Alexis Lafrenière va aller chercher les 80 points cette année?
10: On est en début de saison, mais il est bien parti en Simonac. 7 buts en 8 games, 10 points. Lafrenière, tu sais, je pense qu'il faut plus le voir comme un premier overall qui va faire des saisons de 100 points, mais est-ce qu'il peut devenir un gars qui en fait 60, 70 régulièrement? Je pense que oui. Bon, de ses buts, il y en a quand même deux, je pense, dans un filet désert. On est en début de saison, c'est un petit échantillon. Mais il y a de la place du côté de New York. La voie est libre devant lui pour un vrai de vrai rôle top 6, pour un vrai rôle en avantage numérique. Il est bourré de talent, Lafrenière, là. Ça peut devenir un gars régulier. Si c'est pas 80 points, 65, 70, serait ben correct aussi.
8: Il tourne vraiment le coin, il a juste 25 ans, on l'oublie.
10: Mais 25 ans, c'est rendu un petit peu vieux pour tourner le coin 25, pareil.
8: Ouais, mais souvent, les gars arrivent à maturité. C'est peut-être ça, je me suis peut-être mal exprimé, là, c'est ça que je voulais dire.
9: Il est arrivé chez les Rangers de New York, il avait 18-19 ans.
8: Exactement.
9: Dans ces eaux-là, on le voyait déjà comme un joueur de concession. C'est la pression en maudit. T'arrives dans la grosse pomme, t'arrives avec un salaire qui est quand même exceptionnel, là. Puis là, tout d'un coup, t'as jamais pogné au secondaire. Puis là, toutes les filles à New York te cherchent partout d'un bord. C'est beaucoup de choses à gérer pour un jeune homme de 18-19 ans.
8: Je pense pas qu'il va être ce joueur concession-là, mais il peut devenir un bon joueur.
9: S'il est capable de chercher 80 points.
10: Ouais. Moi, je le vois pas faire 80 points, par exemple. Ça, c'est...
9: Sa plus grosse saison, c'est 57.
10: Ouais, puis...
8: Ouais, l'écart est grand.
10: L'affaire avec lui, c'est que, tu sais, il est arrivé, il a fait, mettons, ses saisons en ordre, 21-31-39. Fait que, tu sais, petite progression, 57. Avec 28 buts, ce qui était sa meilleure saison. Il est retombé à 45. Il a refait 57. Là, il a un bon début. Mais sa progression qui semble un peu avoir stoppé, qui stagne un peu depuis 3-4 ans. Fait qu'est-ce que là, il peut arriver, boum, à 25 ans, puis sortir 80 points.
9: Ouais.
10: J'y souhaite, c'est pas impossible.
9: Est-ce qu'on le fait jouer avec d'autres joueurs? Cette année, mettons, comparativement aux dernières années?
10: Il y a eu des chances dans les dernières années sur le top 6, mais en ce moment, il joue... Tu vois, il est avec J.T. Miller, puis Ty Cardi, qui est un autre pas pire jeune.
9: Ça peut aider ça aussi, Max, là.
10: Ben oui, ça peut aider, mais ils ont eu ces chances-là. Les Rangers, ils se faisaient pas exprès pour le faire chier, pour pas qu'il fasse de points. On le mettait avec des bons joueurs. Là, je vois qu'il est aussi sur le premier power play, ça nuit pas certains.
8: C'est clair.
10: Mais c'est sûr qu'il va se donner ces opportunités-là en mettant un point au tableau. Et on va pas le bencher pour le fun. S'il joue bien, c'est sûr qu'on va avoir tendance à plus le faire jouer avec des bons joueurs.
9: Sinon, Brady Tkachuk, il est décollé en Floride.
10: 0 points après 5 games. Là, c'est en fin de semaine, lundi après-midi, en fait, contre les Sabres. Il avait scoré son premier but. Puis là, hier, il a arrêté de niaiser. En a scoré 3 en 8 minutes. Brady Tkachuk a ajouté une passe. Et son frère, Matthew Tkachuk, a eu une mention d'aide sur les 3 buts de Brady. Puis il en a ajouté 2.
9: Fait que vois-tu en finale la Coupe Stanley?
10: Les Panthers, ça, sont en santé, oui.
8: Ouais, là, ils ont...
9: Ça va-tu être un club fatigant?
8: Ben oui. Là, ils ont Brad Marchand blessé et Alexander Barkov, mais les deux, normalement, sont censés revenir au jeu peut-être quoi dans le coin de décembre.
9: Pis... Hey, Barkov, Marchand, les deux Tkachuk, en série, Bennett.
10: Puis là, en plus, tu sais, depuis le début de l'année, on se demandait pourquoi ils mettaient pas les Tkachuk ensemble, parce qu'ils faisaient jouer les deux Tkachuk sur des trios différents. Là, ils ont mis les deux Tkachuk avec Sam Bennett. Tu veux-tu pas affronter ce trio-là? Puis là, c'est ça. Il y a 5 mentions d'aide pour Matthew Tkachuk. 3 buts, une passe pour Brady Tkachuk. Ce club-là, en série, va être tannant, ce
8: moment. Avec tout le respect j'ai pour le Canadien, là, imagine ça. C'est leur deuxième ligne. Non. Quand Barkov est là, Barkov joue avec Verraghi puis Reinhardt, sa première.
9: Je serais curieux de voir, au niveau des joueurs attaquants, là, la différence de poids.
8: Ah, oublie ça.
9: Ça doit être assez substantiel comme différence. Sinon, ben, on surveille le Canadien ce soir 19h30 contre les Capitals de Washington. Ovechkin va jouer?
10: Dans
9: ses derniers tours de piste, les amis.
10: Lent début de saison, vraiment, pour Ovechkin. On sent qu'il vieillit, Ovi. C'est Jakub Debrecht qui sera devant le filet du Canadien. Va falloir qu'il fasse bien. T'sais, on s'entend, Fowler a pas été sensationnel hier, là, mais va falloir quand même que Debrecht montre que mentalement, il est là puis il est prêt.
9: Merci beaucoup, Max. À tantôt. Tu nous parles de quoi, 10h?
10: On se parle des fonctionnaires qui chialent. Êtes-vous tanné des entendre chialer? Puis on en parle notamment avec l'ami Marc Rangé.
9: Non, je suis un peu mes amis, les fonctionnaires, vous autres.
10: Ah, oh, ben oui, c'est toi qui nous dis ça.
8: T'en as parlé un matin dans le petit stop.
9: Oui, mais j'ai mis des angles morts. J'ai fait des zones grises.
10: C'est pour ça qu'on parle à Marc Rangé.
9: Il y a des choses sur lesquelles ils ont raison de chialer.
8: Ah oui. Les bureaux sont mal adaptés.
9: À partir du moment où on compare leur retraite avec la retraite future de Max Larouche, là, Larouche fait pitié.
8: En plus que ça coule dans son condo.
9: Ça coule
8: en
9: dans plus. Son condo.
10: M'a rappelé d'ailleurs, là.
9: Salut, Max.
8: Salut.
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0: 9h38, Nico Lacroix qui est en studio avec nous autres. Salut Nico!
1: Salut!
0: T'as un beau gilet aujourd'hui.
1: Night of the Living Dead.
0: C'est
1: plein de gilets de films d'horreur.
0: Ouais, c'est un gilet de films d'horreur. Ouais. Bon, ton premier film d'horreur, c'est quoi, Nico?
1: C'est une excellente question.
0: Moi, c'est l'Opéra de la Terreur, le premier.
1: Ça a été...
0: Et ça a été un film qui a été très marquant. Par la suite, ils l'ont échappé avec les Opéras de la Terreur. Là. À un moment donné, c'était rendu dans un voyage futuriste et tout ça.
1: Oui, mais c'était différent et c'était plus drôle. Mais moi aussi, c'était un film qui m'a excessivement marqué. C'est drôle que tu me dis ça. Parce
0: ouais.
1: que mon nom sur toutes les... PlayStation Network et tout ça, là, depuis des années, c'est Ash's Right Hand, parce que dans le deuxième,
0: ouais.
1: il se coupe la
0: main.
1: Là,
0: fait que pour mettre une chaîne ça.
1: Exact.
0: C'était malade.
1: J'aime bien ça. J'ai d'ailleurs, ça sera un de mes t-shirts d'octobre, Evil Dead. Mais je me souviens pas. Mais c'est parce que moi, mes cousins ont commencé à me faire peur en me parlant des films d'horreur.
0: Okay.
1: Dont l'exorciste. Comme je suis plus vieux que toi, il y avait l'exorciste en dessous. Fait qu'il me faisait tellement peur quand j'étais petit, là, j'avais 7-8 ans, que pour confronter ma peur, j'ai commencé à regarder des films d'horreur, puis je me suis mis à triper.
0: Okay. Il y avait un film qui m'avait terrorisé, puis t'as une bonne mémoire là-dessus, là. Mais c'était une dame, elle était dans un motel, puis là, il y a un monsieur qui arrive, je pense que c'est un écrivain, puis il pète les jambes à coups de masse.
1: Oui, Misery.
0: C'est Misery.
1: De Stephen King.
0: Ouais. C'est Stephen King?
2: Ouais.
0: C'est
2: dégueulasse, ce film-là.
0: C'est fourette.
1: Ah, il y a juste ça de dégueulasse dans le film. Parce que le reste, c'est un drame.
0: Mais
2: mais je veux dire,
0: quand t'es un petit cul de 5-6 ans, tu vois ça,
2: ça fait tellement peur.
1: Ça marche.
0: Tu dis, je veux pas être écrivain.
2: Ouais. Moi, mon premier film d'horreur, c'est Les Freddy.
0: Oui, ben oui.
1: C'était bon, ça aussi.
2: Dans les rêves.
0: Les Freddy, les Vendredis 13 aussi, avec Jason.
2: Bien sûr.
1: Ben, as-tu regardé ma liste? Non, toi, tu vas pas tellement sur Facebook, hein? Parce qu'en fin de semaine, j'ai publié la liste des films qui m'avaient le plus fait peur dans ma vie.
2: Ah, oh, ouais, j'ai pas regardé
0: sur ta page Facebook?
1: Oui, puis il était là-dessus. Les Griffes de la Nuit, Nightmare on Elm Street, il était absolument là-dessus. Evil Dead aussi. As-tu vu la reprise d'Evil Dead de 2013? C'est
0: non.
1: vraiment bon.
0: C'est bon?
1: C'est vraiment bon.
0: OK, ben là, c'est ça, t'as fait un WordPress, là. OK,
1: oui.
0: Ta liste au complet, là.
1: Ouais.
0: Ah, c'est cool, ça, avec je vais aller regarder ça.
1: Avec les bandes annonces. Là, je veux savoir...
0: Yes, sir.
1: Comment vont tes index?
0: Comment vont mes index? T'as peu, là, les index, c'est ça, là?
1: Sont-ils en forme, ouais?
0: Ouais.
2: Ouais, bon, super bien.
0: Ils sont en forme. Il y en a un qui est fendu en deux, là.
1: Parce qu'on en a besoin ce soir, tes index.
0: Pourquoi j'aurais besoin de mes index ce soir?
1: Pour des machines à boules.
0: Ah, c'est ce soir!
1: Oui!
0: Bravo, capitaine! C'est la Société du Pinball qui nous invite.
2: Ben oui!
0: Sur Pierre Bertrand.
1: Oui!
0: Ça va être une belle soirée.
1: Tu pourras d'ailleurs peut-être essayer la machine à boules Evil Dead, qui est assez fantastique.
0: Elle est là?
1: Oui!
0: Tabarouette. Hey, oui. Ça va être une belle soirée.
1: Ils ont toutes les machines à boules.
0: Hop, nos équipes sont formées.
1: Oui!
0: Les auditeurs ont été informés.
1: Oui!
0: On va gagner. C'est contre les autres stations.
1: Oui!
0: On va faire comme l'an passé. On ne trichera pas comparativement à d'autres stations.
1: Non.
0: Et on va rentrer les vrais points.
1: Exactement.
0: Je suis tellement hâte.
1: C'est comme on fait pour des sondages.
0: Ça part à quelle heure?
1: C'est les vrais points. Faut arriver à 6h puis ça part à 7.
0: Donc, on arrive à 18h, ça part à 7.
1: Oui.
0: Puis tout le monde est informé. Hey,
1: oui.
0: C'est cool. Puis on a quoi, une dizaine d'auditeurs avec nous?
1: 15 chaque.
0: 15 chaque?
1: Ouais.
0: Fait qu'il y a une trentaine d'auditeurs qui vont être là.
1: Ouais.
0: Hey, j'ai hâte.
1: Juste pour notre station, il y a le 93, puis il y a Chouin.
0: All right, j'ai hâte.
1: C'est Paul Raphaël, je pense, qui va...
0: Paul Raph, en plus, c'est un bon gars.
1: Avec Phil.
0: Nouveau produit chez Apple, mon ami.
1: Oui, on a le Apple Home View qui a été présenté hier. Je vais te le montrer parce que t'es devant moi, là. Mais c'est une espèce d'assistant... maison intelligente, un peu

0: C'est ça.
1: C'est de faire un produit, mais de pas avoir de clientèle cible, c'est ce que je comprends.
0: Apple fait ça de temps en temps, mais comme je vous dis, ça existe déjà chez les Google et Google Home et tout ça. Fait que il y en a un marché pour ça, mais est-ce qu'il y en a un chez Apple, puis surtout à ce prix-là? Les autres, c'est des appareils de 180-200$ d'habitude. Là, on parle du
1: 450.
0: Ouais,
1: c'est ça. Puis il n'y a pas nécessairement plus de fonctionnalités, c'est
0: ben
1: ce que je comprends?
0: Non, mais c'est du Apple, fait qu'il y a un petit peu moins de plastique sûrement, puis il y a un peu plus de qualité
1: plus
0: dans l'appareil.
1: J'imagine l'avantage, c'est que tu peux le relier à tout ton arsenal à Apple.
0: Toute la... Puis tu peux avoir jusqu'à 6 utilisateurs, fait que si tu as des enfants à maison... L'appareil te reconnaît, puis il adapte ses fonctionnalités selon l'individu. Mais je suis comme vous, je suis pas convaincu. Je voulais juste vous dire qu'ils ont annoncé ça hier avec un nouveau Apple TV qui a l'air exactement du vieux, puis que je vois pas non plus la raison pour changer de mie.
2: Sinon, Dream Theater.
0: Oui, 17e album en préparation pour...
1: malade.
0: Des gens qu'on aime beaucoup, ils viennent souvent à Québec, Dream Theater. Peut-être un petit peu moins dernièrement, là, mais ils venaient souvent. Et ça va être un album avec le retour de Mike Portnoy, le batteur, continue. Donc, il est pas reparti. Il était parti un bout.
2: Ton genre de musique, ça, Nico?
0: Oui! Je les écoute pas assez, mais oui. Ce que j'ai cru comprendre, parce que comme je te dis, je les connais pas assez, je les connais pas beaucoup, mais c'est que ça dépend ce que l'album du temps de Dream Theater, il change un peu de style d'un album à l'autre. Est-ce que tu te souviens ou vous vous souvenez les gars du groupe Stained?
1: Bien sûr! C'est eux autres, hein? It's been a while.
0: It's been a while. Oui, c'est ça. C'est eux autres. Ben, ils lancent une nouvelle tune aujourd'hui qui s'appelle Ghosts.
1: Ça fait combien de temps? Ça doit faire longtemps?
0: Non, ça fait pas si longtemps.
1: Non?
0: Je pense 2023.
1: OK, pas si pire.
0: Dernier album. Mais là, c'est juste une tune pour l'instant. On parle pas d'album. Ghosts, voici à quoi ça ressemble.

0: Excellent, ça.
1: Oui, ça a de l'allure, si vous aimez le
2: genre. Vraiment.
1: Ça va vous rappeler, parce qu'il chante vraiment comme dans le temps. Ça va vous rappeler de quoi ça a de l'air. Stained, qui tourne encore, d'ailleurs, qui fait encore de la tournée.
0: Et tu termines ça avec X-Files.
1: Oui, la série va être relancée.
0: Avec David Duchovny.
1: Ben, ils vont probablement apparaître dans quelques épisodes, mais ce sera pas eux les vedettes. C'est une nouvelle équipe. Et c'est le cinéaste Ryan Coogler qui le relance, celui qui a fait Black Panther et Sinners.
0: OK.
1: Et là, on a... parce que ça fait quelques années que ça se parle, mais là, on a vraiment... Comment ça fonctionne en télé souvent, surtout chez les Américains, on fait un pilote, on fait une émission test, puis si les cadres du réseau aiment ça, on va ordonner une série. Puis là, ça a été fait, puis ça va être diffusé sur Disney+. Donc,
0: y a-t-il encore un marché pour ça, pour les extraterrestres et tout ça?
1: Je pense que oui. Ben, y a un marché pour l'horreur qui est beaucoup plus présent que quand X-Files originellement a été lancé.
0: Tu sais, Stranger Things, là, l'histoire avec les enfants, ça m'intéressait pas, mais une fois que tu entres dans cette série-là, tu dis « OK, wow, c'est un chef-d'œuvre. » En plus, ils nous ramènent les années 80.
1: Exact.
0: Ils sont capables de nous ramener de la nostalgie un peu comme ça aussi, ce serait intéressant.
1: Parce que pour ceux qui n'ont pas regardé ça, c'est « Aux frontières du réel », je pense que ça s'appelait en français. Ça a été un phénomène de société.
0: Mulder et Scully, ben oui.
1: Dans le début des années 90. Là. Même nous autres, je me souviens, au Canada, on en entendait parler, puis ça a pris la deuxième saison avant que ça commence à être diffusé ici. Puis c'était vraiment un énorme... D'abord, juste Gillian Anderson, c'était un phénomène de société à elle.
2: Oui, le nombre de publicités qu'il y avait, c'était le dimanche soir que ça passait, CBS, si je me souviens bien. Puis moi, j'étais un fan de football. Puis là, pendant...
1: C'était à Fox.
2: À Fox, puis là, pendant le match de 4 heures, t'avais juste des publicités de ça pour t'amener justement à l'émission après. Ouais. C'est les Simpsons qui jouaient avant, c'était Fox d'abord. Ouais, ça avait Football, Simpsons, X-Files.
1: C'est ça.
2: Ouais.
1: Voilà. Fait qu'on n'a pas de date, mais ça s'en vient.
0: On vous écoute à midi, Nico.
1: Merci, bye.
0: Merci.
1: Bye.

0: On reparle avec Nico demain, à peu près dans les mêmes heures. On fait une courte pause et on vient tout de suite.
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0: Hey, Jeff, Olivier Primo a parlé ce matin dans l'émission de Mario Dumont à Montréal.
18: Oui, il y a donc ça.
0: Ben, ouais.
18: Ça devait être full intéressant.
0: Ben, ça devait être intéressant. Il rendait public son rapport.
18: C'est ça.
0: Que tu as lu ce matin.
18: Oui, oui, on apprend vraiment énormément de choses. Savais-tu que le repreneuriat, c'est un enjeu majeur au Québec? Ça va passer avant qu'Olivier Primo te le dise.
0: Oui, mais ça, c'est des informations ou c'est une recommandation?
18: C'est une recommandation.
0: Parce que comme un coroner, Olivier Primo s'est permis de faire des recommandations dans son rapport.
18: C'est ça. Ouais. Exactement, mais sa grosse recommandation, c'est qu'il faut robotiser et améliorer l'intelligence artificielle dans nos entreprises. On n'a jamais parlé de ça.
0: Ça a coûté 20 000 $.
18: 20 000 $ à la CAQ. Pour un résultat zéro.
0: 1 000 $ par page?
18: 1 000 $ par page. C'est un beau document, là, honnêtement. La mise en page est pas pire. Pour de vrai, là, tu sais, moi, je pense que...
0: La mise en page est pas pire.
18: Ben, tu sais, regarde, Regarde bien ça.
0: C'est ça que j'aime de toi. C'est que tu cherches toujours le positif.
18: Regarde, le Québec, ouais. Avec le petit autobus de Primo qui s'en va vers le Québec.
0: OK.
18: C'est beau, ça, c'est une des 20 pages.
0: Ça, c'est une page qui a coûté 1000$.
18: Ouais, exactement, une page qui a coûté 1000$. Mais bleu, bleu
0: mais
18: du
0: bref,
18: Québec en arrière.
0: Ce que Olivier Brimeau mentionnait à Mario Dumont ce matin, c'est que il regrette pas la tournée des PME. Par contre, il mentionne qu'il a sous-estimé l'impact politique. Il dit, politiquement, ça a pas fonctionné. En fait, j'avais sous-estimé l'impact politique. J'avais vraiment surestimé le fait que je m'en allais rencontrer les entreprises parce qu'on dirait que vu que je suis un entrepreneur, je vis dans ma bulle d'entrepreneuriat. Moi, j'étais certain naïvement que ça allait prendre le dessus sur la campagne. Je comprends absolument rien à ces phrases.
18: Moi non plus. Puis ce qui est le fun en plus, c'est...
0: Avoir su que ça prendrait cette proportion-là politique, je l'aurais fait hors campagne. C'est mon seul constat, mais je ne regrette pas. C'est une expérience d'une vie. Ce matin, mon rapport est accessible à tout le monde. Je l'ai mis le plus simple que je peux en tant qu'entrepreneur.
18: C'est ça, c'est simple. Ça, pour être simple, c'est simple.
0: Je veux que les gens réalisent que c'est 3,4 millions de personnes qui travaillent pour des PME. Et là, il y a un lien. Allez voir sur le site du Journal de Québec. Il y a un lien pour consulter ce dit rapport de 20 pages.
18: Pour être sûr qu'il fasse 20 pages, garde la grosseur de l'écriture.
0: OK, il a mis ça en grosses lettres en plus. Un mot d'Olivier.
18: Un mot d'Olivier, oui. Il dit là-dedans. Je suis entrepreneur moi-même. Oui. Je pensais connaître assez bien la réalité.
0: Il y aurait peut-être besoin de quelqu'un pour le coacher, tu sais, pour faire de meilleurs choix, là. Surtout quand t'es entrepreneur, t'as greffé un parti politique, c'est la pire des affaires.
18: Exactement.
0: Et de deux, être greffé un parti politique, puis après ça, dire, ben, c'est pas le bon parti, je voterai, moi, pour un autre parti. Je trouve ça très weird et c'est une très mauvaise décision de sa part. J'espère juste qu'il s'en sortira pas trop mal dans les prochaines semaines, les prochains mois, les prochaines années. All right, tu nous parles de quoi ce midi?
18: Ce midi, Antonin Iacarini dans le caucus. On va parler évidemment d'Olivier Primo. On va revenir aussi sur cette petite polémique par rapport à un article dans Le Devoir sur la science et Maïté Blanchette Vézina. On va avoir Derek Blouin-Perry qui va être avec nous également. Un résident de la région de Québec qui va être à sa 6e mission en Ukraine. Il repart prochainement pour aller aider les Ukrainiens là-bas. Il fait notamment des premiers soins là. Au niveau des soldats qui sont blessés.
0: Ouais, si vous voulez savoir c'est quoi le courage, là, écoutez ce gars-là, vous allez voir, c'est un gars extrêmement courageux qui gagne à être connu. Je vous souhaite de passer une agréable journée sur nos ondes. Jeff, on se dit à demain pour le show du matin.
18: À demain. Hein?
0: Salut. Sinon, 5h30, la revue de presse qui s'appelle Le Québec 101, je serai là. Salut!
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2: Ok, oui, 10h01, bienvenue dans le point de Max. Sous la pluie à Québec, un petit 5 degrés. Ce sera pas une superbe journée. Petite consolation pour vous, demain jeudi, ça va être assez dégagé avec 11 degrés. Puis dès samedi, on aura une belle séquence de soleil aussi. Fait que après qu'on soit passé au travers de cette journée-là, devrait être pas pire pour la prochaine semaine ou à peu près. 88-971, c'est le numéro pour nous rejoindre en studio, notamment s'il se passe quelque chose sur les routes. Et d'ailleurs, je vois que pour l'accès au pont Pierre-Laporte, direction nord, c'est le bordel. Fait qu'il doit se passer quelque chose à 10h02, c'est pas normal. C'est à 73, là, ça refoule jusqu'à l'autre bord de la rue Beaulieu. Donc, si vous avez à passer de la rive sud à la rive nord, vraiment pas facile à faire présentement. Catherine Saint-Laurent, salut!
3: Salut!
2: Comment vas-tu?
3: Ça va bien, toi?
2: On y reviendra.
3: T'as le droit de dire que ça va mal, hein?
2: Ouais, c'est ça. Ceux qui étaient là plus tôt, là, ont entendu avec Marceau dans mes sports. Puis tu me suis réveillé cette nuit, aux alentours de 4h30-5h. Avec des... en fait, il y a des gros travaux en ce moment sur mon bloc à condo.
3: Ah.
2: Qui fait qu'ils ont tous déshabillé le bloc. Et depuis qu'ils ont déshabillé le bloc, j'entends tout ce qui se passe dehors comme si ça se passait dans ma chambre. OK? Et là, donc, il mouillait, puis là, j'entendais des gouttes, puis là, je me disais, « Hey, ces gouttes-là... » Ils ont vraiment l'air de venir de ma chambre pour vrai. Et là, il est 4h30-5h, on m'en va ouvrir la lumière. Ben, Simonac, les gouttes venaient vraiment de ma chambre, celle-là. Fait que c'est ça, ça doit avoir un certain lien avec les gros travaux.
3: Ben, écoute, la pluie?
2: Ouais, Max, oui, il y a mouillé en Simonac, non, je sais.
3: D'après moi, tu dois pas être tout seul à avoir certains problèmes de dégâts d'eau là,
2: non,
3: aujourd'hui. Là, fait que d'après moi, il va en avoir pas mal à gérer dans les prochains jours.
2: Puis là, c'est tout le trouble de contacter la gestion, puis là, de rappeler. Puis là, la première personne avait visiblement pas fait de bon suivi parce que la deuxième était pas au courant de rien. Puis là, l'équipe d'entretien, ça a l'air non plus. Fait que là, j'ai pas de nouvelles de l'équipe d'entretien. Fait que en bref... c'est du trouble dont on se passerait une journée comme ça,
3: ben
2: mais il
3: oui.
2: y a pire. Tu sais, dans la vie, il y a la fameuse phrase, c'est-tu grave? Non, c'est plate, c'est pas grave. En tout cas, à date, ça se peut que ce soit grave finalement, mais à date, c'est pas grave. Je le saurai plus tard si c'est grave.
3: Avez-vous de l'argent dans le fonds de prévoyance?
2: Mais pas moi pas là-dessus en plus. Ça vient de nous coûter 60 000 pour les travaux.
3: Ouais, c'est ça.
2: Fait que, bref.
3: Toi, ça personnellement?
2: Ouais.
3: Pardon?
2: Ouais.
3: Personnellement, t'as déboursé 60 000 piastres à tes poches.
2: Oui.
3: Hey, on dirait que je te crois pas.
2: Ben oui, c'est... Hein? Fait que c'est ça, là, c'est pour ça que c'est pas... Ben,
3: excuse-moi, je m'excuse, ouais. Là, je voulais pas...
2: Non, c'est ça, c'est vraiment des gros travaux qu'ils sont en train de faire. Ça serait le fun qu'ils fassent comme du monde, ben oui. Pis qu'ils le rendent pas pendant qu'ils font. Mais bon, on gérera ça plus tard. Où en étais-je avant cette aparté? Gros show aujourd'hui dans le Point de Max. En fin d'émission, on va jaser avec Alexandre Tremblay-Michaud, avocat et animateur du podcast québécois et canadien, faire un petit tour de ce qui se passe dans l'actualité politique. Dans l'Open Mic aujourd'hui, c'est Nathan Meilleur qui sera là avec nous. En lien avec notre question du jour, on va jaser dans les prochaines minutes avec quelqu'un que vous aimez bien entendre sur nos ondes, Marc Rangé, qui est ex-directeur québécois du Syndicat canadien de la fonction publique. C'est notre expert pour tout ce qui est syndicat, relations de travail, conditions de travail et tout ça. Et je vais vous lancer tout de suite la question du jour. Et vous pouvez, comme d'habitude, on vous invite fortement à nous donner du jus, à nous répondre au 88-971-1021 texto. Le syndicat professionnel et de professionnels du gouvernement du Québec sort ce matin en nous disant que le retour au travail 3 jours par semaine pour les fonctionnaires québécois, ça donne pas les résultats escomptés, entre autres sur le plan de la productivité. La question est simple, et après ça, vous développerez bien comme vous le voulez. Êtes-vous tanné d'entendre les fonctionnaires se plaindre de leurs conditions? 418-971-1021 texto. En attendant que vous preniez le temps de nous écrire, 4-Saint-Laurent, on va aller faire un tour des nouvelles.
3: Ouais, ben depuis hier soir, voire même ce matin, là, on vous parle d'une disparition du côté de Lévis. Il s'agit d'un jeune ado de 14 ans, Justin Coulombe, qui manque toujours à l'appel ce matin. Et là, ben ça fait un peu plus de 24 heures qu'on a entamé les recherches pour retrouver ce petit gars de Lévis qui, hier, aux alentours de 7 heures, lorsque ses parents se sont levés, il était pas dans la maison familiale, dans le secteur de la rue Languedoc. Donc, on a fait un périmètre de sécurité. On a fait des recherches dans ce coin-là. On a même élargi les recherches en soirée du côté de Pintendre. On est allé aux abords de l'autoroute 40, près du resto Normandin, dans ce coin-là. Et aucune trace du jeune garçon de 14 ans, Justin Coulombe. Ses parents ont même fait un appel, un cri du cœur là, sur les médias sociaux dans les dernières heures pour tenter de retrouver leur jeune Justin Coulombe, 14 ans, qui manque toujours à l'appel. Là, on a quand même beaucoup de personnes sur le terrain. Les recherches sont encore en cours aujourd'hui. On parle d'une dizaine, quelques dizaines d'effectifs qui sont déployés simultanément. Évidemment, si vous avez des informations, ben c'est de les communiquer directement à la police de Lévis. Vous pouvez contacter également le 911, là, tout information est jugée nécessaire pour retrouver le jeune Justin Coulombe. Donc, on poursuit encore les recherches aujourd'hui. Et ça ravive quand même de mauvais souvenirs, là, ceux concernant la disparition et le décès de Maëline Luger, l'ado de 14 ans qui a été retrouvée décédée à Lévis encore une fois en 2024. Et ça fait juste nous dire que la semaine dernière, il y a une enquête du commissaire à la déontologie policière qui est en cours concernant la police de Lévis et son intervention dans ce dossier-là. Vous avez peut-être remarqué là des jeunes qui étudient au CNDF, au campus Notre-Dame-de-Foy, que les techniciens pompiers du CNDF ont déclenché une grève surprise ce matin. Donc depuis 8 heures, on ne travaille pas toute la journée. C'est dans Le Soleil qu'on peut lire ça ce matin. On parle d'une vingtaine de techniciennes et de techniciens pompiers du campus Notre-Dame-de-Foy. On est en train de négocier avec la direction du Cégep, puis on parle souvent de salaire. Ben c'est dans les négociations des horaires et de l'équipement. Surtout, on déplore la désuétude du matériel et de l'équipement qu'on utilise pour la formation des techniciens pompiers. Il y a également les enseignants au DEP en sécurité incendie du CNDF qui ont déclenché un débrayage il y a quelque temps de ça, il y a environ 5 semaines. Donc, on voit que les négos, là, ça ne va pas du tout, surtout en ce qui concerne la sécurité incendie et les techniciens pompiers au CNDF. Dans les dernières heures, on a eu quelques nouvelles des éditions du Boréal. Ça, c'est la maison d'édition de l'auteur Télisson Aurélien qui aurait utilisé l'intelligence artificielle pour écrire son livre C'était ça ou mourir, qui se vend encore très très bien, là, ceci dit, là, autant en France qu'au Québec, dans les librairies d'ici. Hier, c'est Télisson Aurélien qui disait « Je reconnais avoir plagié, mais je n'ai pas utilisé l'intelligence artificielle ». Et aujourd'hui, sa maison d'édition, les éditions du Boréal, disent ne pas être en mesure de déterminer si l'intelligence artificielle a été utilisée pour la rédaction du roman C'était ça ou mourir.
2: En tout cas, l'intelligence n'est pas bien utilisée
3: visiblement.
2: Défense.
3: Puis on n'est pas capable aussi de retracer le manuscrit original du livre avant sa réception le 12 septembre 2025.
2: On parle encore de ça. Ça aurait dû être réglé la journée même. Il aurait dû admettre puis c'est en même temps, je dis ça. Mettons qu'il l'a pas fait, c'est chiant que tout le monde est certain qu'il l'a fait, mais...
3: Est-ce que l'argent rentre encore?
2: Oui. Ouais, il fait pas pitié.
3: C'est pas qu'il fait pas pitié, mais tu sais, à ta question, pourquoi on en parle encore? Ouais. L'argent rentre encore?
2: Oui.
3: Et là, est-ce qu'on refuse de dire la vérité? T'sais, je fais juste poser des questions, là, parce qu'une maison d'édition qui est pas capable de retrouver un manuscrit original, là, allô? Je comprends pas, là. On garde pas ça, en tout cas. Peu importe, là, mais je comprends que la saga n'est toujours pas terminée de ce côté-là. Et si vous voulez reprendre une entrevue là qu'on a fait ce matin sur les ondes du boulevard 102.1, on a jasé avec le maire de Saint-Augustin-de-Desmaures, Sylvain Junot, qui a demandé à nouveau au gouvernement du Parti québécois de suspendre les travaux du tramway pour faire une réévaluation complète du projet. Et il nous a parlé que ça ne tente pas du tout d'aller se faire une petite jasette avec le maire de Québec, Bruno Marchand.
2: Il
3: ne prévoit pas prendre de café avec.
2: Sa réponse m'a fait rire en disant qu'il est capable de boire du café tout seul.
3: C'est ça.
2: Pas besoin du vin marchand pour boire du café.
3: Vous allez retrouver ça sur le blvd.fm.
2: Merci beaucoup, Kat. Dans les médias ce matin, Radio-Canada notamment, on nous revient, puis on dirait que ça arrive de temps en temps que là, un ou un autre syndicat de fonctionnaires de tel ou tel palier nous arrive en nous disant que c'est donc bien terrible les conditions de travail des pauvres fonctionnaires, puis que le télétravail ben devrait rester la norme, puis que ça sert à rien d'aller au bureau, que c'est même négatif. Bref, on a un autre de ces sondages-là ce matin qui nous arrive là du syndicat de professionnels et de professionnels du gouvernement du Québec. Je vois que vos réponses rentrent déjà là en masse au 88-971-1021 texto à la question. Êtes-vous tanné d'entendre les fonctionnaires se plaindre de leurs conditions? En gros, ce qu'on retrouve comme chiffre là-dedans dans ce sondage-là, la consultation du syndicat auprès de 1000 membres, près de 6000 membres qui ont répondu. Au-dessus de 60% qui disent que leur productivité s'est détériorée depuis l'entrée en vigueur de la nouvelle politique là, de retour au bureau 3 jours par semaine. Près de 80% rapportent une diminution de leur capacité de concentration. Plus de 70% constatent une détérioration de leur santé psychologique. Et il y a près de 80% qui observent pas d'amélioration pour ce qui est de la collaboration entre collègues.
3: En gros, ça marche pas retourner au travail.
2: Mais moi, ce qui, tu sais, le 70% qui disent constater une détérioration de leur santé psychologique, là, je suis désolé, mais aller au travail 3 jours par semaine au lieu, mettons, de 2. Devrait pas détériorer ta santé psychologique. Si oui, je t'invite à faire le tour de ta vie au grand complet, puis à essayer de détecter peut-être d'autres problèmes là. Je suis dans le champ avec ça.
3: Ben.
2: Mettons qu'on jase. Mettons que mon syndicat veut se battre pour moins de journées en présentiel. Puis qu'on me pose la question. Est-ce que ça a un impact négatif sur toi, le présentiel? Ben c'est sûr, je vais dire oui. Si ça me tente de retourner chez nous plus de jours dans la semaine, ben c'est sûr, je vais dire que ça a des impacts négatifs sur ma santé psychologique. Parce que là, ça, tu peux faire des gros titres avec ça. Puis, mais la question, c'est juste, voulez-vous retourner chez vous plus souvent la semaine puis moins travailler en présentiel? C'est ça la vraie question. C'est pas, ça a-tu un impact sur votre santé psychologique, là?
3: Bien évidemment, tu sais, ce qu'on disait ce matin, c'est que les gens qui ont désiré répondre au sondage, t'as dit, ils sont presque 6000, c'est vrai. C'est beaucoup, beaucoup de fonctionnaires qui ont décidé de répondre à ce sondage-là qui vient directement du syndicat. Mais ça a peut-être été répondu de mauvaise foi. Mais, tu sais, un volet, je trouve, du sondage où les gens ont raison de ne pas nécessairement aimer le télétravail, c'est que je trouve intéressant qu'on pose la question si on se sent plus concentré lorsqu'on est en présentiel ou encore, est-ce qu'on se sent plus concentré alors qu'on est chez nous, dans notre bulle, pas dérangé par des collègues. Je pense que c'est ce qui revient le plus comme réel argument. Mais tu sais, si 2 jours par semaine, tu es capable d'être 100% concentré et les 3 autres, ben tu compenses si tu as besoin de faire un certain travail d'équipe. Ben, tu sais, c'est une bonne balance, puis en même temps, tu sais, c'est correct, là. Moi, c'est sûr que j'ai jamais haï ça, là, être en télétravail, mais j'ai jamais haï ça, être en présentiel non plus, même que je trouve que c'est mieux pour ma santé mentale. Puis quand je dis que est-ce que les gens ont répondu un peu de mauvaise foi? Ben peut-être, là. Je suis désolée, là. Si vous avez dit que ben vos conditions de santé mentale sont détériorées, on dirait que j'ai de la difficulté à comprendre comment avoir une petite conversation, un petit café avec un collègue de travail. Évidemment que ça ralentit la productivité, mais est-ce que ça vous nuit réellement, avoir des réelles connexions humaines? Tu sais, vous rencontrer pour de vrai?
2: Puis je dis pas que tout est parfait en passant, puis tu sais, le fait notamment qui est souligné par le syndicat Radio-Canada, on parle des nombreuses réunions virtuelles, même quand les employés sont au bureau. C'est pas tout qui est parfait, là. Je pense pas que le débat soit là. C'est juste qu'à un moment donné, je trouve pas ça normal que... On dirait que c'est quasiment un running gag pour moi que, au 2-3 mois d'un média, tu vas revoir un sondage sortir d'un syndicat de fonctionnaires qui se plaignent, casteur, faut qu'il aille au bureau. Mais oui, monsieur, madame, tout le monde, dans la vie, doit aller au bureau. Il y en a des chanceux qui sont en télétravail encore, que ce soit 1, 2, 3, 4, 5 jours par semaine, il y en a. Mais en général, le monde doit travailler au bureau. Mm-hmm. C'est de même, ça marche. Changez de job si vous êtes pas content, là. Simonac.
3: L'herbe est toujours plus verte chez le voisin, hein. Fait que...
2: Ben, allez-y, même... sniffez l'herbe chez le voisin.
3: La sniffer.
2: Ben, faites ce que vous voulez, clair, non? Mais allez-y, sentir, allez goûter aux voisins. En tout cas, là, tout, les mots sont tout croches, mais. Puis, je doute pas que ça peut avoir un impact sur certains. Puis, je vais lire au moins ce texto-là avant d'aller à la pause, puis on reviendra avec Marc Ranger qui pourra peut-être amener d'autres côtés à notre médaille. Tu sais, quelqu'un qui écrit. Oui, ça a un impact sur la santé physique et psychologique. Pour ma part, plus de stress, moins bon sommeil, peur de passer droit, peur de manquer l'autobus, peur d'être prise dans le trafic, etc. Je compatis.
3: Trafic, oui, mais désolé, votre cadran. Voyons donc, est-ce que vous ne mettez pas votre cadran quand vous travaillez à la maison?
2: Mais je comprends que ça peut avoir un certain impact sur certaines personnes.
3: Ben oui.
2: Mais moi j'appelle ça la vie. Puis quand t'as commencé ta job, puis tu peux nous compléter si tu veux là que j'allais redonner le numéro, tu l'as, tu nous as écrit il y a 3 minutes. Quand t'as commencé, tu sais, ça fait combien d'années? Est-ce que quand t'as commencé, c'était 5 jours par semaine? C'était au bureau? C'était 4? Est-ce que t'as développé ces impacts négatifs là? Récemment, quand t'as dû y retourner alors que t'es avais moins avant, je suis curieux que tu complètes. Puis on a l'air de juger, puis oui, il y a un côté de moi qui juge un peu, je m'en tirerai pas, mais je suis quand même curieux, puis ça va me faire plaisir de lire les arguments de tout le monde.
3: Puis je crois que le jugement, bien que ce soit pas nécessairement un vrai jugement, mais ça vient plus du fait que nous, on se déplace 5 jours par semaine pour venir au travail.
2: Ben c'est la vie.
3: Il y a vraiment une grande partie des gens qui se déplacent, qui se lèvent très, très tôt pour aller travailler sur des chantiers de construction, des médecins, des infirmières, des infirmiers qui passent des heures et des heures à l'hôpital, puis que des fois, là, 2 jours de temps, ils vont même pas voir leur propre lit, puis ça va être les lits à l'hôpital parce qu'ils se font dire « tu rentres encore une fois, puis tu continues de travailler ». Fait que c'est pas la réalité de tout le monde là, de pouvoir faire du télétravail.
2: 418-971-1021 texto. Êtes-vous tanné d'entendre les fonctionnaires se plaindre de leurs conditions ou vous trouvez qu'ils ont raison puis qu'ils font bien de chercher des meilleures conditions puis d'en vouloir encore moins de présentiel, de revenir à ce que ça a été notamment pendant la pandémie? Que veux-tu vous lire? 418-971-101 texto. Au retour, on en parle avec la meilleure personne avec qui on peut en parler, Marc Ranger.
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2: Cinq degrés à Québec, c'est une faible pluie qui tombe sur la capitale nationale. Le maximum qui est à 9 aujourd'hui. Ce soir et cette nuit, ça va descendre à genre un genre de 2 degrés. Demain, jeudi, 11 degrés, c'est dégagé. Vendredi, de la pluie avec 4, mais après ça, on part sur une belle séquence là, pour un 17 octobre, c'est-à-dire 6 degrés pour ce qui est de samedi. Gros soleil, dimanche 7, gros soleil, lundi, mardi, des nuages, 13 et 12 degrés respectivement, mais pas de pluie. Fait que c'est ça la bonne nouvelle. À toutes les fois qu'on a des dossiers qui viennent toucher des syndicats, des conditions de travail, c'est notre homme, Marc Ranger, qui est ex-directeur québécois du syndicat canadien de la fonction publique, qui est avec nous. Salut Marc.
25: Salut Max.
2: On pose la question à nos auditeurs ce matin au 88-971-1021, puis d'ailleurs continuer à réagir. Là, c'est toujours un sujet qui est très chaud puis qui amène beaucoup de réactions. Êtes-vous tanné d'entendre les fonctionnaires se plaindre de leurs conditions? Puis je le disais en ouverture, Marc, on dirait qu'à toutes les deux, trois mois ou à peu près, des fois les timings exacts varient, mais il y a des sondages qui sortent de syndicats de la fonction publique, des gouvernements qui viennent nous dire à quel point le télétravail, ça marche pas, puis c'est donc bien toxique, puis Je vais t'apposer, Marc, la question. T'es-tu tanné d'entendre les fonctionnaires se plaindre ou ça a tout le temps été de même, ça va toujours rester de même?
0: Ben, je t'écoutais en début d'émission, puis d'ailleurs, moi aussi, je suis dans les travaux, je sympathise avec toi. Fait que s'il y a un peu de bruit, là, tenez-moi-en pas rigueur. Mais, ben, évidemment, je vais te répondre non, là. Premièrement, je vais me faire excommunier si je te réponds oui, là. Mais, mais je vais te répondre non quand même, parce que c'est un peu normal qu'ils le fassent à ce moment-ci, parce qu'il y a un nouveau gouvernement. Et là, déjà, dans l'air, il y a tout ce qui circule au niveau des coupures d'emploi. Puis ça aussi, ça me fait un peu sourire, mais c'est pas le sujet, fait que je vais me tenir un peu loin de ça. Mais tu sais, j'ai toujours dit, quand il y a des coupures d'emploi dans le privé, c'est une catastrophe. Puis quand c'est dans le public, c'est de la saine gestion. Mais bon, on repassera. Mais pour répondre à ta question, non, je suis pas tanné, c'est normal, il y a des élections. Puis en plus, ce président-là, Guillaume Bouvrette, là, c'est quelqu'un qui a une bonne tête, ses épaules. Puis il faut se rappeler qui il représente. Il représente des professionnels à l'emploi du gouvernement du Québec. 25, 26 000 professionnels. Fait que là-dedans, là, t'as toutes sortes de types d'emplois. T'as beaucoup de gens en informatique. Dieu sait qu'on a besoin de gens en informatique. Puis je vais te faire le parallèle. Là, vous me connaissez, je suis toujours un peu long, fait que je vais essayer d'être court, là. Mais moi, dans mon entourage, j'ai des gens. J'ai d'ailleurs un gendre, 26 ans. Il travaille top compagnie en informatique dans le privé. Tout autour de lui, là, c'est tout du monde qui travaille en télétravail. Ils se présentent au bureau deux fois par mois à peu près. Sinon, ils sont en télétravail, ils sont surveillés, ils doivent être performants. Puis lui a changé quelques fois d'emploi. Les jeunes sont mobiles. Hein? Si ça fait pas, ils vont ailleurs. Fait que je fais juste le parallèle. Moi, ma position, c'est ce que je trouve stupide, c'est le mur à mur. Donc, de dire les 26 000 professionnels du Vent du Québec, vous allez revenir à 3 jours par semaine de présence à partir de telle date. Le télétravail, cette notion-là devrait être en fonction de la job que tu accomplis. C'est possible que tu aies des gens qui puissent être à 4 jours par semaine en télétravail. D'autres devraient peut-être possiblement pas être en télétravail. Tu sais, je fais le parallèle. J'ai une gang, moi, à Montréal, à qui je donne des conseils, des ingénieurs, ils sont près de 600. T'en as qui sont à temps plein au travail parce que ils peuvent pas faire autrement. Puis t'en as qui sont à 2 puis à 3 jours par semaine selon la job qu'ils exécutent. Et c'est ce qui devrait être. Moi, j'en ai contre le mur à mur. Puis moi, je suis un peu comme Catherine. Je l'écoutais en début d'émission. Moi, là, j'étais directeur québécois du syndicat canadien de la fonction publique. Puis moi, j'avais besoin d'être au travail. J'avais besoin d'être dans mon environnement puis exactement comme Catherine, pour ma santé mentale. Mmh. Moi, ça me prenait un environnement dynamique, puis d'être avec le monde, puis dans ma fonction aussi, d'être très, très disponible. Mais c'est faux de dire que les gens sont moins productifs parce qu'ils sont pas à la maison. La nature humaine, t'as toujours des gens qui profitent du système, mais en général, quand tu donnes de l'autonomie à des professionnels, puis je finis là-dessus, là, parce que tu vas avoir d'autres questions, mais quand tu donnes de l'autonomie à des professionnels, ils te livrent la marchandise. Si tu les traites comme des fonctionnaires, entre guillemets, puis tu dis c'est tout le monde à 3 jours par semaine, ben c'est sûr, il y a un côté démotivant parce que tous ceux qui sont en informatique au gouvernement, ils regardent ce qui se passe dans le privé. Puis dans le privé, ils leur donnent la latitude parce qu'ils veulent, c'est des résultats. On devrait faire pareil dans le public.
3: Bon, je comprends qu'il y a une différence entre fonctionnaire professionnel, mais dans tous les cas là, à quel point on peut faire du cas par cas. Tu viens de mentionner est-ce que on leur donne peut-être un petit peu plus de liberté pour qu'ils puissent choisir leur horaire? Faut quand même faire un suivi de tout ça, tu sais, de savoir bon où sont mes travailleurs, à quel moment de la journée ils travaillent, à quel moment ils travaillent pas, est-ce qu'ils sont au bureau, est-ce qu'ils sont en télétravail? Tu sais, à quel point on peut éviter le mur à mur puis donner faire un suivi carrément de ce que décident les employés?
0: Ben, c'est ça aussi. Moi, j'ai toujours dit, il y a des gestionnaires, laissons-les gérer. C'est pour ça que le mur à mur, pour moi, est pas bon. Sinon, élimine tes cadres. T'as des cadres qui sont là pour ça, dans les équipes de travail. Avec le syndicat, les grandes discussions doivent être quelle est la flexibilité qu'on peut donner, tout ça. Après ça, quand tu redescends sur le terrain, des unités administratives, puis c'est la même chose au gouvernement, on peut-tu faire confiance à l'intelligence aussi des gestionnaires pour dire, moi, là, je les encadre de mon équipe, puis je le sais qu'ils sont capables d'être plus performants de telle ou telle façon. Ça prend des critères pour éviter... parce que tu peux avoir de l'arbitrage, puis là, à un moment donné, que les gens disent hey, « c'est pas juste, telle unité, eux autres peuvent être à 4 jours semaine en télétravail, nous autres, on est juste à 2 jours par semaine. » Il faut trouver un équilibre, mais moi, mon point, c'est les gestionnaires ont un job à faire aussi là-dedans pour aller tirer le maximum de leur monde. Puis moi, j'en reviens encore, à Québec, il y a aussi une question de trafic comme à Montréal. Des gens qui sont capables de travailler un petit peu plus à domicile puis de livrer à marchandises, c'est pas mal moins frustrant que de venir pour rien faire des rencontres en Teams dans certains des cas.
2: Ces gens-là qui sont à ce point pas satisfaits du retour au travail plus en présentiel, est-ce qu'ils ont des menottes puis ils peuvent pas changer d'emploi?
0: Non, c'est sûr qu'ils peuvent changer d'emploi, mais c'est un peu ça qui, à un moment donné, devient triste. C'est que moi, je crois beaucoup que le gouvernement doit avoir des gens forts, des gens solides, pour être certain que l'expertise interne fait en sorte qu'on surveille ce qui se donne à l'externe. Tu sais, on parlait des contrats informatiques, là. Tu sais, moi, je veux les meilleurs chiens de garde à l'interne pour être capable d'être sûr qu'on se fasse pas avoir dans bien des contrats. Si à un moment donné, on donne pas un peu de flexibilité à l'interne, ben oui, ces gens-là, les top-notch, ils vont quitter pour le privé, là. T'es aura plus, là. Fait qu'il faut un équilibre, qui est pas évident, là. Je sais que c'est pas évident, mais il faut les traiter en professionnels. Moi, j'ai toujours cru, donne de l'autonomie aux professionnels, puis ils vont te livrer à marchandise.
2: Marc Ranger, ex-directeur québécois du Syndicat canadien de la fonction publique. Merci beaucoup pour ton temps. Toujours le fun.
0: C'est trop court, mais merci à vous deux. Salut.
2: Salut. On va aller lire maintenant nos auditeurs, Marc, si tu veux rester à l'écoute.
0: Parfait, oui, je vais écouter.
2: Salut. Fait que là, vous avez le côté de la médaille de Kat, le mien, celui de Marc Ranger.
3: Cette médaille-là n'a pas juste deux côtés. Hein?
2: Fait qu'on va aller lire maintenant votre côté de médaille au 418-971-1021. Je vous rappelle la question, je vais dire, générale. Là. Êtes-vous tanné d'entendre les fonctionnaires se plaindre de leurs conditions? Puis tu sais, je trouvais ça important d'amener Marc parce qu'évidemment, il y a des nuances beaucoup, puis... ça remet certaines choses en perspective, on s'entend.
3: Et en même temps, la question est un peu biaisée dans un sens qu'est-ce qu'on est tanné d'entendre
2: mes questions,
3: des gens...
2: jamais.
3: On est tanné d'entendre des gens chialer de leurs conditions de travail, alors qu'on comprend que le salaire est au rendez-vous. Souvent, le fonds de pension, ben, il est déjà assuré pour ces gens-là. Des conditions de travail qui sont quand même pas si mal. C'est sûr qu'il y a toujours des défis partout. Mais, tu sais, ce qu'on voit, d'ailleurs, au texto 88-971-1021, c'est d'abord que la majorité des gens, ben, sont un petit peu tannés d'entendre parler de télétravail, des gens qui veulent pas se rendre là-bas en voiture, qui veulent pas voir des collègues de travail, qu'eux, ils pensent qu'ils travaillent beaucoup mieux à la maison, puis c'est, écoute, toutes des raisons valides, là, bien évidemment. Là.
2: On a Antoine, 88-971-1021, texto, qui dit « Criff, oui, puis capable de les entendre chialer sur tout, avoir leurs conditions, disons qu'ils devraient aller dans le privé un peu, voir la vraie réalité des choses. Guy, êtes-vous tanné d'entendre la classe privilégiée chialer pour tout et rien? Oui. Au départ, ce n'est pas la productivité qui les étouffe et en plus, ça se détériore. Sylvie, qui un peu comme Marc le faisait, là, qui mentionne les fonctionnaires et les professionnels sont deux choses différentes. Mm-hmm. Les professionnels gagnent vraiment beaucoup plus cher que les fonctionnaires. Reste que, tu sais, là, on s'entend, là, aujourd'hui, c'est ce cas-là, mais en général, c'est pas la première sortie. Fait que là, je prends ce qui sort dans l'actualité aujourd'hui pour poser la question un peu plus au sens large, on s'entend, là. Moi, j'ai une question. Il faisait quoi avant ce monde-là, avant le télétravail existe? Je la comprends pas. En effet, puis tu sais, ça veut pas dire que faudrait toujours rester comme c'était avant, mais ça fonctionnait avant le télétravail.
3: Mm-hmm. Ben justement,
2: faut-tu vraiment? Je pense qu'il y a une balance à faire. Là, de se plaindre d'être de retour 3 jours par semaine, c'est ça qui.
3: Puis le prochain commentaire est aussi intéressant que ce que tu viens de lire parce que ça vient un peu contrebalancer. Le fait qu'auparavant, ben, on allait à job puis on prenait la voiture ou encore on prenait les moyens de transport à notre disposition. Quelqu'un mentionne le télétravail obligé pendant la pandémie a prouvé plusieurs choses, dont l'amélioration de la qualité de vie, peut-être baisse de congestion routière, diminution des longueurs des heures de pointe, donc peut-être des heures de pointe un peu plus courtes.
2: Il y a des arguments des deux bords, c'est sûr.
3: Il y a des gens sur la 20 à Lévis d'ailleurs qui disent que c'est pas plus court mais plus long aujourd'hui. Puis ça, c'est d'autres arguments. Mais en tout cas, les gens ont été capables de s'adapter. La société aussi a été capable de s'adapter avec un mode de vie où les gens ne se présentaient pas au bureau et travaillaient de la maison. C'est très intéressant de lire ces commentaires-là. Puis quelqu'un dit, moi, je prendrais la job des fonctionnaires. Je préférerais être en personne. T'sais, cette personne-là dit « Moi, je chialerais pas, je serais même très, très heureux. »
2: On a un texto. « Je suis professionnel au gouvernement, gêné de ces résultats. »
3: Ah, c'est-tu vrai?
2: Ouais, je sais pas si tu veux compléter, mais on comprend
3: ou appeler.
2: Que... Évidemment, on peut ne pas dire ton nom aussi si tu veux nous appeler, mais si tu veux pas te faire reconnaître, c'est correct 88, par texto aussi.
3: 88-780-1021.
2: Puis c'est bon pour tout le monde. Hein, si vous voulez appeler, c'est toujours le fun de vous jaser de vive voix aussi. Je vais vous les rappeler, les chiffres là qui font jaser ce matin. C'est dans Radio-Canada. Sondage, consultation de syndicats de professionnels et de professionnels du gouvernement du Québec, à peu près 6000 membres là, qui ont répondu. 62,5% qui disent que leur productivité s'est détériorée depuis l'entrée en vigueur de la politique de 3 jours par semaine au bureau. 80% à peu près qui rapportent une diminution de leur capacité de concentration. 70% constatent une détérioration de leur santé psychologique. Près de 80% n'observent aucune amélioration pour ce qui est de la collaboration entre collègues et on demande donc du côté du syndicat au gouvernement du Parti québécois de revoir la politique, d'envisager un retour à 2 jours obligatoires en présentiel et peut-être même moins selon les besoins. Ça fait 20 ans que je suis en fonction publique. J'étais plus jeune, j'avais plus d'énergie, mais j'ai toujours été stressé. Maintenant, j'ai plus de difficultés. Si je passe droit en étant en télétravail, je snooze parfois sans m'en rendre compte. J'ai pas besoin de me préparer et de me déplacer. Je me lève et 5 minutes après, je peux travailler. Ces temps-ci, j'ai besoin de 10-12 heures de sommeil. Difficile d'aller au bureau dans ce cas-là. Encore là, je compatis avec tout ça. Mais pour ben du monde, c'est juste la vraie vie aussi. Mais merci d'avoir écrit. Ils ont transformé les bureaux au travail de ma conjointe en bureau partagé. Elle perd 30-45 minutes chaque matin à réajuster sa chaise, son bureau, ses écrans pour l'ergonomie adaptée à sa taille. Et les bureaux partagés sont beaucoup plus bruyants et elle est moins efficace au bureau qu'avant.
3: Pardon.
2: Mais 30-45 minutes, ça me semble beaucoup de temps. Là.
3: Pour ajuster une chaise.
2: Puis le bureau, puis les écrans. Elle jase ça en même temps?
3: Oui, elle se fait ça un café en même temps?
2: C'est 30-45.
3: Elle marche jusqu'aux toilettes en même temps?
2: Désolé, attends, là.
3: Non, mais je sais que parfois, on essaie de justifier comment on se sent. Là. On n'est pas obligé d'aller aussi loin. Tu sais, dire qu'on perd 30-45 minutes. Hey,
2: 10-15, je comprends.
3: Ça, si à chaque 45. Matin, je chialais parce que la chaise sur laquelle je suis assise ou Audrey s'assoit des heures avant quand on termine l'émission de Gravel dans le retour, je prenais du temps de ma journée, 30-45 minutes, puis je chialais. Parce qu'il faut que je replace tout ça. C'est vrai que c'était écœurant, là. À longue, tu te dis, voyons donc, on peut pas remettre les affaires à sa place, au moins d'un modèle par défaut. Mais là, je veux dire, perdre 30-45 minutes. Je comprends l'ergonomie. Moi-même, oui, j'ai des tendinites, là. Moi-même, là, je suis comme pogné des avant-bras, puis ça me joue dans le dos, là, puis ça me fait mal à certains endroits, puis il faut que j'aille chez le chiro, puis le masseau pour aller régler ça. Mais pardon.
2: Puis tu sais.
3: 30-45 minutes, là, ça, c'est même pas le temps dans le char. C'est quoi? C'est juste.
2: Puis je suis d'accord que. Puis je l'ai dit tantôt, tout est pas parfait, là. Puis oui, c'est complètement niaiseux de devoir aller à job pour faire des rencontres Teams virtuelles. Je suis d'accord avec certains points. Mais des fois, je lis d'autres commentaires, puis je me dis, Simonac. Salut, c'est Timarc, le troqueur de Gatineau. On te salue. Sauf moi, le télétravail, c'est assurément pas possible. Et oui, je suis vraiment tanné de les entendre pleurer. Ma conjointe travaille pour la STO à Gatineau. Elle a le choix maison au travail. Elle est mieux au bureau. C'est mieux pour sa santé mentale. À plus, moi, je pars pour la semaine. Salut, Marc. Timarc, le troqueur de Gatineau.
3: J'aime le commentaire d'un développeur en informatique. Il dit qu'il est développeur senior en informatique. Il travaille en télétravail et pour lui, les airs, tu sais, tout ce qui est à air ouvert, là, c'est un enfer. Tu sais, il préfère s'enfermer dans un bureau, pas de fenêtre. Quand lui-même il doit aller au bureau en présentiel pour éviter d'être dérangé. Puis c'est sûr que quand on travaille, c'est d'être rivé sur ton écran puis d'être extrêmement concentré puis de pas être dérangé par des bruits ambiants, des conversations. C'est parce qu'à un moment donné, c'est vrai que le télétravail peut être beaucoup plus payant pour certains corps de métier, certains emplois. Puis ça, ben, je pense que c'est un argument béton, en tout cas, de l'invité qu'on a reçu tantôt. Peux-tu rappeler son nom?
2: Marc Ranger. Qui vient de m'écrire, semble un peu découragé aussi de du certains, texto ouais, sur les 45 minutes. Puis, ben, puis ce qui est plate, c'est que il y a des bons arguments des deux bords.
3: Mais voici ça, ça prouve que les gestionnaires pourraient faire du cas par cas. est-ce que les gestionnaires pourraient dire, OK, bon, ben tous ceux qui sont dans mon équipe de développement web, là, je dis ça comme ça, là, ça n'a peut-être même pas rapport, ben eux ont le droit à plus de télétravail parce que ils ont besoin d'être concentrés 7-8 heures par jour puis être sur leur ordi pour faire du codage.
2: Puis je vais lire le texto. Ceux qui vous écrivent les font vraiment passer pour une gang de lâches, hein? Puis encore là...
3: Ben, il y a certains commentaires là après ça.
2: Oui. Mais on a un long texto qui me semble bien... J'ai quitté le public pour aller au privé. Il y a des mauvais côtés aux deux. Je préfère de loin le privé pour les conditions. Peut-être que ceux qui disent donc que c'est terrible, le privé devrait changer d'employeur. Je vois pas en quoi vouloir garder des avantages obtenus depuis 2019 est donc dérangeant. L'évolution ne se fait pas en apportant aucun changement. Le problème au public, à mon avis, c'est surtout que tout le monde doit être géré pareil, sinon ça chiale. Si moi je suis plus productive à la maison parce que je jase moins que des collègues, c'est frustrant de perdre mon avantage parce que d'autres sont pas capables de gérer. L'hybride est idéal, mais devrait être conditionnel à ce que tu prouves que tu travailles vraiment. Au public, ils peuvent pas gérer ça. La vraie vie, ça évolue, même si d'autres sont jaloux de notre possibilité de travailler à distance. Super intéressant, c'est Mylène, merci beaucoup d'avoir pris le temps de nous écrire.
3: Est-ce qu'il y a des gestionnaires qui sont sur place? T'sais, est-ce que vous êtes dans fonction publique présentement, là, puis vous devez rentrer 3 jours par semaine? Est-ce que vos gestionnaires sont en présentiel aussi en même temps que vous? Moi, je me pose la question. Parce que s'il y a autant de gens qui se font déranger, là, à moins que ce soit le boss qui dérange, là, ça, c'est très, très problématique. Là. Mais peut-être que c'est ça. Peut-être qu'on remet pas assez à l'ordre. Ici, chez Leclerc Communication, ça faisait 2 semaines que je travaillais chez Leclerc et on a reçu un courriel à l'interne du président, du patron, celui qui arrange nos payes puis qui nous a embauchés et il disait... Là, l'été est fini, ça va être beau les conversations dans les couloirs. Faut se mettre au travail parce que là, vous avez vraiment pas l'air de travailler. Je peux te dire qu'après la réception de ce courriel-là, j'ai jamais vu le bureau autant silencieux.
2: C'est vrai.
3: Parce
2: ça...
3: que quelqu'un est intervenu. S'il y a pas de gestionnaire sur place là pour faire l'espèce de gestion de cours d'école, là, c'est sûr que tu vas te faire déranger au boulot. C'est sûr que tu vas trouver ça pénible d'aller au travail puis te faire déranger par tout le monde qui travaille autour puis qui jase puis que ça a l'air bien trop fun d'aller à la job, là, finalement. Là.
2: On a Carl qui dit la vraie question, c'est quoi l'inconvénient pour vous, citoyens, que quelqu'un soit en télétravail autre que la jalousie? En quoi votre vie est meilleure aujourd'hui si je travaille au bureau et non de chez moi? Ben, Carl, je te répondrais que c'est nos taxes qui payent ces gens-là. Fait qu'on peut se questionner sur qu'est-ce qui est le plus productif, puis je dis pas qu'on a que quelqu'un a la vérité infuse, mais je pense que de se questionner sur où vont nos taxes et impôts, notamment dans des salaires de fonctionnaires, c'est tout à fait légitime. Maud, franchement, je vais l'apprendre leur job. Ils devraient être gênés de se plaindre à ces salaires-là et ces conditions-là. Moins ils travaillent, moins ils ont le goût de travailler, puis plus ils deviennent anxieux. Kim, ce genre de personne

0: des services, on paye tous le salaire des autres.
1: Ben, gars, quelqu'un, oui, mais... quelqu'un a mentionné qui est dans le développement de logiciels. Il dit, pour moi, aller au bureau, c'est complètement inutile. Mon ancien employeur avait instauré une politique de 2 jours par semaine obligatoire en présentiel. Il dit, j'ai quitté mon poste pour un poste 100% en télétravail, meilleur salaire annuel. Puis pour lui, ben, c'était moins d'heures travaillées au bout de la ligne parce qu'il n'avait pas besoin de reprendre le travail perdu lorsqu'il était en présentiel. Tu sais, il y a plusieurs raisons qui se valent, je pense, dans ce dossier-là. En tout cas, dans le dossier du télétravail ou encore des journées obligatoires en présentiel. Mais c'est vrai que ça paraît comme un luxe, là, avoir des journées en télétravail plus des journées en présentiel. C'est sûr que est-ce que les gestionnaires devraient pouvoir organiser les horaires des employés peut-être plus au cas par cas? Moi, je pense que oui. Est-ce que tout le monde est capable de faire cette gestion-là? Est-ce que tous les gestionnaires sont en mesure de le faire? Ben, ça dépend toujours, là. Mais c'est pour ça qu'il y a un genre de mur à mur. T'sais, c'est peut-être plus simple de gérer ça comme ça, là.
0: Sachez qu'on prend le temps de lire tous vos textos quand on le fait pas en ondes, on le fait hors des ondes. Merci beaucoup d'avoir pris le temps au 418-971-1021.
1: Il y a quand même quelqu'un qui dit « Je voudrais savoir si les gens qui vous textent sont en train de travailler présentement. »
0: J'allais close avec ça.
1: OK, c'est
0: les,
1: bon.
0: Les fonctionnaires qui nous écrivent, mettons là.
1: Êtes-vous au travail?
0: Êtes-vous payé par nos taxes en ce moment? Juste savoir.
1: Mais c'est pas grave, là. Écoute, moi aussi, là, je peux envoyer un petit texto ou une petite par là.
0: Je trouve la question intéressante aussi.
1: C'est de notre faute, on est désolé. Vous direz ça à votre boss.
0: Bon, quelqu'un nous dit, non, je suis en congé maternité.
1: Bon.
0: Fait que félicitations.
1: Oui.
0: Merci d'avoir été très nombreux à nous écrire au 418-971-1021. Au retour, les nouvelles. Un breaking news dans le monde de l'actualité et un breaking news dans le monde du sport dans le Point de Max.
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5: un numéro pour nous rejoindre en studio par texto. Numéro que vous semblez bien connaître parce que vous avez été très nombreux à réagir dans la dernière heure. Quand on parle de fonctionnaires, on dirait que ça vient chercher quelque chose en nous. C'est comme les fonctionnaires, ouais. Le tramway, le troisième lien.
6: Toutes des affaires payées avec nos salaires.
5: Les controverses de gardiens du Canadien.
6: Ah, ben oui.
5: Ouais, c'est vraiment les quatre gros sujets. Sur la route, juste vous dire là, que l'accès au pont Pierre-Laporte direction nord, c'est encore assez compliqué. Quand t'arrives par la 113, ça bloque hauteur rue Beaulieu. Fait que l'enjeu de circulation qui se poursuit dans ce secteur-là. Cap-Saint-Laurent, on va aller faire un petit tour dans les nouvelles. Puis on a notamment un gros breaking news concernant une histoire qu'on a suivie, ouais. Là, dans les derniers mois.
6: Je ne sais pas si vous vous rappelez de l'histoire de Luciano Fratolin, qui est un Montréalais qui avait été reconnu coupable en août dernier du meurtre au deuxième degré de sa fillette de 9 ans. Elle s'appelait Mélina Fratolin. Ça a été un gros dossier à suivre parce que lui-même, Luciano Fratolin, avait genre fait un scénario au complet pour dire que, mon Dieu, ma fille a été perdue, je retrouve plus ma fille.
5: C'était
6: et tout
5: weird.
6: Ça. Et là, finalement, sa fille a été retrouvée, décédée, dans un endroit plutôt éloigné de la route. Et là, on a compris rapidement que c'était carrément Luciano Fratolin.
5: Ça n'a pas été long que c'est devenu le suspect.
6: Exactement, qui est devenu le suspect numéro un, qui finalement a été reconnu coupable en août dernier. On était en attente de sa peine. Et finalement, il sera condamné à la prison à vie pour le meurtre de sa fillette de 9 ans. C'est tellement malheureux parler de ces histoires-là, surtout quand ça concerne des enfants. Mais je pense que c'est la bonne chose aussi d'envoyer cet homme-là à la prison à vie.
5: Ben bon.
6: Oui, c'est très, très bon. C'est une belle finalité là pour la chose, malgré qu'il y a quand même beaucoup de gens qui pleurent encore la mort de Mélina Fratolin.
5: Il n'y a rien qui va la ramener à la vie, mais une fois que c'est fait, il faut au moins que les conséquences soient à la hauteur du geste, même si... Il y a aucune conséquence en bout de ligne à hauteur d'enlever la vie d'un kid, là.
6: Ouais, mais bon. Effectivement. Puis il est condamné d'ailleurs du côté des États-Unis puisque le meurtre s'est déroulé du côté de l'État de New York. Je rappelle ces recherches là pour retrouver un jeune ado de 14 ans du côté de Lévis, c'est Justin Coulombe. Là, on poursuit les recherches pour une deuxième journée, tout simplement qu'hier vers 7h30, ses parents ont appelé le service de police de Lévis en disant « Notre enfant n'est pas à la maison, c'est étrange, il ne s'est pas présenté à l'école non plus. On a donc procédé à des recherches dans le secteur de Lévis pendant toute la journée et puis on ne l'a pas trouvé. Les recherches se sont poursuivies pendant la nuit. On a appelé drone et maître chien. Ça n'a pas été... on n'a toujours pas trouvé le jeune de 14 ans. On poursuit donc les recherches aujourd'hui. On a une plus grande équipe sur le terrain, donc en plus des policiers de Lévis. On a également appelé la Sûreté du Québec et quelques dizaines de personnes de l'AQBRS là ce sont des gens dans une association qui sont experts pour les recherches terrain. Donc si vous avez des informations concernant ce jeune homme de 14 ans Justin Coulombe qui se promènerait en trottinette électrique, veste grise, chaussures noires, manteau noir également, ben c'est de contacter la police directement au 911. Toute information est bonne. Également, on a décidé là de faire les recherches plus du côté du Normandin à Lévis. Donc, on est au 206 route du président Kennedy aujourd'hui. Donc, c'est pas mal ça là, pour les informations les plus récentes.
5: Merci beaucoup, Kat Saint-Laurent. Au sport, c'est officiel. David Reinbacher, qu'on dirait en autrichien. Ici, on peut simplement dire David Reinbacher. Est rappelé par le Canadien de Montréal. Devrait donc peut-être jouer ce soir du côté de Washington ou c'est une simple sécurité. La question qu'on se pose, c'est okay, est-ce que la blessure de Mike Matheson est plus grave qu'on pensait? On sait que Noah Dobson, hier, est revenu au jeu après avoir mangé un shot de sa gueule. Littéralement, ça a vraiment pas eu l'air plaisant. Mais d'après moi, avec une grille, il va pouvoir être de retour aujourd'hui sans problème. Là. Mais c'est ça, je m'inquiète surtout dans le cas de Mike Matheson. Reinbacher, qui avait connu un excellent camp, j'aurais aimé le voir commencer la saison à Montréal, devrait avoir sa chance. C'est pas ce soir, ce sera dans les prochains matchs. Le Canadien qui a eu le dessus d'ailleurs hier sur les Sabres de Buffalo, 4-3 en tir de barrage. Ce soir, Canadien Capitals, c'est à 19h30. Notez bien l'heure. C'est sur Prime Video que ça se passe. Jakub Dabesh sera devant le filet du CH. Après la soirée de 16 matchs hier, il y en a deux ce soir. Il y a le Canadien et il y a aussi dès 20h30 un gros duel dans l'Ouest entre les Stars de Dallas et l'Avalanche du Colorado. À Détroit, rare bonne nouvelle pour les Red Wings. Prolongation de contrat de 7 ans, 13 millions de dollars par année pour Alex DeBrincat. Ça va bien chez les Rangers de New York pour Alexis Lafrenière. Il compte maintenant 7 buts, 10 points en 8 matchs. Brady Tkachuk s'est réveillé en Floride, 3 buts, 1 passe, alors que son frère Matthew Tkachuk, hier, 5 mentions d'aide. C'était face aux Blue Jackets de Columbus et le coach Rick Bowness des Jackets qui est sorti après le game, après la game en disant: ouais, ben là, faut que t'espères que cette performance-là va gêner mes gars parce que faut que ça arrête, hein. S'ils sont pas gênés, on les veut même pas dans l'équipe. C'est simple de même. À Edmonton, autre victoire des Oilers d'Edmonton. Le gardien québécois Devon Levi est en feu. Après un premier match difficile, ses taux d'efficacité pour les trois derniers matchs, 950-935 et hier à LA, 975, les Oilers qui ont peut-être trouvé enfin leur gardien pour le présent et pour l'avenir. Connor McDavid, lui, qui compte 17 points en seulement 6 matchs disputés. Kat Saint-Laurent, merci beaucoup.
6: Merci à toi.
5: On se retrouve demain 10h dans le Point de Max et on t'écoute aussi dès 6h avec Marceau le matin. L'Open Mic s'en vient dans les prochaines minutes. C'est pas Audrey qui sera là aujourd'hui. C'est l'ami Nathan Meilleur qui s'en vient.
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9: Ok, oui, 11h02 dans le Point de Max à Boulevard 102.1. Encore une heure à passer ensemble. On va notamment jaser en fin d'émission avec Alexandre Tremblay-Michaud, qui est avocat et animateur du podcast québécois et canadien, faire le tour de ce qui se passe dans l'actualité politique cette semaine. Pour l'instant, c'est 5 degrés à Québec, 9 le maximum aujourd'hui. Il y a de la petite pluie par endroit dans la région de Québec. Demain, ça va se dégager avec 11 degrés. Vendredi, il mouille avec 4, mais je veux me rendre à samedi parce qu'on passe une belle séquence de soleil et de beau temps pour une couple de jours au moins. Bon, samedi, dimanche, c'est juste avec 6-7 degrés, mais lundi, mardi, alternance à les nuages avec 13 et 12 degrés. Rendu à ce temps-ci de l'année, je pense qu'on va le prendre, surtout quand on compare à ce qu'on a eu dans les derniers jours où ça n'a pas été terrible. Un plaisir de l'avoir avec nous pour remplacer Audrey aujourd'hui, l'ami Nathan Meilleur. Salut!
10: Bonjour!
9: Ça va?
10: Ça va très bien, toi?
9: Mollo, ça va des godots chez nous, mais...
10: Oh non!
9: Ouais. Puis là, c'est que je sais pas ce qui se passe, parce que moi, je venais travailler, puis là, j'essaie d'avoir des nouvelles... Mais j'ai pas de nouvelles de ma gestion immobilière, tout ça.
10: T'es à quel étage, toi, déjà, de
9: ton
10: condo?
9: Deux, c'est comme bizarre, là. Pourquoi? Mais c'est la pluie, parce que quand il a arrêté de mouiller, il a arrêté d'avoir des dégâts d'eau.
10: Mais tu sais pas si c'est la toiture ou un refoulement d'égout, là. Tu sais pas si ça vient d'en haut ou en bas.
9: Ben, c'est sûr que c'est la pluie, là. Puis ça vient... Ils sont en gros travaux en ce moment. Puis juste à voir comment c'était la petite... c'est comme s'ils mettaient une bâche sur l'immeuble. Puis okay. Je me disais, toute la pluie, me semble, ça se pourrait que ça rentre. Ça se pouvait que ça rentre, ça a l'air.
10: Ça a rentré.
9: Ouais, je pense que oui.
10: C'est sûr qu'il y a des travaux de toiture rendus à ce temps-ci de l'année. Ouais. Je peux comprendre que la température, c'est plus risqué un peu. Puis ça, comment ça marche? C'est-tu comme... J'ai jamais eu de condo de ma vie. Fait que j'ai comme 1000 questions tout d'un coup.
9: Ben vas-y.
10: C'est-tu tes assurances personnelles ou c'est les assurances du...
9: J'ai tellement pas de réponse pour toi.
10: Là, tu sais pas non plus.
9: Je vais peut-être pouvoir te dire dans une couple de jours, là.
10: Fait que, hey, c'est le fun parce que quand tout ça va être réglé puis tu vas savoir, on va pouvoir faire l'open mic ensemble.
9: Oui.
10: Tu vas pouvoir me parler de tes problèmes, de dégâts d'eau.
9: Non, c'est ça. J'ai comme aucune idée. Même quand c'est arrivé, j'étais comme... J'appelle qui?
10: Mais c'est...
9: J'appelle le
10: Mais t'as des assurances?
9: Condo, ben oui.
10: OK.
9: Mais dans certains cas, où faut-tu que je parle au monde qui sont en train de faire les travaux?
10: A priori, là, ce que je te dirais, moi, ce qu'on m'a suggéré, parce que j'ai eu un dégât d'eau dans le sous-sol chez nous, mais là, c'est différent parce que c'est une propriété personnelle. Appelle tes assurances tout de suite pour leur dire, hey, il y a un dégât d'eau chez nous. Je sais pas c'est quoi la suite des choses. Il y a une copropriété qui, eux, sont en train de gérer ça, mais au moins, eux vont t'ouvrir un numéro de réclamation.
9: OK.
10: Puis déjà, toi, tu prouves à tes assurances, hey, moi, j'ai agi rapidement. Il y avait un dégât d'eau, je vous ai appelé, je vous ai contacté tout de suite. Puis après ça, c'est de leur dire, dans les prochaines heures ou les prochains jours, je vais pouvoir vous rappeler pour vous donner plus de détails. Puis même si tu as un numéro de réclamation d'ouvert, si jamais tu réclames pas finalement, ben c'est pas grave, eux autres, ils referment le numéro de réclamation. Mais au moins, tu prouves que tu es un bon client parce que tu n'as pas attendu 3-4 jours. Parce que si jamais dans 3-4 jours, il y a de l'eau qui est rentrée dans les murs quelque part, puis que là l'assureur te dit ben ça c'est un dommage collatéral, c'est pas le premier dégât d'eau, c'est parce qu'il y a de l'eau qui s'est accumulée. Là c'est là que ça devient comme touché. Fait que après l'émission, appelle donc tes assurances pour ouvrir un bon de réclamation.
9: Ah ça va être une grosse journée. Là.
10: Ça sera pas. T'es assuré avec qui?
9: Je sais pas.
10: Tu le sais pas. On va vraiment avoir un bon open mic à faire.
9: Ouais.
10: Ensemble.
9: Ouais. Bon, fait que sur ces belles paroles à suivre, puis on passe à l'open mic.
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10: Très content d'être avec vous, comme Max le disait, dans l'open mic en remplacement d'Audrey Pinchot. Aujourd'hui, je suis très content de recevoir avec nous en studio une amie, une ancienne collègue de travail, Valérie Gagnon, qui est avec nous. Bon matin.
3: Bon matin.
10: Merci d'avoir accepté l'invitation.
3: Ça fait très plaisir.
10: Ce pourquoi Val est avec nous aujourd'hui, Max et les auditeurs, c'est que elle a coché sur sa bucket list quelque chose qui est probablement sur plusieurs bucket lists, c'est-à-dire que dans les derniers mois, Val a réussi l'exploit de parcourir l'entièreté de la Pacific Crest Trail.
9: La quoi?
10: La Pacific Crest Trail, la PCT pour les intimes. Moi, j'ai pas le droit de le dire, je l'ai pas faite, mais Val a le droit de le dire parce qu'elle l'a faite au complet.
9: Il faut l'avoir faite?
10: Ben, je pense que oui, là. T'sais, avant de dire la PCT, idéalement, faut que tu l'aies faite. On va entrer dans les détails, évidemment, avec Val de cette aventure-là qui a duré plusieurs mois quand même. Pour vous mettre en contexte, vous avez peut-être déjà vu le film Wild avec Reese Witherspoon. C'est cette trail-là qu'elle fait, un certain bout de la trail que tu m'apprenais justement hier, Val, qu'elle fait dans ce livre-là, dans ce film-là, film qui est inspiré d'un livre. C'est qu'on part de la frontière mexico-américaine pour se rendre jusqu'à la frontière canado-américaine.
9: Oh. Hey,
10: sur la côte ouest
9: là.
10: Au complet, c'est ça.
9: Ah, des fois, je me trouve bon quand je reviens du bord à pied et que je fais une heure, mettons. Là.
10: Ben, tu dois tituber autant que Val a titubé peut-être dans certaines sections parce que c'est assez tough
9: pas
10: quand
9: même.
10: Pas
9: pour les mêmes raisons.
10: Oui, c'est ça. Pis c'est pas pour les... vous aviez pas la même préparation non plus.
9: Je pense pas non plus.
10: D'après moi. Fait que pour rentrer dans les détails rapidement, Val, cette trail-là, c'est combien de kilomètres puis combien de temps ça t'a pris pour faire ça?
3: Mm-hmm. Oui, en fait, c'est ça le Mon Dieu, excusez, un petit chien dans la gorge. Le Pacific Crest Trail, comme tu l'as dit, part du Mexique jusqu'au Canada. Ça traverse trois États aux États-Unis, donc la Californie, l'Oregon et Washington. Ça prend 4300 kilomètres à parcourir. Donc, en moyenne, les gens le font en 4 à 6 mois environ. Moi, je suis rentrée un petit peu en bas de cinq.
10: Fait que t'as fait un petit peu en bas de cinq mois.
3: De 5 mois, oui.
10: À quel moment ça débarque, ce projet-là, dans ta vie? À quel moment tu te dis, hey, je m'équipe, je pars? C'est arrivé comment ça? Est-ce que c'est en voyant le film? Est-ce que c'est en lisant le livre?
3: Exactement. Il y a 3 ans, j'ai reçu le livre comme ça dans une auberge de jeunesse en voyage. J'ai commencé à lire le livre qui est une autobiographie de Cheryl Strayed qui parle pas nécessairement seulement du PCT, mais son voyage à travers le sentier. Et comme tu l'as dit, ça a été rendu très populaire grâce au film. Donc, c'est comme ça que j'ai appris un peu la randonnée longue distance que moi, j'avais jamais fait avant. Donc, un peu comme tout le monde, moi, j'allais à la CEPAC. Puis, je faisais des journées de randonnée. Je revenais le soir. Donc là, j'ai commencé à m'acheter de l'équipement, pas cher, une tente, un sac à dos, des bâtons de marche. Puis le premier été, j'ai tenté ça, d'y aller avec une nuit, deux nuits, trois nuits, jusqu'à temps que j'ai la piqûre de faire la longue randonnée. Et on m'a demandé si un jour je voulais faire le PCT. Justement, puis j'ai dit, t'es malade. Voyons, excusez-moi, je suis encore
10: c'est
3: là.
10: Ben là, c'est retour au pays là, dans les dernières semaines pour Val.
3: Fait l'altitude a travaillé un peu les poumons.
10: Retour à la réalité du petit, de la petite grippe, du petit rhume de saison aussi. Fait que là, tu t'équipais.
3: Ouais.
10: Mais comme tu disais, pas trop cher pour être sûr que t'aimais ça aussi. Parce que tu sais, ici au Québec, parce qu'on t'avait en entrevue hier du côté de Weekend, notre station sœur, puis tu sais, on a de très, très belles randonnées. Mm-hmm. C'est possible d'en faire sur quelques jours, mais tu sais, quand je pense, mettons, au parc de la Jacques-Cartier, il y a le Sentier des Loups qui est un des plus longs, mais qui se fait quand même en une journée. Mm-hmm. Fait que pour te préparer à ça, au-delà de l'équipement, est-ce que tu as fait appel à des gens qui s'y connaissaient en trek? Est-ce que tu t'es fait coacher ou t'es vraiment allé autodidacte?
3: Très autodidacte. En fait, il n'y a pas de bonne ou de mauvaise façon d'apprendre. Tu découvres un peu. Moi, ce que j'ai fait, c'est que j'ai écouté beaucoup de vidéos sur YouTube. J'aime beaucoup regarder le contenu des gens qui disent qu'est-ce qu'ils mettent dans leur sac, c'est quoi l'équipement qu'ils prennent, qu'est-ce qui est pratique. Donc, j'ai un peu appris sur le tas. J'ai appris aussi par essai-erreur. Mais effectivement, au Québec, si on en a des sentiers de courte randonnée, de moyenne randonnée, les plus longs qu'on a, on a la traversée de Charlevoix que j'ai fait justement le premier été pour voir si j'aimais ça. Ça a duré environ 6 jours.
10: Okay.
3: Donc, comme première expérience, ça a été rough parce que moi, je trouvais que 6 jours toute seule à se parler, c'est long sur un moyen temps.
7: Puis là, t'es à pied, puis t'attends dans un sac à dos, puis.
3: Oui, parce qu'on part en autonomie, c'est-à-dire que il y a la possibilité de faire des sentiers ici au Québec en refuge, mais c'est souvent moins cher aussi de le faire avec la tente, le brûleur pour la nourriture.
7: Tu traînes tout.
3: Ouais, effectivement. Fait que, on peut partir 6 jours en autonomie avec 6 jours de nourriture sur le dos. Puis souvent, on apporte un filtreur à eau pour l'eau. Donc, bref, on apprend un peu à découvrir comment s'alimenter, comment s'hydrater sur le sentier, puis un peu bien répartir le poids, etc. Donc moi j'ai appris comme ça en fait en le faisant de plus en plus en rajoutant des journées. Mais avant de faire le PCT, le plus long que j'avais fait moi mon parcours avait été de 8 jours en Patagonie, qui avait été aussi justement un step supérieur à la traversée de Chalapa que j'avais fait.
7: 8 jours, t'es passé à peu près 5 mois.
3: À 146 jours. Oui.
10: Puis la première traversée que t'as faite à Charlevoix, est-ce que ça a bien été? Est-ce que t'as manqué de stock? Est-ce que t'as manqué de bouffe? Est-ce que t'étais bien préparé? Ou au contraire, est-ce que t'es revenu avec trop de matériel finalement?
3: Non, j'étais super bien préparé. Puis encore une fois, il y a tellement de la documentation en ligne, des YouTubers aussi québécois qui font ces trajets-là. Donc c'est les gens qui sont intéressés justement à découvrir ce sport-là ou cette activité de plein air-là. Peut très bien le faire en ligne avec de la documentation. Après, ben on apprend à savoir bon, mais est-ce que je mange plus, est-ce que je mange moins en sentier, comment je trouve ça, est-ce que c'est trop lourd pour moi. Mais non, la traversée de Charlevoix c'était super bien passé. À ce moment-là, j'ai eu la piqûre, j'ai découvert que peut-être que 6 jours seul, c'est beaucoup. Mm-hmm. À se parler, je deviens un peu folle.
10: Comme tout le monde, ben oui.
3: Mais heureusement, tu sais, pour revenir au Pacific Crest Trail, ce qui est bien, c'est que c'est un sentier qui est très populaire aux États-Unis. Déjà, la culture des longues randonnées aux États-Unis est peut-être plus grande qu'au Québec, parce qu'il y en ont plusieurs. Donc, il y a vraiment beaucoup de gens à l'international et au local qui font ce sentier-là. Donc, t'es jamais vraiment seul si ton désir, c'est d'être en social.
10: Puis là, c'est ça. Il y a 2 volets à ça. T'sais, le 6 jours, puis après ça, le 8 jours du côté de la Patagonie servent à s'assurer qu'on est OK du côté physique. Mm-hmm. Parce que c'est sûr que ça nécessite quand même une préparation physique. Mm-hmm. Puis il y a l'aspect mental dont tu parles. Entre les deux, parce que t'en parles beaucoup du fait d'être seul puis de te parler toi-même, est-ce que c'était le côté mental qui t'inquiétait le plus? Je vais le dire comme ça, t'sais, t'assurer justement que ce volet-là était... OK, parce que du côté physique, vu que tu avais déjà voyagé quand même dans le passé, t'es déjà parti aussi dans le passé sur des longues durées quand même. Ça, t'étais plus safe, mais c'était plus le côté mental que tu voulais valider.
3: Oui, parce que le côté physique, ça va. Le Pacific Crest Trail est fait de manière à ce que c'est assez graduel, puis tu bâtis ta force en marchant. Après, le mental, effectivement, faut que tu sois capable d'endurer les autres si t'es avec les gens. Faut que tu sois capable aussi de faire beaucoup d'introspection puis vivre bien avec toi-même.
7: De t'endurer toi-même.
3: De t'endurer toi-même, c'est ça. Puis je pense que aussi, ce qui est le plus difficile, c'est faut tellement que t'aimes la randonnée parce qu'à un moment donné, tu vas te lever un matin puis t'auras pas le goût de partir. Tu vas dire, hey, j'ai pas le goût de me lever un matin, j'ai pas le goût de marcher 30 km, j'ai pas le goût encore, j'ai mal aux jambes. Puis c'est là où est-ce qu'il faut que tu travailles ton mental puis faut que tu te pousses parce qu'il y a personne d'autre qui va te pousser toi-même.
10: Puis est-ce que c'est possible parce que tu dis qu'il y a personne d'autre qui peut te pousser à ta place, évidemment. Ouais. Là toi tu as décidé de partir puis de le faire seul. Oui. Est-ce que c'est possible d'être accompagné d'un coach? Parce que tu sais, je pense beaucoup à l'Everest, entre autres. Bon, me réchauffer, ce sera pas long. Où les gens vont partir évidemment avec un guide d'entrée de jeu parce que c'est une randonnée c'est une ascension qui est trop dangereuse pour partir seul. Faut être accompagné, faut avoir des sherpas avec nous évidemment, tout ça. Ça, c'est une option aussi pour faire le Pacific Crest Trail.
3: C'est pas nécessairement une option parce que c'est pas nécessaire. Le sentier est pas si technique que ça. Okay. Les sentiers sont super balisés, donc c'est facile de voir où on va. Y a aussi beaucoup de gens sur le sentier qui sont là pour t'aider en cas de besoin. Donc, pas nécessairement besoin d'y aller accompagné. Il y a la possibilité de le faire en cheval.
10: Okay.
3: Qui est pas très populaire, mais souvent les gens le font à pied, mais il y a la possibilité. Ce sentier-là a été bâti justement pour le bétail puis pour le traverser justement les États-Unis à cheval à la base. Donc, on voit que c'est très graduel comme sentier. Donc, pas nécessairement besoin d'avoir un guide. Après, il y a des sections un petit peu plus je veux pas mentionner dangereuse, mais peut-être plus technique, comme dans la Sierra Nevada, où est-ce qu'il faut bien se timer parce qu'il y a de la neige. Donc, il faut savoir comment traverser des sentiers de neige, comment manipuler les crampons, manipuler le ice axe au cas où on a une chute. Mais ça s'apprend aussi, ça peut être montré par d'autres personnes, ou tu peux t'accompagner des gens qui ont déjà de l'expérience.
7: Est-ce que tu marches chaque jour absolument, ou t'as des jours de pause? Puis j'imagine aussi que des fois, tu passes à des places où c'est super beau, puis t'aurais le goût de t'arrêter une couple de jours.
3: Oui. Ben, au final, t'sais, ce qui est bien.
7: C'est ce que tu veux.
3: C'est ça. T'es tellement parti pendant longtemps qu'Atacissima, t'es un peu le maître de ton propre parcours. Donc, effectivement, on traverse des villes environ, on va dire, en moyenne aux 5 jours. Donc, on marche pas habituellement, on marche à tous les jours jusqu'à ce que, justement, on traverse des villes pour faire notre ravitaillement, pour aller chercher la nourriture, par exemple. On pourra reparler tout de cette logistique-là. Mais après, tu peux décider si tu veux dormir dans la ville ou si tu veux juste rentrer, prendre tes choses, repartir. Moi, c'est souvent ce que je faisais parce que mon but, c'était d'aller pas le plus vite possible, mais mon but, c'était pas nécessairement d'arrêter dans les villes. J'ai fait peut-être un peu moins d'arrêts que la moyenne des ours.
7: Okay.
3: Mais il y a la possibilité d'arrêter aussi si t'es dans la Sierra Nevada puis dans les montagnes puis tu veux rester là parce que c'est beau, ben, tu peux.
7: Moi, ça me prendrait 4 ans, j'ai l'impression, là, j'ai tout le temps arrêté partout.
10: Ben, ça prendrait 4 ans ou un 4 roues, d'après moi, toi, pour là.
7: moi, ça me prend. En fait, je pense pas que je le ferais.
3: Idéalement.
7: Ouais.
10: Mais c'est pour ça que je trouvais c'est intéressant qu'on te reçoive aujourd'hui, parce que je le sais que c'est ça, comme je disais d'entrée de jeu, tu sais, c'est un objectif, c'est sur la bucket list de beaucoup de personnes. Moi, ça fait partie de ma bucket list. Ben, j'aimerais vraiment ça. C'est vraiment quelque chose que j'aimerais, tu sais, ça, puis au moins le camp de base de l'Everest un jour. C'est sûr qu'à tout ça, il y a quand même une réalité monétaire aussi, là, on se fera pas de cachette, là, puis ça, je serais intéressé de t'entendre là-dessus, parce que t'es parti pendant près de 5 mois. On va arrondir ça à 5 mois. Ça veut dire qu'à quelque part, t'as soit quitté ton emploi ou t'as un employeur qui a accepté que tu partes pendant ce temps-là. Est-ce que c'est que t'avais un congé différé? Est-ce que t'avais de l'argent qui rentrait pareil? Ou est-ce que c'est vraiment une décision de dire, hey, moi, j'ai mon 2-3 semaines de vacances par année, je l'inclus là-dedans et le reste, c'est du sans sol, mais je pars. Comment ça a été la mécanique de ce côté-là?
3: Effectivement, un des critères importants quand tu fais le PCT, c'est de décider, bon, ben, qu'est-ce que je fais? Comme, veux pas, je mets quand même ma vie sur pause pendant 5 mois. Moi, j'avais la chance d'avoir un employeur qui m'a laissé partir avec, justement, un congé sans solde. C'est-à-dire que je savais, moi, que j'allais avoir aucune rentrée d'argent pendant cette période-là. Peut-être qu'il y a des gens qui ont d'autres stratégies aussi. Sachant que j'allais pas avoir d'entrée d'argent, mais plutôt des dépenses, ben c'est sûr que j'ai commencé à mettre des sous de côté un peu à l'avance. Pas nécessairement pour ce projet-là, mais en sachant que je voulais faire réaliser un grand rêve un jour. Donc, j'ai mis des sous de côté. J'ai aussi la chance d'avoir des placements. Puis, ce que j'ai fait, c'est que j'ai discuté avec mon planificateur financier, puis on s'est fait un plan de match pour mon absence pendant 5 mois.
10: Puis, combien de temps d'avance, le plan de match avec le planificateur financier? Plusieurs années ou une couple de mois?
3: Moi, pas beaucoup.
10: Pas beaucoup?
3: Mais c'est que ça dépend. Il y a des gens pour qui, c'est ça, c'est un rêve de vie, le PCT, qui veulent le faire depuis qu'ils sont tout petits, puis qu'ils le font, que j'ai rencontré à 44 ans, qui veulent le faire depuis qu'il y a 5 ans. T'sais. Donc, okay. Il y a des gens qui y pensent depuis longtemps, qui peuvent se préparer à l'avance. Moi, j'ai comme décidé à l'approche des fêtes que ça allait être quelque chose que j'allais faire, puis un départ à la fin avril. Donc, j'ai pas eu beaucoup de mois nécessairement pour faire ce plan de match-là, mais au moins, en parlant avec mon planificateur, on savait un peu qu'est-ce que je pouvais faire pour les mois à venir.
7: C'est quoi les plus grosses dépenses? Le billet d'avion probablement pour aller de ton point de départ puis revenir, ça, c'est sûr que ça doit être une dépense importante, mais à part ça?
3: Oui, en fait, pour les gens qui se demandent, faut se prévoir au moins, je dirais, un budget, puis ça dépend tout le temps des gens, c'est quoi les dépenses, parce que tu peux décider dans quoi tu dépenses. Je dirais qu'en moyenne, faut prévoir au moins 10 000 US.
10: Okay.
3: Donc, c'est sûr qu'avec la conversion, on va peut-être parler de 13, 14 000 Canadiens, mais il y a des Européens, donc c'est différent pour chacun. Les plus grands postes de dépenses, je dirais la nourriture. Comme dans la vie de tous les jours, faut s'alimenter. Donc, quand on arrive aux 5 jours, on va dans les épiceries, on fait notre ravitaillement pour les 5 prochains jours. Donc, c'est sûr que là, ça, ben, si t'achètes de la nourriture déshydratée, lyophilisée pour les sentiers, ça peut coûter plus cher.
10: C'est plus dispendieux,
3: si tu t'achètes des ramen à 2 piastres, même pas à 50 cents, ça peut coûter moins cher. Donc,
10: mais en même temps, ça te prend du gaz, là. Ça te prend de l'énergie dans le corps pour faire ces randonnées-là. Fait que tu sais, des ramen à 2 piastres,
3: ça
10: fait la job.
3: Ben, au final, oui, ben, c'est parce que l'alimentation, ça, c'est un élément qui fait beaucoup rire sur le sentier, mais l'alimentation dans les randonneurs de longue distance, c'est un peu, ça varie, mais mais la plupart des gens, c'est un peu... on s'appelle les hiker trash, tu sais, parce que ce qu'on mange, c'est pas nécessairement très nutritif. On mange des bonbons, on mange du chocolat, on
10: beaucoup
3: mange
10: de glucides
3: beaucoup
10: que
3: glucides,
10: vous allez dépenser au fur et à mesure.
3: C'est ça. Ouais,
10: mais au fond, l'apport calorique est pas tant grave parce que vous le brûlez.
3: C'est ça.
10: Pratiquement au fur et à mesure.
3: Oui, c'est ça. Ce qui est extrêmement drôle aussi, c'est de savoir que on va dépenser peut-être, moi, pour une femme, 4500 calories minimum par jour. Donc, c'est difficile pour moi de manger ça. Fait que ça y allait aux brioches, aux pop-tarts, aux jujubes. Fait que beaucoup de
7: on dirait mon cégep.
3: Ouais,
10: ben oui.
3: J'avoue.
10: Mais c'est, bon, t'es pas si loin de ton cégep encore, hein? On dirait. Mais pour l'alimentation, ce max, c'est cool, c'est réglé, toi?
7: Ouais, ça serait pas compliqué. J'aurais pas de problème.
10: T'as pas de changement de menu à faire.
3: T'adorerais, parce qu'on pouvait manger une sleeve de biscuits Oreo ça, t'sais, pour dîner. Après, bon, les nutritionnistes vont peut-être avoir là, les oreilles qui chauffent, mais c'était beaucoup de glucides dans la généralité, surtout dans mon cas. Le plus possible des protéines à travers les barres protéinées, des sachets en thon, mais c'est parce qu'à un moment donné, tu t'écœures de manger des choses comme ça, fait que tu essaies de trouver la rotation, mais tu ne tentes jamais vraiment de manger des bonbons.
10: Ben non. Puis ça, mettons les protéines, est-ce que c'était plus en fin de journée? Est-ce que tu les gardais plus à la fin de la randonnée pour justement, tu sais, réparer un peu les tissus pendant le sommeil et
3: c'est
10: tout ça?
3: C'est la chose que je fais dans ma vie de tous les jours.
10: OK.
3: Parce que c'est bon, effectivement, je priorise les protéines après l'entraînement. Sur le sentier, je mangeais des protéines quand je pouvais. Donc, souvent, ça allait être dans des barres protéinées. Puis, des fois, l'après-midi, avec du poulet ou du thon. Mais honnêtement, pendant les 5 derniers mois, ça n'a pas été mon souci tant que ça.
10: C'était de réussir.
3: C'était de manger des calories.
10: C'était de manger des calories parce que ton objectif, c'était de faire la trail au complet.
3: C'est ça.
10: C'est ça que tu voulais faire.
3: Oui, puis il faut que tu donnes du gaz dans ton corps en permanence parce que, puis il faut que tu manges des collations peut-être aux 2 heures. Donc, c'est sûr que tu prends des articles qui s'achètent aussi en épicerie, en bulk, tu sais, des barres tendres, des craquelins, des choses comme ça. Parce que tu dois, tu sais, avoir dans tes poches tout le temps des petites collations pour t'alimenter. Autrement, ben, ça peut quand même être difficile au cours de la journée d'avoir du gaz.
7: T'as-tu eu vraiment des très mauvaises journées où tu disais que ça allait jusqu'à ce que tu te dises je le finirai pas?
3: ça m'est arrivé très rarement. C'est sûr que une partie qui est quand même assez désolante, c'est que maintenant sur le Pacific Crest Trail, il y a beaucoup de zones brûlées par les feux de forêt. On sentait qu'on est sur la côte ouest, il y a la Californie qui est très chaud, Oregon, etc. Donc on traverse des zones qui ont été brûlées par le passé. Moi, c'était ma kryptonite, je sais pas, je détestais ces zones-là parce que je m'enfargeais dans les branches, les arbres sont tombés à chaque année, ils essaient de les réparer, mais il y a des tornades, donc bref, ça tombe. Le sentier est extrêmement difficile ces journées-là. Donc moi, il y a une couple de fois où est-ce que j'ai poussé plusieurs jurons, mais il y a vraiment qu'une journée où ce que je racontais justement hier, c'est que je me suis assise sur un tronc d'arbre, j'avais les larmes aux yeux. On a tous un appareil pour caller SOS si jamais on a besoin d'avoir des secours, mais c'est souvent ça va être pour des urgences médicales. Puis moi, cette journée-là, je me suis dit, je suis à une voix de pédé sur mon petit bouton, mais ça va vraiment être gênant si jamais les secouristes arrivent. C'est juste comme, mais j'étais un petit peu tannée aujourd'hui. Donc, tu te pousses, oui.
10: Ça vient avec le fameux bouton au fond. Dès que tu pars, t'es obligé de t'inscrire à quelque part pour que des gens aient tes informations, tes données. Puis je suppose que là-dedans aussi, il y a une espèce de capteur GPS. On est capable de te suivre en temps réel.
3: Oui, c'est pas obligatoire, mais c'est fortement recommandé. Je dirais que peut-être 99% des randonneurs en ont. Ceux qui en ont pas, c'est pas pour des bonnes raisons, mais ça s'achète, un appareil comme ça, avec la marque la plus populaire est Garmin, où est-ce que justement, tu peux envoyer des messages par satellite.
10: Okay.
3: Et il y a effectivement GPS. Donc moi, à chaque jour, je contactais ma famille à la fin de la journée, je leur disais que tout allait bien. J'avais aussi des cartes de secours sur mon appareil, comme ça, si jamais mon téléphone me lâchait, parce que c'est les cartes que j'utilise sur mon téléphone, je peux faire ça. Puis effectivement, tous les appareils ont un bouton SOS pour appeler le service d'urgence le plus proche de où on se situe.
10: Parce que là, tu parles, c'est ça, du téléphone cellulaire. C'est sûr que, tu sais, je te disais hier aussi, tu sais, j'ai un milliard de questions, mais je veux pas entrer dans le trop technique non plus.
3: Ouais.
10: Quand tu as décidé de faire ça, au-delà du défi, est-ce que c'était une quête? Est-ce que c'était comme une espèce de pèlerinage? Est-ce que tu avais besoin de faire ça dans ta vie pour te retrouver? Est-ce qu'il y avait un sens à tout ça?
3: Il y a des gens qui le font pour ça. il y a des gens qui, je pense, des fois, ont peut-être un bobo ou une découverte à faire sur eux-mêmes qui vont faire ce type de sentier-là pour un peu se ressourcer. Un peu comme, justement, Cheryl Strayed, qui est devenu le film Wild. Mm-hmm. Dans mon cas, je pense que je me connais déjà bien. J'ai pas nécessairement de sujet à régler, mais je carbure au défi. Okay. Tout simplement. Donc, moi, c'est sûr que si tu me dis, au départ, je trouvais que 4300 km, c'était un peu beaucoup à traverser, mais je me suis dit, crime, ça serait vraiment le fun que je le fasse. Puis, honnêtement, je sais physiquement, je suis capable. Donc.
10: Tu t'es lancé.
3: C'est ça. Puis, moi, c'était vraiment tout ou rien. Donc, j'y allais, puis je le savais déjà que j'allais le finir.
10: C'était pas négociable, ça, cette partie-là.
3: À moins d'une blessure, tu sais, qui peut
7: arriver. Puis je vois que le temps file, mais je veux t'entendre sur la fin, tu sais, de les derniers kilomètres, quand t'arrives à... Puis ça ressemble à quoi aussi, la destination? Mm-hmm. Puis là, qu'est-ce que tu fais? C'est-tu comme, bon, ben, je vais reprendre l'avion, puis je retourne au Québec?
3: c'est une excellente question, puis tu vas trouver ça drôle, parce que, justement, bon, quand on arrive, le sentier commence avec au Mexique ou au Canada, peu importe le sens que tu peux le faire dans les deux sens. Donc, tu commences avec un monument au Mexique, puis tu finis, puis il y a le même monument après au Canada. Wow. Donc, tu te rends jusqu'au monument, tu vois la frontière canado-américaine. Puis ce qui est drôle, c'est que la frontière, c'est juste une forêt rasée. Tu vois juste une ligne de forêt, puis tu as le monument. Donc là, tu arrives. Puis c'est sûr que tous les randonneurs arrivent avec des bulles, de la bière, du whisky, peu importe. Puis là, on célèbre. Donc, nous, on a passé 4 heures au monument à célébrer entre amis. Moi, j'étais dans un groupe de 10 personnes à ce moment-là. Il y a d'autres groupes qui se sont joints à nous. On a passé l'après-midi.
10: Juste parenthèse, c'était un groupe que tu n'avais pas au départ. C'est des gens que tu as rencontrés là-bas, sur le sentier. Oui. Ça, c'est hot aussi.
3: Oui, puis dans les derniers jours, en fait, que j'ai rencontré ce groupe-là, fait qu'on a passé peut-être les 2 dernières semaines ensemble. Mmh. Donc, ça a été super de célébrer. Puis là, c'est drôle que après, tu sais comment ça se passe, c'est que en 2025, le sentier, maintenant, on peut plus traverser la frontière parce que le poste frontalier est plus là pour contrôler les passeports. Donc, moi, je peux pas rentrer dans le Canada à partir de ce sentier-là. Donc, une fois que tu as touché au bout, faut que tu repartes dans l'autre sens. Faut que tu repartes pendant 50 km pour rebrousser chemin. Parce que la première route d'accès pour aller vers la civilisation est 50 km plus tôt.
10: Mais voyons donc.
3: Ouais,
7: pèserais sur le petit piton d'urgence. Ouais,
3: je vais caler mon hélicoptère pour qu'il vienne me chercher.
7: Pas 10, 15, 50.
3: C'est ça. Mais au moins, c'est tellement beau, cette section-là, que tu la refais avec un sentiment d'accomplissement. Puis ce qui est bien aussi, c'est que tout le monde doit revenir. Donc, quand toi, tu y vas ou quand toi, tu reviens, tu croises des gens qui ont fini leur sentier ou qui s'en vont le terminer, puis ça se tape dans les mains, puis ça se célèbre. Cool, ouais. Donc ça, veux pas, c'est quand même une belle finalité plutôt que de continuer puis d'aller juste au Canada.
10: Il y a quelque chose de festif là-dedans. Ouais. Dernière question. Ouais. C'est quoi la différence entre la Val d'avant et la Valérie aujourd'hui, après le Pacific Crest Trail?
3: Mm-hmm. La Valérie de maintenant a appris des choses qu'elle doit travailler sur soi. Donc, c'est sûr que, veux pas, on le dit, on est tellement longtemps tout seul. J'ai vu des comportements chez les autres que je trouvais tellement beaux que j'aimerais beaucoup les appliquer sur moi. Donc, j'ai fait beaucoup d'introspection sur le sentier. Après, on verra. Chasser le naturel, il reviendra au galop. Mm-hmm. On ne sait pas, mais je pense que là, on retrouve une Valérie qui est plus en forme, qui est appréciative aussi des petites choses de la vie et qui souhaite devenir meilleure.
10: Un voyage qui change complètement une vie. C'est sûr, tu sais, quand je t'entendais parler du montant au départ, tu sais, quand on y pense, grosso modo, c'est à peu près ce que ça coûte partir une famille de 4 une semaine dans le sud maintenant. Fait que, tu sais, on peut trouver que ça fait peur, le montant de 12, 13, 14 000 $ canadiens, mais au final, au prorata, t'as quand même été parti pendant 5 mois pour vivre le trip d'une vie. Mm-hmm. Merci vraiment beaucoup d'avoir partagé ça.
3: Merci d'avoir invité.
10: Avec nous, d'avoir pris le temps. Est-ce que c'est un peu le plan de continuer à partager ton expérience justement pour peut-être inciter les autres à relever le défi aussi? Est-ce que c'est quelque chose que tu aimerais faire?
3: Ouais? Oui, puis on peut me retrouver aussi sur les réseaux sociaux, puis c'est facile de me trouver, mais c'est-à-dire que si, tu sais, j'invite les gens autour de moi à me poser des questions parce que j'aimerais beaucoup que cette pratique du sport devienne un peu plus populaire, tu sais, de faire des randonnées longue distance. Puis moi, je vais continuer à en faire d'autres aussi, puis à partager mes histoires.
10: Puis comment on te trouve sur les réseaux sociaux, sur Instagram?
3: Valgagnon05.
10: Valgagnon05. Hey, merci beaucoup pour ton passage, Val.
3: Merci.
10: C'est vraiment super intéressant. Merci. Bravo aussi.
7: Merci. Puis Nate, merci. Puis tu reviendras nous voir quand tu l'auras faite, là.
10: J'aimerais ça. Écoute, c'est le congé.
7: On peut se reparler d'ici là aussi, là.
10: C'est le congé différé, là. C'est plus ça,
7: que
10: là.
7: Le patron,
10: faut que je check un peu,
7: voir. Avoir des,
10: Ben, ou je sais pas, tu sais, maintenant, on a une super technologie qui s'appelle le Comrex, là. Je sais qu'on peut faire des choix à distance, mais je sais pas c'est quoi la limite du Comrex pour me plugger.
7: Je pensais que t'allais dire qu'on a une technologie qui s'appelle l'intelligence artificielle. Fait que peut-être que tu pourrais être remplacé dans ton rôle à week-end par ça.
10: Ça, c'est peut-être ça, la solution. Mais tu sais, en même temps, ce qui me fait énormément, ben là où ça me parle beaucoup, c'est que j'arrive à 40 ans, tu sais, au mois de janvier, puis il y a peut-être quelque chose de la crise de la quarantaine là, qu'on appelle, qui résonne dans ce genre de voyage-là, qui est au-delà. Puis j'enlève absolument rien à ça, là, les gens qui voyagent beaucoup puis qui vont faire une semaine ou deux dans d'autres pays dans le monde, ça reste que voyager. Je trouve que c'est important, c'est tellement, tellement enrichissant. Sauf que là, on combine le défi d'une vie avec le voyage d'une vie. Tu sais, il y a plusieurs choses qui sont cochées en un seul coup en faisant ce genre de défi-là.
7: Puis en plus, moi, ce qui me parle beaucoup, c'est que tu nous donnes un break de toi pendant 6 mois.
10: Ça risque de prendre 6 mois plus que 5, fait que c'est ça. Pensez-y.
7: C'est le mot pour les collègues ici.
10: Pensez-y bien, les collègues. Des vacances, pas juste pour moi, pour tout le monde.
7: C'est ça.
10: Et voilà.
7: Valérie, Nate, merci beaucoup.
10: Merci.
7: Au retour, on parle politique avec Alexandre Tremblay-Michaud, qui est avocat et animateur du podcast québécois et canadien. On fait un tour des news avec Nico Lacroix.
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0: 11h37. Merci à Nate et à Valérie pour l'open mic. Super intéressant. Je dirais pas que ça me donne le goût de partir sur une randonnée de 5 mois, mais je comprendrais que ça puisse donner le goût à certains. Toi, Nicolas Lacroix, une randonnée de 5 mois?
1: Non.
0: Partir du Mexique jusqu'à la ligne du Canada, non?
1: Ben, c'était le parcours, le trajet est intéressant, là, mais il faut
0: la marche moins.
1: La marche. Il faut avoir le temps, là, puis l'argent. Avoir l'argent pour pas travailler. Et en plus,
0: c'est du
1: voyage.
0: Stock. Mais tu sais, c'est tellement quelque chose dont tu te rappelles toute ta vie, puis un accomplissement extraordinaire.
1: Faut que j'aille au Mexique.
0: Ah oui?
1: Faut absolument que j'aille au Mexique.
0: T'es jamais allé?
1: Je suis jamais allé. J'adore la bouffe mexicaine. Une partie de la culture. Le peu que je connais de la culture mexicaine, j'aime bien aussi.
0: Moi, j'étais allé à Cozumel, c'est au Mexique, ça?
1: Oui.
0: Je suis allé à Cozumel.
1: OK.
0: Ouais.
1: Tu t'es inclus?
0: Ça. Je me suis pas, j'ai pas vécu la vie cozuméloise à fond.
1: OK.
0: Mais c'est ça, c'était pas le fun.
1: Ouais.
0: C'était juste avant la COVID. La COVID était en train d'exploser. Quand je suis revenu, tout le monde portait des masques à l'aéroport.
1: OK.
0: C'était malade.
1: Bon,
0: Nico, assez égaré. Revenons à nos moutons et surtout à nos nouvelles.
1: Ouais, ben le mouton, le premier mouton dont je vous parle, c'est juste un lien. Là. Je dis pas que le monsieur est un mouton, mais en fait, on sait rien. Fait que ça pourrait être un mouton sur deux pattes parce que il y a une enquête qui s'est ouverte au SPVQ suite à la présence d'un homme à l'hôpital Enfant Jésus avec plusieurs blessures par arme blanche vers 20h30 hier soir à Québec. Mais à part ça, on n'a aucun détail. On n'a pas l'âge, on n'a pas l'origine, on n'a pas les circonstances, on n'a rien, sauf que quelqu'un s'est présenté à l'hôpital avec plusieurs blessures par arme blanche. Était conscient à son arrivée à l'hôpital, mais on a dû rapidement l'intuber. On ne craint pas pour sa vie ce matin, selon le SPVQ. Une enquête est évidemment en cours. Aucune arrestation n'a été effectuée. Parlons d'arrestation de judiciaire. Vous vous souvenez peut-être de l'histoire horrible de Luciano Fratolin. Cet homme qui avait qui était en vacances avec sa fillette de 9 ans qui avait quitté la frontière canadienne et qui était à New York depuis quelques jours en juillet 2025, qui avait déclaré sa fille kidnappée et qu'on a ensuite retrouvé noyé. Il avait tenté de dissimuler le meurtre en cachant l'enfant sous un arbre tombé et en lui posant un gros rocher sur la poitrine. L'autopsie avait révélé que la petite fille avait été tuée la veille par asphyxie due à une noyade.
0: Oh, pis ça a pas été long, tu sais, au début il a joué la grosse comédie de là, ma fille s'est fait enlever, ça a pas été long qu'il est devenu le suspect puis que là il y a les conséquences qui viennent avec.
1: Il avait même laissé sous-entendre que son ex conjointe qui habite Montréal était responsable de l'enlèvement de sa fille.
0: Horrible.
1: Donc, il y a eu son procès dans l'État de New York. À Elizabethtown et la peine est tombée aujourd'hui. Il passera au moins 25 ans en prison parce qu'il a été condamné à la prison à vie dans l'État de New York, Luciano Fratolin. Donc, c'est sans possibilité de libération avant 25 ans.
0: Une petite dernière.
1: Le maire de Saint-Augustin semble se ranger du côté de la proposition des conservateurs. Demande au nouveau gouvernement du Parti québécois de suspendre tous les travaux du tramway jugés non essentiels en attendant une réévaluation complète du projet. D'ailleurs, si vous voulez l'entendre, le maire Junot, Marceau l'a reçu ce matin. L'entrevue est disponible sur blvd.fm.
0: Merci Nico, à tantôt!

0: On lui parle tous les mercredis depuis quelques semaines. C'est un plaisir de le retrouver encore une fois aujourd'hui. Alexandre Tremblay-Michaud, qui est avocat et animateur du podcast québécois et canadien. Salut Alex.
1: Hey, salut Max.
0: On va faire un petit tour ensemble de ce qui marque l'actualité politique aujourd'hui et cette semaine. Puis je veux qu'on commence avec ça parce que j'ai vu plein de théories. Puis tu sais, je me pose les questions. On en fait-tu trop avec pas grand-chose? Paul Saint-Pierre Plamondon et Christine Fréchette qui se rencontraient hier pour amorcer une belle transition des pouvoirs comme le veut la tradition. L'affaire, c'est que les deux sont sortis de leur rencontre avec une face d'enterrement. T'as-tu l'impression qu'il faut lire quelque chose là-dedans, genre que là, les finances publiques du Québec sont dans un état encore pire qu'anticipé, et là, Paul Saint-Pierre Plamondon vient de la prendre de la bouche de Christine Fréchette, ou on exagère, puis dans le fond, ben, c'est juste que c'est une rencontre plate, puis les deux, c'est sûr qu'ils sortent pas de là très enjoués.
1: Ouais, mais je pense que c'est particulier comme contexte, parce que Christine Fréchette, elle a été première ministre vraiment pas longtemps. Fait que c'est sûr qu'elle a une certaine frustration d'avoir perdu l'élection. Puis elle a quand même utilisé des termes assez assez durs là, envers Paul Saint-Pierre Plamondon, là, notamment le comparant à Trump et en dénigrant son option souverainiste. Fait que c'est sûr qu'idéologiquement, il y a peut-être eu des accrochages à ce niveau-là. Et c'est contrairement à, disons, je pense Philippe Couillard ou Jean Charest, où les gens s'attendaient à avoir des bonnes chances de perdre l'élection. Je pense que Christine Fréchette y croyait peut-être, puis encore peut-être un peu de frustration là, en lien avec le fait qu'elle n'a pas été reconduite comme première ministre.
0: Néanmoins, on sait que l'état des finances publiques au Québec, c'est pas super. Ça me semble quasiment une certitude que Paul Saint-Pierre Plamondon va avoir, en plus de ça, quelques mauvaises surprises dans les livres.
1: Ah, c'est sûr à 99,9% qu'il n'y aura pas moins de déficit que ce qui passait. Et il va en avoir plus. Puis en plus, je pense qu'il y a le beau jeu de dire dans la première année et demie, de dire « Ah, ben là, c'est pas de notre faute, c'est à cause de la gestion des finances publiques de la CAQ. » Fait que moi, je m'attends à ce que ça arrive. Puis c'est particulièrement vrai aussi que s'il veut faire avancer la cause de la souveraineté, il va falloir qu'il fasse des ententes avec Québec solidaire. Et Québec solidaire ne verra pas du bon œil toute référence à l'austérité. Fait que je pense que ça pourrait être une belle excuse pour Paul Saint-Pierre Plamondon de laisser un peu la gestion des finances publiques en disant « Regardez, moi, j'aurais équilibré le budget d'ici, je pense, 3 ans. Là, mais là, la CAQ a tellement laissé les finances publiques dans un état lamentable que j'ai pas le choix là, de changer mon horizon là-dessus pour essayer

0: peu importe ce qui se passe, je pense qu'on peut s'entendre que c'est une bonne affaire de faire le ménage dans Santé Québec maintenant. C'est sûr qu'on peut jaser sur la forme, sur le fait de mettre tout ça à poubelle. Mais c'est une agence qui est dysfonctionnelle.
1: Ben, il y a une chose qui est sûre, c'est que je pense que le principe de dépolitiser la gestion de la santé, c'est un principe qui est noble. Mais dans les faits, je vois pas dans quel monde une madame dans un CHSLD se fait maltraiter, puis que le ministre de la Santé va répondre, ah ben c'est pas moi, c'est Santé Québec. Là, tu sais, il y a pas de situation où les élus à Québec pourraient être protégés d'une critique en raison d'un problème dans le système de santé. Fait que dans cette optique-là, c'est un peu illusoire, je pense, d'écrire une agence. Vous avez regardé, c'est dépolitisé, c'est des gens qui ont aucun... c'est pas le ministre qui est responsable, c'est un conseil d'administration indépendant. Les gens interagissent assez fréquemment avec le système de santé, ils s'attendent à avoir un certain niveau de soins, ils ne veulent pas avoir trop d'attente dans les urgences, ils s'attendent à avoir des services et ils s'attendent à ce que les élus soient responsables et améliore la situation. Fait que je pense que, en principe, théoriquement, là, dans un monde idéal, on aurait un système de santé totalement dépolitisé. Dans les faits, dans l'environnement politico-médiatique québécois, je pense que c'est impensable de croire que les politiciens pourraient dire simplement ben c'est Santé Québec qui a pris cette décision-là, puis ça va finir là. Cela étant dit, moi je pense que Madame Biron a fait certaines actions dans les derniers mois, notamment durant la campagne électorale, qui m'ont semblé pour le moins douteux là, dans le contexte de la fonction publique québécoise. Là. D'habitude, je pense qu'il y a un certain niveau de neutralité qui est nécessaire, là, puis d'entendre un chef d'agence commencer à s'obstiner avec un chef de Parti québécois pendant une campagne, je pense que c'est un faux pas. Est-ce que le signer l'arrêt de mort de Santé Québec, je pense que c'était juste une question de temps, là, et qu'il va falloir passer à autre chose. Fait que oui, est-ce que ça va être une abolition complète? Je peux pas te le dire, là, mais je pense qu'il va y avoir une réorganisation, puis je pense que ça va être une bonne chose. Là.
0: Pendant ce temps-là, le syndicat de professionnels E et de professionnels du gouvernement du Québec sort ce matin via Radio-Canada en disant que le retour au travail 3 jours par semaine pour les fonctionnaires de l'État, ça donne pas les résultats escomptés, entre autres sur le plan de la productivité. J'ai hâte de voir comment le Parti québécois va gérer ce dossier-là. On sait qu'il s'est fait accuser d'être très près de certains syndicats. De l'autre côté, le PQ veut couper dans la fonction publique, veut assurément lancer le message aussi que ce sera pas un free for all pour les fonctionnaires, notamment pour ce qui est de tout ce qui est télétravail versus présentiel. As-tu hâte aussi de voir comment le PQ va gérer tout ça?
1: Oui, parce que il y a la réponse politique puis il y a la réponse logique de gestion. Moi, je suis spécialisé en ressources humaines. J'ai travaillé dans la fonction publique fédérale quand ils ont fait les réaménagements pour la COVID. Il y avait de la logique derrière réduire le nombre de pieds carrés pour les bureaux, puis d'avoir des gens qui sont en télétravail, sont plus productifs, ils travaillent à distance, ils viennent moins souvent, il y a moins de temps, moins de congestion. Mais l'autre côté de ça, c'est de un, les commerces de proximité sont pas très contents quand les employeurs fédéraux, provinciaux, la fonction publique décident de pas faire entrer leurs employés. Ben les petits restaurants, les petits commerces à proximité, eux autres ont moins de clients potentiels. Également, c'est moins bon pour les centres-villes là, si les gens gardent leur personne à la maison. Mais au-delà de tout ça, c'est plate à dire, mais c'est parce que ça prend de la bonne gestion pour gérer les employés en télétravail. Il faut que tu aies des gestionnaires qui soient à leur affaire et qui suivent la charge de travail de leurs employés de façon assidue pour s'assurer qu'ils performent bien et qu'ils travaillent bien. Et quand t'as pas cette capacité de gestion-là, ou t'es des gestionnaires qui sont moins à l'aise ou qui sont moins compétents, mais c'est facile de les faire rentrer parce que le présentéisme, même si c'est tout à fait une aberration, là, quelqu'un qui rentre au travail puis qui travaille pas vraiment ou qui fait semblant de travailler, ben c'est facile pour le gestionnaire de dire, ben garde, moi même si jamais je fais pas de suivi, c'est pas grave, il est là 40 heures semaine. Tandis que s'il travaille à la maison, il faut que le gestionnaire se mette les mains dedans puis s'assure de faire un bon suivi du travail des employés. Fait que ce qui est plus compliqué. Fait que politiquement parlant, je pense que le Parti québécois, je crois, va probablement rester avec la politique du gouvernement précédent pour assurer une certaine stabilité, puis pour pas se faire critiquer parce qu'il renvoie les gens à la maison. Dans les faits, est-ce que ce serait plus efficace que la majorité de nos fonctionnaires qui rendent pas de service travaillent de chez eux? Probablement, mais c'est politiquement plus difficile à vendre.
0: Alexandre Tremblay-Michaud, avocat et animateur du podcast Québécois et Canadien. Merci beaucoup pour ton temps, puis on se reparle mercredi prochain.
1: À la prochaine, Max.
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0: Le Canadien de Montréal qui reprend l'action ce soir. Après une belle victoire hier face aux Sabres de Buffalo, on a eu chaud avec la remontée des Sabres au cours de la troisième période. Et finalement, ben Alexandre Texier et Zach Bolduc qui ont marqué en tir de barrage pour donner la victoire aux Canadiens. Ce soir, à Washington, c'est Jakub Dobesch qui sera devant le filet. Ben, hâte de voir comment Dobesch va se débrouiller dans le contexte où on lui a fait un certain désaveu de confiance en envoyant Jacob Fowler dans la mêlée jeudi, samedi, puis hier. Donc, trois matchs de suite pour le jeune Fowler. Je trouve ça assez particulier. Moi, c'est vraiment le match de samedi où je suis resté bien surpris de cette décision-là du coaching staff du Canadien. On a procédé au rappel chez le CH de David Reinbacher. Est-ce que ça veut dire que Mike Matheson, qui a pas joué hier en raison d'une blessure, va rater un petit bout? Je sais pas. Est-ce que ça veut dire que Noah Dobson, qui a mangé une poque d'en face hier, va rater le match de ce soir? Bonne question. On va pouvoir suivre ça tout au long de la journée, bien évidemment. Il y a un seul autre match ce soir dans la LNH après la grosse soirée de 16 matchs hier. C'est les Stars de Dallas qui visitent l'Avalanche du Colorado dès 20h30. Vous dire que la prolongation de contrat d'Alex DeBrincat avec les Red Wings de Détroit, ça a été confirmé. 7 ans, 13 millions de dollars par année pour DeBrincat. C'est une bonne nouvelle pour les Red Wings. Alors qu'on le sait, Dylan Larkin, c'est un dossier qui ne bouge pas pour le moment. Mais Dylan Larkin va bouger. Il va quitter Détroit. 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Merci beaucoup d'avoir été là aujourd'hui dans le Point de Max à Boulevard 102.1. Jeff Fortin et Nico Lacroix viennent me rejoindre en studio dans les prochains instants pour On en jase. Et dès 14h, Gravel dans le retour avec Denis Gravel, Véronique Bergeron. Et c'est Nathan Meilleur qui a frappé en relève, oui, dans l'open mic, mais qui frappera aussi en relève dans le retour. Merci d'avoir été là. On se reparle dans quelques minutes dans On en jase.
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19: Nous voici, le trio On en jase. Jeff Fortin, Nicolas Lacroix, Max Larouche. Merci d'être à l'écoute de Boulevard 102.1. C'est votre émission du midi. Actualité, opinion, divertissement.
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19: Bon, ça nous arrive des fois de donner notre opinion. On va avoir bien, bien, bien du plaisir. Antonine Iaccarini dans le caucus aux alentours de 12h30. On va avoir également Derek Blouin Perry, bénévole en Ukraine. Il retourne là pour une sixième mission, mais là, ça brasse en Ukraine. Il y a bombardement à Kiev, 6 morts. La trêve énergétique de Donald Trump n'a pas duré longtemps. Un petit 24 heures, puis les Russes ont décidé d'attaquer les sites énergétiques de l'Ukraine, exactement.
21: À la base, il y a personne qui avait dit oui à ce deal-là, sauf Donald Trump lui-même.
19: Ouais, c'est ça, il avait essayé.
21: Ouais, c'est ça l'affaire. Là, c'est, ça marche comme pas dans ce temps-là.
19: Ouais, on va parler hors spectacle, on va parler également de sport avec Max, le Canadien, qui joue un deuxième match en 24 heures ce soir contre les Capitals de Washington. Et c'est sur Prime TV. le premier match ou même, ça avait TVA Sport ou RDS, ça n'a pas lieu.
13: Qu'est-ce qui est arrivé hier? Je voyais plein de monde. Blackout sur RDS.
21: Oui, il y en a beaucoup qui ont subi ce problème-là, en effet, qui n'ont pas pu regarder une bonne portion du match. Puis ce serait une erreur technique. Là,
13: il n'y avait pas de blackout techniquement, ben, mais il y en avait un.
21: Il y en avait certains hier, okay. Puis je sais que même en Alberta notamment, il y a bien du monde qui chialait, parce qu'en Alberta, ça a l'air que tu pouvais pas voir une game. Mais au Québec, ça aurait été erreur technique, en effet. Là.
19: Ces blackouts-là existent des fois quand on est à Sportsnet, mais moi, je le vis avec les Oilers à Edou. Compte tenu qu'on n'est pas dans la région, je pense c'est en blackout, en tout cas, bref. Mais là, j'imagine que ça a été une erreur de programmation, justement, que ça a fait que ça a été en blackout ici au Québec, alors que c'était pour les autres provinces.
21: Ça a été long, là.
19: Ouais. Donc, non, les petits problèmes techniques qui sont chiants, on s'entend, là. Tu veux écouter ton Canadien.
13: Ben, mettons, tu payes pour, tu sais.
19: Ben, c'est ça.
21: Mais à soir, je cherchais pas ça à RDS ou TVA Sport.
19: Non, Prime. C'est sur Prime TV. Alain Crête, hein, le descripteur du match. Oui.
13: Mapper est pas là aussi.
21: Mapper qui va être le genre de Renaud Lavoie sur le bord de la glace.
19: Je suis allé hier à la salle Albert Rousseau. Je suis allé voir Philippe Laprise.
13: C'est vrai.
19: Un bon show d'humour, honnêtement. J'ai bien ri. T'es pas de gros fourré, mais j'ai bien ri. C'est sur ses 50 ans. Fait que là, vous comprendrez que ça parle beaucoup de ma génération. Donc, j'ai trouvé ça bien, bien, bien drôle. J'ai vécu de quoi de particulier, par exemple, en arrivant là-bas, la dernière fois, je suis allé à la salle Albert Rousseau.
21: Bon, il part.
19: J'ai passé par les loges. J'étais allé sur la scène, j'ai fait le gang show. Là, je me retrouvais dans les spectateurs. Puis honnêtement, je suis ça comme ça, mais j'ai vu que Philippe Laprise n'avait pas de première partie. Fait que si jamais il se cherche une première partie, quand il sera à Québec, je suis disponible.
13: Ça, est-ce que tu fais ça avant ton mandat municipal? Ouais, ou c'est après ça, ton mandat au PQ? Ou je trouve que tu peux faire beaucoup de choses à part la radio.
19: Ouais, c'est vrai ça.
13: C'est mon arrivée qui te fait vouloir.
19: Non. Ma blonde dit toujours que j'ai un peu trop de projets dans ma tête. Elle a peut-être raison finalement. Serais-tu mieux, Max, de faire de l'humour avant la politique ou après? Parce après. Que là, il y a des choses qui devraient rester.
21: Il faudrait que ce soit après.
19: Ouais, c'est ça. Bon, il y a une gang, là. Gars, c'est Simon-Jolin Barrette, là, présentement à la télé, en entrevue. Hey, pauvre eux autres, on va en parler avec Antonine, là, qui ont leur dernier conseil de ministre, les caméras d'en face. Ils ont mangé une reine sur les élections.
21: Il n'y en a pas un qui a été réélu.
13: Ah, non. Mais pourquoi pauvre eux autres?
19: Ah, ça doit être tough. Ouais, c'est vrai. Pourquoi j'ai de l'empathie?
21: Non, c'est correct d'avoir de l'empathie. J'ai de l'empathie pour du monde qui a travaillé fort, là.
13: Ouais. Mais les résultats sont extrêmement de leur faute.
21: Pour certains, oui, mais il y a certains élus qui ont sûrement travaillé bien fort. Puis même ceux qui ont fini par pas être élus en raison de décisions vraiment propres à eux, je pense pas qu'ils ont pas travaillé fort. Je pense que n'importe quel ministre travaille fort pour avoir cette job-là, même s'il travaille mal. Je pense que n'importe qui se rend là a dû travailler très fort.
13: Mon côté un petit peu plus noble a tendance à être d'accord avec toi, mais mon côté un petit peu plus obstineux me fait dire, si je m'en vais m'accoter dans la porte du studio ici, puis je force pendant 3 jours, la porte ouvrira pas plus parce qu'elle ouvre de l'autre sens. Je vais avoir travaillé fort. Mais dans le mauvais sens, puis à rien faire de concret.
21: Je pense pas qu'ils prennent des mauvaises décisions en faisant exprès.
19: Ça, en effet. Mais tu sais, je vous écoute, puis je suis comme... je suis très partagé dans le sens que je suis pauvre aux autres parce que je suis convaincu que ces gens-là ont travaillé fort, puis c'est pas une situation évidente. D'un autre côté, ils ont pas bien géré le Québec dans leur deuxième mandat.
21: Absolument.
19: À 1 million, la porte de Maison des aînés. Ah, je nomme un exemple parmi tant d'autres.
13: C'est ironique, mais la pandémie les a sauvés.
19: Oui, en effet. Donc c'est vrai, finalement. Peut-être pas pauvres eux autres.
13: Ah, laisse aller ton...
19: C'est un être humain, je les regarde détruits devant une caméra. Question d'Alex par texto, et vous savez, vous pouvez toujours nous texto 418-971-1021. Hey, si on n'a pas Prime, on peut-tu écouter la game du Canadien à soir? Ben non, mais Alex, c'est sur Prime. Pas de TVA Sport, pas d'RDS à soir. On l'avait mentionné à plusieurs reprises.
13: C'est le fun de la fragmentation des contrats.
19: Ouais, pour écouter le Canadien à cette heure, faut que tu déplies pas mal d'argent sur pas mal de plateformes. C'est la nouvelle réalité du sport. C'est pour que des gens signent des gros contrats, de gros
13: que les milliardaires continuent à faire des milliards.
19: C'est ça. En actualité, Nico, qu'est-ce qu'on suit? Parce qu'après ça, on va parler de Maïté Blanchette-Vézina qui a fait changer un texte d'un article du Devoir.
13: Bon, ben écoute, puisqu'on en parle, une qui avait pas l'air à faire pitié du tout à l'heure, parce qu'on l'a vu, il y avait une espèce de petite mêlée de presse impromptue pour justement le dernier conseil des ministres de la CAQ, c'est Pascal Derry.
19: Ouais.
13: Qui était ouvertement favorable à relancer le parti. Il me semble que c'est c'est celle que j'ai entendue qui était le plus...
19: Vraiment?
13: On relance ça, puis go. Pis
19: Yann Lafrenière a pas voulu se prononcer. Il a dit qu'il était en réflexion en ce qui a trait à la chefferie de la CAQ. Mais elle, vraiment, c'est « Hey, je veux rebâtir, je veux reconstruire, on repart ça, la troisième voie, c'est important. » Alors, bien hâte de voir, t'es Pascal Derrick, tout le respect que j'ai pour elle, ça n'a pas été une ministre qui a...
13: Marquante.
19: C'est ça qui a frappé l'imaginaire québécois. Là, elle a été à l'enseignement supérieur et là, fini à l'environnement.
21: Ah, c'est...
19: Donc, c'est ça. Est-ce qu'elle pourrait être, par contre, cette fameuse chef par intérim? Peut-être bien.
21: Par intérim, peut-être.
13: Tu le fais des médias, fait que peut-être.
19: C'est ça.
13: Le Montréalais d'origine, Luciano Fratolin... a été reconnu coupable du meurtre au deuxième degré de sa fille de 9 ans et a été condamné à la prison à vie sans possibilité de libération avant 25 ans par un tribunal de l'État de New York. Vous vous souvenez peut-être de cette tragique affaire qui remonte au 20 juillet 2025, alors que le corps de la petite Mélina a été trouvé dans un état dans l'état de New York. Son père avait inventé une histoire selon laquelle sa fille avait été kidnappée par deux hommes dans une fourgonnette blanche lors d'un arrêt aux toilettes. Il y avait même sous-entendu que la mère avec qui il était en chicane, là, c'était une histoire de garde partagée, avait la garde complète de sa fille et pourrait être impliqué dans l'histoire de kidnapping. Et c'est plutôt... L'autopsie a démontré que c'est une asphyxie la veille qui avait tué la petite fille. Et malgré les efforts du père pour camoufler son méfait, ben il a rapidement été retrouvé et arrêté. Et là, sa sentence tombe. Donc, un 25 ans ferme, au moins, puis on verra pour la suite. Il y a un homme qui a été blessé. S'est présenté à l'hôpital Enfant Jésus hier soir à 20h30 avec plusieurs blessures par arme blanche. Mais selon la police, selon le Soleil, pardon, la police ne donne aucun détail sur cette affaire. On ne sait pas l'âge de la victime, on ne sait pas les circonstances, on sait seulement qu'il est arrivé à l'hôpital conscient, mais a rapidement dû être intubé. On ne craint pas pour sa vie ce matin. Une enquête est évidemment en cours. Aucune arrestation n'a été effectuée.
19: Et au sport, Max, on rappelle cette victoire du Canadien 4-3 hier sur les Sables de Buffalo.
21: Ouais, c'est Jacob Fowler qui était devant le filet. C'est pas nécessairement lui qui a fait la différence. Là, pas été nécessairement chanceux sur les buts des Sabres, mais quand même, c'est surtout Zachary Bolduc, encore une fois, et Alexandre Texier en tir de barrage qui ont fait la dite différence. Et le Canadien sera pas bien long qu'on est de retour en action. Et hier, on était à Montréal. Là, il a fallu rapidement prendre la route de Washington parce que c'est face aux Capitals que ça se passe ce soir, 19h30. Et Jakub Dobesh sera devant le filet. Le Canadien qui a procédé ce matin au rappel de David Reinbacher.
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16: Mais j'avoue que mettre des gants blancs pour ce genre d'exercice, c'est une idée qui ne me viendrait pas.
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19: Les gars, ce matin, j'ai pris mon café de travers dans ma lorsque j'ai fait ma revue de presse, et je la fais toujours dans cet ordre-là. Là, je commence Journal de Québec, Soleil, Radio-Can, La Presse, et je termine avec Le Devoir. Et là, c'est un article du Devoir où j'ai pris une gorgée, puis j'ai dit « My God, OK, on s'en va où? » qui était titré « Québec, caucus conservateur, entend brasser la cage à la science. » Là, j'ai fait « Hein? Garde-moi donc ça, toi! » tout de suite, malheureusement, je me suis dit, bon, ben, gamme-moi donc la gang de complotistes, toi, qui vont vouloir critiquer la science. Et là, à l'intérieur de
13: c'est
19: cette...
13: C'est d'ailleurs le but du titre du devoir.
19: Ouais. Et là, d'ailleurs, à l'intérieur de cet article-là, il y avait des citations de Maïté Blanchette-Vézina, la nouvelle leader parlementaire du Parti conservateur du Québec, qui mentionne, et je lis, c'est entre guillemets, donc elle a dit ça au journaliste du devoir, la science, ce n'est pas une science, parce que la science, elle évolue selon les études, selon ce qui se passe. Et là, on mentionne, affirme la nouvelle élue de la pelleterie. Ce n'est pas une science immuable. Plus loin, en parlant des climato-sceptiques, elle mentionne, je pense que de catégoriser les gens, c'est rassurant pour les citoyens, mais ça n'amène pas un dialogue, estime-t-elle. Débattre, c'est aussi remettre en question certaines idées qui sont véhiculées. Je ne dis pas qu'il faut complètement sortir du moule, mais moi, je trouve ça sain que les gens se posent des questions. On a besoin d'entendre ça aussi à l'Assemblée nationale, des gens différents, ajoute la députée. Et plus tard, pour parler de Marie-Josée Élie, cette députée de Montmorency, qui a affirmé que la vaccination obligatoire s'apparentait à un plan génocidaire et la science à une technocratie où les scientifiques font office d'oracle, elle mentionne « Marie-Josée, elle a sa place, puis les autres aussi, croit Maïté Blanchette-Vézina, remettent en question l'ordre établi. Moi, je ne trouve pas ça mauvais. » C'est important parce que chacun arrive avec son parcours de vie, sa façon de voir les choses.
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19: Bon, ça, c'est parti, excusez-moi. Chacun sa façon de voir les choses. Je pense que c'est pourquoi les citoyens nous ont fait confiance, parce qu'on n'est pas non plus comme les autres. Alors là, je me suis dit, OK, elle est en train de remettre en question la science en donnant son approbation à Marie-Josée Élie. En disant, ben, les climato-sceptiques, ben oui, toi, pourquoi pas, on va les représenter.
13: Ben, donc,
19: en disant qu'il n'y a pas juste une science. J'avais-tu mal compris en lisant tout ça, là? C'est dans l'article.
13: Ben oui,
19: c'est entre guillemets, donc c'est elle qui a dit ça. Est-ce que j'avais mal compris?
13: Bon, il y a plusieurs affaires là-dedans. Premièrement, elle avoue.
21: Il y a beaucoup d'affaires.
13: Elle avoue que leur public, c'est ces gens-là.
19: Oui.
13: Je dis pas que c'est leur seul public, mais ces gens-là, c'est leur public.
19: En effet.
13: Alors qu'on veut qu'ils... les plus, je dirais, au centre et les plus beige d'entre nous veulent qu'ils se détachent de ça, mais donc ils n'ont pas l'intention de le faire. Ceci dit, Jeff et Max, je suis en accord avec sa première déclaration. C'est un fait que la science, c'est pas stable, c'est pas immuable, puis ce qu'on a découvert en 1870, mm-hmm. c'est pas la même chose qu'en 1970. Puis en 2026. OK? Il faut être ouvert à ce que la science bouge ou change.
19: Très d'accord.
13: Ça veut pas dire que tu peux remettre en question le fait que la Terre est ronde. C'est ça le problème. C'est que l'esprit critique, en soi, c'est une excellente chose. Il faut développer de l'esprit critique. C'est la chose la plus importante à inculquer à vos enfants avec l'arrivée d'Internet. Mais ça veut, il y a des choses qui sont établies puis qui sont... pas à remettre en question.
21: Je suis d'accord avec le bout sur lequel Nico est d'accord, qu'en effet, la science, ça bouge, pis, mais ça, c'est pas... moi, j'en veux pas nécessairement à l'Assemblée nationale des gens qui vont toujours remettre en question toutes les sciences.
19: Ben, moi, je vais être bien honnête.
21: Ça fait coucou.
19: Exactement. Les deux points sur lesquels elle s'est attaquée, premièrement, les climato-sceptiques, ben, tu sais, quand tu fais des recherches, 99% des scientifiques s'accordent sur l'origine, que les changements climatiques, l'origine, c'est des actions de l'être humain. OK? Les énergies fossiles, la déforestation, l'agriculture et l'élevage. Et si on regarde juste des phénomène physique observable, on a la fonte des glaciers, le recul de la neige, l'élévation du niveau des mers, l'intensification des sécheresses, des vagues de chaleur, ouais. La température de la Terre a augmenté en moyenne depuis l'industrialisation en 1900 de 1,44 degrés Celsius. Fait que ça, c'est des données tangibles. Ouais. Fait que moi, quand Maïté Blanchette-Vézina essaye de défendre la gang du 1% de climato-sceptiques, je me pose des questions sur sa pertinence.
13: Quelqu'un nous dit que notre taux vibratoire est pas très bon ce midi, là.
19: Notre quoi?
13: Notre taux vibratoire, ça c'est Amélie qui parlait de ça.
19: Oui, exactement, qui est pas très bon. Tu sais, je me pose des questions. Et même principe, lorsqu'elle défend Marie-Josée Élie, ben je me dis, OK, elle s'attaque à la vaccination, Marie-Josée Élie. Ben la vaccination, ça a permis d'éradiquer des maladies mortelles comme la variole.
13: Vous regarderez ce qui se passe aux États-Unis actuellement, là.
19: C'est ça, de réduire drastiquement d'autres infections graves comme la poliomyélite, la rougeole. Également, ben la vaccination, c'est simple. On introduit un microbe affaibli, inerte, qui va permettre après ça à ton corps de répondre plus rapidement. Puis on protège la population en se donnant une immunité collective.
13: Et ton signal cellulaire s'améliore beaucoup avec le 5G dans le vaccin.
19: Ouais, c'est ça. Fait que c'est de la science. Fait que là, Maïté Blanchet-Vézina fait une sortie. Elle a dit, hey, j'ai demandé qu'on change le titre parce que c'était pas ça nécessairement. Je vous le lis. Je tiens à rectifier certains éléments dont le titre dans cet article du Devoir et dans la chronique de Mathieu Boivin, bon, qui avait fait ce matin sur une autre station. Je n'ai jamais remis en question le consensus scientifique ni affirmé vouloir le faire. J'ai d'ailleurs demandé à ce que le titre de l'article soit changé. On a changé. Veulent s'attaquer au consensus scientifique. On a juste gardé consensus. Il existe une différence fondamentale entre mettre en cause la science et défendre le droit de poser des questions, de débattre, d'exercer son jugement critique. Mais dans ce qu'elle a affirmé, entre guillemets, puis qu'elle ne dit pas qu'elle demande des rectifications de voir, elle s'attaque à la science.
21: Ben, moi, quand, tu sais, défend le droit de poser des questions, moi, si tu poses la question, ouais, mais êtes-vous sûr que la Terre est ronde? Pour moi, ça, c'est
13: tu pas... me représenteras pas à l'Assemblée.
21: Non, c'est ça.
19: Ben non, c'est
21: je
19: ça.
21: Je comprends, c'est correct de poser des
19: êtes-vous
21: questions.
19: Sûr, pis... Êtes-vous sûr que les vaccins sauvent des vies?
21: Oui.
13: L'autre aspect qu'elle n'aborde pas, puis qui est plus important que les gens le pensent, c'est comme je te dis, tu peux dire des choses dans le salon chez vous. OK? Toi, oui. Jeff Fortin, tu peux penser des affaires, puis dire des choses chez vous, puis t'as tous les droits du monde.
19: Mm-hmm.
13: À partir du moment où t'es une figure publique qui représente une institution... Parce que oui, il représente les citoyens, mais il représente aussi une institution. Faut que tu te gardes une petite gêne. Et c'est pour ça, d'ailleurs, que Monsieur Duhaime les laisse pas... c'est pas free range comme les poulets.
19: Ben non. Et avec raison, là.
13: Fait qu'on va garder une laisse quand même sur la liberté d'expression, justement parce qu'à partir du moment où t'es une figure publique qui a une influence sur les gens, tu dois... réfléchir un peu plus à ce que tu dis.
19: 418-971-1021, vous en pensez quoi? Vous avez été plusieurs à réagir. Pour le moment, je vous dirais que je lis personne qui est en accord avec Maïté Blanchet-Vézina et qui trouve que c'était une sortie habile de sa part. J'espère que les conservateurs vont être d'autre chose que des complotistes à l'Assemblée nationale.
13: Mais encore là, notre premier réflexe, c'est ça, Jeff. Puis je le comprends. Mais doivent à quel point ils doivent, puis je pose vraiment la question, j'ai pas de réponse. À quel point ils doivent se dénaturer pour fitter dans le moule, puis faire semblant que ça... Aimes-tu mieux savoir qu'ils sont complotistes, puis qu'ils restent complotistes?
19: Mais t'as raison, j'aime mieux savoir.
13: Qu'on les débarque dans 2 ans, ou faut qu'ils se professionnalisent, c'est ce que moi j'espère, très sincèrement, puis laissent un peu de côté ces histoires-là, puis se focus sur ce pourquoi on a voté pour vous, l'aspect financier, l'aspect fiscal du fonctionnement du Québec. Tu sais, chantre deux. Je veux savoir à qui j'ai affaire, mais il y a assez de gens qui ont voté pour eux autres pour qu'on espère qu'ils se replacent puis qu'ils deviennent des vrais policiers efficaces. Et non pas des gens qui disent n'importe quoi.
19: Non, en effet, c'est un excellent point. Moi, je dois avouer que je suis très déçu de Maïté Blanchet-Vézina dans 2 dossiers à l'heure actuelle. Puis là, je vois pas une expression qui circule par texto, là, le shit show, là. Le shit show boisson énergisante. Burk.
21: Ben, c'est là où je suis pas surpris.
19: Et là, ça, elle est nommée leader parlementaire. Je me disais, hey, crime, elle a de l'expérience, elle devrait être capable, normalement, t'sais, comme Éric Duhaime est en train de faire, de garder le couvercle sa marmite. Et là, avec une sortie publique comme ça, my God. Ouf, je sais pas. Je sais pas comment qu'elle va faire pour être une leader parlementaire
21: C'est que si même elle, qui est la seule expérimentée à l'Assemblée nationale, qui est celle à qui tu devrais le faire le plus confiance, même si elle... Si même elle, en fait, te met dans le trouble avec des propos de même, imagine les autres. Puis les autres, on les connaît, on pourrait les nommer. Il y en a quelques-uns qu'on se doute bien qu'on va avoir des pas pires chauds.
13: 11
21: dans...
13: sur 19.
21: Ben, oui, c'est à peu près la moitié qui ont un passé qui laisse croire qu'ils pourraient nous en sortir des pas pires. J'ai envie de dire à suivre.
19: Ouais.
21: À suivre de très près.
19: À suivre. Pour le moment, on a vu justement, là, il y a quelqu'un qui écrit « Hey, Eloïse Coulombe, ça devrait être elle qui fait les sorties publiques du PCQ. » C'est elle qu'on a sorti beaucoup. C'est elle qui était à Tout le monde en parle. Je pense que par sa jeunesse, justement, le fait qu'elle soit là, on se le cachera pas. Ça fait en sorte que ça tempère certains animateurs ou gens à creuser plus loin. Je pense que Karim El Aoubi va être un bon atout au niveau de la santé. Il y a des bonnes idées comment marier le public avec avec le privé. Donc lui, je pense que ça va être intéressant de le voir. Puis Éric Duhaime quand même, là, tu sais, ça l'est pas caché, c'est professionnalisé dans les 4 dernières années, puis ça paraît. Mais sinon, là,
13: J'ai hâte de voir qu'il va être ministre des chemtrails.
19: Ouais, ben là, ça va être dans son... dans son conseil des ministres fantôme, dans son cabinet fantôme. Merci, Max. Alors, à suivre. Mais bref, c'est un mauvais premier message de Maïté Blanchette-Vézina. Et elle a beau crier au mauvais titrage du devoir, c'est ce qu'elle a dit. Elle l'a dit, c'est entre guillemets dans l'article, et elle ne le remet pas en question. Donc, ça veut dire que c'est vraiment ces mots qui ont été utilisés. Et c'était justement une sortie contre la science, une science qui existe pas pour rien, puis une science qui a fait ses preuves. Donc, j'espère qu'on va avoir le droit à quelque chose de mieux. On va justement demander l'opinion à Antonine Iaccarini, qui va s'en venir dans le caucus dans quelques instants à Boulevard 101, après cette courte pause.
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4: Plusieurs façons d'écouter le caucus. Vous pouvez l'écouter également sur notre web radio blvd.fm. On a un nouveau site web de toute beauté avec l'application BLVD 101 ou avec votre haut-parleur intelligent en disant « Écoutez BLVD ». Antonin Iaccarini est avec nous. Comment ça va, Anto?
5: Ça va bien, vous autres?
4: Ça va super bien. Anto, erreur de titre du devoir ou mauvaise sortie de Maïté Blanchette-Vézina?
5: Ouais, hein, que le Parti conservateur va brasser la cage incluant... tous les consensus scientifiques. Écoute, quand j'ai vu le titre ce matin, je me suis demandé, parce que tu es un bon expert de communication politique que je suis, est-ce que c'était ça que Maïté Blanchette-Vézina voulait comme titre aujourd'hui, tu sais?
4: Je pense pas.
5: Ben.
4: Mais est-ce que c'est ce qu'elle a dit?
5: Ouais.
4: Ouais, mais là, tu as l'air sceptique en partant sur le titre. Fait que vas-y,
5: ouais,
4: je te laisse aller.
5: En fait, c'est que souvent, puis la majorité des gens vont lire juste les grands titres. Mm-hmm. Quand on regarde les nouvelles, on voit ça passer,
4: en
5: tout
4: effet.
5: Ça. Puis. Ça nous dit pas tout. Ça dit pas toute l'histoire de lire un titre, puis même le premier paragraphe d'une nouvelle. Notamment, tu sais pas si la personne a voulu parler de tout ça de manière proactive ou si c'était la 22e question de l'entrevue. Tu comprends?
4: Mm-hmm.
5: Puis ça, je me pose toujours la question, puis en lisant le texte, c'est pas toujours possible de le faire. Moi, quand j'ai lu cet article-là, je me suis dit, d'après moi... le journaliste a pas dit « Hey, on va parler de science ensemble, Madame Blanchette Vézina, est-ce que ça vous tente de faire l'entrevue? » T'sais, c'était une entrevue
4: bon,
5: sur
4: oui.
5: probablement son nouveau rôle comme leader, puis la rentrée parlementaire, puis le nouveau caucus conservateur. Puis elle s'est peut-être un peu mis les pieds dans les plats en répondant à des questions sur la science. Parce que vous savez qu'il y a quelques candidats conservateurs qui ont dit des choses... particulière.
6: Qui ont la science à géométrie variable.
4: Ouais, ben j'ai devant moi Marie-Josée Élie qui a affirmé que la vaccination obligatoire s'apparentait à un plan génocidaire.
5: Ben
4: et
5: oui.
4: La science à une technocratie où les scientifiques font office d'oracle.
5: Ben, écoute, c'est une opinion.
7: Je sais pas. On va-tu se fier aux scientifiques dans la science ou on va se fier aux...
5: aux gens sur Twitter?
7: Aux gens qui ont reçu leur diplôme de l'École de la vie?
5: Ben c'est ça. Puis c'est tout un débat sur le fond des choses. Je me suis dit, d'après moi, c'était pas ce qu'elle souhaitait avoir comme couverture médiatique comme telle. Je pense pas que c'était son idée qu'elle s'est levée ce matin-là. Puis qu'elle s'est dit, moi, j'ai le goût, là, je vais remettre en question les consensus scientifiques mm-hmm. à matin. Je pense pas. Par contre... c'est vrai que le Parti conservateur a tendance à non seulement avoir des candidats qui ont des drôles de propos, on a vu aussi le nouveau député d'Arthabasca l'Érable qui avait laissé entendre que les chemtrails, vous savez, c'est traîné derrière les avions et dans les cercles complotistes, on dit que on nous envoie des médicaments puis des produits chimiques puis des maladies puis je sais pas toutes sortes d'affaires.
4: Ouais, je connais beaucoup de gens qui en ont reçu.
5: Oui, mais c'est, écoute, c'est peut-être eux qui les dénoncent après. Tu sais, quand t'en as reçu, sa tête. Il y a aussi, ben, évidemment, toute la question du climato-scepticisme. Il y a
4: oui.
5: beaucoup de climato-sceptiques. Donc, il y a quand même une partie de l'électorat du Parti conservateur qui peut, disons, être d'accord avec ça. Donc, est-ce que pour le Parti conservateur, c'est la fin du monde d'avoir un titre comme celui-là? Probablement pas. Je pense
4: ouais.
5: que son, tu sais, il joue
4: donc
5: un peu sur cette note-là.
4: Elle a fait une sortie habile pour faire retirer le mot science du titre, mais tu me dis, Ouais, dans le fond, ça faisait bien son affaire parce que la base, là,
5: pense pas que ça allait déçoit beaucoup.
4: Non, on y va.
5: Ben, en tout cas, puis on verra, mais elle a fait corriger aussi parce que ce matin, dans une autre radio, il y avait une chronique politique, puis ça, disons qu'ils sont allés un petit peu fort à son goût. Donc, elle a dit, moi, j'ai jamais dit que j'étais contre la science ou comme telle. Puis là, je me suis dit, moi, comment je répondrais à ça? Mettons qu'on te demande, parce que le consensus scientifique, c'est pas un dogme non plus, là.
7: Non.
5: C'est que si, des fois, on va vous demander, est-ce que vous croyez à la science? Tu sais, pendant la pandémie, on nous disait ça. Mais c'est un paradoxe, croire à la science. Tu ne crois pas à la science. Tu fais confiance à la science. Puis Maïté Blanchet, je regardais ses citations, elle dit, ben la science, elle évolue aussi. Ça se peut, là, que des fois, il y a des choses qui soient remises en question.
4: Je veux dire, l'ADN, on n'a pas ça comme technique d'enquête en 1970.
5: Donc, tu sais, de dire, est-ce que vous croyez à la science en tout temps? Je trouve que c'est quand même un peu une question piège. Puis que si tu la posais à d'autres partis politiques, ils se la feront pas poser, les autres partis politiques, parce qu'ils n'ont pas eu les candidats du Parti conservateur. Mais dans les faits, je trouvais que cette entrevue-là était un petit peu un piège pour Mme Blanchet.
4: Elle est tombée dedans.
5: Oui, mais qu'est-ce que tu veux répondre? Parce que t'es pas, si tu dis, écoutez, là, moi, je crois à tous les consensus scientifiques, là, puis je ne déroge jamais de ça. Je veux dire, t'es pas honnête non plus, dans le sens qu'il y a personne qui... Tu sais, vous, là, il y a pas des affaires, des fois, que vous dites, mon médecin m'a dit ça, mais on dirait que je suis pas sûr. Ça se peut. Ça s'appelle avoir un sens critique.
4: Ouais, mais quand ça vient de la science, j'ai pas tendance à le remettre tant en question. T'sais, je vais te prendre un exemple, la vaccination. On ne mettrait pas ça en question, moi.
5: Ça, là, tu sais, puis ça, c'est un excellent exemple parce qu'il y a encore du monde qui laisse entendre que, par exemple, la vaccination, ça donne l'autisme. L'affaire de même. Bon, il y a eu aussi que ça nous mettait une puce dans le corps qui nous contrôlait, puis que Bill Gates, ça c'est un autre enjeu. Mais la question des risques liés à la vaccination, c'est très, très persistant, puis c'est en train tellement de créer une problématique qu'on commence à plus avoir assez de personnes qui se font vacciner pour que ce soit efficace. Il n'y a plus assez de couverture vaccinale.
4: Je te dirais, moi, quand il y a des gros consensus, comme exemple sur le climat, 99% des scientifiques s'entendent, ben je le crois. Je remets pas ça en question.
5: Ben moi non plus. Fait que moi aussi, je suis d'accord avec toi. Mais dans la vaccination puis l'autisme, il y a eu étude après étude après étude. Ça fait 50 ans qu'on en parle. Donc là, je pense qu'on peut passer peut-être à un autre appel. Par contre, moi, ça m'arrive des fois d'avoir un doute ou de critiquer quelque chose. Je pense vraiment pas être une personne complotiste. Ça, tu sais, quand on était jeune, là, le guide alimentaire canadien là, que Santé Canada nous présentait, il a changé depuis ce temps-là.
4: Non, c'est clair.
5: Il nous disait qu'il fallait qu'on boive 4 verres de lait par jour, sinon nos os allaient tomber sur le sol en morceaux comme une tortue en squelette dans Mario Bros.
4: Mais t'sais, dans ce cas-là, je vais m'adapter à l'évolution de la science, mais je vais continuer à croire en la science
8: même. Mais pourquoi ça change? Parce que des gens l'ont remis en question.
5: Ben oui.
7: C'est ça.
5: Donc, il faut avoir, je pense que les consensus scientifiques qui s'étendent sur des décennies et des décennies de savoir, c'est pas Joe Blow sur Twitter qui va remettre ça en question. On est d'accord?
7: Il va essayer.
5: Mais, il va essayer.
8: Il va essayer fort,
5: très fort. Beaucoup, puis c'est la mission de sa vie, probablement. Mais ce que je veux dire, c'est que de dire, moi, je crois en tous les consensus que la science me dit, surtout que des fois, il y a des débats au sein de la communauté scientifique, je trouve que c'est trop demandé aux gens. Puis je trouvais que cette entrevue-là me laissait entendre que on lui a fait dire quelque chose qu'elle ne voulait pas dire nécessairement.
4: OK.
5: Je vais vous décrire la face de Jeff présentement. Il est comme pas sûr du tout de ce que j'avance.
4: Ben, il y en a pas de piège pour Maïté Blanchet-Vézina, je trouve. Elle l'a dit elle-même, puis je le cite, là, tu sais, elle l'a dit elle-même, la science, c'est pas une science, parce que la science, elle évolue. Je suis d'accord, mais il faut quand même faire confiance à la science.
5: Ben oui, mais faire confiance à quelque chose, ça veut pas dire que t'as plus de sens critique.
4: Ouais, je le sais, mais là, quand tu viens défendre quelqu'un que son sens critique, c'est que c'est un plan génocidaire, le vaccin.
5: Ah, ben là, c'est ça, on est d'accord. Là, je veux juste dire, je suis pas en train de défendre Marie-Josée Hélie, OK? Maïté Blanchet-Vézina, parce que je l'ai jamais entendu dire quelque chose de complotiste de sa vie. Tu comprends? Puis là, je comprends qu'elle essaye de faire un peu la contorsionniste entre sa position qui est probablement la sienne, sa position personnelle, mais de pas mettre ses collègues dans le trouble en même temps.
9: Ouais, je
5: sais. Ils se sont mis dans le trouble eux-mêmes. Là.
9: Ouais, mais ça, c'est un problème de leadership là qui est de dire, est-ce que Marie-Josée Élie a dit, ça a pas de maudit bon sens, puis on lui demande de se rétracter, mais là, on joue toujours à l'équilibriste. C'est ça, c'est un manque de leadership du Parti conservateur. Manque de leadership que les autres partis ont eu aussi, en sacrant pas le monde dehors qui font des niaiseries comme mettre des 20$ dans une calotte. Là.
7: Là-dessus, on est d'accord. Mais, remarque, il a payé pour. Vois-tu? La justice s'est faite quand même. Sauf que le problème qu'on a, Jeff et Antonine, c'est que devant des vérités établies, on a vu le développement d'une branche de la psychopop, de gens qui vont systématiquement dire le contraire de tout ce qui est établi.
5: Tellement.
7: Puis ils font passer ça pour de la vérité. Puis pire que ça, comme des conjoints manipulateurs qui veulent te contrôler, ils te font croire qu'ils sont les seuls à te dire la vérité. Le premier drapeau rouge que tu devrais rencontrer dans ta vie, là, c'est quand un communicateur essaie de te faire croire qu'il y a juste lui qui détient la vérité puis qu'il a dit.
5: Bravo.
7: Puis vous savez exactement de qui on parle dans ce cas-ci. Mais là, ça a une emprise dans la population, ça. Puis ça fait là même que ça a élu un parti à l'Assemblée nationale. Le fait de dire le contraire de ce qui est établi. Mais c'est pas parce que tu dis le contraire que t'es bien intelligent puis que t'as la vérité. Des fois, peut-être.
5: Mais ça, c'est vraiment intéressant parce que ça explique pourquoi les théories du complot marchent autant chez une partie de la population. Puis il y a vraiment des études qui se sont penchées là-dessus et qui ont découvert que les gens qui ont l'impression de détenir la vérité concernant un complot, ils sentent vraiment plus intelligents que nous autres. Eux, ils ont compris quelque chose que les autres n'ont pas compris.
8: C'est comme les souverainistes.
7: Oui, exact.
5: Vraiment.
7: Exactement.
5: Je suis pas sûre que ça nous sert beaucoup ce que tu dis là, Maxime.
9: Mais non, c'est vraiment pas.
8: Non, mais c'est qu'on nous accuse souvent de ça, mais un jour, Antonine, ils vont comprendre.
5: Ben oui.
9: Mais c'est ça, tout ça pour dire qu'écoute, t'es assez planté, moi, à mon avis, Maïté Blanchette Vézina. Elle protège ses petits amis.
5: Moi, je pense que le fait qu'il aille effectivement garder des candidats comme ceux-là, ça donne ce que ça donne.
9: Ben oui.
5: Maintenant, il faut quand même appeler ça appeler un chat, c'est une entrevue où l'objectif, c'était de mettre Maïté Blanchette dans le trouble à propos de ça, et c'est réussi. Donc, voilà.
9: Qu'est-ce que tu penses de nos politiciens? Justement, c'est une question de Pierre-Luc que je trouvais super pertinente. Qu'est-ce que tu penses de nos politiciens, eux autres, qui croient que Jésus est capable de changer l'eau en vin?
5: Ben, moi, c'est sûr.
8: C'est une question intéressante.
5: Oui, ben, vraiment,
7: c'est une question intéressante. Qui n'est pas un consensus scientifique.
9: Exactement.
5: Non.
9: Et moi, je vais donner ma réponse en premier. Moi, je pense que ces gens-là doivent se rabattre sur la laïcité de l'État.
5: Ben, c'est ça. Moi, mon opinion bien personnelle là-dessus, c'est que moi, je suis une personne qui est agnostique, donc je ne crois pas, mais je ne juge pas les gens qui croient nécessairement tant que ils me font pas suer avec ça et qui ne font pas suer mes enfants avec ça. Si je me rappelle plus qui faisait une comparaison, plus vous allez m'excuser ma vulgarité, mais qui comparait la religion avec un pénis. T'as le droit d'en avoir un. Je veux pas le voir et je veux pas que tu le montres à mes enfants. Bonne journée.
9: C'est écœurant, hein? J'adore ça. Tu notes ça pour une promo, hein?
8: Ben oui.
5: Ça va être
8: le titre.
5: Le tweet.
9: Mais c'est vrai ce que tu dis, puis c'est la même chose. Tu sais, t'as le droit de penser que les vaccins, ça sert à rien, mais si t'es élu, viens donc pas me le dire.
5: Mais ça a plus une conséquence sur tout le monde. Parce que quand le monde, ils sont pas vaccinés, ils free ride notre vaccination. Nous autres, on veut vacciner nos enfants.
9: C'est un bon point.
5: Puis, là, c'est plus, on comme gars, ils n'ont pas besoin de vaccin. J'ai pas fait vacciner, puis il est pas malade. Mais oui, on s'est tous fait vacciner, Niachon.
9: Ah, c'est un bon point.
5: Ils ont le droit.
8: Bref.
7: C'est plus le. Tu sais, je suis le seul qui a un petit peu émis, je pense, de réticence face au vaccin parce que je trouvais moi aussi qu'il l'avait fait vite. OK?
9: Mm-hmm.
5: T'es le seul. Moi, ça, t'es le seul.
7: Ben, à mon ancienne gang.
5: OK.
7: mais je suis allé pareil. Parce qu'on ramait tout dans le même sens.
9: Ben, bravo.
7: Puis quand risque de mourir de la COVID ou d'avoir un effet secondaire du vaccin, j'ai préféré ramer dans le même sens que tout le monde. puis prendre le risque, s'il y en avait un, sur le vaccin. Ceci dit,
5: mais
7: ma réception cellulaire est pas meilleure qu'elle était avant.
5: Non, ça n'a pas changé. Non, cela dit, j'ai pas eu de plaisir non plus à me faire vacciner avec un vaccin fait à la va-vite. On avait tous le même un peu sentiment de ben se dire, oui. Bon, ben, advienne que pourra.
9: Mais ben, faut croire que ça a fonctionné parce que
5: on s'en est
9: disparu, cette
7: ben
9: COVID-là.
7: Non, regarde, Jean-Luc Mongrain, il est mort. À cause de quoi tu penses?
5: Nous sachons.
9: J'avais pas pensé à ça.
7: Ben, y a quelqu'un, tu sais bien qu'il y a quelqu'un qui l'a sorti.
10: Ah, il y a
7: des
10: plusieurs.
7: Secondes où il est
10: plusieurs.
7: Mort. Il y a quelqu'un qui a sorti ça.
9: Ouais. Ah, oh, c'est ça. En plein ça. Hey, tant qu'à parler de choses intelligentes, on va faire une petite parenthèse vers quelque chose d'autre de très pertinent qui est arrivé dans l'actualité aujourd'hui. Roulement de tambour. Le rapport économique d'Olivier Primo.
5: Point, point.
9: Il y a personne qui est heureux. On l'attendait, 20 000 $.
5: Mais 20 000 $ de dons, c'est pas, je rassure tout le monde.
7: Mais peu importe.

0: ne connaissent pas bien les différents programmes d'aide, puisque c'est probablement lié aussi à la, à la bureaucratie qui est trop lourde. Non, mais c'est des constats qui sont bien corrects.
1: Attends, t'as appris. Robotisation.
0: Oui, IA. Ça aussi.
1: Tu l'as appris. Reprenariat. T'avais-tu déjà entendu parler de reprenariat avant qu'Olivier Primeau le mette dans son rapport?
0: Non, jamais.
1: C'est ça, je pensais.
0: Bon. Mais regarde, il n'y a rien de mauvais là-dedans. Okay? Je l'ai regardé, son rapport, c'est bien correct. Moi, c'est pas payé avec mes taxes. Ça me dérange pas. La CAQ fait bien ce qu'ils veulent, mais honnêtement, quand Jeff tantôt m'a écrit, il m'a dit hey, « on va parler aussi du rapport d'Olivier Primeau », ma première réaction a été de dire « Pourquoi? Est-ce qu'on est obligé?
2: » Oui, on est obligé.
1: Ben oui!
2: Sais-tu pourquoi?
0: Non, pourquoi?
1: Non.
2: Parce que c'est représentatif d'une autre manie qu'on a au Québec depuis quelques années.
0: Faire des rapports?
2: Non. Oui, mais non. Dans ce cas-ci particulier, c'est d'élever des gens qui ont réussi dans un domaine puis de vouloir les sacrer partout. Je sais pas pourquoi les gens trépassent. J'ai rien contre Olivier Primeau. S'il y a de quoi, je pourrais être jaloux de son succès, mais c'est un gars qui a un suivi sur des réseaux sociaux.
1: Moi, il m'a écrit que j'étais une honte. J'ai quelque chose contre lui.
2: Qui est fantastique.
0: Ouais, c'est ça, tu voulais te venger.
2: Mais c'est pas parce que t'as parti le Beach Club puis que tu fais marcher des cabanes à poutine, est-ce que tu vas me représenter à l'Assemblée nationale. Puis c'est Olivier Primeau. Les seuls qu'on a à blâmer, c'est nous, les médias. Puis tous les commentateurs qui se sont dit qu'ils feraient un bon premier ministre ou un bon politicien, ben c'est de votre faute s'il a reçu 20 000 piastres d'argent que n'importe qui nous écoute aurait très bien pris pour payer son hypothèque, puis son épicerie, puis son char de ce temps-ci. Puis on s'est dit, ah, tiens, c'est le gars que ça nous prend pour aller voir ce qu'on sait depuis des décennies.
0: Ah, là, je comprends.
2: Chez les PME.
0: Je comprends, Jeff, pourquoi tu voulais en parler. Tu voulais mettre 25 cents dans Nico.
1: Non, je savais même pas.
2: Je suis rendu à 2 piastres.
1: Non, je savais même pas.
3: C'est ce que j'allais dire. On a eu pour une piastre facile.
1: Mais oui, mais en effet, t'es Olivier Primeau, je pense qu'il y a juste...
2: François Lambert va pas être premier ministre. Olivier Primeau va pas être premier ministre.
3: Mais attends, mais il y a quand même une nuance, par exemple. Mais en même temps, c'est parce que rendu là, qui on place, c'est intéressant d'avoir des gens qui viennent de partout dans l'Assemblée nationale.
2: C'est
3: la
2: culte de la personnalité.
3: Oui, là, je comprends que... Puis là, on parle du cas précis de Primeau, puis on s'entend, c'est un move marketing. Mais moi, à la base, de faire le move, de prendre un gars comme Primeau, qui a bâti des choses comme business, puis de l'envoyer, je trouve que ça aurait pu rapporter de quoi. Ça a rien rapporté finalement. Mais je trouve que le move t'es pas cave. Si c'était pas qu'on...
0: Mais on c'était mieux que le présenter. Honnêtement, je trouvais qu'il avait trouvé un rôle qui est pas inintéressant. C'est juste que...
3: C'est plate, ça n'a rien donné.
0: Ben,
3: c'est juste ça.
0: En fait, c'est qu'on sait tout ça. On est rendu,
3: c'est ça
0: juste
3: mon point.
0: Le faire.
1: T'sais, quand
0: c'est comme s'il l'avait occupé. C'est comme, tiens, Olivier, garde, on t'a trouvé une petite activité, là. Vas-y.
3: Va t'amuser avec
0: on t'a donné une auto.
1: Mais c'est
0: l'auto.
1: Olivier Primeau, je vois pas sa pertinence en politique.
2: C'est ça.
1: C'est ça, moi.
0: Ben, apporter la perspective des entrepreneurs, c'est pas inintéressant, mais je suis pas certaine que c'est le meilleur porte-parole pour se faire,
1: ben,
0: parce que c'est pas l'entrepreneur type au Québec non plus. Mm-hmm. Mais cela dit, à chaque fois qu'on parle d'économie puis de comment on pourrait faire pour renforcer notre économie, moi, je suis pas contre, là. J'ai pas de problème. En passant, notre économie est pas si robuste que ça, là. Notre économie, elle repose beaucoup sur le gouvernement au Québec. Puis, tu sais, je veux dire, je veux pas nécessairement qu'ils gèrent le Québec, les entrepreneurs, mais j'aimerais ça quand même qu'on encourage davantage l'entrepreneuriat. On n'a pas un environnement d'affaires si attrayant que ça. Oui, on a des avantages. On est bon dans plein d'affaires. Mais bref, à chaque fois qu'on essaie de s'améliorer, on est pour ça. Maintenant, c'est cette opération-là d'Olivier Primeau du début à la fin.
3: Ça a été une petite note.
0: Ben, c'est que c'est comme, tu sais, des fois, moi, je fais, dans toutes mes années à travailler en communication, des fois, je trouve que les gens qui connaissent un peu moins les coms, ils essayent de trouver des objectifs à des moyens. Genre, faudrait qu'on fasse un podcast, hein? Tout le monde fait ça, des podcasts. Puis là, t'essayes après de trouver un objectif et un public cible.
1: Pourquoi tu vas faire un podcast?
0: Bon. Là, c'était comme, là, on a Olivier Primeau. Faut qu'on y fasse faire quelque chose.
2: Pourquoi?
0: Oh, ça, c'est pas grave, pour l'occuper. Parce qu'il faut qu'on s'en serve.
2: Non, tu sais ce qu'ils se sont dit, Antonine. Ils se sont dit, ce gars-là, il y a des centaines
3: des
2: de milliers de personnes qui le suivent sur les médias sociaux. Ça va intéresser les gens à notre programme. Ça va intéresser les gens à la politique. Puis ça va intéresser les gens à notre parti. Ça a fait fuck all. C'est ça que je vous disais tantôt. C'est pas parce que t'es bon dans une affaire que ça s'applique à d'autres.
1: Non, mais en effet, tu sais, la CAQ faisait ça pour aller chercher le vote des gens.
2: Le parti a été rayé de la carte.
0: Ouais, mais c'est-tu de la faute à Olivier Primeau? Dans le sens que si Olivier Primo avait fait ça

0: le Parti conservateur.
1: Ouais.
0: Est-ce qu'on dirait que c'est un échec?
1: Ben, peut-être que ça aurait mieux fonctionné.
2: Mm. Ben, en tout cas, je dirais que c'est un échec, son rapport, ça, c'est clair.
0: C'est, ben...
2: C'est ça, des choses
0: c'est
2: qu'on
0: un
2: sait.
0: Échec, c'est juste rien.
2: La seule juste... chose qui nous a prouvé que son rapport, c'est comme t'as dit, il est temps qu'on ajuste et qu'on arrête d'en parler. Parce ouais. que t'es, son rapport, c'est des choses que ça fait quoi, 3 ans qu'on l'entend, 3-4 ans qu'on l'entend, que la CAQ a pas fait là, justement. Là. D'ailleurs, ben ça explique sûrement que c'est leur dernier conseil des ministres puis qu'ils sont à zéro. Là. T'sais, c'est triste pour eux. Je le voyais tout à l'heure. Nico est pas d'accord avec moi. Ben ça c'est mon empathie humaine qui ressort, mais d'un autre côté, t'sais, je trouve qu'ils ont pas bien fait pendant 4 ans. Ils ont mangé une volée qui représente qu'est-ce qu'ils ont fait malheureusement. Mais des fois, je me dis que j'en prendrais peut-être 3-4 à la place de des Marie-Josée Lee de ce monde. Mais bon, je repars pas sur ce débat-là.
3: Non.
2: Ceci dit, c'est ça. T'sais, là, c'est leur dernier conseil des ministres. L'ambiance doit être tough. Tu crois-tu que la CAQ va continuer?
0: Je suis pas convaincue. Moi, je pense que la CAQ va entrer dans sa période Martine Ouellette.
2: Oh my God!
0: Mais c'est une hypothèse. Rarement...
2: Ils vont finir chez Climat Québec?
0: Non.
4: C'est rarement utilisé positivement.
0: C'est pas dans ce sens-là. Vous vous rappelez le Bloc québécois est tombé à 2-3 députés en 2011. Puis après ça, ça a été Mario Beaulieu pendant quelques années. Le Bloc s'est quand même un peu folklorisé là, avec Mario Beaulieu. Puis après ça, c'est Martine Ouellette qui est arrivée.
2: Ouais.
0: Puis là, mais le Bloc avait quand même une représentation à la Chambre des communes. Un parti qui est complètement à l'extérieur. Les chances que ce soit... Tu sais, je regarde les noms qui circulent en ce moment... Yann Lafrenière, c'est quand même une bonne candidature. Son nom circule. Il y a Olivier Primeau. Là, j'ai dit que j'en parlais plus d'Olivier Primeau. Encore en train d'en parler. Puis, Guillaume Rousseau, qui est quelqu'un de, ma foi, qui a des compétences en matière constitutionnelle, en matière de droit, mais que je vois pas à la tête d'un parti politique. T'sais, je vous ai déjà parlé de ma théorie sur les qualités requises pour être chef d'un parti. J'ai-tu déjà parlé de ça?
2: Non, vas-y donc.
0: La salade du chef.
2: Hein, parle-nous de ça.
0: Alors, voici
2: ça
0: les ingrédients dont tu as besoin.
4: Des légumes, en tout cas?
0: Ben, non. Il faut pas être légumes, déjà.
2: De la confiance.
0: La confiance en quoi?
2: Mais de confiance en soi, t'es chef.
0: Ah, ben ça, la plupart des hommes blancs en ont, là. Ça, okay. C'est correct. Ça, non, ça, c'est...
2: Vas-y.
0: On en a trop. Il y a trop de confiance.
2: Nomme-nous ta salade.
0: OK. Un, il faut être bon en communication. Fait que là, ça, c'est la base. Si t'es très intelligent, mais que t'es pas capable d'aligner deux mots puis de parler en 3 phrases puis de résumer tes idées, tu peux pas faire de la politique.
2: Il y a quelqu'un à la CAQ qui est bon?
3: Aurait pas dû.
0: Ben, non, j'en ai connu des pires que Christine Fréchette, ben oui. Là, franchement.
2: Bernard est bon en communication?
0: Excellent communicateur.
2: Moi, Simon Jolin Barrette, est-tu assez bon?
0: Excellent communicateur. Oui. Okay. Il faut juste que tu sois capable d'être clair, puis de dire ce que tu as à dire, puis d'être concis. Et j'en ai connu, moi, des députés, là. Il faisait une mêlée de presse, là, puis après ça, il quittait. Là, puis là, le journaliste me regardait, puis il faisait « Qu'est-ce que je peux retenir de ça? » Je disais une phrase, je disais « Attribue-y ça. »
2: C'est vrai?
0: Oui, oui.
2: Mais
0: en fait, ça, il était pas capable de parler. Il faisait pas de pause. Ça partait pendant 8 minutes, puis sans queue ni tête. Fait, qu'est-ce que tu veux faire?
2: Après la communication, on est rendu où?
0: Il faut que tu sois aimable. Donc, ça, c'est plus intangible.
2: De l'entre-gens.
0: Ben, de l'authenticité, de...
4: Charisme un peu.
0: Charisme, ouais, c'est ça.
3: Donc, celui-là que Simon Jolin Barrette, il l'échappe.
0: Débarque.
2: C'est là qu'il débarque. Yann Lafrenière aussi un peu, hein?
0: Un petit peu plus, mais je donne plus d'étoiles là-dessus.
2: Moi aussi,
0: plus
2: d'étoiles.
4: T'as jamais été en face?
2: Non, c'est vrai, j'ai jamais été en face.
0: Il est charismatique. Ouais,
3: je pense que oui.
0: François Legault, même si tout le monde est tanné puis qu'ils ont besoin d'une pause, c'est quelqu'un qui a été très, très apprécié.
3: C'était mon oncle d'un party de famille.
0: Ouais.
3: Que...
2: Bernard,
0: il est aimable.
2: Bernard, es-tu aimable?
0: Oui, là,
2: parce que moi, je l'aime beaucoup.
0: Mais je sens aussi que là, il soulève autant d'amour que de désamour.
4: Lui, il se rapproche de Martine Ouellette.
0: Bon, je commenterai pas là-dessus. Fait que, le charisme. On va mettre ça dans la catégorie du charisme.
2: C'est, bonne, ça.
3: C'est vrai qu'il y a une couple de similarités.
4: Quand t'en veux pas se mouiller...
2: C'est ça, exactement.
0: OK, troisième ingrédient.
2: OK, troisième. Ah oui, hey, j'aime ça au vote.
0: C'est quoi donc? Ah oui, il faut que je comprenne pourquoi t'es en politique. Il faut que t'ailles du fond.
2: Ouais.
0: OK, il faut que moi, mettons, Geneviève Guilbeault, je la trouve super bonne en communication. Elle a été charismatique pendant. Puis c'est une personne super intelligente. Est-ce que j'ai compris c'était quoi son projet politique? Non. Simon Jolin Barrette? Oui.
2: Mm-hmm.
0: Okay, puis là, tout le monde a des qualités et des défauts. Là, c'est correct, mais il faut que tu scores le plus fort possible dans toutes les catégories. Puis la dernière, c'est d'avoir des alliés. Donc, je me rappelle en 2016, au PQ, on avait fait une course à la chefferie, puis on avait 3 personnes qui se présentaient à la course à la chefferie, 4 avec
2: Pierre Plamondon.
0: Véronique Yvon, Alexandre Cloutier, Martine Ouellette,
2: Jean-François
0: Olisée, puis Paul Saint-Pierre Plamondon.
2: C'est Lisée qui a gagné.
0: Il n'y a aucune de ces personnes-là qui étaient les plus chômés puis qui allaient le plus dans les 5 à 7 du WIP parler au staff, là, puis parler aux députés, puis entretenir. Bernard Drainville, c'est un excellent gars de relationnel. Jean Charest, il savait tout sur son caucus, il parlait à tout le monde, il se rappelait du nom de tout le monde. T'as besoin de ça.
2: Mais pourquoi c'est Élisée qui avait gagné à l'époque? Parce que moi, j'étais sûr que ça serait Cloutier.
0: Ben oui, ben, tout le monde pensait ça.
2: Ben puis oui, après, même je me disais
0: que... j'étais dans l'équipe de Véronique Yvon, puis on signait à Spinnick. C'est terrible. Mon chum était dans l'équipe de Cloutier.
2: Ben même que
0: on
2: moi,
0: se chicanait à la maison.
2: Moi, mon ordre, c'était Cloutier, Yvon, puis Élisée. Puis quand Élisée a gagné, je faisais,
0: On s'est mis à Spinnick. Qu'Alexandre Cloutier, c'était le choix de l'establishment, puis que toute la machine à perdre du PQ s'était mise derrière Alexandre Cloutier.
2: Fait que vous avez calé Cloutier pour avoir Lisée.
0: Ben moi, j'étais pas avec Lisée, j'étais avec Yvon.
2: Mais après ça,
0: Véronique s'est retirée de la course pour des raisons de santé. Puis toute la gang de Véronique, on s'haïssait tellement entre l'équipe de Cloutier puis de Yvon qui ont toutes pris le beurre de Jean-François Lisée. Et deuxième raison...
4: Même entre eux autres.
0: Évident. Puis l'autre affaire, c'est que Lisée a beaucoup joué sur la question identitaire et il a, je veux dire, il disait des affaires. Là. Il a dit qu'il voulait interdire les burkas parce qu'on pouvait mettre des AK-47 en dessous, des affaires de même. Là. Il a joué cette note-là, puis Alexandre était pas capable de jouer là-dessus. Lui, il était comme outré. Fait qu'il avait l'air, par contraste, il avait l'air de Justin Trudeau.
2: Finalement, chaque parti a son complot.
0: Ben, c'est pas des complots, c'est des stratégies, c'est des tactiques. Puis Lisée a gagné sa course. Après ça, il n'a pas gagné l'élection, mais on n'aurait jamais su si Alexandre aurait fait
4: mieux. Qu'est-ce qui lui manquait comme ingrédient dans ta salade
0: à Lisée?
4: C'était
0: pas un gars qui avait beaucoup entretenu ses alliances, effectivement, à l'interne. Ils étaient tous dans cette situation-là. Il n'était pas le gars le plus reconnu pour son charisme non plus. Par contre, ses idées, les valeurs, c'était très, très clair. Ouais. Excellent communicateur. Mais je dirais que c'est plus...
4: Froid un peu.
0: Ben, en fait, il peut déplaire à certaines personnes parce qu'il y a des gens qui le trouvent hautain. Mais en tout cas, les membres l'adoraient. Quand Jean-François Lisée faisait un discours, des fois, il regardait le discours, on dit, mais ça va durer 1h30, le monde n'écoutera jamais jusque-là. Ben oui, le monde écoutait jusqu'au bout. Il respectait beaucoup l'intelligence des membres. Puis pour ça, je pense qu'il était très apprécié.
2: Je retiens une chose de ta salade aussi, c'est ton projet politique. Mm-hmm. Et ça m'amène à parler de la CAQ. C'est quoi le projet politique de la CAQ? Parce que là, tantôt, Pascal Desrennes nous a dit 15 fois en 32 secondes, on représente la troisième voie, on a besoin d'une troisième voie, on a besoin d'une troisième voie. Mais une troisième voie de quoi?
3: De pas de référendum.
0: Ben c'est ça. Au Québec, on a deux axes sur lesquels les partis doivent se positionner. L'axe nationaliste et l'axe gauche-droite. L'axe nationaliste, c'est clair pour moi que la CAQ est la troisième voie, donc un peu entre les deux, comme le Parti conservateur l'est également. Maintenant, gauche-droite, là, c'est plus clair. Comme le Parti libéral, c'est plus clair en ce moment non plus, en passant. Là,
2: même
0: le PQ, je veux dire, c'est pas super clair également. Donc, tu sais, il y a pas juste trois places sur l'échiquier. Il y a pas souverainiste, autonomiste, puis fédéraliste. Il faut que tu les multiplies par... plus ou moins à gauche, au centre, etc., à droite. Puis là, ça donne plusieurs endroits pour te positionner, puis ça te donne une partie de la tarte électorale.
2: Ouais.
0: Moi, je pense que la CAQ, sa place, ça va être d'être au centre et autonomiste. Mais c'est pas une grosse tarte en ce moment si tu veux pas être à gauche.
2: C'est ça, parce que moi, je pense que le Parti libéral, puis Charles Milliard l'a même dit lui-même en campagne, sont un petit peu plus de centre-gauche, puis les conservateurs sont de centre-droit. Fait que la place à droite que la CAQ a prise, qui était à l'ADQ, qui était justement le Parti de l'économie, elle peut comme plus le prendre.
0: Non, le PCQ va passer avec.
2: Au centre, c'est plate ce que je dois dire, là. Mais c'est plate au centre.
0: Ouais,
2: ça
0: n'attire
2: pas tant de monde.
0: Non,
4: mais c'est
0: il y a beaucoup de monde au centre. Oui.
2: Oui. J'aurais toujours pensé que tu étais un petit peu à gauche ou un petit peu à droite. T'es pas tant au centre.
0: Ben là,
3: t'es le gars le plus au centre.
0: C'est vrai que
3: t'es l'exemple d'être drette dans le centre.
2: Ah ouais, moi je me trouve plus de centre-gauche en raison que je tiens beaucoup au filet social.
4: Ben c'est ça, être au centre. On est conscient que ça prend un filet social. On veut juste qu'au lieu de mettre 700 millions dans Nordvolt, qu'on en prenne 200 millions puis qu'on en donne... tu sais, on veut une meilleure utilisation de chaque dollar d'impôt récolté avec une diminution si possible parce qu'on en paye en sacrement.
0: Mais tu peux t'identifier comme tu veux. Moi, je trouve que tu peux être de centre-gauche efficace, mettons. Moi, j'appelle ça le monde de gauche de Québec. Tu sais, moi aussi, là, je me reconnais dans ces positionnements-là, puis ça fait dire à des gens, mes amis de Montréal, ils disent que je suis à droite. Pis ça me fait rire. Je suis pas à droite. Je remets en question à peu près aucun filet social. Je veux juste pas qu'on gaspille du cash puis qu'on l'envoie dans le feu. Il me semble pas...
2: Ben, c'est logique.
0: C'est la base, mais...
2: C'est logique, à part sur l'île de Montréal. Hey, Sam termine en disant que Denis Coderre est disponible, puis c'est important, la disponibilité.
0: Ouais.
2: Ça fait pas partie de ta salade?
0: Il y avait beaucoup de qualités. Denis Coderre avait beaucoup de qualités.
2: Ben oui, communicateur proche du monde.
0: Oui, à une certaine époque. Bon, à un moment donné, il est temps de quitter, mais j'ai déjà vu Denis Coderre dans un événement à Montréal, là, il y a quelques années, là, c'était une machine, là. Je comprenais pas, il y avait des madames qui s'évanouissaient quasiment en le voyant passer.
2: En voyant Denis Coderre?
0: Oui.
2: Ça me donne confiance en moi.
4: L'entre-genre,
0: ça manque pas.
4: C'est juste que là, comme Martine Ouellette, puis comme d'autres qui devront faire attention, ta crédibilité s'effrite à chaque fois que tu changes de cap.
2: C'est clair.
4: Comme monsieur qui était...
2: Marissal.
4: Québec, Marissal.
0: Mais merci de revenir avec Martine Ouellette, parce que je veux boucler la boucle là-dessus. Ce que je veux dire, quand je dis que ça passe Martine Ouellette, c'est que quand un parti est à terre puis que ça va mal, les premières personnes qui vont se garrocher pour y aller... Tu sais, c'est veut pas, il y a moins d'intérêt pour, mettons, des gens qui ont toutes les qualités que je vous ai nommées. Puis ça va attirer des gens qui ont très confiance en eux, mais qui n'ont pas toujours une excellente lecture de leur capacité réelle.
4: Des opportunistes, dites-le.
0: Non, pas, au contraire, en fait. Souvent, c'est des gens qui sont même très idéologiques puis qui ont vraiment un projet à cœur, puis je respecte ça. C'est juste qu'il faut que tu saches t'évaluer toi-même et ta capacité à être un leader puis à rallier. Puis il y a des gens comme ça qui l'ont pas. Qu'est-ce que tu veux que je te dise?
2: Je suis content. Tu m'as dit que j'avais de la confiance. Tu m'avais dit que j'étais au centre. J'attends le téléphone.
0: Ah. Il voulait que le PQ l'appelle, là, il y a 3 semaines.
4: Ouais, puis tantôt, tu l'as pas pogné, mais il voulait faire la première partie de
2: Philippe Laprise.
0: Ah oui, il a fait un gang show.
2: Ben, c'est parce qu'hier, quand je suis allé à Albert Rousseau voir Philippe Laprise, je suis passé par la place des spectateurs. Mais moi, la dernière fois, j'avais passé par la loge des artistes.
3: C'est temps qu'ils finissent ce caucus-là, hein?
0: Ben, en tout cas, moi, je sais pas si Max va m'en vouloir, mais moi, je vais voir Sugar Sammy vendredi.
4: Ça, c'est pas
3: c'est vrai?
0: Ouais. Hein?
3: Des fois, il me fait rire, mais rire jaune.
2: Pourquoi tu y en voudrais?
0: Ben, c'est parce que les souverainistes l'aiment pas.
4: Si t'es péquiste, tu vas pas voir Sugar Sammy.
0: Mais demain, t'es pas fin avec Mme Marois, notamment.
3: Ah, c'est un. Il est pas toujours drôle. Mais des fois, il est drôle. Mais des fois, non.
0: Moi, je trouve tout drôle dans la vie. Fait que moi, si, j'ai beaucoup d'autodérision aussi. Fait que, j'adore
2: Antonine n'est pas une angry péquiste.
0: Non.
4: Notre invité est arrivé.
0: Happy péquiste.
3: J'ai fait une joke de péquiste tantôt qui était excellente.
2: Hey, répète-nous ça.
3: Ben là, je m'en souviens plus. Là, Mais non, mais la joke de... un jour, vous allez comprendre.
2: Ah
3: là,
2: oui!
3: C'était très drôle, oui. Ça. Puis c'était
4: c'est
3: full...
4: C'est juste parce que ça fait 50 ans qu'on l'entend.
3: Ben oui, mais dans le contexte, c'était
0: ouais,
3: malade.
0: Mais tu l'entendais pas sous forme de blague. Ouais. Les gens étaient sérieux.
3: Non, c'est ça. J'ai sûrement fâché des péquistes avec ça. Là.
2: OK, 418-971-101. C'est qui le plus drôle? C'est Max, c'est Nico, c'est Anto, c'est moi?
0: Votez pour moi.
4: Sugar Sammy.
3: Moi, j'ai même pas besoin de demander aux gens de voter pour moi. Ils vont le faire naturellement.
2: Ben non, mais 418-971-101. Répondez qui est le plus drôle. OK. Anto, merci, c'est un super caucus. T'es pas là demain?
0: Non.
2: T'es là lundi prochain?
0: Ouais.
2: Parfait.
4: Tu nous abandonnes.
0: Jamais là, hein, c'est
2: temps-ci. Honnêtement, on est vraiment triste que tu sois pas toujours là. Parce que regarde le beau 33 minutes de radio qu'on vient de faire, j'aime ça.
0: Ouais, j'ai pété 3 minutes, hein, je m'excuse.
2: Non, c'est parfait. C'est d'habitude.
0: Mais tu m'en devais, en fait, toi, c'est ça.
2: Je t'en devais et je sais pas si t'as remarqué, mais midi 30 exactement.
0: J'ai remarqué.
2: J'ai farmé la trappe aux gars tantôt pour que tu puisses être là parce que c'est toujours eux autres qui.
3: Mais là, on défonce, là, par exemple.
2: On fait ça? On est en train de faire ça.
0: Vous étiez en dette. Bye-bye.
2: OK. Salut. On va parler de choses sérieuses au retour et on va surtout parler avec un homme très courageux.
3: De choses sérieuses.
0: Ça, c'était juste... C'était n'importe quoi, là, la dernière demi-heure.
3: OK, c'est pour ça.
2: C'est vrai que ça avait pas d'allure, ce que je viens de dire, là. Okay.
3: C'est comme si le caucus était que...
2: C'est sûrement le moment le plus sérieux de notre show.
3: Ben oui.
2: Puis je dis qu'on va aller voir des choses sérieuses. OK. Ça doit être pour ça que le monde vote pour moi, que je suis drôle. Je sais pas s'il vote pour moi, je le vois pas encore. Anto, salut, là. Bon, OK. On parle du dossier de l'Ukraine avec une personne très courageuse au retour de la pause. Derek Blouin Perry. Sixième mission en Ukraine. Ça brasse pas mal là-bas. On parle avec lui au retour de la pause. 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
9: Par texto 418-971-1021, vous avez l'air d'avoir autant de fun que nous, comme auditeurs. Nous autres, on a bien du fun à faire ce show-là ensemble. Ton trio du midi, Jeff Fortin, Nico Lacroix et Max Larouche. Météo, c'est un peu moins le fun. C'est de la pluie pour le moment. 9 degrés. Demain, par contre, il y aura un dégagement. Ce sera une journée à 11 degrés. Mais vendredi, c'est le retour de la pluie. 4 degrés. Normalement, en fin de semaine, on devrait revoir le soleil. Nico, qu'est-ce qu'on doit suivre dans l'actualité avant d'aller rejoindre Mathias Turcotte en direct de Lévis, où on recherche toujours ce jeune garçon?
11: Le Montréalais Luciano Fratolin a été reconnu coupable du meurtre au deuxième degré de sa fille de 9 ans. Vous vous souvenez, c'était des événements de juillet 2025. Mm-hmm. A été condamné aujourd'hui à la prison à vie sans possibilité de libération avant 25 ans par un tribunal de l'État de New York. Le service de police de la ville de Québec a ouvert une enquête suite à un homme qui s'est présenté à l'hôpital Enfant-Jésus hier avec plusieurs blessures par arme blanche à 8h30 à Québec. On n'a aucun autre détail sur la victime, pas son âge, rien. Et tu le mentionnais, mais le service de police de la ville de Lévis recherche activement Justin Coulombe, un adolescent de 14 ans porté disparu depuis hier.
9: On va rejoindre justement Mathias Turcotte qui est sur le terrain là-bas à Lévis. Mathias, les recherches se poursuivent et là on a ajouté des bénévoles si je m'abuse.
12: Oui, les recherches qui se poursuivent toujours. Jeff, pour vous refaire un peu des événements, c'est à 7h30 hier que des parents ont appelé les autorités pour signaler la disparition de Justin Coulombe, le jeune de 14 ans qui est toujours porté disparu. On a donc concentré les recherches hier au cours de la journée dans le secteur de la route Lallemand, près de son domicile qui se trouvait sur la rue Languedoc. Aujourd'hui, on a déplacé le poste de commandement. On est plutôt sur la rue du président Kennedy. La raison, c'est qu'on a capté un signal de téléphone hier vers la fin de l'après-midi, ce qui a fait en sorte que les recherches, que ce soit pendant la nuit ou encore aujourd'hui, ont été déplacées dans le secteur où on a trouvé ce fameux signal téléphone-là. Donc, je me trouve présentement au poste de commandement au 206 route du président Kennedy, près de l'autoroute 20. Là, c'est devant le Normandin, pour ceux qui connaissent un peu le secteur. Et on continue les recherches, Jeff, parce que pas dire que le temps presse pour le moment, mais une chose est sûre, c'est qu'on veut retrouver le jeune le plus rapidement possible, parce qu'au vu de la température actuelle, eh bien, Jean-Sébastien Levent, porte-parole au service de police de la ville de Lévis, m'expliquait qu'il y avait quand même des risques pour la sécurité du jeune.
0: Ben, il y a les risques d'hypothermie là qu'on peut pas sous-estimer. Il y a tous les risques là en lien avec des blessures dues à l'environnement. C'est un environnement, oui, résidentiel, mais beaucoup accidenté avec des zones boisées, des choses comme ça. Donc, il y a ça à... Puis il y a aussi des cours d'eau là, à proximité. Donc, c'est une des raisons principales pour lesquelles on craint pour la sécurité de ce jeune-là.
9: Puis... Ouais, Mathias, sens-tu que les policiers de Lévis sont très sur le qui-vive aussi avec ce qui est arrivé, là, malheureusement, là, dans le dossier de Marilyn Lugé?
12: Ben forcément, c'est un drame aussi. Du côté des policiers de Lévis, on veut faire de notre mieux, surtout au vu de la situation. On n'a pas nécessairement traité du sujet, mais on met le protocole à la lettre. Donc, on met le poste de commandement. On fait des recherches à 1000 mètres de rayon autour du poste de commandement, voir si justement on peut trouver des traces du jeune. Et aujourd'hui, en plus des policiers de Lévis qui charbonnent depuis maintenant plusieurs heures pour retrouver le jeune, on a eu des renforts, des bénévoles, mais aussi la Sûreté du Québec qui ont déployé des effectifs, une quinzaine de policiers supplémentaires, des policiers en chevaux également. Et c'est des renforts qui pourraient faire la différence, m'expliquait M. Levent.
0: Ben c'est une force de frappe supplémentaire. Là, on est trois unités quand même sur le terrain qui va nous permettre de couvrir du terrain, de faire des recherches, de s'étendre beaucoup plus de façon beaucoup plus large là sur ce périmètre de sécurité là. Donc c'est sûr que pour nous là, c'est une plus-value. Ce sont toutes les gens qui participent à cette recherche là, c'est des gens expérimentés, c'est des équipes qui ont déjà travaillé sur le terrain.
9: En terminant, Mathias, quel est le degré d'optimisme au niveau justement des corps policiers, parce qu'on est quand même là à au-dessus de 36 heures de disparition?
12: Mais c'est dur à dire. Les policiers veulent pas nécessairement en parler. On espère toujours le meilleur des cas. Donc, l'objectif reste de retrouver le jeune le plus rapidement possible. Les recherches se poursuivent. On a même fait un appel à la population aujourd'hui. Ceux qui habitent la route Lallemand ou encore la rue du président Kennedy dans le secteur nommé, donc à côté de l'autoroute 20, de vérifier leur terrain ou encore leur caméra de surveillance si jamais ils peuvent apercevoir le jeune Justin Coulomb, qui, selon les dernières informations qu'on a, se déplacerait en habit noir ou gris, en trottinette électrique. Si jamais vous avez des informations, vous pouvez communiquer avec la police au numéro suivant, 88-832-2911, 832-2911, si jamais vous avez quelconque information.
9: Merci beaucoup, Mathias, et j'imagine qu'on va entendre également un compte-rendu dans le retour avec Denis Gravel tout à l'heure.
12: Bien sûr, à 15h30, on va voir s'il y a du nouveau d'ici là.
9: On va souhaiter qu'il y ait des développements positifs. Merci, Mathias Turcotte.
12: Bonne journée.
9: Salut, bonne journée, Mathias Turcotte, qui est sur le terrain là-bas à Lévis pour la disparition de ce jeune adolescent.
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9: Ah, la ville de Québec regorge de gens extraordinaires, des gens qui ont de la bienveillance envers autrui. Et la prochaine entrevue qu'on va faire, ben cette personne-là fait partie de ces gens-là, sans l'ombre d'un doute. Derek Blouin-Berry, comment vas-tu, mon ami?
7: Ça va bien, toi?
9: Ça va super bien. Derek, tu pars pour une sixième mission en Ukraine.
7: Ouais, on est dans les derniers préparatifs, le petit départ dans deux semaines pour l'Ukraine.
9: Pourquoi tu as décidé d'y retourner?
13: Puis c'est drôle parce que, puis drôle, on s'entend, mais c'est la question qu'on y pose à chaque fois parce qu'on y parle tout le temps après et avant sa prochaine mission, puis à toutes les fois, on se pose la question.
7: Pourquoi l'acharnement, hein? Mais
9: ouais.
7: T'sais, moi, c'est quelque chose là-bas qui m'a vraiment touché. Puis, t'sais, la situation des gens, la détresse, mais en même temps, la possibilité de faire une différence puis d'aider. T'sais, de se dire qu'on n'est jamais trop petit comme individu pour faire une différence pour les gens. Je pense que ça serait difficile, au contraire, d'arriver puis de dire « Ah, ben t'sais, j'en ai fait assez. » Quand tu penses encore à ton monde qui sont là-bas, puis à tes amis, puis à tes contacts. Puis de dire « OK, je tourne la page, là, c'est terminé. » T'sais, tant que pour eux autres, c'est pas terminé non plus, on reste solidaires.
14: Tu t'en vas là dans un contexte très particulier. Il y a eu cette fameuse annonce de Donald Trump en fin de semaine sur cette trêve énergétique pour qu'il puisse racheter du diesel à la Russie. Cette trêve-là l'a pas tenu. Bombardement sur Kiev hier, 6 morts. As-tu un peu plus la chienne qu'à d'habitude?
7: C'est sûr que le contexte est différent. Puis en même temps, à chaque fois, on se dit que le contexte est pire que la fois d'avant. On a cette impression-là, je pense, qu'en étant pas dedans, que les choses se sont peut-être calmées, que, tu sais, comme on en entend moins parler, on dirait que la guerre est finie, que ça a comme ralenti un peu. Nous autres, c'est pas ça qu'on voit sur le terrain. À toutes les fois qu'on arrive là-bas, la portée des drones ou de l'armement augmente, la fréquence des bombardements aussi, les stratégies se raffinent. Tu sais, on parle maintenant de drones qui sont contrôlés par intelligence artificielle, qui détectent leurs cibles par eux-mêmes, qui se rechargent avec des panneaux solaires, donc ils peuvent atterrir à mi-chemin puis redécoller. On peut pas dire que c'est plus simple que c'était certain. En même temps, c'est la réalité pour les gens qui sont là-bas aussi.
13: Tu le constates vraiment sur le terrain entre la première fois que t'es allé, puis mettons la 3e, 4e, puis la dernière, tu vois vraiment une évolution?
7: Oui. On dirait quasiment qu'au départ, ça a commencé avec un armement. Les Russes sortaient des trucs un peu des stockages de l'Empire soviétique, là, des vieilles bombes, des vieilles affaires un peu, mais avec le temps, la technologie qui s'est rajoutée là-dedans,
13: rapidement,
7: ça change. Là. Je voyais des images le long d'une route, une place où on va travailler, où il y avait peut-être même 80 drones posés sur le bord de la route avec le petit panneau solaire, puis ils sont juste en attente. Puis ces drones-là, il y a une caméra dessus, donc quand ils voient un véhicule passer, ils décollent, ils partent, et on parle de drones qui peuvent dépasser les 100 km/h. Fait que ta voiture, là, c'est faite, là, puis t'en as 80 sur le bord de la route. Je connais quelqu'un que lui, c'est une de ses tâches de faire du clairage de ces drones-là avec des drones lui aussi. Fait qu'il pilote un drone à la recherche du drone qui est parqué sur le bord de la route pour être capable de faire passer un truc de ravitaillement ou quelque chose. Ça aurait été impensable, ça, en 2022. Ça n'existait pas comme technologie, puis c'était encore en effervescence, là.
14: Qu'est-ce que tu vas faire là-bas? Est-ce que tu vas t'occuper encore des premiers soins, les soins infirmiers?
7: Ouais, je vais faire moitié-moitié. La moitié de mon temps sur l'ambulance, surtout auprès de l'armée ukrainienne dans ce coin-là. Je travaille avec un groupe de bénévoles internationaux. Il y a des anesthésistes, des infirmiers, des paramédics. Une gang quand même assez impliquée, assez investie. Il y en a qui sont là à temps plein depuis le début de la guerre. D'autres qui font comme moi, qui rentrent et qui sortent. Ça, c'est la moitié du projet. L'autre moitié qui me tient particulièrement à cœur, c'est des livraisons d'aide humanitaire, de nourriture dans des villages qui sont proches du front, des villages qu'on pourrait dire sont sur le point de tomber, puis aussi organiser des événements pour des enfants. On est dans un contexte, veut pas Noël approche, c'est quelque chose que je trouve quand même important de faire à chaque fois, puis en même temps qui est tellement délicat. T'sais, on arrive dans des endroits où les écoles ont été bombardées déjà, les enfants ont été déplacés, on a des écoles de fortune, sont un peu cachées pour pas que ça sache où ils sont rendus, puis nous autres, on arrive avec un Père Noël rouge flash, on l'a fait l'automne passé, il portait sa veste par balle, son casque, mais tu sais, rouge. Fait que tu sais, tu le vois de partout, le Père Noël qui se promène de même. Mais par contre, ça a amené du sourire. T'sais, ça fait rire du monde. Ouais. Ça a mis un petit peu de lumière dans le quotidien. Puis ça vaut de l'or pour nous autres. Là.
14: À quel point sont essoufflés là-bas, en Ukraine?
7: Je pense que, tu sais, si c'était un peuple qui était le moindrement différent, ça fait longtemps que cette guerre-là serait finie.
14: Ouais.
7: Il n'y a pas grand monde qui aurait enduré ce que l'autre endure à... T'sais, on va dire à tous les jours, mais depuis des années et des années, les coupures d'électricité, le manque d'eau, le chauffage qui peut être parti pendant des jours, des semaines de temps. Puis tu sais, ils ont un hiver comme nous autres, ces gens-là. Il fait peut-être pas moins 40, là, mais quand que ça arrive, puis que pendant des périodes, des fois de 3-4 jours...
14: Il n'y a pas besoin de faire moins 40. On a juste à prendre la température d'aujourd'hui. Puis si on est dehors, pas d'électricité, on va avoir froid sur un moyen temps. Là.
7: Ouais, exact. Fait que c'est un peuple qui est accablé d'une part, mais mon Dieu, qui sont inspirants puis qui sont résilients, qui réussissent à se tenir debout dans tout ça puis à se battre pour leurs idéaux puis pour leur liberté.
14: Tu parlais tantôt des 80 drones, exemple, sur le bord d'une route. Qu'est-ce qui arrive? Toi, si tu chauffes le camion de ravitaillement, justement, tu t'arrêtes, t'appelles quelqu'un, tu sais, comment ça fonctionne pour assurer ta sécurité, dans le fond?
7: C'est sûr que nous autres, on accepte un certain niveau de risque. Plus on est loin du front, moins qu'on peut être utile. Et là, je vais faire une règle générale, mais on s'entend, si je fais de l'ambulance, je peux pas être ambulancier à 1000 km de la ligne zéro. Faut qu'on soit ambulancier dans quelque part où quelqu'un qui est blessé, on peut le ramasser, le patcher, puis l'amener à un hôpital, puis qu'il est encore en vie dans tout ça. C'est pareil pour les livraisons d'aide humanitaire. On pourrait faire ça plus loin. Nous autres, on a choisi d'aller dans des endroits qui sont un petit peu plus difficiles. On a des bons contacts là-bas. mais on reste que, tu sais, moi, je suis un indépendant quand je vais là-bas. Je suis pas chapeauté par un organisme international qui me coach là-dedans. Ça reste les gens qui sont sur place, ça reste les Ukrainiens eux-mêmes qui vont essayer de nous accompagner un petit peu ou nous dire, OK, là, rendu là, c'est plus sécuritaire, rendu là, ça l'est. Puis, tu sais, on s'en est déjà parlé, mais on avait été dans des endroits où on s'était fait dire par tout le monde, allez-y pas, ça n'a pas de bon sens. Puis à un moment donné, des fois, c'est plate à dire, mais quand le message que tu reçois, c'est les gens crevent de faim dans cette ville-là, puis il y aurait une demande pour amener de la nourriture là-bas, puis tu dis, bon, côté sécurité, je sais que ça n'a pas d'allure. En même temps, on est certain que si on réussit à le faire, les gens qu'on va toucher, c'est vraiment du monde qui en avait besoin, puis on va vraiment faire une différence pour eux autres.
14: Tu pars le 28 octobre?
7: Ouais, autour de ça.
14: Tu t'en reviens quelle date?
7: J'ai une promesse qui est faite à ma famille, je vais être là pour Noël.
14: La même promesse, Max, de Noël, yes!
7: Je l'ai tiré jusqu'au bouchon, d'après moi, la dinde va être prête, mais que j'arrive, mais écoute...
14: T'en viens quoi, le 24 au soir?
7: Ouais, ça ressemble à ça, pas mal.
14: Ça ressemble à ça. Derek Blouin, Perry, t'es une machine. Vraiment, tu m'impressionnes. T'es vraiment quelqu'un qui est dédié à l'être humain, à autrui. Tu t'en vas faire une mission vraiment... C'est ta sixième. Je sais que t'es habitué d'être là-bas, mais je trouve qu'il y a un risque encore plus élevé cette fois-ci. Bravo, mon chum, de le faire. On se tient au courant pendant que t'es là-bas. On pourra se faire une petite entrevue comme on l'avait fait pendant que t'es là-bas. Puis on te revoit en vie après les fêtes.
7: Ben oui, certain.
14: Ça a de l'allure. Cool. Merci beaucoup. Derek Blouin, Perry, qui s'en va justement en mission pour une sixième fois en Ukraine, soigner des soldats blessés et également distribuer de la nourriture à des gens qui sont affamés. Quel geste d'altruisme extraordinaire. On fait une courte pause, on revient avec la chronique geek avec Nico Lacroix.
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6: Exactement 13h32 minutes. Vous êtes à l'antenne de Boulevard 101. C'est l'émission d'En jase avec Jeff Fortin, Nico Lacroix et Max Larouche. Émission d'actualité, d'opinion, de divertissement. On entre justement dans cette période divertissante parce que faut bien s'amuser avec la température qui est à l'extérieur. 9 degrés de la pluie, 2 degrés cette nuit, 11 degrés demain cependant avec un dégagement, donc il y aura du soleil. Mais de la pluie prévue pour vendredi, 4 degrés. Samedi et dimanche, c'est du soleil avec 6 et 7 degrés respectivement. Donc, pas qu'il mouille la semaine quand on travaille, puis il fait beau en fin de semaine.
7: Encore un drôle de choix de mots, mon Jeff.
6: C'est quoi que j'ai dit?
7: On entre dans la période divertissante, comme si le reste du show avait été plate.
6: On va faire que je pratique mes transitions.
8: Oui, c'est ça.
6: On est passé du caucus pas sérieux à l'entrevue sérieuse avec Derek.
7: Ouais. Là, bon, là, on entre
6: pourtant,
7: dans...
6: on a eu du fun dans le caucus.
7: Ben, on a eu du fun.
8: C'est ça qu'il dit.
7: Tout est le fun puis divertissant et sérieux à la fois depuis le début du show.
6: Mais t'as raison, c'est un bel équilibre ce show-là finalement. L'émission d'En jase, l'émission la plus équilibrée de la radio à Québec.
7: On reste dans la période divertissante.
6: C'est vrai, mais c'est parce que quand on parle, ce que je voulais dire, c'est là on parlait d'actualité, puis là on va plus aller hors spectacle, sport.
7: On va dans le volet divertissement.
6: Ouais. Le volet divertissement, j'aime ça.
7: Je te le donne.
6: J'aime ça travailler avec toi, Larouche.
8: Puis c'est que si tu veux vraiment faire des coupures, là,
6: ouais,
8: t'as le droit de réutiliser mon thème du matin avant la chronique geek. Là.
6: Tu préfères ça. Mmh.
8: Ça
6: tu pourrais utiliser le thème de sport à Max.
8: Ben oui.
6: Ah!
8: Il aime ça ici quand on découpe les segments.
6: C'est
8: là.
6: Fou, c'est ce que je vais faire. Ah, notre émission ne fait que s'améliorer. C'était-tu bien dit ça, Max?
7: C'était parfait.
6: Good. Netflix, il se passe quoi avec Netflix?
8: Ils font leur plus grosse mise à pied de leur histoire.
6: Hein? Ouais. Comment ça va pas bien? Ou...
8: Ben, ça va pas pire, mais tu sais comment ce que c'est? Une fois que t'es en bourse, faut que tu plaises aux investisseurs.
6: Ah,
8: puis les investisseurs remarquent un ralentissement. Gna, gna, gna,
6: ah,
8: fait que,
6: c'est
8: qu'est-ce
6: bordel.
8: Que tu fais pour maintenir l'action? Tu cries du monde d'or.
7: Fait que là, ils vont baisser nos prix.
6: C'est donc bien
8: bon. À peu près 1000 employés, 6% de sa force de travail. J'ai fait une mauvaise traduction littérale, là, mais en tout cas, à peu près 6% des employés. Et c'est effectivement la plus grosse tranche de mise à pied qu'ils ont fait jusqu'à maintenant. Ils font des revenus, tu sais, il faut les comprendre. Revenu net de seulement 11 milliards en 2025.
6: Ouais, c'est ça.
8: Faut que tu mettes du monde dehors.
6: Hey, des compagnies qui font des
8: qu'est-ce
6: milliards
8: qu'on
6: de dollars.
8: 11 milliards de dollars.
6: Du monde à la porte de main.
8: Ouais.
6: Ah, puis dire que je suis abonné parce que je veux écouter la WWE. Je contribue à ces maudites
8: t'sais,
6: affaires-là.
8: Techniquement, je suis un capitaliste, mais le capitalisme, c'est pas souvent relivisant.
6: Non.
8: Pour l'humain.
6: Non, ça, c'est un capitaliste sauvage, on va se le dire.
8: Exactement.
6: Ouais.
8: Hier, parlant de grosse compagnie, Apple, qui est plus grosse pas mal que Netflix, a dévoilé un nouveau produit, une nouvelle famille de produits, si tu veux, hier, dans laquelle ils n'étaient pas encore. Les espèces d'assistants visuels maison. Google en fait depuis quelques années, avec le Google Home, entre autres. Amazon en faisait, mais Apple en faisait pas encore. Ils ont donc dévoilé hier le Home View, qui est un écran de 7 pouces qui ressemble, à s'y méprendre, à une grosse Apple Watch, qui est sur un socle qui, lui, est un haut-parleur, et qui vous permet de... C'est le hub central de votre maison intelligente. C'est comme ça qu'Apple le vend un peu, mais en même temps... oui, vous pouvez faire partir votre musique là-dessus. Oui, vous pouvez contrôler vos lumières et vos thermostats. Vous pouvez faire du FaceTime parce qu'il y a une caméra intégrée aussi. Tu peux faire défiler une recette puis la suivre. C'est un petit écran que tu places
9: que t'as là.
8: Où tu veux de façon centrale dans la maison puis qui peut te
9: comme un Google Home dans le fond.
8: C'est exactement la même chose.
9: Parce que j'ai ça, moi, à la maison.
8: C'est ça.
9: On a ça sur le comptoir.
8: Sauf que c'est Apple, fait qu'il y a le double du Google Home.
9: Il y a le double du prix.
8: C'est ça. 429.
9: C'est relié au fait qu'on a changé la direction, puis là, qu'on essaie justement d'aller. Non, pas du tout.
8: Non, non, non. Ça fait longtemps
9: qu'on travaillait là-dessus.
8: Faut leur donner ça. Les matériaux qu'Apple utilise sont souvent. On n'est pas très, très souvent dans le plastique.
9: C'est de meilleure qualité.
8: Donc, ça explique une partie du prix. Puis là, tu sais que les puces et tout ça, c'est rendu très coûteux. Fait que c'est ça. Il est 299 $ aux États-Unis, 429 ici. Il y a le dollar canadien qui est à...
9: Ouais. Dans le fond, c'est les grands consommateurs d'Apple qui vont vouloir se le procurer.
8: Exactement. Je pense pas que ça amène des gens...
9: grand
8: des
9: public.
8: Nouveaux à,
9: ouais, c'est ça, des
8: Apple.
9: Nouveaux, exactement.
8: Et ceux qui l'utilisent, effectivement, c'est pourraient ça. Aimer ça. Perso, je vois pas ce que ça fait de plus que des autres assistants. Les maîtres du prog rock, Dream Theater, vont arriver avec un 17e album un petit peu plus tard, en début d'année. Et oui, Mike Portnoy, le batteur, sera là cette fois-ci. On en écoute un peu.
9: Yes! Panic!

0: 17e album. Je vais pas te prendre au dépourvu. Ils ont commencé en quelle année, Kim?
1: Max va nous le dire.
0: Oui, Max va nous chercher ça.
1: 17 ans, 17e album.
2: 89.
1: C'est ça.
0: Fait 36
1: ans. 25 ans, mais c'est plus
0: 37.
1: 36.
0: Oui, c'est ça.
1: Fait longtemps que ça roule. Ils ont changé de personnel une couple de fois. Puis là, un des gars les plus connus, je te dirais, Mike Portnoy, est revenu pour ce nouvel album.
0: Fait que j'imagine qu'on va partir en tournée également,
1: Sûrement, compte tenu qu'on sort un album.
2: 89, c'était même le premier album, parce que de ce que je comprends, le band plus a vraiment commencé en 85.
1: Tabarouette.
0: OK. Fait que c'est ça. Ils roulent leur boss.
1: Composer des tunes de 25 minutes, c'est long, là. Fait que ça en aurait pris quelques
0: années. Ouais, c'est ça. Ça va être un album de 2h14. J'ai un de mes chums qui trippe bien raide sur Dream Theater comme Denis Gravel.
1: Ouais.
0: Ah
1: oui,
0: ben, mon bon, chum ouais. Seth, je le salue. Yes, Sting.
1: On a un autre. Ben ça, c'était une vieille tune de Dream Theater, ouais. Mais le prochain, ça s'en vient. Là, on a une nouvelle tune du groupe Sting. C'est juste une tune pour l'instant, pas un album. Ça s'appelle Ghost.

0: Sunstein.
1: Ça Sunstein.
2: C'est bon dad rock générique.
0: Ouais, exactement.
2: Ben, puis c'est pas négatif, là. C'est...
1: Ah, c'est juste que Sunstein ça soit rendu du dad rock. C'est un peu drôle.
0: Ben, c'est exactement dans mes cordes à 46 ans.
2: Ah ouais, c'est dad rock.
1: C'est ça.
0: Je trouve que Stain et Daughtry, ça se ressemble dans le son. Je me trompe-tu?
2: Ben, on est dans la même catégorie. Ouais.
1: Daughtry est un petit peu plus pop, peut-être.
0: Ouais, peut-être.
2: Ben, quoi qu'il y a cette... Oui, pis non, mais c'est sur garde de brasser solide aussi. D'ailleurs, ils ont annoncé dans les dernières heures, derniers jours, une tournée acoustique d'Daughtry.
0: Ah, ouais. Ouais. Hey, ça va être
2: ça
0: bon,
2: passe aussi, évidemment, pas nous voir, mais ni même à Montréal.
0: Caroline pensait
2: mais
0: qu'on aurait ça à scène le bon.
2: Daughtry acoustique, ça devrait être poppy.
0: Ça doit être bon.
1: Un pop-up boulevard.
0: Ouais. Led Zepp?
1: Ouais, écoute, il y a. Ça fait juste quelques années que Led Zeppelin a commencé à permettre l'utilisation de ses chansons dans le cinéma. Mais il y en avait une qu'à ma connaissance, on n'avait jamais utilisée jusqu'à maintenant parce qu'elle est très, très, très, très, très protégée. C'est le classique de Led Zeppelin, Stairway to Heaven. Mais là, si vous allez voir la nouvelle bande-annonce du nouveau film de la saga Narnia, c'est pas une reprise, c'est un nouveau chapitre, c'est un nouveau livre qu'on adapte. Ben, on a permis d'utiliser, et ça fit très bien avec la bande-annonce de Narnia, disponible sur YouTube si ça vous intéresse. Et on utilise effectivement Stairway to Heaven de Led Zeppelin, la vraie, pas une reprise. Tiens, parlant d'album, je vous le mentionne parce que c'est sorti hier à peu près à cette heure-là. Troisième album pour Charlotte Cardin, Midnight, mon amour, 29 janvier. Elle a annoncé ça hier. Et c'est sur Disney Plus qu'on pourra voir la nouvelle mouture The X-Files aux frontières du réel. C'est Ryan Coogler qui a fait Black Panther, entre autres, et Sinners, qui est un excellent film de 2025, je pense. C'est lui qui est derrière cette nouvelle mouture. C'est pas une...
0: Va être en série.
1: C'est une série. On reprend pas les personnages de Mulder et Scully, mais ils vont probablement être là de façon périphérique. Ils ont reçu une commande pour la série au complet, autrement dit. On a tourné un pilote, ça a plu au réseau, et c'est sur Disney Plus qu'on va pouvoir voir ça. Et si jamais, est-ce que c'est ton rêve? Es-tu un fan? Trois questions.
0: Oui.
1: Est-ce que c'est ton fan de Pringles?
0: Oui, je suis un fan de Pringles, ben oui.
1: Les chips en tube, là.
0: Oui, okay. C'est bon, ça.
1: Max?
2: Oui.
1: Oui. Êtes-vous vraiment fan de Pringles? Pas tant que ça.
0: Non, fan.
2: J'en rêve.
0: Pas, bon, genre, vraiment fan.
2: J'en rêve pas la nuit.
1: Parce que là, ils ont lancé un nouveau concours.
0: Ah oui, c'est quoi?
1: Tu signes ton testament et t'acceptes d'être enterré tes cendres dans une canne de Pringles. Et
0: tu peux gagner
1: des Pringles à vie jusqu'à ton décès.
0: Ouais.
1: Et il y a même une personne qui va gagner une vraie urne funéraire, mais en canne de Pringles.
0: Ça a plus quoi inventer.
1: Ça a vraiment plus quoi inventer. Rassurez-vous, c'est pas disponible au Canada.
0: Ouf,
1: c'est
0: juste américain. M'en allant faire mon testament.
1: Mais le pire, Jeff, c'est qu'il y a des gens qui vont s'inscrire. Là.
0: Je sais.
1: Comment ta famille trouve ça que tu décides de te faire enterrer
0: en Pringles?
1: En canne de Pringles.
0: Ben, c'est sûr que si t'étais un moqueur...
1: Ouais, ça peut être une dernière blague. C'est ça.
0: T'sais, mettons, moi, je me vois, là, si mon père avait été un grand moqueur, dire, ouais, ça, c'est le pire, hein, dans une affaire de Pringle.
1: C'est ça. Une Pringle ou plusieurs à la fois? Moi, j'ai tendance à prendre 4-5.
2: Ben oui, tu peux pas. Il y a personne qui est capable de prendre ça une à la fois, là.
0: Hein? Moi, j'en prends une à la fois.
2: Ah, ouais, hein?
0: Ah, ouais.
1: Mais toi, t'es tellement raisonnable.
0: Je fuck. C'est tough, mais je le fais. On fait des sports. On va parler d'Ivan Demidov au retour de la pause. Il y a des problèmes de vitesse, notre Ivan!
2: Des problèmes de vitesse, pas sur la patinoire.
0: Non, à l'extérieur de la patinoire.
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4: Tu as parlé de 50 nuances de gris.
5: Oui.
4: Est-ce que c'est vrai que ta mère a donné le livre 50 nuances de gris à ta grand-mère en sachant pas ce qu'il y avait dedans?
5: Oui. C'est ma grand-mère qui l'a appelée pour lui dire « Es-tu consciente de ce que tu me fais lire? » Je pense que ma grand-mère a apprécié l'expérience.
4: Mais ça a été une expérience.
5: Mais c'est ça. Puis quand le premier film est sorti, je me souviens...
6: On a vu le premier film ensemble.
4: Oh. Fait que ta mère a double fauté.
5: Ben c'est ça. C'est quand ça se ramasse comme très dénudé, très wild, très...
6: Tout est
5: comme...
6: à côté de ta mère.
5: Ah non, honnêtement, c'est
6: je
5: pas
6: voulais
5: regarder.
6: Mourir.
4: C'est vrai qu'à chaque fois qu'il y avait des totons dans l'an seconde, je regardais à terre.
6: Mais c'est sûr!
4: On regardait ça avec mon père et ma mère. Ouais! Maudit régent à mort!
5: C'est comme pas de placer.
4: Créer des malaises dans les familles de même.
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11: Parmi les gros dossiers du jour, on en a parlé avec Antonine Iaccarini. C'était le dernier conseil des ministres de la CAQ. Assermentation du PQ demain, les députés. Nomination du nouveau conseil des ministres lundi prochain, si je ne m'abuse. Et là, les gars, je viens de voir ça. Simon Jolin Barrette s'est dit en réflexion pour la chefferie de la CAQ. Pas une surprise, je sais pas s'il va y aller, mais il faut que la CAQ se prépare parce que la prochaine élection, elle peut venir aussi vite que dans 12-18 mois, là.
12: Simon Jolin Barrette, qui, moi, est quelqu'un qu'on voyait potentiellement chef à la dernière, ouais. la dernière fois. Fait que moi, de savoir qu'il y a un intérêt, je trouve ça intéressant.
11: Je pense que s'il est chef, la CAQ va revoir 2, 3, 4 députés.
13: Je vois pas un gars rassembleur, charismatique, pis
11: non.
13: Que t'as le goût de suivre, non. Je vois un pragmatique, rationnel, froid.
12: Il serait tout un atout pour le PQ.
13: Oui.
11: Ouais.
12: Éventuellement.
11: Mais s'il frappe question de laïcité, identitaire, etc., vous pensez pas que ça en ramènerait une coupe par des députés?
12: Mettons, là, que la CAQ, est-tu vraiment capable, aux prochaines élections, de présenter des candidats dans toutes les circonscriptions ou à peu près? C'est juste ça, c'est une grande question aussi.
11: En effet, il y aurait à gérer le candidat poteau qui a fait des commentaires à ses médias sociaux un peu particuliers.
12: Ben, il y aurait beaucoup de troubles à gérer ou il en présenterait pas partout. Il y en a qui disent que ce serait super puis que plus de partis devraient faire ça.
11: Ouais.
12: Mais c'est
11: le fameux 2 piastres du vote.
12: Ça, puis le fait aussi qu'on dirait que, puis à tort ou à raison, ça fait pas sérieux un parti qui a pas des candidats partout.
11: C'est vrai.
12: Mais non, fait que je sais pas.
11: Dossier à suivre. Vas-y, Nico, excuse-moi.
13: Les deux, pour avoir reçu quelques membres de la CAQ en entrevue au fil des dernières années, il y a 1, 2, 3, peut-être 4 personnes que automatiquement les réactions des auditeurs, c'était « Ah, lui, il m'inspire » ou « Elle, m'inspire ». C'était Sonia Lebel.
11: Ouais.
13: C'était Yann Lafrenière.
11: Mm-hmm.
13: C'était quand même Mme Guilbeault.
11: Oui, en effet.
13: Puis, c'est tout.
11: Ouais. Ben, Bernard faisait réagir pour les bonnes et les moins bonnes
13: raisons. Mais j'ai rarement des gens qui... Ah oui, lui, mais m'inspire, je veux voter.
11: Ouais, non, en effet, t'as raison.
13: C'était plus Bernard fait son show.
11: Ouais. On règle une chose dans la sphère des sports. Max a gagné le concours, c'est toi le plus drôle.
12: Bon, je suis pas
13: surpris. Ça compte, c'est même... On est dans la marge d'erreur, puis okay. Même pas...

0: OK, c'est bon.
1: Je vais demander un recomptage.
2: Canadien Capitals ce soir, mais avant, on va parler d'Ivan Demidov qui a des problèmes de vitesse.
3: C'est un papier du Journal de Montréal sous la plume de Camille Payan qui nous apprend que Ivan Demidov s'est présenté via un avocat, en fait, au Palais de justice de Montréal la semaine passée pour demander au juge d'annuler un constat d'infraction qui a été remis cet été où il aurait été intercepté au volant de son Audi RS Q8 sur Bonaventure à 111 km/h. Mais la limite, il est à 70 km/h.
2: Crime, 41 km/h plus haut, puis il veut faire annuler ça.
3: Et là, Demidov, dans sa déclaration sous serment, jure qu'il circulait pas à la vitesse alléguée et dit « De mon échange avec l'agent, je comprenais que je perdais pas mon permis de conduire. » Et c'est le directeur de la sécurité des joueurs, Mitch Janjanovic, qui aurait payé par erreur la somme de 328 $ en ligne. Et on
2: par
3: nous
2: erreur,
3: dit,
2: hein?
3: On nous dit que Demidov aurait aussi été intercepté à 145 km/h sur la 40 à Trois-Rivières en février dernier. Je sais pas ce qu'il faisait à Trois-Rivières
2: non,
3: en février
2: plus.
3: Dernier. Et à ce moment-là, il y avait eu 3 points d'inaptitude. Donc, dans tous les cas, là, et puis, là, je me posais la question. Puis vous la posez peut-être aussi à la
2: ben
3: maison.
2: Oui, je me pose cette question-là, certain.
3: Pourquoi il perdrait déjà son permis alors que...
2: Ben là, il doit avoir un permis temporaire.
3: Ben c'est ça l'affaire. Il y a juste 4 points d'inaptitude parce qu'il est juste sur son probatoire.
2: Exactement. Hey, les mêmes règles pour les millionnaires. J'aime ça.
3: Fait que
2: s'il perd son permis, il faut que quelqu'un fasse des lifts.
3: Il va falloir qu'il prenne des lifts.
2: Il va être un papa d'anneau, d'après
3: il
2: moi,
3: va
2: faire ça.
3: Prendre le métro. Je sais pas, il habite dans quel coin de Montréal.
4: Tu lui donneras tes trucs.
3: Ben oui.
2: Canadien a rappelé David Reinbacher et ils affrontent les Capitals de Washington ce soir. C'est Dobesh devant le filet.
3: Reinbacher ne jouera pas ce soir. Par contre, on se donne une petite protection supplémentaire du côté du Canadien. Est-ce que ça veut dire que Mike Matheson a une blessure plus grave que prévu? On va se souhaiter que non. Dans tous les cas, très mérité pour Reinbacher. Il avait connu un bon camp d'entraînement. Il aurait mérité de commencer l'année à Montréal. Puis tu sais, c'est là que tu vois que les choses changent vite. Hein? À la fin du camp d'entraînement, tout le monde capotait parce que Reinbacher est descendu. Il a déjà été remonté. Tout le monde capotait parce que Fowler a été descendu à Laval. Il est maintenant quasiment le gardien numéro 1 du Canadien. Fallait absolument que Florian Jacquet reste en haut. Il a joué quoi? 1 ou 2 games, puis là, il est blessé.
2: Ouais.
3: Les choses vont tellement vite que... c'est ça. C'est Reinbacher, j'ai hâte de le voir en action pour vrai dans la LNH, à l'extérieur de matchs préparatoires. Mais c'est bien mérité.
2: Comme Carey Price dit, chill out, guys.
3: Oui, chill out and relax.
2: Chill out. On s'en parle demain, nous, les boys?
3: Ben oui.
2: Yes, retour de Gravel qui s'en vient. Audrey est absente. Ça sera donc Nathan Meilleur qui va joindre le duo Véro Bergeron et Denis Gravel. Et demain matin, on reprend ça.
4: Moi,
2: avec
4: je m'en vais passer
2: le matin.
4: La soirée avec Marceau.
2: Oui, c'est vrai. Concours de pinball.
4: Yes.
2: Ce soir.
4: Soit à Société du pinball.
2: Gagnez ça pour Boulevard.
4: On va essayer
2: oui.
4: fort.
2: Clenchez les autres stations de radio. Bye, guys.
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0: 14h01, bienvenue chez vous à Boulevard 102.1, bienvenue chez nous dans le retour. On a 7 degrés sous les nuages. On prévoit peut-être encore un peu de pluie cet après-midi et en début de soirée, 40% les probabilités. Le minimum est à 2 degrés, il y a des risques de gel au sol pour ce soir. Demain, ça se dégage, on aura du soleil, un maximum de 11 degrés. Retour de la pluie pour vendredi, maximum de 4, ce qui nous dégage le ciel pour toute la fin de semaine. Ça va être des températures d'automne, mais au moins, on va être sous le soleil. Samedi, soleil 6 degrés. Dimanche, soleil 7 degrés. Pour nous rejoindre par texto, c'est le 418-971-1021. Par téléphone, le 780-1021. Également dans le 418. 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On vous rappelle qu'on est partout sur les réseaux sociaux. On a une chaîne YouTube. Vous allez retrouver les entrevues, les podcasts, des performances, un paquet d'affaires. Et c'est Gravel dans le retour qui s'installe jusqu'à 18h. Mon nom est Denis Gravel. Véro, bonjour.
1: Bonjour, mes amants, monsieur.
0: Audrey Pinchot devait nous organiser une entrevue avec le maire cette semaine et finalement, ça a été déplacé à la semaine prochaine.
1: Mais là, c'est pas de sa faute à elle.
0: Ben ça, c'est ton opinion. Moi, je lui ai demandé de rester à la maison. Donc, c'est Nathan Meilleur qui est avec nous autres.
2: Oh. Salut! Donc, je suis le fruit d'une punition?
0: Oui. Tu sais comment je suis intraitable hein, comme animateur. Ma réputation me précède.
2: Ben oui.
0: Fait que je pouvais pas laisser passer un tel manquement. Là.
2: J'espère. T'as bien fait.
0: Oh, oui, c'est ça. Fait
2: c'est parce que maintenant, si elle veut être capable de discipliner un enfant... Va falloir que quelqu'un la discipline elle aussi.
0: T'as tout compris.
2: C'est une chaîne, la vie.
0: Oui.
2: À un moment donné, la grande, place-toi.
0: T'as-tu écouté le documentaire sur Jésus et les nouveaux évangélistes?
2: Oui.
0: OK, c'est là que t'as pris cette phrase-là.
2: Ça m'a énormément... Ça me parle beaucoup.
0: On va en parler cet après-midi parce que je l'ai écouté puis je vais vous faire entendre des extraits. C'est un documentaire...
1: J'ai peur de l'écouter.
0: C'est normal. C'est un documentaire qui fait énormément réagir depuis le début de la semaine et il est disponible gratuitement en passant, vu que c'est sur Télé-Québec. Donc, sur la chaîne YouTube de Télé-Québec, l'application de Télé-Québec, ça a été diffusé lundi, mais là, ça fait réagir pas mal, puis ça fait partie du nouveau courant, là, tu sais, on dit que les jeunes trippent, bon, on exagère toujours un peu ces affaires-là, mais en même temps, ça fait partie de notre entourage, puis faut pas jouer à l'autruche non plus. Quand le monde va mal, les gens se tournent vers des solutions clés en main, des gourous.
1: Des explications.
0: Ça a toujours été ça, la vie, donc le masculinisme est revenu à la mode, puis les gourous, les leaders de sectes sont revenus à la mode aussi, sauf qu'ils fonctionnent plus de la même façon. Maintenant, c'est beaucoup les réseaux sociaux puis les réseaux d'influenceurs.
2: Et je sais pas si vous avez vu ça passer, mais il y aura la diffusion de Faites du bruit pour Jésus demain au CLAP. À Place Sainte-Foy avec le journaliste Clément Hamelin qui
0: est excellent,
2: sur place.
0: Qui est excellent en passant.
2: D'ailleurs, pour répondre aux questions, donc si jamais ça vous intéresse, si vous l'avez vu, vous voulez le revoir ou si vous voulez le voir pour une première fois, j'ai hâte de voir comment ça va se passer dans la salle, qui va se présenter pour aller voir le dit documentaire, puis à quel point...
1: Les questions qui peuvent sortir de toi.
2: Oui, c'est ça, à quel point Hamelin va se faire challenger, peut-être.
0: Je suis content que ce soit le journaliste qui soit là et pas les gourous qui sont en vedette, parce que c'est pas le même genre de rassemblement
2: non.
0: en partant.
1: Non, parce que la question est de savoir, OK, ça vaut la peine de faire des documentaires, mais est-ce que ça ne met pas un peu de glamour autour de quelque chose qui semble franchement pas parfait? Là?
2: Mais ils voulaient y aller, aussi ceux qui étaient interrogés dans le documentaire, mais ils vendent de la bière au clap. Qu'ils peuvent pas y aller.
0: C'est ça qui arrive. Finalement. C'est le démon. Ouais, hein, c'est... Non, mais c'est pété là d'entendre des jeunes qui parlent de l'avortement de cette façon-là, de l'homosexualité de cette façon-là, de la place de la femme dans le couple de cette façon-là. On va vous faire entendre des extraits tantôt. Puis je pense que...
1: J'ai un peu de terreur en moi.
0: Vous pourrez entendre réagir Véro. Puis, tu sais, je veux juste spécifier, tu sais, la religion, c'est comme n'importe quoi. Hein. Tu peux t'en servir pour le bien, mais dans l'excès, tu peux virer fou avec ça aussi. Puis c'est un peu l'exemple qu'on a là sous les yeux.
2: Il y a malheureusement les antipodes par rapport à ça. Puis tu sais, là où j'ai hâte de t'entendre aussi, Denis, c'est... Par rapport à ta réaction face aux gars, face à tes gars. Parce que moi, c'est la première chose qui m'est venue en tête en regardant le documentaire, c'est bon, là, j'ai des enfants qui s'en vont de plus en plus vers là, avoir leur propre téléphone cellulaire, avoir le... Ouais. Ils sont encore jeunes, tu sais, ils sont à peu près dans les mêmes âges, mais...
1: Il y aura leur propre relation avec Internet et les médias sociaux, puis
2: ben
1: les gens
2: oui,
1: qu'on y retrouve.
2: C'est ça, puis à quel point, tu sais, on a cette job-là que nos parents n'avaient pas d'avoir à filtrer tout ce qui est consommé. C'est... Si on veut pas que ça tombe justement du mauvais bord, tu sais, du mauvais pod de l'antipode là.
3: C'est fourrant parce que tu veux que tes enfants restent jeunes et profitent de leur jeunesse le plus possible, puis tu veux pas les écœurer avec des enjeux d'adultes, mais en même temps, si tu les écœures pas avec des enjeux d'adultes, tu fais pas ta job. Parce que maintenant, si c'est pas toi qui le fais, c'est quelqu'un d'autre qui va le faire à ta place, puis ce sera peut-être pas fait de la meilleure façon non
1: plus. Tu le sauras pas. T'auras pas d'échange là-dessus.
3: Exact.
1: Tu pourras pas amener ton son de cloche ou ton avis ou quoi que ce soit. Puis tu vas apprendre des semaines plus tard que
2: ça va vite.
1: Telle personne. Ben oui, c'est
2: ça
1: fou,
2: va
1: là.
2: Tellement vite. Là, regardez, je vous donne un exemple vraiment personnel. Là, mais mon plus jeune, là, depuis un certain temps, là, a une crainte et on ne sait pas d'où ça vient par rapport à tout ce qui est catastrophe naturelle. Mais c'est à un point tel où est-ce qu'on quitte un week-end pour s'en aller dans un chalet qu'on a loué à Rivière-à-Pierre. Et là, 7 ans nous pose la question, peux-tu y avoir des tsunamis là-bas? Peux-tu y avoir des... Puis là, t'sais, ta job de parent, comme tu disais, c'est d'essayer de calmer le jeu un peu. Puis des fois, on ne parle pas de certains sujets parce qu'on dit qu'il est trop tôt pour l'amener sur la table encore. T'sais, mm-hmm. Pas... Mais là, ça vient d'où cette espèce d'éco-anxiété à 7 ans? À qui il a parlé? De quoi il parle? Avec qui dans le cours d'école? Qu'est-ce qu'il a vu? Mm-hmm. C'est, tu sais, est-ce que c'est un film qu'on... Puis là, j'essayais là, de rembobiner la cassette. Alors, c'est un film qu'on a vu dans lequel il y a...
1: Parce que toi, c'est ton genre de faire regarder des films à des enfants qui sont pas super appropriés. Fait que
2: y a
1: tu peux
2: ça.
1: Peut-être causer certaines affaires, là.
2: Il y a ça que j'ai peut-être... Souvent, en fait, c'est ça. La première question que je me pose, c'est bon, qu'est-ce que j'ai fait encore? Puis après ça, j'essaye d'approfondir. Mais juste pour donner l'exemple de à quel point, même à 7 ans, ça peut tellement aller vite qu'on n'a pas le choix d'être tout le temps sur la watch, finalement.
3: Ouais, ouais. Puis on devient paranoïaque avec ça, veut pas.
2: Ben
3: parce
2: oui.
3: Que là, faut adresser tous ces sujets-là. Puis en même temps, si on le fait à tous les jours, c'est de trouver l'équilibre. Tu sais, parce que sans ça, j'ai l'impression que les oreilles se ferment. Les oreilles se bouchent et disent « Oh, oui, oh, oui, puis on passe à autre chose. » Puis ils s'en vont vivre leur vie. Mais le documentaire dont on va vous parler un peu plus tard cet après-midi, ça s'appelle « Crier au
1: faites
3: nom de
1: Jésus. »
3: Faites du bruit pour Jésus-Christ.
2: Ouais. Ouais. J'aime ça, les textos. Par texto, quelqu'un qui dit « Ce que votre invité parle, c'est tellement ce que j'ai vécu avec mon plus jeune. Maintenant, il a 12 ans, c'est correct, mais entre 7 et 9 ans, il était complètement paniqué sur les tornades et les tsunamis. Et j'ai jamais su pourquoi exactement. Deux affaires là-dedans. Bon, content de voir que je suis quand même pas le seul de vivre ça avec un kid de 7 ans parce que je trouve que c'est un peu tôt aussi. Merci pour ton texto. Puis, très heureux d'être votre invité.
3: Moi, c'est ça. Ben c'est oui. Aujourd'hui, notre invité, Nathan Meilleur.
2: Très content d'être là. Merci pour l'invitation.
3: Moi, mon plus jeune, un lendemain de tempête, on avait fait le tour en char pour aller voir les arbres qui étaient tombés puis ces affaires-là. Et à partir de ce moment-là, il s'est mis à avoir peur dès qu'il y avait du vent.
1: C'est le même
3: qui
1: s'est brisé?
3: Ben, c'est une théorie que j'ai, là, ouais. Parce que j'essayais, tu sais, veut pas, quand on a des enfants qui ont des peurs irraisonnées, tu sais, t'essaies tout le temps de trouver la provenance de ça. Puis un lendemain de tempête où il y avait des arbres qui étaient tombés à Charlebourg, on avait fait le tour en char. On disait, hey, allez montrer ça aux enfants, c'est impressionnant. Bon, il y en a un qui a trouvé ça vraiment, vraiment, mais alors là, vraiment impressionnant. Puis on sait jamais, regarde, avec le même enfant, je suis allé au Miller Zoo hier, puis le lion a rugi à deux pieds de sa face, puis il a trouvé ça drôle.
2: Non.
3: Alors que moi, j'étais sur le bord d'appeler la police.
1: Il a pas joué avec des scorpions puis des serpents il y a une couple de semaines.
3: Oui, la peur,
2: c'est
3: relatif.
2: C'est vraiment difficile, c'est ça. Moi, mon plus vieux, il a excessivement peur de l'avenir des PME au Québec. Là, je me demandais, je fais-tu lire le rapport d'Olivier Primeau?
1: Je l'envoie-tu faire un stage avec Olivier Primeau?
2: L'aider ou pas, c'est ça, c'est relatif.
3: Est-ce que tu parles du rapport de 20 pages qui nous a donc coûté 1000$ la page?
1: Ah, oui. Y a-t-il quelqu'un qui l'a mis dans Pangramme, le rapport? Hey, je veux savoir à quel pourcentage il était fait par l'IA.
2: C'est tellement... ça serait tellement une bonne idée de l'essayer puis de le faire, tu sais. Mais effectivement, je sais que nos collègues en ont parlé un peu plus tôt. Tu sais, Jeff a pris la peine de le lire. Moi, j'ai commencé à le feuilleter tantôt. Vous comprendrez que j'ai
1: c'est
2: manqué
1: là que
2: t'as de
1: temps. Fait ta
2: oui, c'est ça. C'est que j'ai manqué de temps parce que effectivement, c'est juste 20 pages. Mais de ce que j'ai lu à date, on n'apprend pas grand-chose.
3: Ben, tu vas apprendre des choses révélatrices, t'sais, comme la bureaucratie est lourde au Québec. Ça, c'est quelque chose qu'on savait pas. Que on manquait de main-d'œuvre spécialisée dans les régions. Ça aussi, c'est un nouvel enjeu. Les dangers de l'intelligence artificielle, ben oui, s'adapter à ça, ça aussi, c'est un nouveau constat. Fait que beaucoup d'exclusivité là dans le rapport d'Olivier Primo. Je peux-tu te dire qu'elle va payer ce gars-là 20 000 piastres pour qu'il te botche un rapport puis qu'après ça, ils disent voter conservateur? Je te dirais, hey, rembourse-moi right fucking now.
1: T'as ça, ben oui. Mais t'as aussi ben tous oui, les entrepreneurs qui, depuis des années et des années, crient haut et fort quels sont les besoins pour qu'on continue de croître, qu'on améliore le système, que t'as l'impression qu'ils sont jamais entendus. Si le message passe plus avec Olivier Primo, c'est franchement insultant pour eux autres. Là.
2: Mais le pire, c'est que l'idée est bonne. Le concept est bon, mais pas payé par un parti politique. Tu sais, prends cette idée-là, vends-la à qui tu veux, là, Crave, Illico, peu importe, puis fais le travail pendant la campagne d'aller à la rencontre des PME, un peu comme Drainville a fait, tu sais, avec Drainville en campagne, tu sais, le fils de Bernard Drainville, qui a décidé d'aller à la rencontre des différents politiciens. C'était avec Illico Plus, je pense, qu'il y avait une entente dans le... Mais là, le fait que ça soit affilié avec un parti... C'est là qu'est le problème à la base, à mon avis, à moi. Puis après ça, ben le compte-rendu de ça... Écoute, c'est un travail de recherche de secondaire 5, Denis. Là.
3: Le rapport le rapport est pourri. Moi, en note Poutine, je lui donne 2 sur 10. Mais, tu sais, en même temps, ça a été révélateur parce que, puis c'est ce que je racontais à Marceau et à la gang du Pit Stop ce matin, c'est que tu avais un parti qui n'existe plus à l'Assemblée nationale, qui a été balayé, qui nous disait, nous, on est la nouvelle CAQ, on n'est pas l'ancienne CAQ. On jouera pas votre argent au poker pour des vendeurs de vin. Bon, ben, ils ont au moins 20 000 piastres qui est allé à un vendeur de vin. Fait que j'imagine que fondamentalement, c'est pas un parti qui avait changé tant que ça. Pas autant qu'on voulait nous le faire croire, en tout cas.
2: T'es bitch, je trouve.
3: Ah,
2: t'es
3: moi, ça! Ah,
2: Denis, bitch day every day.
3: Ça arrive. Bitch day every day. Mets-moi ça sur un t-shirt, on va en vendre en tabarnane. On est là jusqu'à 18h. On a bien des choses à jaser. On va parler tantôt avec Mathias Turcotte. Mathias, aujourd'hui, notre journaliste terrain qui s'est déplacé sur la rive sud, oui, le quartier général des recherches qui se poursuivent. On vous en a parlé hier après-midi. On recherche un adolescent de 14 ans. Puis là, aujourd'hui, on y va vraiment grand déploiement.
1: Oui, parce que là, ça fait au-dessus de 24 heures. Hier, les recherches qui s'étaient concentrées dans le secteur de Lauzon, vraiment dans le coin Guillaume Couture, route l'Allemand. Là, on est dans le coin de Pintendre. Il y a un poste de commandement qui est installé au 225 route Président Kennedy. Il y a des gens de la SQ, des agents de la SQ qui sont venus prêter main forte. Il y a des bénévoles formés en recherche qui sont sur place. On a sorti les drones, tout le kit, pour tenter de retrouver Justin Coulombe, 14 ans, qui semble avoir quitté le domicile familial dans la nuit de lundi à mardi.
3: On va avoir de la belle visite tantôt. Il lance son deuxième livre dans les prochains jours, puis c'est mon artiste préféré du Québec. Fait que ça va être mon petit moment groupie. Félix Girard, qui est un artiste peintre qui est ici même, dans la région. Si vous avez déjà pris une bière de la souche, vous avez vu ce qu'il fait, parce que c'est lui qui les illustre. Puis il lance son deuxième livre. Puis je pense que le premier, ça a vraiment bien marché. Il a réussi à le distribuer en Europe, puis tout. Moi, je suis pas mal sûr que Félix Girard a pas autant d'œuvres chez lui, de Félix Girard, que
1: toi,
3: moi j'en ai.
1: Chez vous?
3: J'aime tellement ce qu'il fait. Je trouve tellement ça beau. Les murs chez nous sont chargés de ces illustrations.
1: J'avais acheté son calendrier il y a quelques années à mes parents pour Noël.
3: Il lance son nouveau d'ailleurs.
1: En plus,
2: ouais,
1: bon,
2: magnifique, oui, ça aussi.
1: Puis, il y en a une de ses œuvres qui s'appelle Alice au pays des Airelles. Puis ma nièce s'appelle Alice, puis elle dit ça là, c'est mon œuvre à moi. Puis je trouve ça tellement beau de voir, tu sais, que l'art peut se transmettre de cette manière-là aussi, là.
3: Oui, puis j'imagine que, tu sais, moi, je connais pas beaucoup l'art, mais j'imagine que ça doit être un peu comme la musique, dans le sens où réussir à te faire reconnaître, ça doit être terriblement difficile.
2: Ah oui.
3: Puis lui, tu sais, tu reconnais son style tout de suite. Je peux, tu sais, à un moment donné, c'était un livre sur l'histoire de Jacques Plante. Puis mon enfant avait ramené ça de la bibliothèque, puis je commence à le lire, puis dès la première page, j'ai dit, hey, c'est Félix.
2: Ouais.
3: T'sais, parce qu'on reconnaît, on reconnaît tout de suite son style, exact.
2: C'est vraiment particulier, ça. Je savais pas qu'on allait recevoir
3: surprise!
2: Félix. Mais vraiment content, mais ce qui est weird, c'est que Félix est papa à l'école de mes enfants.
3: Ah, ben oui.
2: Ses enfants vont à la même école.
1: Sont-tu bon en art plastique?
2: Je sais pas. Mais je le croise à peu près à tous les matins. On se salue. Mais j'y ai à peu près jamais parlé dans la vie parce que je suis gêné de l'aborder parce que je trouve aussi que c'est un artiste incroyable parce que je l'ai découvert, comme tu disais, avec la souche, les canettes de la souche. Fait que je trouve ça particulier de voir qu'il va être à côté. Peut-être qu'il va se dire, c'est toi le gars qui me salue tous les matins mais qui me parle jamais. Tu parles à la radio dans la vie, c'est ça que
3: mais
2: tu fais.
3: Dire à un artiste, hey, je t'ai découvert en buvant de la bière, c'est comme quand j'ai dit à Corias, hey, je t'ai découvert quand t'as fait ton rap de Barbie's Resto Bar Grill.
1: Il n'y a pas de mauvais chemin, arrête.
2: Oui, c'est ça.
3: On va peut-être l'insulter profondément. Je sais
2: les chemins mènent à l'art.
3: Oui, j'imagine, voilà, j'imagine. Voilà. 14h17, s'il y a quoi que ce soit sur les routes ou ailleurs, évidemment, on va se tenir au courant. En passant, l'absence d'Audrey, vous aurez compris que c'est encore ces montagnes russes de grossesse qui font en sorte que on sentait déjà que c'était limite un peu hier, là, mais aujourd'hui, elle a levé le pied. Fait que normalement, on va la retrouver un petit peu plus tard cette semaine.
2: Yannick, qui par texto te lève son chapeau, Véro, pour la gestion de Denis et Nathan en même temps pendant 4 heures.
1: Disons que je garantis pas de ma sanité d'esprit jusqu'à 18 ans.
3: Ben, moi, c'est drôle. Hein? Habituellement, je me prépare à plusieurs sujets. Aujourd'hui, j'en ai pas tant que ça, puis je suis pas nerveux.
1: Parce que t'as Nathan.
3: Parce que j'ai Nathan, ouais.
1: Pas hein?
3: Ben, écoute.
1: On t'aime de même.
3: Place-moi de l'autre bord, temps plein, avec 8 neutones à l'heure, puis c'est sûr que je refoule, moi aussi, là.
2: Ben oui.
3: Ben là, c'est sûr.
2: Ben à un moment donné, c'est ça.
1: Il refoule.
2: C'est un presto, là.
3: Ben oui.
2: Tu sais, c'est ça, puis là, vous
3: ils sont quatre,
2: couvercle.
3: Ils sont quatre, eux autres, dans les retours l'après-midi. Il n'y a pas beaucoup de place pour parler,
1: c'est pour
3: là.
1: Ceux qui sont bien contents de nous le laisser une fois de temps en temps, ça équilibre son pH.
2: C'est une double pause, c'est ça, tu sais. Aujourd'hui, Audrey peut se reposer. Les retours, l'autre bord peuvent se reposer.
3: Ben
2: c'est
3: oui.
2: Peut-être une pierre deux coups quand je change de chaise.
3: Puis moi, ben, au lieu de faire des recherches, moi, c'est marqué sujet 1, Nathan, comment ça va?
2: Bon.
3: Sujet 2, Nathan, qu'est-ce que t'as fait en fin de semaine?
2: Sujet 3, bye à demain.
3: c'est pas long, 4 heures. Hein? C'est vraiment pas long. Hey, on s'arrête, on revient, on fait notre première pause. On va faire le tour des principales nouvelles de l'actualité. Puis je vous rappelle que tantôt, on va se déplacer sur la rive sud également pour avoir les nouvelles les plus fraîches concernant les recherches de cet adolescent de 14 ans qui est toujours porté disparu. Au moment où on se parle, notre journaliste terrain Mathias Turcotte qui est sur place pour le rejoindre. D'ailleurs, c'est citoyen@blvd.fm, citoyen@blvd.fm.
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18: Oui, je vous écoute, vous êtes la gueule en ville.
19: Sous les
17: nuages à 7 degrés. On va regarder l'essentiel de l'actualité. Semaine de 4 jours qui est déjà presque à moitié faite.
19: Ouf!
17: D'ailleurs, le mois d'octobre est presque à moitié faite aussi. On est le 14.
19: On n'est pas en novembre.
17: Non, pas encore. Malgré les signes à l'extérieur qui te donnent l'impression. Mais c'est, je pense que c'est le clash qui frappe cette année parce qu'il a fait beau et chaud longtemps. Et au lieu d'avoir une dégradation en l'espace de, je sais pas, moi, 3 ou 4 semaines, ben, ça a été entre samedi puis dimanche en fin de semaine qu'on a juste fermé la lumière.
20: Ouais, mais 3-4 jours au lieu de 3-4 semaines.
19: Vous savez que c'est une pratique, hein, parce que la semaine prochaine, on va déjà recommencer à avoir des températures un petit peu plus clémentes en principe autour du 12 puis du 13. Donc, comme on a connu vaguement en fin de semaine, mais cette semaine, je la trouve tough, là. J'étais au pneu d'hiver un matin puis j'avais l'impression que c'était un signe de la vie, là.
20: C'est le redoux automnal?
19: C'est ça.
20: La semaine prochaine? Ouais. C'est comme ça qu'il faut appeler ça maintenant.
17: Peut-être que vous trouvez la semaine tough, mais vous la trouverez jamais tough comme le pauvre gars qui va aller ramasser nos sacs de feuilles en papier plein d'eau à Charlebourg, qui sont là depuis samedi. Puis je les regardais matin, j'ai fait, bon, premièrement, tout ce que j'avais plié, comme ils disent de plier, ça a déplié.
20: Oui.
17: Puis là, je peux plus replier parce que je vais partir avec les bords de mon sac de papier. Fait qu'à cette heure que c'est déplié, l'eau, elle s'en va où? Elle s'en va dans le sac de papier.
20: Parce que c'est ça, il y a comme tout le temps un petit lac qui s'accumule sur le dessus de ces sacs-là avec la façon dont il faut les plier.
17: Oui.
20: Je serais curieux de savoir, parce que tu sais, c'est ça, c'est la nouvelle réglementation là, cette année, c'est obligatoire.
17: Oui, puis moi, c'est ma première année, puis j'ai vraiment la chienne que quand ils vont lever les sacs, le trois quarts des feuilles va juste rester sur le terrain.
20: Oui, mais ça arrive. Ça, c'est malheureux, mais ça arrive. Ça fait quelques années, nous, qu'on les utilise. Ces sacs-là.
17: Les Limoilou, c'est des précurseurs.
20: Ben oui, c'est parce que nous, c'est ça. C'est qu'on utilise ces sacs-là qu'on va acheter à vélo.
17: ça va sol!
20: Ça pour dire que c'est... Vous allez trouver l'équilibre, là.
17: Ouais, ouais,
20: c'est que les sacs, faut pas que t'es remplisses trop.
17: Non, ça,
20: évidemment,
17: ouais,
20: parce que vous comprendrez que quand le fond lâche, les gars font pas la job de ramasser les feuilles, tu sais.
17: Non.
20: Ils les laissent là. Fait que tu vas les ramasser à nouveau. Et je serais curieux d'entendre quelqu'un de la ville qui ramasse les ordures, justement, savoir comment ça se passe depuis le début de la tournée cette année, parce que il y avait quand même au moins une répartition avec certains sacs en plastique, mais est-ce que ça se passe mieux qu'on pense? Est-ce que les sacs sont plus résistants, peut-être, qu'on pense, finalement?
17: Je peux te dire une chose, c'est qu'ils seront jamais testés comme ils vont être testés à Charlebourg cette semaine.
20: Ils sont pleins.
17: Il y a 50 mm d'eau dans ces sacs-là, là, puis on a tout fait, tu sais, dans ma rue, là, on a tout fait nos sacs la même journée, là, fait que t'as des centaines de sacs détrempés à bord. Des gens qui sont habitués à Lévis nous ont dit, regarde, haut, pas haut, il n'y en a pas de problème puis tout se passe bien. Tant mieux, parce que c'est vraiment le fun de ramasser ses feuilles là-dedans versus un sac en plastique.
19: Ben oui,
17: un sac en plastique, je suis obligé d'avoir de l'aide. Pis,
20: oui, ça y a ça.
17: Deux grands ados chez nous, pas de danger d'avoir ne serait-ce qu'une paire de mains supplémentaires. Fait, faut que je m'organise tout seul avec mes sacs en papier. Flemme, oui, full flemme.
20: Ah, flemme.
17: Ah,
20: ouais.
17: Qu'est-ce qu'il y a dans l'actualité, Véro?
19: Continue de regarder du côté de Lévis alors que les recherches se poursuivent pour tenter de retrouver Justin Coulombe, 14 ans. C'est au-dessus de 24 heures que le garçon est porté disparu. Et encore, tantôt, je vous mentionnais que le poste de commandement s'était déplacé dans le secteur de la caserne sur la route du président Kennedy, donc l'autre côté de Lévis-Centreville, si on veut. Mais Mathias, notre journaliste terrain qui est là-bas, me mentionnait qu'on continue à faire des recherches dans le secteur où il réside, dans le coin de Lauzon, entre autres. Il y a des agents de la SQ, mais aussi des agents du SPVQ qui prêtent main forte au moment où on se parle. Fait que dès qu'on aura du nouveau, on vous tiendra au courant. Il y a aussi un rapport de coroner qui a été rendu public. Vous souvenez-vous du kayakiste qui avait été cherché dans le secteur de la rivière Chaudière? Finalement, quelques jours plus tard, son corps avait été retrouvé dans le fleuve. Alexis Moffet, 20 ans, qui est décédé le 16 juin dernier. Et il y a plusieurs recommandations que le coroner a sorties. Entre autres, à la base, l'endroit où il est rentré sur la rivière, dans le coin de Saint-Lambert de Lauzon, on recommande à la municipalité d'installer des affiches pour parler du risque. Parce que dans ce coin-là, où les berges, il y a de l'eau vive, il y a des courant très, très fort. Puis, avez-vous déjà fait du canot en eau vive?
17: Non.
20: Non.
19: Canot en eau vive, là, tu sais, des fois, la surface, ça va avoir l'air bien, mais il y a certains remous, certains drossages qui vont avoir prise à des endroits, puis t'essaies de te sortir de là, puis c'est quasiment impossible. Puis si t'es pas habitué, t'en as aucune espèce d'idée. Souvent, c'est des secteurs où on va te faire faire du portage. Si t'es un nouveau quoi que ce soit, faites mon cours de canot camping quand j'étais au cégep. Fait que ça donne cette connaissance-là. Et dans ce cas-ci, semble-t-il que c'est quelqu'un qui n'était pas habitué, qui portait un vêtement, une veste de flottaison, mais qui était pas homologué, que son kayak était pas fait non plus pour l'eau vive. Fait qu'en plus de ça, avec le manque d'expérience, puis d'entrer dans ce secteur-là qui est peut-être pas approprié, mais ça fait partie des recommandations qu'on retrouve.
17: Excuse mon manque de culture, mais quand tu dis eau vive...
19: Ouais. C'est du kayak de rivière.
17: Le Saguenay, c'est...
19: Non, ça, c'est du kayak de mer que tu vas faire sur le Saguenay. Puisque tu vas avoir du courant, mais tu n'auras pas les mêmes courants que dans une rivière qui va, par exemple, descendre, où tu vas avoir des roches, où tu vas avoir des remous qui vont se créer, puis des où tu risques de te retrouver. Tu sais, quand tu vas voir... c'est comment ça s'appelle? C'est le Festival de l'eau vive qu'ils font dans le coin de la rivière Saint-Charles au printemps. C'est capoté de voir ça. Mais tu sais, la rivière est super haute, puis il y a des endroits où tu douterais même pas que le kayak peut tourner de bord, puis tourne de bord. Ça, c'est de l'eau vive, tandis que kayak de mer, ben à part les vagues, t'as moins de risques, par exemple, que quand tu t'en vas dans une rivière.
17: La zone s'appelle les remous de la Chaudière, que nos auditeurs nous soulignent.
19: Ouais, c'est le parc du détroit de la Chaudière dans ce coin-là, entre autres. Puis oui, pour ceux qui connaissent le coin, là, c'est exactement ce secteur-là.
17: Je veux répondre à la question d'un auditeur avant d'aller plus loin. Il dit, pourquoi on passe pas juste la tondeuse sur les feuilles? Ça fait de l'engrais, ça coûterait moins cher pour la ville. C'est parce qu'on a des gros arbres à Charlebourg.
19: Il y a des gens qui sont capables de le faire sans aucun problème.
17: Si j'étais capable de toutes les passer à tondeuse, je vais toujours vers la solution la plus lâche. Je peux juste pas.
20: Ben, tu vois, j'ai le même enjeu, moi, même à Limoilou, au fond, parce qu'il y a on est chanceux, on a une cour, puis il y a des gros arbres. Puis
17: ouais, on appelle ça les saules Zanetti.
20: Les. Wow!
17: Pas pire, ça. De Québec solidaire. Ah! Pas pire, hein?
0: Ben, ça, c'était de la haute voltige.
17: Sur le fly de même, là.
0: C'est incroyable.
17: C'est pas écrit rien, là.
19: Je prends vos messages d'encouragement par texto.
20: Non, mais c'est incroyable. Ben, effectivement, donc les feuilles des saules Zanetti, ça dépend des saules Zanetti, parce qu'il y en a qui ont perdu leurs feuilles puis qui repoussent pas, mais il y en a que les feuilles repoussent, puis à un moment donné, c'est que le problème que t'as, c'est au printemps. C'est que t'as bien beau passer la tondeuse dedans, ça en fait trop.
17: C'est ça.
20: Puis ça finit par faire pourrir, moisir ton gazon. Mm-hmm. Ben, tu sais, ça reprend jamais le dessus.
19: Mais là, ça fait bien, t'as plus besoin de tondre ton gazon l'année d'après.
20: Ouais.
17: C'est comme ça que tu te ramasses avec un terrain juste en mousse?
20: Oui, c'est ça. C'est ou t'asphalte, là. Sinon, t'asphalte à grandeur aussi.
19: Ben, Nouveau-Mexique, des petites roches, là. Ben, tendance.
17: Ça va être un sol pleureur.
20: Oh, wow.
17: Tabarnouche, t'es allé dans les deux bords. Les deux sens. Boum.
20: OK, là, je suis pas, là.
17: Fouf.
20: OK.
17: Hey, j'ai mal à la tête. Je suis fatigué, je peux-tu y aller?
19: Non.
17: Non?
19: OK. Non. S'il y a quelqu'un qui part, c'est moi.
17: J'ai l'impression que ma job est faite pour aujourd'hui, moi, là.
19: C'était le dernier conseil des ministres caquistes qui se tenait aujourd'hui. Hey, Christine Fréchette a l'air épuisée. C'est vraiment le temps que ça se termine, que les nouveaux députés soient sermentés, que le nouveau conseil des ministres prenne la place.
17: C'est à partir du moment où tu sais que tu travailles pour rien, il n'y a pas grand-chose de motivant là-dedans. Ouais, là, je veux dire, c'est fini. Ça doit être le bout le plus tough, ça doit être pire que la campagne électorale.
19: Ouais, puis tu sais, rappelle-toi quand tu étais venu nous voir pendant la campagne, elle l'a rappelé, elle dit, j'ai fait une campagne à chefferie, je suis tombé en campagne électorale.
17: Ah, pas arrêté, elle.
19: Non, c'est...
17: Puis c'est chien. En même temps, je vous jouerai pas du violon pour des politiciens, vous mordrez pas, mais quand même, c'est chiant parce qu'elle a pas arrêté de l'année et le résultat, c'est zéro.
19: C'est vrai, hein?
17: Zéro. Tu sais, il y a du monde qui ont zéro parce qu'ils copient sur le voisin, là. Ben, elle a travaillé puis a eu zéro pareil. Ça arrive.
19: Donc là, il y a eu bien...
17: Moi, je sais, je savais que je vous ferais pas broyer avec ça, personne, je le savais.
20: J'essaye fort, là. Ouais, non. Bon. Ça
17: pleure pas. Tu sais, c'est comme on est, nous, les hommes alpha. Hein?
20: Ben oui, c'est ça.
17: On pleure pas.
20: C'est de pleurer.
19: À l'aide. Parmi les ministres qui se sont adressés aux médias, le vice-premier ministre caquiste Yann Lafrenière qui a assuré que son parti laissait la maison propre. J'ai hâte de voir. Il a aussi mentionné qu'il réfléchissait à la chefferie de la CAQ. Ça, c'est pas nouveau. Déjà, la semaine dernière, ça a commencé à circuler. D'ailleurs, le chef intérimaire qui sera choisi pour la CAQ en fin de semaine. Éric Girard, le ministre des Finances caquiste, va battre un record de longévité dans son poste jeudi. Ça va faire, attends un peu, j'ai le nombre de jours.
17: Ça devrait être une fête discrète, hein, je veux dire.
20: Ouais.
19: C'est des députés caquistes qui l'ont mentionné à la presse. Il va atteindre la barre des 2919 jours consécutifs en poste comme ministre des Finances, battant un record qui date de 1976 à 1984. Qui était le ministre des Finances à l'époque?
20: 1976 à 1984.
17: Parizeau?
19: C'était Jacques Parizeau, sous le gouvernement de René Lévesque. Bravo, un morceau de robot pour Denis. Non. Félicitations.
20: Ça l'efface un des deux jeux de mots. c'est génial. Dans le, mais c'est quand même étonnant. Mais deux affaires, ça, je sais pas si t'as vu aussi le complément de la nouvelle, c'est qu'ils voulaient faire un gros party, mais ils ont dit, t'as tout flambé. Fait que, il n'a plus d'argent.
17: C'est bravo pour la longévité, mais en même temps, t'as-tu amélioré les finances pendant tout ce temps-là? La réponse, c'est non. Fait que,
20: non.
17: Je suis pas sûr que ça te sert bien de dire, j'ai été là super longtemps. Ouais, tu nous as super pas aidé non plus.
19: Mais il aurait pu organiser un petit get-together au Beach Club.
17: Avec les Kings.
20: Ça aurait été bon, ça. Un élève qui a doublé, là, tu sais, bravo, tu bats la longévité de l'élève qui est resté le plus longtemps en secondaire 2.
19: Ben, c'est ton cégep, finalement, Nathan. Bravo.
20: Oui, c'est ça. Ça nous fait un point commun.
19: Dans les plus sordides, le Montréalais Luciano Fratolin, qui a été condamné aujourd'hui à la prison à vie dans l'État de New York, c'est peut-être une histoire que vous avez pas suivie, mais ça, c'est un gars qui a été reconnu coupable au mois d'août dernier, du meurtre non prémédité de sa fillette de 9 ans. C'est la mère qui avait la garde à la corde une semaine de vacances avec le père. Lui part avec elle et à un certain moment donné, il commence à dire « Elle a été kidnappée par deux individus pendant que on arrêtait faire un arrêt pipi et finalement, on avait retrouvé la petite fille dans un étang. » Fait que suite au procès, on a été capable de démontrer qu'il était à l'origine du crime. Puis, tu sais, quand on voit des justices différentes, là-bas, il y a la prison à vie. Puis en plus de ça, parce qu'il a été reconnu coupable d'avoir dissimulé son corps, il y a 4 ans supplémentaires derrière les barreaux. Fait qu'on ne risque pas de le revoir de sitôt. Parlons de ma région natale où il y a un individu qui s'est fait arrêter pour avoir utilisé un lance-flamme artisanal sur un autre individu à la sortie d'un bar d'Arvida.
17: Qu'est-ce qu'un lance-flamme artisanal?
19: Je ne sais pas, Denis. Moi, je pense juste au lance-flamme dans le film de Tarantino là, avec Leonardo DiCaprio.
17: Ça, c'est un vrai lance-flamme. Oui.
19: Et je me dis, dans quel univers, tu te fais un lance-flamme artisanal et dans quel univers tu dis que c'est une bonne idée de le traîner pour garrocher ça à quelqu'un en sortant d'un bar.
20: Sur quelqu'un d'autre.
17: Je suis en train de googler how to build a flame thrower.
19: Non, la police va débarquer.
20: On va se faire bloquer notre Google encore. Ouais.
17: Ce sera pas la première fois. Il y a des historiques de pornographie assez lourds qu'on dit chez Leclerc Communication. mais oui, flame thrower made with hardware store parts.
19: Ah, donc, fait que tu vas à
17: tabarnouche, je pensais pas trouver autant de vidéos pour en montrer. No shit. Là,
19: tes enfants écoutent pas. Hein?
17: Non, ils sont encore à l'école. S'ils sont allés aujourd'hui. Comment construire le plus cheap des lance-flammes? Donc, j'ai 3 vidéos.
19: En fait, comment construire un lance-flamme pour les paresseux?
17: Oui, il y en a un ici qui s'appelle le Hall of Flame. How to make a flamethrower, pas de farce.
20: Donc, le Hall of Flame, c'est quand même un bon nom, ça, faut leur donner.
17: Oui. C'est créatif.
20: Ben ça,
17: quand même.
20: Marketing-wise, là, tu m'accroches.
17: Le gars qui est arrêté va être intronisé au Hall of Flame, probablement.
20: Est-ce que si j'en commande un maintenant, j'en reçois un deuxième gratuitement?
17: Ouais, mais tu peux pas en commander deux parce qu'après ça, t'es brûlé, tu sais.
20: C'est juste le premier bulletin de nouvelles.
17: Imagine-toi quand on va être réchauffé.
19: On va terminer avec le nouveau scandale qui touche le Canadien de Montréal. Un joueur de hockey avec un permis temporaire qui n'a plus de points.
17: Ouais, la police lui a donné beaucoup de billets.ca.
19: En fait, c'est 2 constats d'infraction, mais parce qu'il y avait 4 points sur son permis temporaire.
20: Est-ce que c'est lui qui est en train de devenir le Ticketmaster?
17: C'est OK, le surnom de Demidov maintenant c'est le Ticketmaster. C'est très bon, très bon.
19: Mais c'est effectivement un texte du journal qui nous mentionne que Ivan Demidov est rendu avec trop de constats d'infraction pour pouvoir conserver son permis de conduire. Et puis de la manière dont ça fonctionne, c'est que tu as un constat d'infraction, puis c'est quelqu'un dans l'équipe du Canadien qui paye.
17: Ouais, un responsable de la sécurité des joueurs ou je sais pas quoi.
19: Directeur de la sécurité des joueurs.
17: Lui, il déplie. Il y a des contraventions, puis lui, il déplie.
19: Puis il aurait payé par erreur un constat d'infraction.
17: Attention, raconte l'histoire comme faux.
19: Bon, il y a eu une présence de l'avocat Demidov au palais de justice vendredi. C'est pour une infraction qu'il a eue cet été. Il aurait été intercepté au volant de son Audi RS Q8 sur l'autoroute Bonaventure à 111 km/h et la limite permise n'est que 70. Puis il dit non, je roulais pas à 111 km/h, mais on avait payer le constat. Fait que c'est pour ça qu'on tente de revenir, mais c'est surtout qu'on s'est rendu compte qu'après 2 constats, il tombe à 6 points d'inaptitude. Fait qu'à ce moment-là, il n'y en a plus de permis de conduire. L'autre constat, c'était pendant la pause olympique en février dernier. Il a été intercepté à 145 km/h sur la 40 à Trois-Rivières.
17: Est-ce que quelqu'un peut me dire ce que Demidov faisait à Trois-Rivières? Moi, je pense que le gros de la nouvelle, présentement, il est là, là, parce que ça pressait, là. À vitesse qui montait à 40, je sais pas c'est quoi la date qu'il y avait à Trois-Rivières, mais ça pressait d'y aller, là. Fait que, pour les gens qui ont des informations, des potins, des ragots, des choses peu crédibles, moi, j'adore ça, donc gênez-vous pas, 88-971-1021. Donc, en l'espace de deux contraventions, il y a eu 6 points.
19: Ouais.
17: Étant donné qu'il est blessé, c'est la seule façon de faire 6 points avec Demidov en ce début de saison.
0: Oui. C'est très bon, ça aussi.
19: T'es quand même bonne.
17: Sribousoup.
0: Hein? Elle t'a donné.
17: Oui.
0: On est là, là.
17: Un point de mérite.
19: Début de
0: Ça s'en vient, ça. Mais je veux vraiment savoir qu'est-ce qu'il faisait à Trois-Rivières.
17: Puis.
0: Il allait pas au Morgan Café, là.
17: Non, je pense pas.
0: Ouais, non.
17: Le temps d'une peine, .ca. Non.
0: C'était pas ça, là.
17: D'ailleurs, serez-vous surpris d'apprendre que finalement, ça va être correct, il va garder son permis de conduire.
0: Ah
17: ouais? Ouais, la juge va lui permettre d'aller plaider sa cause au municipal et vous serez surpris d'apprendre qu'un joueur vedette du Canadien va probablement avoir un traitement préférentiel.
0: Pis il s'est présenté en cours, pis c'est parfait parce qu'il a pu se défendre en français. Il était déjà réchauffé avec la pub de billets.ca,
17: ben oui,
0: fait qu'il est juste allé dire non, il était pas bon. Non, il était pas bon. C'est juste ça qu'il a dit.
17: Les seuls mots qu'il connaissait, ben voilà. Chess, bras, chess, bras.
0: Non, il était pas bon.
17: 14h41. Pierre-Luc nous dit, avec un beau char de même, moi aussi j'en ferais de l'autoroute pendant mes vacances. Ça va peut-être pas plus loin que ça comme réflexion, effectivement. C'est quoi la date pour le ticket vers Trois-Rivières? Ils ont eu un match là-bas où Montembeau reste là l'été.
19: Ouais, c'était pendant la pause olympique.
17: Ah,
19: en février dernier.
17: Ah, OK.
19: T'sais, tout le monde le dit, hein? Trois-Rivières en février.
17: Oh oui, c'est
19: quelle
17: wild.
19: Place.
0: The place to be.
17: Le fameux nightlife de
0: ben
17: Trois-Rivières
0: oui.
17: en
0: ben
17: février.
0: Oui.
17: Hey, 200 abris puis 200 abris puis l'amphithéâtre Cogeco qui est fermé.
0: C'est génial.
17: Qu'est-ce que tu veux de
19: quoi
17: plus?
19: Quoi, il était peut-être nous au carnaval, je sais pas.
0: Ah.
17: Le carnaval?
19: Carnival?
17: Pense pas qu'il soit monté jusqu'ici.
19: Non.
17: Hey, on s'arrête pas longtemps. On revient. Le Canadien qui joue ce soir face aux Capitals de Washington. Hein? C'est leur premier match en français du côté d'Amazon Prime.
19: Ouais.
17: Et hier, ils ont gagné en prolongation. Ils se sont donné un peu de trouble, les Sabres qui sont revenus de l'arrière. Mais
19: les Sabres ont tout un goaler.
17: Oui. Il a fait un arrêt incroyable qui va être dans les highlights de la semaine en première période.
19: Son grand écart.
17: Oui. Le Canadien qui a pas mal joué, mais c'est toujours le fun de se rendre en fusillade avec Bolduc. À cette heure, là, c'est...
19: C'est cute, ça paraît bien.
17: Hein? Ah oui, il y a tout un début de saison, sérieusement. On va en reparler tantôt avec Max Larouche dès qu'il va avoir géré ses dégâts d'eau. Ça a l'air.
0: Ouais. Ça aussi, il était... Il savait pas quoi faire, hein. Il vous a pas compté ça. Vous avez pas le temps d'y parler.
17: Non, pas bien.
0: J'ai demandé s'il avait appelé ses assurances. Il m'a dit, ouais, non, pas encore. J'ai dit, t'es assuré avec qui? Je le sais pas. C'est pas, c'est beau que tu le teases, là. Parierais pas ma chemise qu'on va y parler tantôt. Pas sûr à 100%.
17: Ben, connaissant son manque de gestion de priorité, moi, je suis pas mal sûr qu'on va y parler.
0: Ah oui, ben c'est ça. À moins que son micro se soit retrouvé dans le dégât d'eau, on y souhaite pas.
17: Pour
0: mais...
17: l'instant, ça a de l'air qui est correct. Ça a de l'air. Qu'est-ce qui est arrivé hier à RDS pour les gens qui avaient l'application et qui payent, dans le fond, plus cher que les autres pour voir des games du Canadien?
19: Ouais,
17: il y a un problème.
19: C'est 25$ par mois pour s'abonner à l'application d'RDS. Puis il y a bien des gens qui sont peu avec le câble, qui actuellement sont poignés avec 3 services différents pour être capables de regarder toutes les matchs du Canadien. Puis, semble-t-il que certains qui l'utilisaient, par exemple, sur leur Apple TV ou certains modèles de télé intelligente, ce qu'on avait au lieu du match, c'était un message qui mentionnait que ce contenu est actuellement indisponible dans votre région en raison de restrictions de diffusion.
17: Ils se sont trompés d'un patron de diffusion, c'est ça?
19: Pas partout, parce que ceux qui avaient l'application mais qui fonctionnent à partir de la plateforme de Prime, tu sais, Prime, tu peux t'abonner à différentes chaînes, là, que eux autres, ça fonctionnait tempête, qu'il n'y avait aucun problème. RDS qui a mentionné à un moment donné sur les médias sociaux, oui, on est au courant, il y a des difficultés techniques, on recherche une solution.
17: C'est tannant quand c'est ceux-là qui payent les plus chers, qui écopent le plus, par exemple.
19: C'est revenu à 21h30.
17: Oh! Oh! 21h30, c'était fini, hein?
19: Il était fini.
17: Même Bolduc avait scoré, là, tout était fait, là.
19: Le match commençait à 18h30 hier. Fait qu'il y a bien des gens, entre autres, ceux qui ont des flows, là, qui étaient contents, crime. Tu sais, le match qui commence à 18h30, ça veut dire que ça va finir à une heure raisonnable, entre guillemets, puis il y en a qui ont pas été capables de le regarder.
17: Oh,
19: c'est ça que je regardais. Ça coûte cher, hein? Si tu t'abonnes à RDS, à TVA Sport, puis à Prime pour regarder tous les matchs.
0: Ça passe, je veux pas le savoir. T'as sorti le chiffre?
19: Ah oui, absolument.
0: Non, je veux pas le savoir.
17: Combien?
19: Parce que RDS et TVA, chacun, c'est 25$. $200 par mois.
17: Ouais,
19: de base.
17: Ce qui est très cher.
19: Ou sinon, tu peux payer le forfait annuel à $200, ce qui est très cher aussi. Puis tu sais, Prime est le moins cher du lot, c'est 100$ pour l'année, mais t'as quand même juste cette partie, c'est sur les matchs du Canadien.
17: Ben non, là c'est ça, t'as pas l'intégralité de la programmation du Canadien. Puis les services sportifs, je trouve que quand tu les compares, c'est le prix de Disney Plus qui a énormément de variété. Plus tu compares ça avec le service d'RDS ou le service de TVA Sport, sont pas d'un prix, mais pas pantoute.
20: Ben non, c'est ça, ils compétitionnent pas une seconde, tu sais, dans le parce que l'exercice avec le câbleau, on dit-tu encore ça, câbleau distributeur?
19: Oui, tu peux encore dire ça.
17: Parce que
20: avec
17: oui.
20: la machine, là. Que, oui, oui. Parce que, tu sais, quand t'es avec Bell.
19: C'est une application, mais ça reste un câbleau pareil. Non?
20: Oui, mais c'est que souvent, tu vas avoir des postes d'inclus. Donc, tu payeras pas nécessairement pour RDS, RDS2, quand t'as l'abonnement déjà mensuel avec eux. Et là, tu vas devoir payer pour TVA Sport. Puis c'est l'inverse quand t'es avec Vidéotron. Mm-hmm. Au fond, tu payes pas pour TVA Sport. Sauf que c'est ça d'avoir toutes ces plateformes-là en bout de ligne, tout ça pour suivre à peu près juste le hockey. Parce que, tu sais, c'est bien rare l'hiver que j'écoute d'autres sports que sur ces deux plateformes-là. Ça finit par revenir. C'est ça, ça revient cher.
17: Tu sais, les services de télé en direct sur le web qu'offrent Bell et Vidéotron, je pense qu'il y a beaucoup de colocations dans ces services-là. Je présume.
19: Tu connais ça, des colocs, toi?
17: Oui, des gens m'en parlent. Ouais, je connais des gens qui pourraient être colocs. Par exemple, sur un Helix TV près de chez vous.
20: OK.
17: Ouais, ça leur permettrait d'entendre Pierre-Aude plus souvent, par exemple.
20: Ah!
17: Tu sais, quelqu'un que ses enfants, mettons, ont décidé que les matchs des Bruins de Boston, papa peut s'en passer, puis là, on écoute le Canadien. Mettons, on est dans le fictif. Là.
20: OK, oui, c'est
17: évidemment,
20: ça.
17: Évidemment.
19: Il y en a qui ont des...
20: Dans un monde parallèle.
17: Yes!
19: Il y en a qui ont des packages aussi, là. Ouais. Mettons, tu prends tel service, fait que t'as le deuxième arabais, ou vous comprendrez que c'est pas le cas avec TVA et RDS, ils sont pas mal des compétiteurs, là. Mais quand tu rentres là-dedans, en plus de ça, les services de diffusion en ligne, les Crave de ce monde, par exemple, il y aurait certains câbles ou certains abonnements au câble qui permettraient des petits rabais des fois.
17: 114 $ plus taxes par mois, Internet plus RDS et TVA Sport avec vidéo.

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9: Sommaire de la période, les fraudeurs qui n'ont pas réussi à marquer de points. Une des meilleures occasions de marquer, ça a été par le capitaine des fraudeurs, Charles Latan. On va à la reprise, Marc.
10: Et oui, Pierre, encore Charles Latan qui envoie un hyper trucage conçu avec l'intelligence artificielle. Il y aura pénalité pour tentative de fraude et ça n'ira pas plus loin.
9: Chapeau à la défense qui a vérifié l'info via une source officielle, Pierre.
10: Absolument, Marc, et les fraudeurs vont continuer de patiner et déguiser leur tactique. Donc, restez vigilants. On va à la pause.
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1: On ouvre le grand livre de l'histoire de la musique et on s'arrête à la page.

Du 14 octobre, il y a un an, jour pour jour, on perdait celui qui a été considéré comme un pionnier du mouvement néo-soul, D'Angelo, qui décédait des suites d'un cancer du pancréas à l'âge de 51 ans. Un chanteur, un compositeur, un multi-instrumentiste. Et pour les amateurs de jeux vidéo, ben, une chanson que vous n'oublierez jamais. Just what guided. Sur la trame sonore de Red Dead Redemption 2, Unchained.

0: copains.
1: Numéro 1 au Billboard avec son premier album Voodoo, lancé en 2000, qui avait reçu d'ailleurs un accueil critique. C'est sûr qu'au Québec, D'Angelo, ça veut pas dire grand-chose, mais aux États-Unis, ça a été très, très fort. Parlons de Post Malone, 14 octobre 2020. Post Malone se retrouve avec 9 prix à la cérémonie des Billboard Music Awards, rien de moins, qui se déroule du côté de Los Angeles. Une autre grosse année pour Post Malone. Les artistes étaient là, mais il n'y avait pas de public. Ouais, c'était ces années-là, là. Vous dire que Lil Nas X avait mérité 4 trophées avec la toune Old Town Road, des victoires

0: 14 octobre 2007, on lance le film documentaire Running Down a Dream sur l'histoire de Tom Petty. Un excellent documentaire de 4 heures qui raconte, oui, l'histoire du band de Tom Petty, les Heartbreakers. Mais l'essentiel de la carrière de Tom Petty s'y retrouve, les hauts, les bas. Présentement, après vérification, il est disponible sur Tubi, le service gratuit.
1: Ah ouais.

un 14 octobre 2003, Ozzy Osbourne commence à être traité pour la maladie de Parkinson. Des tremblements de plus en plus fréquents qui font en sorte qu'on cancelle la tournée européenne prévue pour cette année-là. C'est à Boston que Ozzy a été traité pendant plusieurs mois. Ça a été le début d'une longue descente au

0: un des artistes les plus caméléons de l'histoire du rock, c'est probablement David Bowie. Et une période que j'ai beaucoup aimé de David Bowie, c'est quand il est allé jouer d'un tal de Nine Inch Nails.
1: Un peu, là.
0: Une collaboration avec Trent Reznor. Un 14 octobre 1997, David Bowie lance I'm Afraid of Americans. Extrait de son 21e album studio, le très pété Earthling.

0: On disait tantôt qu'il n'y avait pas de mauvaise porte d'entrée pour découvrir un artiste. Moi, ça a été ma porte d'entrée pour découvrir David Bowie en retard sur le reste de l'univers.
1: Toi, ça n'a pas été labyrinthe.
0: Non, ça n'a pas été labyrinthe.
1: Dance Magic Dance, t'as rien senti dans ton corps de jeune fille.
0: J'étais pas une petite fille et j'étais pas un homosexuel, fait que ça m'a moins touché que vous autres.
2: J'étais plus focus sur le legging que sa musique.
1: Il était perturbant, hein?
2: T'es perturbant. Il n'y a pas besoin de chercher son chemin, il pointe.
0: C'est ça, c'est parce qu'on y voyait tout le labyrinthe à l'air.
2: Oui,
0: c'est ça qui arrive.
2: J'étais là.
0: Le 14 octobre 1988, Def Leppard devient le premier groupe de l'histoire à vendre 7 millions de copies de deux albums consécutifs. Le premier étant Pyromania, sorti en 1983, et le deuxième étant Hysteria, qui est l'album qui a le plus vendu de la carrière de Def Leppard. Plus de 20 millions à travers le monde et plus de 6 hits au Billboard.
2: Mais c'est que c'était à l'époque où les albums coûtaient pas un bras.
0: Ça, c'est une joke de batteur, ça. Ouais.
1: Après, ils sont en vente les billets, eux
0: autres. Non, non, mais c'est parce qu'il y a un bras. Ouais, parce que le batteur a un bras.
2: Ouais. Le show a des très bonnes critiques. Un pouce en l'air.
1: Vous voyez pas que j'essaie de nous ramener?
0: Hey, on va rester dans la décennie 80, si vous le voulez bien, parce que c'est le 41e anniversaire d'un des albums live les plus importants de l'époque. L'album Live After Death d'Iron Maiden. Un compte-rendu du World Slavery Tour, qui a été une des tournées les plus longues et les plus importantes de l'époque, jamais entreprise pour un groupe rock. Premier spectacle à Varsovie, en Pologne, le 9 août 1984. Et on a étiré ça jusqu'au 5 juillet 1985 en Californie. Maiden a donné 189 spectacles sur 331 jours dans 28 pays différents. Up the Irons, comme qui dit.

Et en terminant, un petit clin d'œil au Golden Age de l'histoire du rock et de la musique. Il y a toujours eu des censeurs, hein? Ben, à l'époque, c'est des chansons comme ça qu'on censurait à la radio. Ouais, on trouvait les paroles de Wake Up Little Susie un peu trop suggestives. Ça n'a pas empêché les Everly Brothers d'atteindre le numéro 1 aux États-Unis. Un 14 octobre

0: J'aime mieux deux frères qui chantent Wake Up Little Susie que Jerry Lee Lewis qui marie sa cousine à 13 ans. Mais ça, c'est une question de perspective. Et ça fait le tour de l'histoire parfois troublante de la musique. Vous êtes à Boulevard, c'est Gravel dans le retour.
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8: On a le téléphone qui sonne et Gagnon qui décroche.
9: Allô?
8: Notre fraudeur qui s'élance.
9: Bonjour, Madame Gagnon. Je suis de l'agence de revenus.
8: Il y va d'une feinte.
9: Vous allez perdre votre remboursement d'impôt de 402,20 si je corrige pas vos infos bancaires tout de suite.
10: Je pense que je vais vous appeler.
8: Oh, quel repli défensif de Gagnon!
9: Madame Gagnon, j'ai besoin...
8: Gagnon, fais l'arrêt! Ça n'ira pas plus loin.
11: Excellent réflexe de Gagnon. En cas de doute, tu arrêtes le jeu puis tu rappelles toi-même.
8: Et c'est toujours aucun point pour les fraudeurs. On va à la pause.
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2: Le Canadien de Montréal est de retour en action ce soir pour un 2-2. Cette fois, le tricolore débarque à Washington pour affronter les Capitals. Jakub Dobeš sera de retour devant le filet après que Jacob Fowler ait obtenu les trois derniers départs. Le Canadien a également procédé au rappel du défenseur David Rembacker, mais il ne sera pas de la formation ce soir. C'est vraiment plutôt un rappel préventif après que Noah Dobson ait été atteint au visage par une rondelle hier soir, mais il sera finalement à son poste. Ce sera également le premier match du Canadien qui sera uniquement diffusé sur la plateforme Amazon Prime. Et ça commence un peu plus tard. Le début du match est prévu pour 19h30. Beaucoup moins d'action hein, ce soir dans la LNH après le Frozen Frenzy d'hier. Outre la rencontre impliquant le Canadien, il n'y a qu'un seul autre match à présenter. Ça se passe à 21h30. C'est un affrontement de division entre l'Avalanche du Colorado et les Stars de Dallas. Toujours au hockey, on a des nouvelles de la situation de Simon Edvinsson du côté de Détroit. Le défenseur de 23 ans n'a toujours pas de contrat, je le rappelle. Et là, le directeur général par intérim, Sean Urquhart, a fermé la porte à un échange. Il assure être en contact régulier avec l'entourage du Suédois et il espère toujours en venir à une entente avec son défenseur. Et le directeur général des Remparts de Québec, Simon Gagné, a reçu une bonne nouvelle aujourd'hui. Le Québécois sera intronisé au temple de la renommée des Flyers de Philadelphie. Ensuite au baseball, gros match ce soir et une rencontre cruciale pour les Dodgers de Los Angeles qui affrontent de nouveau les Brewers de Milwaukee. Les Dodgers sont en retard 0-2 dans leur série. Ils ont échappé les deux premiers matchs présentés au Wisconsin. Ils auront donc au moins l'avantage d'avoir les trois prochains matchs présentés du côté de Los Angeles. Et on termine au tennis. Félix Auger-Aliassime a été forcé à l'abandon en raison de blessures au tournoi de Shanghai. Il a déclaré forfait pendant son affrontement contre le Norvégien Casper Ruud.
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0: prochaines heures. Par contre, la bonne nouvelle, c'est que ça semble vouloir se dégager pour la fin de semaine et on aura le plus beau de l'automne samedi et dimanche. D'ici là, demain jeudi, ça se dégage en matinée maximum de 11 degrés, de la pluie vendredi maximum de 4, samedi plein soleil 6 degrés, dimanche plein soleil 7 degrés. Attention, ce soir, minimum de 2 degrés et risque de gel au sol. Dans la circulation, pour l'instant, tout est beau. 88-971-1021 pour rejoindre la gang en studio. Bon, ben c'est mon moment groupie de la semaine.
1: De l'année même. Je
0: reçois un artiste pour qui j'ai énormément d'admiration. J'ai probablement plus d'illustrations de Félix Girard chez nous que Félix Girard en a chez lui. tant qu'il y a de l'espace sur mes murs, je vais continuer d'en ramasser. Je trouve que c'est un artiste extraordinaire. Artiste peintre, illustrateur indépendant, basé ici même à Québec, qui lance son deuxième livre.
1: Là, vous nous c'est qui lui? Vous le connaissez. Vous le croisez probablement, en fait, vous croisez ses œuvres probablement toutes les semaines quand vous allez à l'épicerie, quand vous allez dans un dépanneur. Vous avez peut-être vu plein de belles illustrations, mais vous savez peut-être pas que c'est lui qui est derrière.
0: Et c'est toujours distingué de dire à un artiste, « Hey, je t'ai découvert en buvant beaucoup de bière. » Félix Girard, salut, comment ça va?
2: Ça va très bien, merci.
0: Hey, Félix, peut-être commencer par là, tu viens d'une famille d'artistes peintres. Toi, t'as toujours baigné là-dedans.
2: Ben oui, mes parents, les deux, font de la peinture depuis. Puis dans le fond, c'est ça, moi, depuis que je suis tout petit, j'ai grandi dans un milieu très artistique. Là, il y avait comme un atelier dans la maison. Fait que c'est vraiment là que j'ai fait mes premiers tests là, avec le dessin puis la peinture.
0: Et à partir de quand t'as décidé que ça allait être ça, ta vie, ta business, puis...
2: Écoute, j'ai toujours su que ça allait faire partie de ma vie, quelque part. C'est devenu clair plus tard à l'âge adulte, là, mais tu sais, je fais du dessin vraiment sans arrêt là, depuis que je suis petit, puis j'ai bifurqué à un moment donné vers l'architecture. Ça m'intéressait aussi, puis tout ça, puis je voulais explorer d'autres choses, mais l'illustration est revenue, ça m'a rattrapé, puis...
1: Le fait de contempler l'architecture, sais-tu que tu dis, « Hey, vivre! » De ça, vivre de l'art, c'est peut-être pas le chemin le plus facile. Fait que c'est pour ça que t'as contemplé autre chose?
2: Ou... Il y a eu de ça. Ouais, ben, tu sais, venant d'une famille d'artistes, mes parents, ils sont peintres les deux, mais ils n'ont jamais vécu de ça, ni un ni l'autre. Puis je voyais que ça pouvait être quand même un défi de vivre de son art. Puis je m'étais dit, ben, l'architecture, c'est une belle option quand même, ça reste créatif. Tu sais, c'est un beau métier, je pense, puis je le pense encore. Mais l'illustration, c'est ça, moi, ce que j'aime, c'est d'avoir. Disons, un peu plus le contrôle sur ton produit fini, là, ce qui est moins le cas en architecture parce qu'il y a beaucoup d'intervenants.
1: Il y a des contraintes aussi. Contraintes,
2: il y a des contraintes en illustration aussi, mais c'est pas les mêmes, puis tu as un petit peu plus de liberté.
0: Comment on trouve son style? Parce que ton style, il y a cette force-là, c'est qu'on va voir une illustration que tu as faite et on va reconnaître tout de suite ton style, tes thématiques, ton univers.
1: J'ai le goût de dire la douceur aussi des illustrations, qui c'est le premier mot qui revient tout le temps.
0: Puis je trouve toujours que c'est une force pour un artiste, que ce soit en musique ou ailleurs, de dire « j'ai trouvé ma marque de commerce, j'ai trouvé ce qui me distingue », puis ça fait en sorte que les gens sont capables d'identifier ce que je fais rapidement.
2: Ouais. Ben c'est venu un peu, tu sais, avec le temps, finalement. Tu sais, c'est plein de petits emprunts, hein, finalement, tu sais, de dessiner, c'est ça, c'est que tu vas aller piquer un petit peu les styles de gens que t'admires toi-même, puis moi, ça a été ça. Là, t'sais, plus jeune, je lisais beaucoup de bandes dessinées. Fait qu'on retrouve un peu tout ça dans mon dans mon style de dessin. Après ça, je suis allé... Moi, à 18 ans, je suis parti en Europe pendant un an puis j'ai visité tous les musées. Là, t'sais, j'ai fait le tour vraiment là, de Vienne, t'sais, France, tout ça. Puis là, je m'intéressais plus comme aux peintres plus anciens. Fait qu'il y a un peu de ça aussi. T'sais, puis après ça, c'est vraiment toutes sortes d'influences, là, des choses qui m'ont intéressé au travers de ma vie puis qui donnent le style que j'ai aujourd'hui. Là.
3: Et qu'est-ce qui est arrivé en premier, parce que tu parlais de décider de faire ça à temps plein dans la vie. Est-ce que c'est un contrat que tu as eu qui a fait en sorte que tu t'es dit, OK, là, j'ai pas le choix, je dois donner tout mon temps pour ce contrat-là, ou Félix a décidé de se lancer dans le vide en disant, là, je veux faire ça à temps plein, puis on verra ce que ça donne?
2: Il est arrivé un événement. Dans le fond, moi, c'est ça. J'étudiais en architecture, comme je disais. Puis là, je suis tombé malade. Puis j'ai pas eu le choix d'arrêter là, tu sais, pendant un bon bout de temps. Puis là, c'est comme ça a été l'élément déclencheur. Là, ça m'a comme un peu. Je me suis dit, ben, qu'est-ce que je veux faire vraiment dans vie, puis tu sais, je vais avoir un regret, je pense, si j'essaie pas de me lancer à temps plein là-dedans. Puis c'est à ce moment-là que ça s'est mis à vraiment décoller. Tu sais, j'ai commencé à faire ça à temps plein, puis ça n'a pas arrêté. C'est juste, c'est ça. Au début, tu sais, j'en ai eu assez pour vivre assez rapidement quand même. J'étais chanceux. Puis ça a juste toujours augmenté. Là, finalement, les contrats sont venus assez naturellement. Puis j'ai jamais eu à chercher. Là,
0: Ton association avec la microbrasserie La Souche, ça date de l'explosion des microbrasseries au Québec. À quel point ça t'a aidé? Puis à quel point ça t'insulte ou pas de te faire dire « J'ai découvert ce que tu fais en buvant de la bière. »
2: Mais c'est pas du tout. Je suis moi-même j'adore la bière. Là. Uh-huh. C'est ça, forcément. Là, c'est ça, je pense que ça vient avec. Puis non, ce contrat-là, on s'entend, c'est un super beau contrat là, mm-hmm. pour un illustrateur. Moi, je trouve que tu sais les canettes, c'est un super médium qui n'existait pas justement il y a quelques années. Là. C'est quand même assez nouveau que autant de brasseries s'associent avec des illustrateurs. Puis moi, c'est vraiment comme un... C'est mon tableau. Là. Je m'exprime sur les canettes, puis ça se retrouve, comme tu disais, un peu partout dans les épiceries, dans les dépanneurs, partout au Québec. Fait que c'est vraiment... ça m'a fait connaître énormément. Ça m'a aidé beaucoup à me faire un nom. Puis tu sais, ils me tiennent très occupé, La Souche.
1: Ils sont créatifs, en plus, fait que ça te nourrit.
2: Oui, c'est ça. Hein, c'est une super bonne bière. Puis tu sais, on est rendu, je pense, à quelque chose comme 130
0: ah oui,
2: illustrations différentes.
1: Ça t'arrive-tu des fois de faire comme, hey, je sais plus où m'enligner avec ça, parce qu'elles sont très différentes. Je comprends que tu vas t'inspirer de, ah, il y a tel produit à l'intérieur, mais il y a toujours bien des limites, là.
2: Non, oui, c'est à chaque fois, dans le fond, c'est une idée différente. Eux, ils me donnent le nom de la bière. C'est comme ça que ça fonctionne. Là.
0: Okay.
2: Et ils ont déjà des bières qu'eux, ils testent dans les brasseries et tout ça. Puis là, ils me donnent le nom. Puis des fois, ils ont une petite idée, quelques lignes. Là, tu vois, ça me semble, on verrait bien tel ou tel truc. Puis je pars avec ça. Puis j'ai vraiment de la liberté à faire ça. C'est très, très créatif. Là.
0: Des fois, je m'en vais sur ton site, felixgirard.com, puis je fais juste descendre puis me créer des besoins tranquillement. Puis je me pose toujours, ce qui me fascine dans ce que tu fais, c'est que tu as un côté très nature, imaginaire et ainsi de suite, mais tu as un côté très urbain aussi. Ah ouais. Moi, ça me rejoint parce que je suis un gars de Québec depuis une trentaine d'années. C'est-tu ça, toi aussi, cette espèce de dualité-là
1: d'alliage,
0: que tu as dans tes illustrations?
2: Ouais, exactement, tout à fait. Ben, tu sais, moi, j'ai grandi pas loin d'ici, à Sainte-Brigitte-de-Laval. Mm-hmm. Tu sais, vraiment dans un milieu naturel. Il y avait la rivière derrière chez nous, la forêt devant. Puis moi, je passais mon temps à me promener dans la forêt puis à m'imaginer toutes sortes de choses. Fait que la nature, c'est vraiment quelque chose qui m'habite puis qui revient tout le temps dans mes tableaux naturellement. Aujourd'hui, moi, j'habite à Limoilou, pas très loin de...
3: Ben non, c'est ça, on n'est pas très, très loin.
0: Vous êtes des bodés d'école, de
3: on
0: ce que je comprends.
3: Des
0: ouais.
3: Non, on est des bodés d'école.
2: Exactement, j'habite à côté de chez Nathan. Et puis, on se croise le matin à l'école. Ouais. Donc, c'est ça. Fait que, puis, j'adore le quartier aussi. Fait qu'il y a ce côté-là aussi, là, tu sais, où j'aime la ville, j'aime, c'est ça, l'esprit urbain. Fait qu'il y a toujours ces deux choses-là qui m'inspirent. Je suis vraiment toujours un peu entre les deux, là.
3: Puis, ouais. C'est fou comment tout est dans tout, parce que, tu sais, tu parles de ces deux côtés-là, puis La Souche, finalement, a ouvert une deuxième succursale.
1: C'est vrai.
3: Mais du côté de Tonam, où on est un petit peu plus dans le bois, dans la nature, reculé aussi.
2: Ben, c'est ça.
3: Tu viens de mettre la table, on a des enfants du même âge. J'ai envie de poser la question au papa si...
1: Sont-ils bons en art plastique?
2: La question!
3: Oui.
2: Oui. Oui.
0: J'imagine.
3: Et c'est parce que des fois, quand on fait des métiers qui sont plus artistiques et qu'on gagne bien notre vie, évidemment, nos enfants veulent emprunter le même chemin, la même trail, mais on est conscient du fait que c'est pas toujours facile. Tu te positionnes comment par rapport à ça? Si tes enfants levaient la main pour dire « Moi, je voudrais... » faire comme papa dans la vie? T'es-tu all-in ou...
2: Oui, oui. Moi, oui. Je pense que ce qui est important, c'est de faire quelque chose qui... c'est classique, mais qui nous passionne. T'sais. Puis quand tu fais quelque chose qui te passionne, ça marche. T'sais. Puis tu mets les efforts, tout ça. Je vois mes enfants aller, puis t'sais, ils ont une grosse fibre artistique, c'est clair. Là. Ils sont super bons en dessin, les deux. Je me retrouve beaucoup dans mon garçon, là, qui est toujours en train de dessiner, puis qui invente des affaires, tout ça. Mais tu vois, en ce moment, il dit qu'il veut devenir ingénieur aérospatial.
0: Wow, OK. Ils ont tout, tu penses, là, par exemple.
1: Ah oui, dessiner, fusées, pourquoi pas. Là. Ben, oui, côté très petit prince là-dedans aussi.
2: Mais tu sais, oui, c'est ça, oui, s'ils veulent faire ça. Mais tu sais, je les pousse pas là-dedans. Comme mes parents m'ont jamais poussé à faire ça, c'était juste, t'sais, ben, regarde, on voit que tu as un intérêt là-dedans, on t'encourage, on te met à disposition le matériel artistique, puis après ça, ben, tu t'amuses avec ça. Là.
0: Félix Girard lance son deuxième livre aujourd'hui, Sylvestre et l'épinette noire. Il y a quelques années, tu as lancé ton premier. Ça doit être tout un défi de te propulser, puis de dire, là, je fais pas juste des illustrations, je raconte une histoire. Mm. Ça a-tu été une step qui a été tough pour toi? Qu'est-ce qu'il a fallu que tu ailles chercher pour réussir à raconter une histoire avec ce que tu fais?
2: Ah ben, tu sais, moi, c'est sûr que je suis vraiment plus à l'aise avec le dessin qu'avec l'écriture, pour être bien honnête. Là.
0: OK.
2: Fait que oui, c'est un défi, écrire un livre pour moi. Là. C'est la partie écriture, c'est ça. Faut que je travaille un petit peu plus, mais ça faisait tellement longtemps que je me faisais dire dans les événements, dans les salons, quand les gens venaient me parler puis qui voyaient mes images, que ça leur faisait penser à des histoires. Dans le fond, tu sais, les illustrations, c'est vraiment comme ça que je les pense.
0: Ouais.
2: C'est comme des histoires en elles-mêmes, puis c'est à la personne qui regarde l'illustration de compléter un petit peu, tu sais, l'histoire derrière l'image.
0: J'ai-tu compris que t'es allé suivre, je sais pas si c'est des stages ou des formations avec des gens de Disney puis Pixar, justement, là-dessus?
2: Ouais, ben, c'était pour un autre projet complètement, là. Okay. Ça fait pas rapport. Ça fait quelques années, quand même, de ça, mais c'était pour un film d'animation sur lequel je travaillais.
0: Okay.
2: Finalement, ça a pas fonctionné, mais j'ai eu des ateliers avec un des scripteurs principaux d'histoires de jouets, La Belle et la Bête, tout ça, qui nous a donné un atelier sur comment écrire une histoire à la Pixar, puis comment c'est structuré, c'est quoi le squelette finalement derrière tous ces films-là. C'est toujours à peu près les mêmes éléments qui reviennent, puis c'est bien intéressant de voir comment une histoire comme ça s'articule, puis c'est quoi les éléments qui doivent se retrouver dans une histoire pour que ça soit intéressant.
0: Es-tu surpris que ton premier livre se soit retrouvé distribué en Europe, entre autres? Puis que...
2: Ben, oui, je suis content. C'est ça, c'est grâce à la maison d'édition Lisatis, là, qui a maintenant un pied là-bas aussi. Là.
0: C'est quoi le nom du premier, déjà?
2: Le Village dans la mer.
0: Ouais. Oui, c'est
2: ouais,
0: ça.
2: C'est exact. Ça, ouais. Puis oui, ça, ben, tu sais, j'étais bien heureux de la portée de ce livre-là. C'était mon premier. Je savais pas du tout si ça allait fonctionner ou pas. Puis oui, avec une belle réception. Je pense que c'est rendu comme un genre de best-seller québécois. Puis tu sais, c'est pas, tu sais, à petite échelle quand même au Québec là. Mais tu sais, moi, je suis fier de ce livre-là. Puis tu sais, ça m'a vraiment donné le goût d'en faire un deuxième.
3: C'est parce que c'est au-delà de l'histoire, tu sais. Les histoires sont vraiment bonnes. Pardon, ça a été un franc succès ça, chez nous à la maison, le premier livre déjà aussi, mais c'est tellement beau. C'est l'univers dans lequel ça te plonge. C'est une œuvre d'art à part entière, puis après ça, ben le sont tough à prêter tes livres. Je vais te le dire.
0: Tu peux pas faire ça.
3: Ben, c'est parce que t'as peur qu'ils reviennent pas, tu sais. Le nombre de fois ça nous est arrivé dans notre vie de prêter des livres.
1: Il y en a, c'est pas grave que tu revois pas. Eux autres, t'y veux.
3: Mais ouais. C'est pour ça que c'est
0: papa,
3: mieux.
0: Papa, lis-moi une histoire. Non, il veut la lire tout seul. Non, touche pas au livre.
3: Non, c'est ça.
1: Tu as les doigts pleins de Doritos.
3: Deuxième tiroir, tu mets les gants blancs. Après ça, tu peux prendre le livre par la couverture. Mais blague à part, tu sais, c'est mieux de les acheter pour les donner en cadeau que de prêter vos copies à vous. Là, il y a juste quelque chose qui me titille. Parce que t'en as parlé du fait que t'as fait un stage pour un film d'animation il y a quelques années. Est-ce que ça, c'est quelque chose qui travaille? Est-ce que ça se pourrait un jour, les dessins animés de Félix Girard? Parce que, tu sais, je pense à Mini-Jean, Mini-Bulle, entre autres, là, qui a été un franc succès au niveau de la littérature jeunesse. Il y a des épisodes maintenant qui sont diffusés là, du côté de Radio-Canada. Est-ce que c'est quelque chose qui t'intéresserait, ça, que tes toiles prennent vie dans des dessins animés?
2: Oui, non, c'est ça. Tu sais, on parlait de mes inspirations tantôt, puis il y a beaucoup de ça aussi, tu sais, les films d'animation de Pixar, de Miyazaki, tout ça, tu sais, c'est vraiment... fait que oui, c'est sûr que si un jour l'occasion se prête de pousser les histoires encore plus loin, puis de pousser l'univers jusqu'à ce niveau-là, j'adorerais ça. Mais c'est ça, faut que l'occasion soit.
3: On lance ça dans l'univers.
0: Okay. Ah oui. J'ai le goût de te parler d'un sujet d'actualité qui est quand même au goût du jour, l'intelligence artificielle dans le monde de l'illustration. Est-ce que tu vois ça comme un danger? Est-ce que ça peut être considéré comme un outil? Est-ce que c'est quelque chose qu'on doit éviter quand on est un artiste à 100%? C'est quoi ta vision de l'intelligence artificielle?
2: C'est délicat. T'sais, quand c'est sorti, là, il y a quelques mois, surtout là, quand il y a eu un gros buzz autour de ça, là, ça j'ai eu vraiment là, comme un pas de recul là, par rapport à ça. Puis je me suis dit, oh, c'est ça. T'sais, genre, c'est surtout d'en voir un peu partout. Puis je comprends qu'il y a c'est facile, c'est le fun de jouer avec ça. Puis je l'essaye aussi, moi aussi, à différents niveaux, mais pas jamais dans mon travail. Le livre, c'est 100% humain. Puis je pense que le processus créatif c'est ce qui ajoute la, c'est ce qui donne la valeur finalement à une œuvre. T'sais. Le résultat finalement, il est pas autant important que le chemin qui a été parcouru pour arriver à ça. Puis c'est ce qui manque avec l'intelligence artificielle. Là,
0: Moi, j'ai encore la prétention. On est dans un drôle de dilemme parce que il y a des gens très littéraires qui ont réalisé récemment qu'ils ont peut-être pleuré en lisant un livre qui a pas été écrit par un humain. Puis j'ai le goût de te dire, moi, quand je regarde une de tes illustrations, je me retrouve dans les mondes que je créais quand j'avais 8-9 ans, puis que j'étais pas habile avec mes mains pleines de pouces, j'étais pas capable d'illustrer tout ça. Puis je me dis, il y a pas un ordinateur qui va être capable de me faire faire ce chemin-là. Il faut pas.
2: T'sais, moi, mettons, c'est ça, j'ai fait la même chose, le même processus créatif un peu pour les deux livres. Là.
0: Ouais.
2: Puis moi, je suis illustrateur, donc je commence par les dessins à la base. Puis fait que c'est vraiment, tu sais, au début du livre, là, si je fais des petits croquis, puis c'est des petits gribouillis au début, là, puis ça va lentement, là, tu sais, je fais des petits dessins, puis là, à un moment donné, j'avais comme plein de petites vignettes devant moi, je change l'ordre, j'essaie de découvrir c'est quoi l'histoire, tu sais, ce processus-là, là, il est important, tu sais, tout le temps que tu mets, puis les espèces de doutes, puis les petites imperfections, là, finalement, qui arrivent un peu naturellement, là, quand tu dessines puis tu passes du temps à le faire, je pense que c'est ce qui donne l'authenticité à une œuvre.
0: Ça prend combien de temps concevoir un livre comme celui-là, mettons de A jusqu'à Z?
2: Hey, moi, j'ai passé, là, c'est ça, j'ai compté un petit peu mon temps. Là, je pense que c'est au-dessus de 250 heures. Là, c'est ça.
1: Juste de ton côté à toi. Hein?
2: Juste de mon côté à moi, oui, c'est ça. Le fait que écrire l'histoire, faire les allers-retours entre le dessin, l'histoire, après ça, faire les illustrations finales, c'est quand même assez long aussi. Là, ça demande beaucoup d'heures à ma table à dessin, à jouer avec les nuances de couleurs, avec les lumières, tout ça, là, c'est long.
0: Là, le livre est disponible à partir d'aujourd'hui?
2: Normalement, oui. C'est le lancement officiel, c'était aujourd'hui, donc il est censé être dans les librairies un peu partout. Là.
0: Ton nouveau calendrier est disponible aussi?
2: Aussi, oui, toujours bien populaire, ça.
0: FélixGérard.com.
2: Exact, oui.
1: C'est une belle porte d'entrée, ça, pour des gens autour de vous, puis après ça, ils tombent en amour avec les œuvres. Puis d'ailleurs, sur le texto, il y a quelqu'un qui nous a indiqué, j'ai dit ses œuvres dans la chambre de mes enfants, ils les adorent. Et ça, tu sais, je trouve ça tellement le fun. Puis on peut te croiser, tu vas être dans les marchés de Noël, on va te voir. T'es à côté, là, c'est fou pareil.
3: Mais puis ça, c'est ce qui fait, c'est ça qui est beau, je trouve, dans la collaboration avec La Souche aussi. Je reviens à ça, on est des gars.
1: La proximité, là.
3: Mais le fait que c'est ça, des artisans de Québec engagent des artisans de Québec
1: pour faire
3: un produit qui est homogène puis qui respire la ville de Québec, c'est vraiment quelque chose qui est vraiment trippant là-dedans aussi.
0: Ça a donné le way to go parce que tout le monde a essayé de refaire son image pour faire un peu comme La Souche. Puis je pense que personne n'y est vraiment arrivé là, ben, de dire t'sais. OK, il faut se trouver un artiste, puis il faut qu'il fasse des choses, puis tout ça. C'était fait parce que ça a donné la direction à prendre, puis tout le monde voulait avoir le même succès instantané, mais c'était fait de façon moins organique, là, vraisemblablement. Mm-hmm. Fait qu'à partir d'aujourd'hui, Sylvestre et l'épinette noire, c'est le nouveau livre de Félix Girard. Vous vous demandez quoi donner à des enfants qui ont toutes. Tabarnouche, c'est tellement des beaux livres. Gênez-vous surtout pas. Fait que c'est disponible partout. Puis pour le calendrier et les œuvres, c'est FélixGérard.com. Félix, merci beaucoup d'avoir pris le temps.
2: Ben merci énormément.
0: Ça fait plus que plaisir. On va te souhaiter un bon lancement en fin de semaine. Oui. Puis au plaisir de se reparler au fil des marchés et au fil des rencontres.
2: Super.
3: À demain matin.
0: Félix Girard, Sylvestre et l'épinette noire, c'est son nouveau livre qui est lancé aujourd'hui.
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0: 15h33 à Boulevard. L'heure de pointe va commencer sous peu. Vous êtes nos yeux et nos oreilles, comme dirait l'autre. 418
19: 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Antonine Iaccarini qui était là dans le caucus un peu plus tôt aujourd'hui. Il y a eu l'open mic, d'ailleurs, c'est Nathan Meilleur qui était là spécialement aujourd'hui. Oui. Et il y avait le pit stop ce matin où on a pu jaser, entre autres, là, du rapport exhaustif qui a coûté 1 000 piastres de la page d'Olivier Primo sur les entreprises. On a appris plein de choses intéressantes.
1: Si je peux faire juste une petite parenthèse sur l'open mic d'aujourd'hui, on recevait Valérie Gagnon, qui est une amie à moi, une ancienne collègue, qui revient de faire le Pacific Crest Trail.
19: Oh!
1: Au grand complet, ceux qui ne connaissent pas, vous avez déjà vu ou entendu parler de ça, le film Wild, entre autres,
2: avec Reese Witherspoon.
1: Reese Witherspoon. Où elle en fait une partie, c'est un petit peu plus que 4300 kilomètres. Ça part de la frontière mexicaine, américo-mexicaine,
19: oui,
1: pour se rendre jusqu'à la frontière canadienne en passant par la côte ouest.
19: Wow.
1: Elle a été partie pendant 5 mois, fait qu'on jase de toute la préparation, autant physique que mentale. Tu peux pas partir avec...
2: c'est de la petite bière, quoi,
1: tu peux pas partir avec toute ta bouffe au complet non plus. Donc, comment tu fais? Sont où les points de ravitaillement? Bref, c'était vraiment super intéressant. Plusieurs personnes, je sais, qui ont ça sur leur bucket list. Fait qu'intéressant d'avoir du contenu en français parce que, comme elle expliquait, il y a peu de Québécois qui font le fameux PCT. Donc, quand faut que tu t'informes pour te préparer, c'est beaucoup de contenu en anglais, anglophone. Donc, bref, c'était vraiment super intéressant. Sans doute dans la section réécoutée du BLVD.fr.
19: Et Véro, Denis Coderre vient d'appeler puis fait dire que Compostelle, c'était vraiment pas de la petite bière. Donc, ça dépend de la perception. J'imagine. Hey, on va revenir sur l'actualité. Beaucoup d'inquiétudes sur la Rive-Sud alors qu'on a lancé le grand déploiement pour retrouver un adolescent de 14 ans qui manque à l'appel. Le signalement qui nous est arrivé, quoi, il y a 24 heures à peu près.
2: Ça fait un peu plus de 24 heures qu'on procède à des recherches pour tenter de retrouver Justin Coulombe, un adolescent de 14 ans qui est porté disparu dans le secteur de Lauzon, qui aurait quitté la résidence familiale au courant de la nuit de lundi à mardi. Il y a un poste de commandement qui a été installé où sur place, il y a autant de la service de police de Lévis que de la SQ, que bien d'autres personnes qui sont venues en renfort. Puis notre journaliste sur le terrain, Mathias Turcotte, est sur place, fait qu'il va nous donner les informations les plus fraîches.
19: Ouais, on va aller le rejoindre à l'instant. Salut Mathias.
3: Bonjour.
19: C'est quoi les informations les plus récentes que tu peux nous donner? Tu es en direct du poste de commandement présentement?
3: Oui, en direct du poste de commandement qui s'est déplacé justement hier vers la fin de la journée. Ce qui s'est passé, c'est qu'on a commencé à faire des recherches du côté de la route L'Allemand, donc proche de la résidence du jeune Justin Coulombe. On a ratissé aux alentours jusqu'à la fin de l'après-midi environ, lorsqu'on a reçu un signal téléphone qui provenait du téléphone du jeune garçon à hauteur de Président Kennedy autour de l'autoroute 20, donc près du 206 Président Kennedy. Pour ceux qui viennent de Lévis, c'est au niveau du Normandin, plus précisément. Ouais. On a donc déplacé le poste de commandement ici pour aujourd'hui, puis les recherches se poursuivent là, dans un rayon de 1000 mètres autour du poste de commandement en question.
19: C'est combien de policiers présentement qui sont sur place pour les recherches?
3: Ouais, ben on a déployé des grosses équipes. On n'a pas le nombre de policiers exact. Ça, c'est des informations qu'on garde plutôt secrètes du côté du service de police de la ville de Lévis. Ce qu'on peut dire, par contre, c'est que c'est tous les effectifs qu'on pouvait déployer qui sont déployés actuellement, que ce soit du côté de la police de Lévis. On a la Sûreté du Québec qui ont fourni une 15aine de policiers aussi. Et rajoutons par-dessus ça le service de police de la ville de Québec. Donc, un troisième corps policier qui s'est joint à la partie au cours des dernières heures. De leur côté, on fait des recherches au parc de la Martinière, qui est proche du domicile du jeune Justin Coulombe, dans le coin de Lauzon, à Lévis. On sait qu'il allait souvent ce parc-là en question. On veut donc garder des policiers dans le secteur, okay, au cas où qui aurait tendance à y retourner.
19: Tu as parlé avec les responsables des recherches, Mathias?
3: Oui, j'ai parlé à Jean-Sébastien Levent, porte-parole du service de police de Lévis. Ce qu'on nous dit, c'est qu'on veut retrouver le jeune le plus rapidement possible. Parce que je pense qu'on s'en est tous rendus compte. La température au cours des derniers jours, c'est difficile. Il fait froid, il pleut. Et M. Levent m'expliquait qu'il y a un danger pour la sécurité du jeune.
5: Ben, il y a les risques d'hypothermie là qu'on peut pas sous-estimer. Il y a tous les risques là en lien avec des blessures dues à l'environnement. C'est un environnement, oui, résidentiel, mais beaucoup accidenté avec des zones boisées, des choses comme ça. Donc, il y a ça, puis il y a aussi des cours d'eau là, à proximité. Donc, c'est une des raisons principales pour lesquelles on craint pour la sécurité de ce jeune-là.
6: Puis... On se le cachera pas non plus, Mathias, il y a des dossiers de disparition où peut-être que les policiers de Lévis ont tardé à réagir. Je sais que c'est sous enquête présentement. C'est pas pour rien là, qu'on a assisté au déploiement et au renfort de la SQ très rapidement dans ce dossier-là. Là. On veut pas refaire les mêmes erreurs. Là.
3: Il y a le rapport du coroner Luc Malouin. On parle ici du décès de Maïdine Luguez, une jeune qui a perdu la vie en 2024. Puis dans ce rapport-là, ce qu'on disait, c'est qu'il y avait plusieurs protocoles qui avaient été ignorés du côté de la police, du service de police de Lévis. Donc on veut certainement pas répéter les mêmes erreurs qu'on avait commis à l'époque. On est déjà au deuxième jour de recherche, Denis, on l'a mentionné. J'ai donc posé la question à M. Levent. Est-ce que le moral des troupes commence à diminuer? Je vous laisse entendre sa réponse.
5: Non, pas du tout. Au contraire, on a l'impression là, que les choses avancent. Le fait d'être appuyé par nos confrères de la Rive-Nord, ça aide encore aussi. Donc, pour l'instant, non, je sens pas une fatigue ou quoi que ce soit là, en lien avec ça.
6: Là, on a ratissé le secteur, c'est sur 1 km² ou à peu près. Est-ce que on pense étendre les recherches dans les prochaines heures si on trouve pas des indices supplémentaires, Mathias?
3: Ce qu'on nous explique, c'est que le rayon de 1 km, c'est ce qu'on maintient. Et si jamais on ne trouve rien, ça va être par la suite une enquête qui va commencer. On va pas étendre le rayon à 2 km ou encore 3 km de long. C'est l'équipe d'enquête qui va prendre le dossier par la suite. Par contre, ce que M. Levent m'expliquait, c'est que pour l'instant, on poursuit les recherches.
5: Jusqu'à nouvel ordre, on poursuit les recherches. Ça va probablement se poursuivre cette nuit également, si besoin est, si on mène pas cette situation-là à conclusion. Donc, pour l'instant, c'est ça, c'est le plan de match. Là, on en est à, je vous dirais, corroborer des informations qu'on reçoit, vérifier encore des caméras. C'est quand même assez vaste, le territoire, donc on a beaucoup de travail à faire là-dedans.
6: Fait que le dernier indice véritable, Mathias, c'est vraiment le signal du cellulaire de l'adolescent dans le secteur du Normandin. Puis depuis ce temps-là, ben, on recherche, mais il n'y a pas de nouveaux indices là, qui ont été trouvés ou ratissés par les policiers.
3: Toujours pas de nouveaux éléments. Par contre, on demande à la population qui habiterait le secteur, justement, près de la route Lallemand ou encore près de la route du président Kennedy dans le secteur proche du Normandin, à côté de l'autoroute 20, de vérifier leur terrain, leur cabanon ou encore leur caméra de surveillance pour voir s'ils ont ciblé, justement, le jeune Justin Coulombe. Selon les informations qu'on nous donne, il serait vêtu de vêtements noirs ou encore gris. Il se promènerait potentiellement en trottinette électrique, du moins c'est les informations qu'on a. Si jamais vous avez des infos, vous pouvez rejoindre des policiers de la ville de Lévis au 418-832-2911. 418-832-2911 si jamais vous avez quelconque information.
6: Mathias Turcotte, merci infiniment. Puis si jamais tu as des nouveaux développements, ben tu te gênes pas, t'appelles sur la hotte puis on va te parler.
3: Bien
6: sûr. En espérant que les nouvelles soient bonnes quand on en aura. Mathias Turcotte, notre journaliste terrain, sur la rive sud, au quartier général présentement, recherches où on travaille conjointement, les policiers de Lévis et les policiers de la SQ. Puis je pense qu'on ne veut pas commettre de nouvelles erreurs dans ce genre de dossier-là. On devrait toujours procéder rapidement à de grands déploiements et à des recherches intensives. Rappelons-nous que lorsqu'on avait décidé d'interrompre les recherches de nuit, on avait peut-être fait en sorte qu'une personne qui était encore en vie
2: et en détresse,
6: quand on l'a retrouvé, il était trop tard. Donc, en espérant que quand on va avoir des nouvelles, ça va en être des bonnes. Il est 15h43, on s'en va sur la route, Nathan.
1: Il y a de légères congestions, là, je dirais, au moment où on se parle, parce que rien qui est mentionné nécessairement sur le compte X de Québec 511, mais ça commence déjà à être un petit peu plus difficile, là, direction ouest sur l'autoroute de la capitale. à partir du secteur de Giffard, là, donc l'avenue Bourg-Royal, pour se rendre jusque dans le secteur de l'échangeur ici avec l'autoroute Laurentienne. Même chose, direction Est, là, c'est peu après la bretelle d'Henri IV pour se rendre donc jusqu'à Pierre-Bertrand environ. Sinon, c'est sur l'autoroute Robert Bourassa. J'allais dire du Vallon. Ça aurait trahi mon âge.
6: Ouais, tabarnouche.
2: Bonhomme.
6: Tu passes pour quelqu'un qui est plus bonhomme que moi, là, pis t'as quel âge, Nathan?
1: 39.
6: Ah, tu vois.
1: Je vais avoir 40 là, en janvier, là.
6: Crime.
1: S'en vient, là, l'autre bord de la pause de Noël.
6: Pas que 50 dans deux ans, moi. Qu'est-ce que je vais faire avec ça?
1: Ben, voyons donc, t'as tellement pas l'air de ça.
6: La dernière personne à qui j'ai dit ça, c'est Ruba Gazal. Elle a le même âge que moi.
2: Ah oui.
6: Fait que moi, j'ai de l'air vieux.
1: Ruba Gazal va avoir 50 ans.
6: Elle a 48.
1: Ben voyons.
6: Je te dis, j'ai...
2: As-tu menti pour te déstabiliser?
6: Ben, en tout cas, ça a menti. Elle a bien bullshité.
2: Non, elle est en décembre 77.
6: Ben oui.
1: Ça, on serait pas au premier mensonge d'un politicien.
6: Non. On n'est pas à un mensonge près, ben on s'entend. Là. Mais tu sais, elle dit ça pendant la demi-heure de conversation qu'on a eue avec elle, puis elle fait juste le glisser. Elle dit « J'ai 48 ans ». Puis moi, à partir de ce moment-là, j'ai comme bogué. J'ai arrêté d'écouter. J'ai fait « Elle, à 48 ans, a de l'air de ça. Moi, j'ai 48 ans, j'ai de l'air de ça. What the fuck, man?
1: Il
6: n'y a pas assez de solidarité dans la comment rester jeune.
1: Oui,
6: il y a de grandes injustices.
1: Effectivement, c'est sûr qu'on pourrait être plus égalitaire.
6: Oui, absolument.
1: À ce niveau-là.
6: Québec solidaire devrait en faire une priorité, qu'on ressemble tous à des rubas gazales.
1: Des crèmes hydratantes pour tout le monde. Ce serait ça. Dans le kit d'école.
6: Ben, penses-tu que je mets pas de l'Avino? Hein? Je me baigne là-dedans, l'Avino. Oh, ça donne rien.
1: C'est ça, la petite odeur de gruau. C'est ça!
6: C'est celle-là à l'avoine!
1: Et voilà, celui-là
6: oui, c'est ça qui arrive! Ben oui!
1: Mais console-toi parce que, hey, ça, on part sur une chire, là, mais c'est un constat que j'ai fait dernièrement. Nos parents avaient vraiment l'air plus vieux que nous.
6: Oh man, c'est terrible!
1: Quand tu regardes des photos de ton père à 30 ans, il a l'air d'avoir 40-45, là. Ouais. Je sais pas si c'était la mode, l'époque, la pilosité, mais en même temps, je dis ça, j'ai une grosse barbe puis plein de cheveux en ce moment aussi, puis
6: tu regardes des trentenaires puis des quadragénaires dans les années 80 puis t'as l'impression qu'ils ont tous 60 en montant.
2: Non, mais c'est comme si à partir d'un certain âge, il n'y avait plus le droit de s'habiller dans des boutiques plus jeunes. Fallait que tu deviennes un monsieur, fallait que tu deviennes une madame, fallait que tu sois pris au sérieux.
6: On aurait mais c'est pas juste ça parce que on aurait de l'air pire à faire semblant d'être jeune alors qu'on l'est pas ou qu'on n'a pas de l'air. Tu comprends ce que je veux dire?
2: Oui, mais là, t'as un chandail avec un monstre dessus, puis non, mais on est habillé comme son enfant, là.
1: Mais on a l'attitude qu'on... on a
2: Mais là, t'as un jeans puis un t-shirt rayé, là. Je l'aurais pu aller à l'école demain, ma matin.
1: Ben oui, mais c'est un t-shirt.
2: C'est très beau, là.
1: Merci.
2: Mais tu comprends-tu que ton père, il mettait pas une chemise dans la
1: main? Je comprends, mais il y avait pas l'attitude non plus. T'sais, nous, on a une attitude plus jeune que nos parents.
6: Ah, on est tellement jeunes et cool, net.
1: Ben, c'est parce que nos parents, quand ils avaient 30 ans, ils avaient... Hey, regarde.
6: Flemme. I'm back in the game. Okay. Ben oui, écoute.
1: S'il te plaît, c'est ça.
6: Ouais.
1: Donc, ce que j'essayais d'expliquer, du coup, c'est que nos parents, à 30 ans, avaient déjà une attitude d'adulte vraiment sérieux, 40-45 ans. T'sais, nous, on est pas là, on n'est pas... Tu le vois bien qu'on n'est pas sérieux, de toute façon.
2: Zéro mature.
6: On est jeune et rock'n'roll.
1: Et voilà.
6: Ben oui, absolument.
1: On vit notre rock'n'roll. Fait que bref, c'est jamais sur...
6: Quoi? Quelle Duvalon. Quelle crise, la quarantaine?
1: Ouais, c'est ça.
6: Non, non. C'est jamais sur Duvalon.
1: C'est jamais sur Duvalon, puis si vous vouliez profiter des mardis spéciaux au cinéma Charest, c'était hier.
6: Hey, grouillez-vous, hein, au Palladium, les femmes boivent gratis jusqu'à 20h. Après ça, on lâche les lions.
2: Ça dit pas de bon sens.
1: C'est bar open au Palace.
6: Ouais, ouais.
1: Les éprouvettes sont à 25 sous. Il y en a pour tout le monde.
2: Le Palace prenait toute la place. Hein?
6: Viens t'installer sur Saint-Jean. On a un entonnoir et une chaise de barbier. Tu vas capoter. Hein?
1: N'oublie pas de passer au Vogue ou au Cachemire. Ça se peut que tu croises Éric Lapointe.
6: Kevin Parent qui va dire que c'était pas de sa faute. OK, on s'arrête, on revient, ce sera pas là.
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0: commence cet après-midi. Deuxième match en 24 heures pour le Canadien de Montréal qui l'a emporté encore une fois dans le drame, en fusillade hier soir. Et encore une fois, c'est Zachary Bolduc qui a marqué le but gagnant avec une feinte, oh my God, magistrale. C'était de toute beauté. Ce soir, c'est Jakub Dobesch qui sera de retour devant le filet. C'est le Canadien qui affronte les Capitals de Washington. Premier match en français sur Amazon Prime pour le Canadien. Les frères Hudson qui s'affrontent, Lane chez le Canadien et Tito du côté des Capitals.
1: Sérieux, c'est
0: de...
1: quoi son frère?
0: Ben, c'est pas Tito, c'est Jermaine. C'est quoi? C'est pas eux autres, les Hudson Five?
1: Non.
0: T'as Michael Hudson, t'as Tito Hudson, t'as Janet
1: Cole.
0: Hudson.
2: Hey, ça m'a pris du
1: Cole fun. Hudson. Tu me niaises. Tu savais pas la ref?
0: Tito puis Germaine.
3: Je la comprends maintenant.
0: C'est quoi son nom? Coco Hudson?
1: Cole Hudson.
0: Ah, le

0: Petit Cole Hudson, oui, c'est ça, exactement.
1: C'est pas ce Cole-là dans la chanson, mais c'est pas
0: Petit Cole Hudson. On va jaser avec Max Larouche tantôt et on va probablement parler de ce joueur du Canadien, joueur vedette, qui, avec les policiers, a ramassé beaucoup de billets.ca.
2: Ah oui.
1: Il est dans l'Ambra.
2: Wow.
0: Ouais, Demidov, il fait de la vitesse avec son char.
1: Et oui, mais le, il a fait de la vitesse deux fois. C'est pas de sa faute, c'est un permis probatoire.
0: Ben, si je me fie au texto, il y en a qui m'ont dit, hey gros, avoir son char, moi aussi, je le rincerais un peu.
1: Ouais, mais avoir son char, vous auriez un vrai permis. Vous paieriez la contravention, vous feriez comme, je vais en faire attention, ça va me coûter cher à mon renouvellement.
3: Mais probablement qu'avoir son char, c'est ça. On pognerait pas de ticket parce que tu dirais, bon, si je roule trop vite, ça va coûter une fortune de pneus. Le gaz est à 2$. Je peux pas me permettre de rouler au-delà de la limite de vitesse constamment.
0: De toute façon, avoir son char pile rincé, toi, tu serais coupable.
3: Oui.
0: Lui, il va s'en sauver.
3: Oui. C'est ça.
1: Donc, les limites qui ont été brisées, en fait, c'est du 70 km/h sur l'autoroute Bonaventure, alors qu'il l'a pris à 111 km/h. On voit ça très fréquemment sur Robert Bourassa aussi. Et l'autre, c'est dans le secteur de Trois-Rivières sur le 40, où on cherche toujours que c'est qui faisait là au mois de février l'année passée.
0: Ben là, ça a l'air là, que Samuel Montembeau a un spot là.
1: OK. Fait que 145 km/h qu'il roulait dans ce coin-là.
0: Bon. On va d'ailleurs faire le tour des principales nouvelles. On va regarder l'actualité, puis tout de suite après, on va se parler d'un reportage qui fait énormément réagir. En fait, c'est un documentaire qui a été produit du côté de Télé-Québec, mm-hmm. puis si vous voulez vous faire peur, cette fois, on parlera pas d'intelligence artificielle, mais on va parler du retour de certains courants qu'on pensait partis du Québec pour toujours. Et là, on va parler des nouveaux gourous, des nouvelles sectes et des nouveaux évangélistes. Oui. Là, c'est pas des télé-évangélistes, là, comme Jimmy Swaggart.
1: C'est des TikTok-évangélistes.
0: C'est des TikTok-évangélistes, effectivement. T'as plus la Cité du Père, là, à Télémétropole.
1: J'avais oublié ça.
0: Ben oui. Oh, c'était qui animait ça, la Cité du Père?
3: La Cité, non,
0: la
3: là,
0: Cité du Père, okay. Viens l'amour t'attend, quel que soit ton rang.
1: J'ai Pierre Lacroix non? dans
0: T'as Pierre
3: raison,
0: Lacroix!
3: T'es plus ça? Vieux que moi.
0: C'est ça son nom.
3: T'as raison.
0: Ça me dit hey, j'étais tellement en sacrament quand j'arrivais à TV le matin puis qu'il y avait pas mes petits bonhommes puis c'était la Cité du Père avec Pierre Lacroix, je venais
1: c'est
0: fou.
1: C'est vrai.
3: Ah, mon Dieu. Ben, il y avait l'évangile en papier.
1: C'est ça, exactement.
3: Ouais, c'est ça, ouais. Je me souviens de ça.
1: C'était déjà plus divertissant.
0: Mais au moins, oui. C'est artistique. Là.
3: Oui, ouais, c'est sûr. C'est sûr que... Un vieux monsieur avec un paquet d'enfants qui fait du bricolage.
0: Il n'y a rien de louche là.
3: Ça passerait super
1: non,
3: bien.
1: Non, mais c'était cute. Là, il faisait des frisous de cheveux à Joseph. Puis là, après ça, ben, tu tombais avec le jour du Seigneur.
0: Faites du bruit pour Jésus, c'est le nom du documentaire. Ça dure quoi? Une cinquantaine de minutes. Super intéressant. Puis on va vous faire entendre des extraits tantôt. Nathan l'a vu.
3: Oui.
0: Moi, je l'ai vu. Véro ne l'a pas vu. On va faire peur à Véro au nom de Jésus.
1: Vous allez m'achever, ça va.
0: Probablement,
1: pas
0: oui. Oui, oui.
1: Commençons en politique. Le dernier conseil des ministres de la CAQ s'est terminé au courant des dernières minutes. À partir de la semaine prochaine, il y aura un conseil des ministres péquistes. Parce que c'est le 21 qu'on va annoncer les nominations. Christine Fréchette qui était là pour boucler la boucle. Elle a l'air épuisée. Je pense qu'elle a vraiment hâte de passer à autre chose. Mais il y a des gens qui sont prêts à prendre la relève pour la CAQ. Le nom de Yann Lafrenière avait déjà circulé. Aujourd'hui, en parlant aux médias, il a commencé par dire que la maison était en ordre et qu'il réfléchissait à la chefferie de la CAQ, alors que la CAQ va se choisir un chef par intérim en fin de semaine.
3: Denis Coderre s'est pas manifesté encore?
1: Pas encore.
0: Il s'est manifesté. On l'a juste pas manifesté.
3: OK. Tu comprends la différence? Il s'était manifesté pour les libéraux puis ça avait, il s'était fait refuser.
0: Ben, partout où il y a de l'ouverture, probablement qu'il se glisserait, là.
3: Ben là, oui.
0: Ouais, mais c'est ça. Tu sais, à un moment donné, c'est comme Bergie dans le temps, le téléphone arrête juste de sonner. Là. Non,
1: c'est, il y avait aussi. Ouais, il y avait le nom de Mathieu Lévesque qui avait été prononcé. Et là, le tout nouveau qui s'ajoute à tout ça, c'est Simon-Jolin Barrette qui se dit prêt à servir la nation québécoise et réfléchit à se porter candidat. Puis ils ont toutes la même phrase. Faut que la troisième voie continue d'exister au Québec. Et actuellement, la troisième voie, on a l'impression que c'est le Parti conservateur qui a pris cette
0: ben,
1: place-là.
0: C'est un peu ça, là. Mais, je veux dire, le peuple s'est prononcé qu'on soit d'accord ou pas. Ben
1: oui, mais il n'y a personne qui a commencé à travailler vraiment encore. On est à combien de déclarations un peu loufoque que la troisième voie soit libre.
0: Mais pourquoi personne veut nous faire un troisième lien? Puis là, soudainement, la troisième voie, c'est super important.
3: Mais tu
0: comprends?
3: Mais regarde, c'est vrai que c'est difficile à suivre, mais c'est assez particulier ça, que ça soit le discours qui soit tenu par ceux qui désireraient se présenter peut-être, parce que c'est la première phrase que Bernard Drainville a dit quand il s'est présenté au rassemblement de la CAQ. suite à sa défaite.
0: C'était quoi?
3: C'est la première chose qu'il a dit. Il faut absolument que la troisième voie reste. Okay. Et là, c'était là. À partir de là, ça a été compliqué de comprendre c'était quoi qui était le plus important de la troisième voie puis le troisième lien, parce qu'il a reparlé du troisième lien aussi à ce moment-là. Mais tout ça pour dire que faut quand même donner à César ce qui est à César. C'est le premier qui a fait une allocution devant public et qui a sorti cette phrase-là, qui là est reprise. Toi. Ben moi j'étais là.
0: Mais
3: c'était,
0: oui.
3: C'était le party, mon gars.
1: C'est vrai qu'il restait beaucoup de chips puis beaucoup de sandwichs.
3: Hey, on savait pas si on pouvait en prendre des chips. On était comme mal à l'aise. J'étais avec d'autres journalistes, des collègues du Journal de Québec. Puis maintenant on était comme, on en prend tout, on en prend pas.
1: Ça là, paraît jamais bien de manger des chips pendant que quelqu'un pleure.
3: Ben non, je sais. Puis là je sais comme, on va le laisser. C'est juste ça qui lui reste. Des croustilles.
1: Ouais, pendant ce temps-là, il y a un de leurs ministres qui est allé fêter avec le PQ. La bouffe était peut-être meilleure, mais il en restait
0: ouais,
1: moins.
0: C'est toi qui l'as amené là-bas.
3: Non, même pas. Mais okay. Moi, je l'aurais pris le livre parce qu'après ça, je suis descendu au Grizzly Falls. Fait qu'on était pas loin. Quand même, mais bref, tout ça pour dire que je sais pas s'il y a un lien peut-être boiteux à faire entre
1: je pense
3: cette phrase-là.
1: Que c'est, en fait, c'est ce que le parti va dire pour survivre.
3: Ou est-ce que parce que Drainville s'est pas manifesté du tout, Bernard Drainville.
0: Okay. Non. Lui et Olivier Primeau sont plus intéressés par des partis qui ont des députés présentement.
3: Okay, ouais, je comprends. Ouais, c'est ça. Je comprends. C'est pas mauvaise chose.
0: Quels étaient les croustilles les plus populaires? Au rassemblement de la CAQ?
3: C'était, il y avait juste des croustilles nature.
0: Non, c'est parce que toutes les chips au ketchup étaient parties. Ketchup. C'est bon, hein?
3: C'est très bon.
0: C'est très bon, merci. Tes bulletins de nouvelles aujourd'hui sont particulièrement efficaces, vraiment.
1: Oui. Ouais. Après ça, j'ai tout le temps une nouvelle super sordide pour vous casser.
3: OK. Mais avant ça, juste te dire, ce que je dis tout le temps à ma blonde, c'est... Faut que tu donnes des points pour la démarche. Pas juste pour le punch.
0: Ouais.
3: Analyse le processus qui a permis à Denis de se rendre là.
1: Il n'y a pas eu beaucoup de démarches.
3: Et quand même.
0: Ça se fait vite. C'est parce que ça se fait
3: c'est
0: vite.
3: C'est ça qui est encore plus impressionnant.
1: Mais quoi?
0: On dit de moi que je suis le Félix Girard de la radio.
1: Oh,
0: On dit ça.
3: Regarde.
0: Les gens disent ça.
1: En résolution de problème à l'école, t'aurais eu zéro.
0: Il viendra plus. Oui, je crée. Je me crée beaucoup. Je crée un peu. Je me crée beaucoup.
3: Oui, toi aussi, tu puises dans ta souche.
0: Oui. Voilà.
3: Bon, OK. On te dérange-tu?
1: C'est vraiment.
0: Nous le diras si tu veux te rendre au bout de ce bulletin-là.
3: Oui.
1: À l'aide. Oui, mais là, j'ai comme pas le choix de me rendre au bout de ce bulletin-là. Fait que, en parlant d'un père qui a tué sa fille, je le sais que
0: c'est
1: pas de joke.
0: Okay.
1: Fait que
0: c'est vrai qu'elle veut qu'on ferme nos yeux.
1: Ben oui, mais là, c'est ma job de faire les nouvelles et de tenir les gens informés. Le Montréalais Luciano Frantolin, qui a eu plus tôt aujourd'hui sa peine devant le tribunal de l'État de New York, 25 ans, pour ceux qui n'ont pas suivi l'histoire. C'est un père qui avait pas la garde de sa fille, qui a convaincu la mère de partir en vacances avec sa fille une semaine. Elle a donné le OK à un moment donné. Alerte Amber, il y a deux gars qui auraient kidnappé mon enfant de 9 ans. Finalement, quelques semaines plus tard, quelques jours plus tard, on l'a retrouvé dans un étang. Fait que il y a eu un procès qui a eu lieu. Au mois d'août dernier, il a été reconnu coupable. Et là, c'est prison à vie, pardon, pour l'individu. Dans le plus... léger et weird. Oh non, t'as plus, je vais glisser celui-là avant de tomber là-dedans. Le jeune kayakiste de 20 ans qui est décédé du côté de la Beauce au mois de juin dernier, Alexis Moffett, il y a eu le rapport de coroner qui est sorti. Lui, de ce qu'on comprend, il avait peu d'expérience en eau vive. Son kayak était pas fait pour ça. Il n'y avait pas un équipement qui était adéquat. Sa veste de flottaison était pas homologuée. Et l'endroit où il est entré à Saint-Lambert-de-Lauzon, c'est un endroit qui est connu, mais il y a des risques liés à cette pratique-là. On demande, entre autres, à la municipalité d'installer un panneau pour informer les gens, ce à quoi le maire a déjà acquiescé. Mais en gros, ce qu'on rapporte, c'est vraiment que le manque d'expérience et l'équipement qui était défaillant ont probablement causé sa noyade. Quand je vous disais le weird, on a peur des robots puis de l'intelligence artificielle, mais savez-vous ce qui est encore plus épeurant? Les humains qui s'en servent. C'est une enquête qui a été ouverte du côté de Cologne, en Allemagne, parce qu'il y a un robot qui est allé tâter une adolescente dans une rue.
0: Ben voyons, toi.
1: Et que son propriétaire de 16 ans et son ami de 19 ans trouvaient ça bien drôle. Denis, t'as pas le droit de rire.
3: Ben voyons donc. Ils ont envoyé le robot.
0: C'est tellement... Ça fait tellement...
1: Ils ont diffusé ça.
0: Ça fait tellement flou, stupide, là.
3: Ben là...
1: C'est une scène qui a été diffusée en direct sur les médias sociaux et selon ce que l'agence France Presse rapportait, c'est qu'il y avait même des passants qui avaient l'air de trouver ça drôle. Le robot humanoïde qui ressemble à une version Wish de Iron Man aurait touché la jeune fille de 16 ans au niveau des fesses et aurait fait des mouvements de va-et-vient contre son derrière alors qu'elle, elle criait puis vraiment, elle embarquait pas dans... ce qui était de très mauvais goût. Donc, enquête qui a été ouverte. Puis là, les fameux questionnements autour de tout ça. Est-ce que le robot était téléguidé? Est-ce que c'est des mouvements qu'on lui a, entre guillemets, appris? Retenir?
0: Non, mais c'est parce que...
1: Il est comme, il est sidéré, là.
0: Parce que je me
3: ça
0: dis...
3: Ça n'a pas de sens.
0: Moi, je viens du Saguenay, OK?
1: Ouais.
0: Puis je me souviens comment est-ce qu'on était cave à Polyvalente. Là. Si on avait eu accès à un robot, là, c'est le genre d'affaires probablement qu'on aurait pensé, là. Je comprends qu'on n'est plus en 1986.
3: Ouais, mais je comprends ce que tu veux dire.
0: Mais je suis obligé de plaider coupable. Quand t'es flow, t'es tellement cave.
1: Oui, mais ça se fait
3: une gang
1: pas,
3: de
1: là.
3: Gars ensemble aussi. Et je rajoute.
0: Et je rajoute que dans le dernier film de Jackass, ils ont un robot à qui ils font faire des choses comme ça. Puis c'est pour ça que je riais. Entre autres, ils font faire une comment est-ce que t'appelles ça là le toucher là de la prostate.
3: Ouais.
0: Ouais, ils font faire par un robot.
3: Robot.
0: Ouais, ça a pas de l'air ça a pas de l'air le fun.
3: Non. Mais c'est que la différence c'est ça, c'est que là c'est des adultes consentants.
0: Con. Beaucoup.
3: Con.
0: Oui.
3: Ouais,
1: mais consentant pareil.
0: Ouais. Quand même.
1: Là on parle d'une ado pas consentante avec des flots qui.
0: Mais je suis obligé de te dire, puis je sais que je parais pas bien.
1: C'est terrible.
0: Mais dans notre temps, avoir eu accès à un robot téléguidé, c'est le genre de conneries qu'on y aurait fait faire au secondaire.
1: Ouais, mais là, on
0: en
1: essaye
0: se trouvant
1: de...
0: bien drôle.
3: Probablement.
0: Ça aurait mal fini. Là,
1: on
0: mais...
1: essaye de s'éduquer collectivement,
0: je sais.
1: Dire ça se pose pas des
0: d'ailleurs.
1: Gestes comme ça, puis il faut se lever de bout. Pis,
3: même par que... robot interposé.
1: Même
3: là,
1: par robot
3: c'est
1: interposé.
3: Ça,
1: puis l'autre affaire,
3: dire, mais...
1: comment un flot de 16 ans se retrouve avec un robot qui coûte 5000 euros?
3: Ça aussi, il y a peut-être une job à faire. T'sais, c'est sûr qu'une situation comme celle-là, il y a un processus aussi, là. Va falloir que tu te rendes jusqu'aux parents à un moment donné, là. Pour peut-être constater que les parents ont pas raisonné nécessairement. Parce qu'effectivement, est-ce que le kid a emprunté le robot à ses parents? Est-ce que c'est un robot, tu sais, qui, je sais pas, il aide aux tâches ménagères
1: ouais,
3: à la maison?
1: Il
3: les...
1: a l'air un peu trash, le robot, là.
0: Ouais, mais là, c'est parce que là, tu sais qu'il pogne le cul des filles de 16 ans.
1: C'est
0: pour ça
1: qu'il
0: trouve qu'il a l'air louche.
3: Ouais, parce que quand tu sauves le monde dans des films, l'Iron Man, il est correct.
0: Ouais.
3: Mais, tu sais.
1: Mais je trouve ça dégueulasse.
3: 5000 euros.
1: En plus.
3: Comment tu fais, toi? 16 ans?
1: Ouais. En terminant, Denis, t'es un collectionneur?
0: À mes heures, oui. Je suis pas dans les pires.
1: T'es pas dans les pires?
0: Non, j'ai sorti avec une collectionneuse puis j'ai vu la différence entre les deux.
1: Si je te propose un objet de collection à 60 US,
0: 60 US, ça dépend, ça dépend.
1: C'est une Barbie signature qui a été lancée aujourd'hui, dont les photos sont maintenant disponibles.
0: Celle de Céline Dion.
1: C'est Céline!
0: Mais oui!
1: C'est une Barbie, donc, effectivement, de la collection signature produit de Mattel.
0: Attention, ça a de l'air qu'elle est fragile. Tu l'échappes à cause.
1: Ouais, non, c'est la version 1998.
0: Oh, OK!
1: La version des Oscars.
3: OK!
1: Avec le cœur de l'océan.
3: Donc, elle est mobile, celle-là.
0: Excusez-moi. Puis elle chante pour vrai.
2: Je suis allé trop loin.
1: On va parler de Jésus tantôt, là. Vous allez brûler en enfer.
0: Ah, c'est sûr qu'on brûle en enfer, nous autres. Oui, oui, s'il y a un enfer, on est tous là, nous autres. Là.
1: Fait qu'en tout cas, elle a sa belle petite robe marine, ses beaux petits cheveux bien placés. Fait que si votre enfant met la main là-dessus, elle va y faire des nœuds d'un cheveu, puis vous allez battre triper sur le moins temps.
0: Il est 16h06. Fait que 60 US.
1: Ouais, c'est pas super.
0: Ça aurait pu être pire que ça. Pas mal.
1: Ouais, mais les Barbie signatures, tu sais, versus une Barbie normale, là, sont toutes belles, puis t'es gardes dans leur
0: rien
1: boîte.
0: En Barbie,
1: c'est vrai, t'as pas eu de fille, toi.
0: Non. Mais là, les Barbie, de ce que j'ai compris, par contre, c'est rendu comme les Funko Pop, là. Il y en a de toutes, là.
1: Ben oui, absolument.
3: Oui.
1: Mais okay. Ça a longtemps été de même, là.
3: Oui, il y a une skateuse même américaine, là, une jeune skateuse américaine, là, qui a fait, Team USA, là, pour les derniers Olympiques. Elle a sa Barbie aussi maintenant.
0: Ben, mon âge va transpirer, mais je me souviens, à l'époque, qu'il y avait des Barbie de Mulder et Scully des X-Files,
1: là.
0: Oui, ils en ont fait.
1: Des Mattel?
0: En fait, j'ai manqué les acheter.
3: Il y a eu des les New Kids on the Block ont eu leur Barbie aussi, je me souviens.
1: Oh mon Dieu.
0: Ouais. Ah non, il y en a là quand je te fais la comparaison avec les Funko Pop, je déconne pas là.
1: En 2018, ils ont sorti l'édition 25e anniversaire. Tu peux avoir Fox Mulder puis Dana Scully
0: ben
1: en
0: oui,
1: Barbie.
0: Je te l'ai dit. Elle me crée pas. C'est comme si je la bullshitais.
1: Pourquoi je te crois pas.
0: C'est comme si je la bullshitais la moitié du temps en disant n'importe quoi pendant ces bulletins de nouvelles.
3: C'est pas correct.
0: D'ailleurs, il y a des auditeurs qui te saluent, Véro, en disant que tu vas être brûlé à la fin de ce show-là.
1: Sérieux, je pense que je me rendrai même pas au début du match du Canadien.
0: 16h07.
3: Il y a des gens qui suggèrent que je remplace Audrey pendant son congé de maternité. C'est pas que je veux pas, c'est que Véro veut pas.
0: Ouais, ben, elle a déjà fait du lobbying auprès de l'entreprise pour pas que ça arrive. On s'arrête. On revient au retour. On va parler des nouveaux gourous et des nouvelles sectes. Attachez-vous, c'est pas beau.
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5: Il est 4h15, bienvenue chez vous à Boulevard 102.1, bienvenue chez nous dans le retour. C'est notre chum Nathan Meilleur qui est là. Étant donné qu'Audrey a eu ce qu'on appelle des soubresauts de femme enceinte, des hauts mais aussi des bas, hein, comme on dit. 8 degrés présentement à Québec, on est sous les nuages, 40% les chances de pluie. Pour ce soir et cette nuit, minimum de 2 degrés, il y a des risques de gel au sol. Ça se dégage en matinée de demain. Une belle journée, maximum 12 degrés. Vendredi, retour de la pluie, maximum de 6. Samedi, soleil, 5 degrés seulement. Mais on double la mise pour dimanche. Du soleil, maximum de 10. Justement, Nathan dans le trafic.
6: Commençons par l'autoroute de la capitale, direction ouest. C'est difficile là, à partir du secteur de l'avenue Beau-Royal pour se rendre jusqu'à l'échangeur pour l'autoroute Laurentienne. Même chose aussi là, dans le secteur de Laurentienne, c'est vraiment où les échangeurs, où c'est difficile. Donc autant direction nord que sud, c'est au ralenti. Mais après ça, ça reprend quand même relativement bien. Là, même direction nord pour Laurentienne, c'est encore beau. Sur l'autoroute de la capitale, toujours direction est, à partir de l'embranchement de l'autoroute Henri IV pour se rendre encore là jusqu'à dépasser Pierre-Bertrand, c'est au ralenti. Il y a des secteurs qui sont au rouge et au jaune sur l'autoroute Robert-Bourassa, direction sud, évidemment, jusqu'à la hauteur de Charest. Sinon, l'accès au pont, là aussi, c'est plus compliqué, mais honnêtement, rien de majeur. Et quand je regarde là sur le X du 511, Québec 511, on n'a pas d'accident non plus, on n'a pas d'accrochage. C'est vraiment du trafic standard. Sinon, sur l'autoroute 20, du côté de Lévis, même chose, direction ouest. Là, c'est entre la route du président Kennedy et un peu dépassé le chemin des îles où c'est au ralenti, si vous voyez quoi que ce soit. 971-1021.
5: Et c'est bien joué!
6: Yes!
5: Oui!
7: De mémoire, ce que Denis n'est même pas capable de faire après 6 ans ici.
5: Non.
6: Quand même pas pire, hein?
5: J'ai besoin de cette petite feuille-là. Sans ça, je n'y arrive pas.
6: Et ça a tellement été long me déformater de l'été. Parce que quand je suis retourné du côté de week-end, je mélangeais tous les numéros, je disais pas les bonnes affaires. Donc 971-1021, si vous voyez quoi que ce soit.
5: Ça a été ma peur des premières semaines ici, quand ça fait 24 ans que tu dis toujours le même numéro de téléphone puis la même adresse, puis que là, du jour au lendemain, il faut tout que tu changes ça. Tu sais, c'est des bouts où tu fais de la radio puis tu penses pas à ce que tu dis. Puis là, c'était ma peur bleue. Je pense qu'en 5 ans, ça m'est arrivé une fois d'échapper le numéro de l'autre bord.
6: On n'a jamais su s'il y a des gens qui avaient appelé ou texté l'autre bord.
5: Écoute,
6: hein?
5: On le sait pas. Peut-être que de l'autre bord, ils ont fait « Hein? Un téléphone? » C'est peut-être arrivé. Là, appelez-les donc, le 670-9098. Dites-le, Gravel, fait dire bonjour. OK. Vous pouvez leur dire qu'ils me doivent 40 000 piastres aussi. Quoi? Ben c'est vrai.
6: Ben là,
5: je sais que DH n'a rien à voir là-dedans. Quoique, on sait jamais.
6: Est-ce que c'est de ma faute, ça, Véro?
7: Absolument.
6: C'est ça? Oui, j'ai motivé.
7: Tu provoques ça.
6: OK, bon.
5: Je m'attendais à rien quand j'ai commencé à écouter le documentaire que Véro m'a suggéré ce matin, puis je l'avais vu passer parce que... puis d'ailleurs, je vous recommande de le faire. Rajoutez à vos chaînes YouTube, à vos favoris Télé-Québec. Pour les gens qui sont plus applications, rajoutez l'application de Télé-Québec. Il y a des trucs vraiment le fun à écouter, entre autres, avec vos enfants. Mm-hmm. Moi, j'ai un petit qui est ben curieux sur l'histoire. On a commencé à écouter les capsules de l'émission Québec avec un K. Puis il trouve ça super intéressant. C'est des histoires qui sont très bien vulgarisées. Entre autres, la nationalisation d'Hydro-Québec, Félix Leclerc, Guy Lafleur. On a comme écouté un paquet de ces capsules-là. Puis je me fais poser plein de questions. J'essaie de répondre sans Google du mieux que je peux. Mais plus souvent qu'autrement, la mémoire étant ce qu'elle est, des fois on a besoin d'un peu d'aide, ouais. Mais de voir que ça suscite la curiosité, alors que tu sais l'horaire télé de Télé-Québec, on est peut-être plus habitué, mais rajoutez ça à vos chaînes, c'est il y a vraiment plein de trucs intéressants qui sont faits à Télé-Québec et ce documentaire là en fait partie. C'est le journaliste Clément Hamelin qui nous présente Faites du bruit pour Jésus. Puis je me suis fait prendre, Nathan, parce que j'ai rien lu avant de commencer à écouter le documentaire.
7: Parce que lui est allé avec un entourage du côté de Tout le monde en parle dimanche.
5: Ce que je savais pas.
7: Il a commencé à y avoir des entrevues un peu partout parce que si c'est déjà disponible sur les plateformes et sur Internet, c'est seulement lundi prochain que Télé-Québec va le diffuser sur sa chaîne traditionnelle.
5: OK, je pensais que c'était
6: non.
5: fait.
6: Non,
7: c'est le 19
6: ça.
7: Octobre, okay. 20h, que ça va être diffusé.
5: Ben, c'est déjà disponible ouais. en intégrale, entre autres sur la chaîne YouTube pour les gens qui sont curieux. Puis ça dure une heure, c'est pas trop long. Puis c'est super intéressant et aussi inquiétant. Puis je me suis fait prendre, Nathan, je sais que tu l'as vu aussi.
6: Ouais.
5: Moi, dans les 10 premières minutes, je me disais, ah, c'est donc mais le fun. Dans le sens où, tu sais, quand ça va moins bien, les gens cherchent des réponses. Mm-hmm. Puis là, on le sait, on est dans une instabilité politique, dans une instabilité économique. Les perspectives sociale. Pour les jeunes sont pas ce qu'ils ont déjà été. Moi, en tant que parent, j'ai l'impression de léguer un monde qui est en moins bon état que moi quand mes parents me l'ont donné. Puis en tant qu'humain, moi, je suis pas fier de ça.
6: Ben non. Ben non.
5: Puis c'est cyclique. Quand les gens dépriment, ben ils se tournent vers quelque chose qui leur amène des pistes d'espoir et de solutions. Puis parmi toutes ces alternatives-là, ben il y a la religion. Fait que j'étais pas vraiment surpris de voir qu'il y a des jeunes qui recommencent à triper sur la religion. Et au début du reportage, avant de nous présenter les gourous derrière ce nouveau mouvement-là, ben je trouvais ça sympathique, moi, de voir
7: tu
5: des gens...
7: que c'est un mouvement naturel, toi.
5: Oui, ben, oui.
6: Oui, puis je te comprends, parce qu'à un point tel où est-ce que, dès les premières minutes du documentaire, évidemment, tu te demandes à quel point le journaliste, évidemment, a un travail d'être le moins polarisant possible, d'être le plus neutre possible, quoique le sujet peut être polarisant. Puis la première tangente que ça prend, tu te dis, ah, OK, tu sais, il fait vraiment sa job d'exposer qu'est-ce qu'il en est. Mais quand on entre dans les faits, là, on constate finalement qu'il y a un phénomène puis il y a une machine derrière ça qui, malheureusement, moi, m'a rappelé ce qui a amené la chute de l'Église,
5: oui.
6: des Églises mm-hmm. ici au Québec, c'est-à-dire de prendre la parole qui veut pas véhicule quand même de belles et de bonnes valeurs pour finalement monétiser la potence puis arriver à tes fins. Puis oui, c'est ça.
5: Et maintenant, ben vous aurez compris que les nouveaux évangélistes qui font triper nos jeunes, ben c'est des influenceurs, ni plus ni moins, qui utilisent énormément les réseaux sociaux. Puis je veux vous en présenter quelques-uns qu'on entend dans le reportage. Commençons par Jérémy Noah Thériault. Alias JNT,
6: ouais.
5: JNT qui était un gars qui était sur le party, qui faisait des capsules, qui était un influenceur. Et à un moment donné, d'un party à l'autre, d'un trip de drogue à l'autre, il nous raconte qu'un soir, alors qu'il était suicidaire, il a décidé d'aller s'acheter une Bible et a trouvé la vérité en Jésus. Puis là, il raconte ça, puis il dit c'est vraiment une illumination que j'ai eue.
7: Ça, on l'a entendu souvent, là, c'est arrivé. Il y a combien de musiciens puis de chanteurs qui, à un moment donné, ils sont devenus des genres de New Christian à cause de ça, ouais. là, avec la même explication. Fait que ça, c'est standard.
6: Puis GNT, pour les gens qui le connaissent, si vous dites ça me dit quelque chose, ça, c'est, lui, il avait lancé le balado « Prends un break ». C'était un des deux co-animateurs de ce podcast-là qui a connu quand même beaucoup de succès, où c'était deux gars qui étaient justement un peu sur le party, recevaient différents invités. Il y a un épisode qui était super populaire avec Arnaud Soli. Les gars sont dans un spa, entre autres. Puis c'était en 2024 qu'il a décidé de quitter ce balado-là.
5: On comprend que si Jésus rentre pas dans la vie de JNT, il était sur le bateau avec Lewis Lefou puis Médusa.
6: C'est ça, okay. Oui, il était dans cette gang-là, effectivement.
5: On comprend. Maintenant, je vais vous le faire entendre. C'est un homme converti à la religion, à Jésus. Et voici ce qu'il pense de l'homosexualité.
0: Masculiniste toxique, sinon comme homophobe. Ça, on l'entend souvent.
3: C'est juste pour mieux comprendre, avant d'être chrétien, c'était quoi tes positions sur l'homosexualité?
0: Avant, c'était comme, tu fais ce que tu veux, ça me dérange pas, ouais.
3: Puis là, maintenant, c'est quoi?
0: Viens à l'église.
3: Mais c'est pas une position, ça, viens à l'église.
0: Viens à l'église, Jésus t'aime.
3: Mais ça veut dire quoi, ça, concrètement?
0: Mais l'homosexualité, c'est un péché.
3: OK.
0: Ouais. C'est pas un péché plus grave que mentir, que voler, que tuer, c'est tout dans le, un péché, c'est un péché.
3: Puis sur la transidentité, mettons.
0: Ouais.
3: C'est la même chose.
0: Dieu a créé, il a créé l'homme à son image, puis il nous a créé homme et femme.
3: Mais c'est parce que j'essaie de comprendre, parce que dans la Bible, t'as des passages qui disent que si tu portes une certaine sorte de tissu, tu vas aller en enfer, puis l'homosexualité se trouve à côté de ça. Donc, est-ce qu'il y a aussi un peu une gimmick d'interprétation des textes dans tout ça?
0: Non, je pense que c'est là que vient le danger.
3: OK.
0: Parce que la parole de Dieu, elle change pas, tu sais. C'est pas parce que ça a été écrit il y a tel temps, dans telle époque, nécessairement, que ça s'applique plus. Non, l'homosexualité, c'est un péché, point, tu sais.
5: Fait que c'est ça.
7: C'est un perroquet, ça? Il y a de la profondeur.
6: Déjà, on voit bien, là, tu sais, de mettre l'homosexualité comme un péché équivalent à un meurtre. Il y a absolument rien qui se tient là-dedans. Là. Mais il y a pas de...
5: Ce qui me dérange, c'est il y a pas moyen d'aller chercher ce que la religion a de positif, puis genre de rester là. Parce que la religion a des choses positives pour bien du monde.
6: Ben oui.
5: Puis ces gens-là comprennent que le vieux texte de la Bible, premièrement, c'est un great essay d'un paquet de vieilles religions que les Romains ont écrit en se faisant passer pour des Juifs pour essayer de faire en sorte qu'il y ait une religion qui puisse dominer tout le monde comme l'Empire romain. Je veux dire...
6: C'est un spin-off, là.
5: C'est un spin-off, là.
6: C'est ça, oui.
5: La Bible, c'est le Great Assets des Eagles, là. Il y en a pour tout le monde.
6: Oui, c'est ça. Puis
5: l'idée derrière la Bible, c'était de ramasser plein de religions éparpillées puis d'essayer de les regrouper. Et une religion, c'est quoi? Ben, c'est une secte qui a du succès. Bon, je veux pas refaire l'historique, mais au-delà de ça, moi, que des jeunes aillent chercher quelque chose de positif dans la religion. Hey, j'ai arrêté la drogue, j'ai arrêté la boisson, j'ai plus d'amis toxiques, j'ai moins de mauvaises influences, je vais à messe le dimanche.
7: J'aide mon prochain.
5: J'aide mon prochain. Go! Super! Mais c'est où que t'es obligé d'aller de l'autre bord pis de dire, OK, ben, toi, t'es différent, fait que t'es un péché. Toi, t'as pas le même Dieu que moi, tu t'en vas en enfer. Toi, t'es un homme qui aime les hommes, tu t'en vas brûler en enfer aussi.
7: Jésus bad triperait.
5: Oui, ben oui, probablement.
7: C'est les marchands du temps, mais c'est Internet,
6: Austin. Oui, oui.
5: C'est ça, pareil.
6: Effectivement. Pis tu sais, je sais pas à quel moment on l'a échappé, pis là, on l'échappe encore avec cette tangente-là qui est en train de se dessiner, mais... Tu sais, moi, ça, je l'ai vécu. Ce que t'expliques là, Denis, je l'ai vécu au Patro quand j'étais jeune.
5: Ouais.
6: Puis tu sais, le Patro, on vous en parle souvent sur l'antenne. Tu sais, Jeff Fortin, moi, on est des enfants du Patro. Puis le Patro, ça appartenait à la congrégation des Frères de Saint-Vincent-de-Paul. Puis on avait,
7: ça,
6: à l'origine. Puis quand moi, j'étais jeune, c'était encore le cas. Puis on avait des cours de morale, de pastorale, tu sais. Mais ce qu'on véhiculait, c'était les bonnes valeurs. Puis moi, j'étais entouré...
7: Accepter l'autre, apprécier l'autre.
6: D'enfants qui étaient différents autour de moi, des gens de différentes nationalités, des gens qui avaient des handicaps physiques. Bon, tout le monde était accepté au Patro. C'était que les bonnes valeurs qu'on mettait de l'avant. Puis après ça, nous, ce qu'on nous montrait, c'est si t'as des questions, si tu sens le besoin de parler à quelque chose, une entité, ben nous, ce qu'on met de l'avant, c'est Jésus et Dieu. Mais jamais on nous a... montrer que l'homosexualité, c'était mal, c'était le péché, le... Tu sais, on s'est jamais rendu là. Fait qu'à une certaine époque, il y a des institutions comme le Patro qui ont réussi à le faire, ça. Partager juste la bonne nouvelle, le beau côté, le côté sombre de la patente.
5: Le problème, c'est qu'on vit maintenant dans un univers d'influenceurs où les réseaux sociaux sont rois, puis sur les réseaux sociaux, si tes positions sont pas extrêmes, ben personne te suit et personne ne s'intéresse à toi, tu rentres pas dans les algorithmes. On s'est comme piégé nous-mêmes à se condamner à n'entendre que des extrémistes d'un bord puis de l'autre. Et eux autres le savent, puis ils monétisent ça, puis ils fonctionnent là-dessus full pin. Bon, vous avez vu un extrait de GNT. Un peu plus tard dans le reportage, on découvre son épouse. Et les deux peuvent nous expliquer comment ça fonctionne un couple selon la religion. Es-tu prêt, Véro?
7: Non.
5: En passant, je veux souligner le travail extraordinaire de Clément Hamelin qui a la patience de s'ostiner avec ces gens-là. Patience que j'aurais peut-être pas nécessairement.
0: Dans le fond, mon but, c'est d'être un parapluie pour qu'elle puisse s'épanouir le plus possible dans sa vie.
3: Justement, dans ce cadre-là du parapluie, si à un moment donné, il y a un désaccord, tu sais, Victoria n'est pas d'accord avec une décision, qu'est-ce qui se passe dans cette situation-là?
0: Femme, soumets-toi. Non, c'est vrai, c'est vrai.
8: Tu ris jaune?
0: Non, pour de vrai, tu sais, comme, elle va me faire confiance.
7: As-tu le droit
0: parce
7: de
0: que moi, je regarde Dieu, tu comprends? Mais on travaille en équipe, là, on va bien, là, puis tu sais, comme, quand elle veut que je fasse de quoi, je le fais, là, je sais pas.
7: Ah, elle parle pas?
5: Pas vraiment, non, parce que dans l'ordre, ben, veux-tu continuer d'écouter le raisonnement?
7: Je veux-tu?
5: Ben, bien sûr.
3: Est-ce que Dieu fait un peu de favoritisme? Parles-tu plus aux gars, moins aux femmes? J'essaie de comprendre ici.
0: Il parle pas plus à moi. Il parle aux deux. C'est juste que moi, comment je le vois, c'est que il me donne la responsabilité. C'est comme, il y a Dieu, l'homme, la femme et les enfants. C'est comme ça l'ordre familial. Puis
3: comme une pyramide, là.
0: Non, pas
8: ça. Fait ça.
0: Non, c'est pas une pyramide. Je pense que c'est plus comme en ordre de responsabilité puis de protection, là, tu sais.
3: OK.
9: Je pense que ça dépend aussi de quoi. Comme, admettons, s'il veut comme... aller prier par rapport aux finances, prier par rapport à sa job, comme c'est pas tant à moi de le faire vu que je lui fais confiance de s'occuper de ces choses-là. Donc, tu sais, je pourrais aller prier puis essayer d'avoir aussi des réponses par rapport à ça. Mais il y a des prières que comme des femmes vont plus aller prier puis demander à Dieu versus des hommes.
7: Vous souvenez-vous de Borat?
5: Comment oublier Borat?
7: J'espère tellement qu'à un moment donné, là, on va nous dire « Ha! Surprise! C'est fake! »
6: Mais il y a une partie de moi qui croit ça aussi.
5: Mais héros. Non.
6: Parce que ils veulent tellement avoir des vues puis monétiser tout ça qu'il y a une partie de moi qui doute de la sincérité.
7: Ah non, c'est de la grosse
6: GND.
7: Manipulation. Je suis à la même place que toi. Là.
5: Moi, je te parle pas de lui, je te parle d'elle. Et on a vu la même chose avec le mouvement du masculinisme, ouais. Là, parce que les deux se ressemblent beaucoup et se rejoignent. Je pense qu'il y a des gens qui veulent moins de stress et moins d'angoisse dans leur vie et qui sont prêts à abandonner leur propre quête pour pitcher ça dans le cours de quelqu'un d'autre. Mmh. Et dans cette façon-là de voir la vie, ben une femme peut dire, moi j'ai plus de stress, c'est mon mari qui s'en occupe, c'est mon conjoint qui s'en occupe, c'est ça que Dieu veut. Parce que elle me fait penser étrangement à la femme du Mont l'Alpha là, qui finalement se devait le cul. Ah, là, oui. Et il disait pas à personne, il était multimillionnaire. Sa blonde était sûre qu'il était multimillionnaire.
7: Je pense que sa maison a fini aux enchères.
5: Effectivement. Tu sais, on vit dans une époque sombre où des gens veulent du prêt à porter, veulent du clé en main. Donne-moi toutes les réponses puis je vais te suivre. C'est l'équivalent des gourous qui avaient des sectes dans le bois dans les années 70. Puis il y a des gens intelligents qui se retrouvaient là-dedans, mais t'es pogné d'un bout où il y avait de la misère, puis ils voulaient des réponses. Puis quand tu veux des réponses, en plein ça. Ouais. Tiens, t'es veux une réponse, je m'en occupe de tes réponses. Ouais.
7: Donne-moi un montant d'argent, je vais te donner des réponses.
5: Moi c'est un peu comme ça que je le vois, puis je pense que il y a des gens relativement intelligents et très naïfs, ben qui se font prendre par des gens qui savent que c'est une business. Et souvent, le gourou, lui, il sait que c'est une business.
6: Puis, je vais me faire l'avocat du diable là-dedans, là, peut-être.
5: Attention, là, on parle de religion, après
6: oh,
5: tout.
6: Oui, c'est vrai, effectivement.
7: On ne prononce pas le nom du diable comme ça. Là.
5: On n'invoque pas Satan en vain.
6: Oh, mon Dieu Seigneur. L'avocat de celui dont il ne faut pas prononcer le nom. Mais je suis persuadé que dans tout ce mouvement-là, il y a des jeunes dans la vingtaine, dans la trentaine, qui se retrouvent pour vrai. Ce que tu parlais tantôt, ouais. Des gens qui ont besoin d'avoir des réponses à leurs questions et pour eux vont trouver de vraies réponses. Mais parce que il y a ce mouvement-là derrière, ben, je ramène ça encore sur la table, mais on se retrouve exactement comme à l'époque où le clergé a perdu la confiance du public, qui se fiait à ça. Ça leur donne une très, très mauvaise presse aussi à ces jeunes-là qui, eux, s'accroche à ça tout à coup et se retrouve peut-être à être le kid qui était tout le temps tout seul dans le coin de la cour d'école qui là peut vivre des rassemblements avec d'autres personnes puis d'autres amis pendant des fins de semaine parce qu'on voit ça tu sais au début du reportage entre autres, c'est un rassemblement de jeunes qui sont là, ça rit, ça court ensemble, ça fait des jeux, ça brise l'isolement. Puis là peut-être que ces jeunes-là en regardant le documentaire vont se rendre compte que hey, tout ça à quoi je crois moi puis la grande belle porte qui venait de s'ouvrir, c'est toute de la maudite bullshit. Ouais.
5: On a été nono en tabarnouche, par exemple, parce que les gens de ma génération, ils étaient persuadés que l'homophobie, le masculinisme, l'aveuglement religieux, c'était comme du passé pour nous autres.
7: Mmh. On était suffisamment conscients des histoires qui nous avaient précédé, qu'on avait appris.
5: On pensait qu'on était arrivé à quelque part, puis on voit que ça prend pas beaucoup de vagues, pour faire shaker le bateau. Et moi, j'avais trois individus à vous présenter. Ça, c'est le premier. Êtes-vous prêt à entendre le deuxième évangéliste? C'est un cas particulier. Lui est très populaire sur les réseaux sociaux parce qu'il fait des miracles dans le métro de Montréal. Mmh. Une dame qui arrive avec une botte de marche, un fauteuil roulant, puis qui se met à courir. Donc, lui, il fait des guérisons qu'il prétend véritables. Tiens-toi bien. Mmh. Voici Tiens le Mine qui prêche la bonne nouvelle dans le métro de Montréal, qui fait des guérisons. On le voit même prêcher à Place Diouville pendant le reportage. Donc, je vous le fais entendre en conversation avec le journaliste Clément Hamelin. C'est des extraits du documentaire « Faites du bruit pour Jésus » qui est disponible sur la chaîne YouTube de Télé-Québec.
10: Ce que je trouve difficile de comprendre, c'est que, mettons, un meurtrier que tu es, qui décide de croire en Dieu, lui, peut aller au ciel. Mais je vais prendre une petite madame qui a jamais péché dans sa vie, mais qui, elle, est athée, ne croit pas, aura jamais la chance de goûter à ce ciel-là. Tu trouves pas ça injuste?
11: Pourquoi est-ce que Dieu t'obligerait à être avec lui si tu le rejettes pour le reste de ta vie? Moi, si je t'aime, je peux pas t'obliger d'être avec moi toujours. C'est ça, le vrai amour. Le vrai amour, c'est de donner le libre arbitre aux personnes.
10: Tantôt, on parlait de l'ego. Tu sais, toi, tu fais pas ça pour ton ego, tu fais ça pour la parole. Si Dieu accepte seulement les gens qui croient en lui dans son paradis, est-ce que lui, il fait pas ça un peu pour son ego?
7: Mmh. Je l'aime, lui.
11: Il y a seulement les bonnes personnes qui vont au ciel. Puis le paradis, il peut pas avoir de mal dans le monde. C'est pas par rapport à flatter l'ego de Dieu, parce que Dieu n'a pas d'ego.
7: Ah, il est perdu, hein?
5: Oui, oui.
11: Mais c'est par rapport à on a été créé pour une raison, d'avoir une relation avec Dieu.
10: Puis selon ta vision de la foi, est-ce que je vais aller en enfer?
11: Est-ce que tu crois que Jésus-Christ est Seigneur?
10: Non.
11: Si tu t'es pas repenti de tes péchés, c'est pas ton Seigneur et Sauveur, tu vas pas au ciel, non?
7: Hey, il l'a mêlé comme un jeu de cartes.
5: C'est
7: là.
5: Le problème avec les dogmes. C'est
7: pas de réflexion derrière.
5: Non, c'est toutes des affaires apprises par cœur. Puis n'importe qui s'est ostiné avec un conspi pendant la pandémie le sait, là. C'est facile à mêler ce monde-là. Là. Êtes-vous prêt pour le clou du spectacle?
6: Dis-moi que c'est...
5: On a parlé de meurtrier. Mm-hmm. Ça tombe bien. Il y en a un. Et il se prend pas pour un 7-up flat. C'est le prédicateur chrétien Emmanuel Ouellet, un ex-détenu condamné à la prison à vie, mais qui a obtenu une libération conditionnelle. Il a assassiné quelqu'un. Sa conversion vers Jésus, mystérieusement, a fait en sorte qu'il soit libéré. Donc, on parle vraiment là d'une conversion qui est arrivée à un moment là critique de sa vie.
6: Ben oui,
5: hein?
6: un bon moment. Là.
5: Parce que, écoute, il rencontre pas Jésus, il est encore en prison. Puis le gars, il a plus pas en tout de l'air prime. Il a de l'air d'un gars calme, là. T'sais, pas le genre de gars qui va recommencer, là. Non. Il a de l'air cool. T'sais, cool comme un cocon.
6: Pour te mettre en contexte, là, c'est ça. Il y a évidemment l'histoire de meurtre qui est épouvantable, mais le gars dirigeait un réseau de crack, hein, à Montréal.
7: Oui, il y a un revendeur de drogue, c'est ça?
6: Exact. Oui, c'est ça.
5: Fait que...
6: Doudou.
5: Je te laisse écouter...
6: Un agneau de Dieu.
5: Oui, un vrai de vrai, quand je te dis qu'il se prend pas pour un 7-Up flat, étant donné que c'est un meurtrier, il part plus fort que les autres. Et il va vous expliquer. Ça, c'est un peu plus long comme extrême, mais c'est la cerise sur un sundae de marde au nom de Jésus. Donc, je vous fais entendre l'excellent journaliste Clément Hamelin et Emmanuel Ouellet. Maestro.
12: Quand même, plusieurs villes au Québec, on est allé rencontrer des jeunes. Votre podcast et vos noms reviennent souvent.
13: Amen.
12: Est-ce que tu es conscient de l'influence que tu as chez les jeunes?
13: Absolument.
12: Puis pourquoi tu penses que tu es la personne le mieux placée pour accompagner certains de ces jeunes-là?
13: Un, je pense que la prémisse est fautive. Je suis pas le mieux placé. Mais ce que je te dirais, c'est si tu regardes dans la Bible, Moïse, meurtrier, David, meurtrier, Paul, meurtrier, c'est pas mal des piliers dans la Bible, là. Dieu pardonne ton péché, il utilise tes fautes. Pourquoi? Pour prouver sa grandeur.
5: Fait qu'en partant, vous avez vu où il se place dans l'échelle?
6: Oui, c'est ça. Ouais. Il est dans le, c'est pas Zaché, là.
5: Moi, j'étais avec Moïse pis Saint-Paul. Non, Zaché, t'es-tu malade?
6: Il est pas allé, Jésus n'est pas allé souper chez Jassé, là. Lui, il est dans le board de direction, là.
5: Oui.
6: Il est déjà dans la scène finale.
5: OK. Voulez-vous entendre ses positions sur l'homosexualité et l'avortement?
6: Ça risque de changer des autres.
5: C'est parti.
14: Le problème de l'homosexualité, c'est que si tout le monde est homosexuel, il n'y a plus personne qui se reproduit. Ça mène à la mort. Tu peux pas m'amener aucun contrepoint à ça. Ça mène à la mort. T'as plus d'enfants. Y a pas de famille. Y a rien qui vient de ça.
15: Serais-tu prêt à conseiller à un jeune la thérapie de conversion?
14: Je suis pas sûr c'est quoi la thérapie de conversion. Explique-moi maintenant.
15: Mais tu sais c'est quoi une thérapie de conversion?
14: Non, mais pour de vrai, je sais pas. Moi, j'en ai entendu parler, là. Je te dis pas que j'ai jamais entendu parler. J'ai jamais vu ça à l'église. Tu comprends ce que je veux dire?
15: Mais c'est pas ça ma question, c'est est-ce que tu conseillerais à un jeune d'aller suivre des thérapies pour refouler son homosexualité?
14: Absolument. Moi, j'encouragerais quelqu'un à ne pas s'adonner à ces comportements-là. Je crois pas que ça existe être homosexuel. Je pense que le mal, présentement, c'est juste le mensonge sur l'identité. Puis c'est cette idée-là que ce que tu fais, c'est ton identité. Je m'identifie pas comme étant un hétérosexuel. J'ai une pratique sexuelle hétérosexuelle dans le cadre de mon mariage.
15: Mais tu es hétérosexuel.
14: Ben non. Non, je suis un être humain. Tu sais, est-ce que tu dirais à une personne t'es un masturbateur, tu sais? C'est correct, tu peux rire, mais ça te montre le ridicule de la chose.
15: Je pense pas que la comparaison peut se faire. La masturbation est un acte. Okay. L'hétérosexualité est une attirance. C'est intérieur, tandis que l'autre, tu poses une action.
14: Mais on parle d'attirance. Fait qu'elle est où, ton attirance? Si pour toi, cette attirance-là devient ton identité, moi, à la rigueur... Ton attirance, ça peut être ce que tu veux. Des fois, je suis attiré à frapper quelqu'un en face. Là.
5: Oui, ça, on l'avait compris. Là.
14: T'sais, je le fais pas.
15: Oui, mais là, tu vas blesser quelqu'un avec ça. Quand t'es homosexuel, tu vas pas blesser quelqu'un en faisant cet acte-là. C'est un acte d'amour.
14: Alors, tu considères pas Dieu?
15: Mais non, mais je suis athée. C'est sûr que je considère pas Dieu.
14: C'est correct. Moi, je le considère. Dieu est une personne. Puis tu blesses Dieu dans cette action-là. T'essaies de défendre...
5: C'est le fun, hein? Y a pas de l'air prime, pantoute.
6: Non.
5: Là, d'un monsieur calme. Ouais, il est le fun à jaser.
6: Il y a quelque chose d'ironique quand même que le gars qui a tué quelqu'un dise que l'homosexualité mène à la mort. Vous trouvez pas que c'est pas cohérent?
5: C'est spécial, hein?
6: C'est... Ah.
5: Puis les couples hétérosexuels qui font pas d'enfants, eux autres, ils vont-tu en enfer aussi?
7: Puis le couple hétérosexuel qui se retrouve en cour parce qu'ils ont maltraité un enfant, des fois, il y en a même qui leur ont donné la mort, eux autres, c'est quoi?
5: Le couple homosexuel qui va adopter un enfant puis qui va le sauver de la mort ou de la famine au Vietnam ou ailleurs, eux autres, c'est...
7: Ou qui vont en faire affaire avec une mère porteuse puis qui vont l'amener à atteindre des bonnes sphères dans la société puis à être un plus.
5: Je veux pas devenir un preacher à deux scènes. Je veux pas devenir un preacher à deux scènes, mais apprenons l'empathie à nos jeunes. J'ai appris l'empathie très tard. Ça fait seulement quelques années que j'essaye de découvrir l'empathie. Puis j'avais entendu le mot. Je le mélangeais avec la compassion. C'est pas la même chose. L'empathie, c'est se mettre dans la peau de quelqu'un d'autre et essayer de comprendre pourquoi il pense comme ça. L'empathie, c'est comprendre que ta réalité n'est pas la réalité des autres. Il y a autant de réalités qu'il y a d'individus. Puis ça veut dire que le tout noir, tout blanc, ça marche plus pour personne. Puis à partir du moment où tu comprends que quelqu'un va aller chercher son bonheur ailleurs que toi, toi, ton bonheur, il est important. Pourquoi le bonheur de l'autre, il serait pas autant important que le tien, au moins? Même s'il va pas le chercher à la même place. Même s'il va pas le chercher de la même façon. Moi, s'il y a un Dieu qui existe, hostie, le Dieu, il a compris ce bout-là. Mmh. Que la quête du bonheur, puis la quête de se trouver soi-même, c'est ça qui est important. C'est pas d'être tout pareil, puis tout baiser de la même façon, puis de baiser le même monde, puis de penser à la même affaire. Non! Non! C'est de comprendre qu'il y a d'autres choses. Puis moi, de voir un recul là-dessus, qu'on devient de plus en plus fermé, qu'on recommence à avoir peur des étrangers, qu'on recommence à avoir peur des différences. Hey, on a fourré la nouvelle génération à quelque part. Je sais pas c'est où qu'on a manqué le coche, mais on recule en tabarnane.
6: Ben oui.
5: Hey, Jean-Luc Mongrain sera pas fier de nous autres, by the way. Là. Ça c'en était un là, qui combattait la stupidité décomplexée là, dans laquelle on est de plus en plus, et c'est malheureux, nombreux à se vautrer. Mais tu sais qu'un gars de même réussisse à convertir du monde, moi, ça me vomit à l'intérieur.
7: Parlez à vos jeunes.
6: C'est épouvantable parce que...
7: Parlez à vos jeunes, parlez à vos ados. Essayez de savoir qui ils suivent, qu'est-ce qui les intéresse sur les médias sociaux. Tu sais, on s'en est parlé avec Cornell, là, il y a bien de vos flots de 12, 13, 14 ans qui en savaient bien plus sur l'histoire de Cornell que n'importe quel adulte qui regardait les bulletins de nouvelles parce qu'ils ont leurs propres algorithmes. Demandez-leur si ces individus-là, une fois de temps en temps, se retrouvent dans leur sphère. Parce que là, on a le documentaire. Mais probablement que leurs propos sur les médias sociaux sont emballés, sont groomés. Pareil comme la pilule qui goûte pas bon que tu mets dans du glaçage pour faire bouffer un chien.
5: Ça a l'air que ma députée est allée à son podcast à lui. Ouais, je vais aller écouter ça, ça m'intéresse.
7: Ouais.
6: Tu sais, tu peux pas, là, c'est ça, tu sais, ce que tu viens de dire, Véro, là, on a vraiment un travail...
7: D'éducation,
6: comme société. On peut pas se mettre la tête dans le sable.
5: C'est parce qu'on a pris ça pour de l'acquis. Et je pense qu'on a négligé certains pans d'éducation parce qu'on prenait ça pour de l'acquis. On pensait qu'on était arrivé à une certaine étape de l'humanité. Notre société, maintenant, elle est égalitaire. Notre société, maintenant, elle est tolérante. Mm-hmm. C'est pas vrai.
6: Mais non, tu sais, regarde, vous en avez parlé de ça en ondes, je pense, il y a peut-être une semaine ou deux. Là, tu sais, je vais donner un autre exemple. Peut-être c'est mélanger des pommes avec des oranges, mais on constate que on est de retour vers les mannequins excessivement minces.
5: Ouais.
6: Dans les magasins, ouais. Alors que dans les exemples que tu donnes, Denis, là, moi, je pensais que ça aussi, c'était réglé. Le ultra mince, là, c'était derrière nous. Maintenant, tu sais, les hommes, les femmes peuvent s'accepter avec leur shape. Puis non. Puis on s'est même posé la question au niveau journalistique. Est-ce que c'est à cause de l'Ozempic, les gens perdent beaucoup de poids, puis on est obligé de ramener des plus petites tailles sur les... Non. C'est parce que la mode a décidé que là, on avait fait le tour de ce cycle-là, puis on revient.
5: C'est ça qui est terrible, c'est que la tolérance, ça aurait pas dû être une mode.
6: Ben non!
5: Un trend.
6: Puis on la connaît, la fin de cette histoire-là. On l'a vécu ici au Québec, quand on a décidé finalement de reprendre les rênes puis de dire au clergé, c'est terminé. Vous n'allez plus décider. Mais là, c'est juste que je sais pas, on est dans quel ordre, là.
7: Mais clairement, c'était-tu... ce qui a remplacé les cours de religion puis de morale à l'école, ils ont chié de quoi en quelque part, là?
6: Ben,
5: mais pas juste l'école.
6: C'est l'avènement des réseaux sociaux,
7: là. Aussi qui a amené
6: c'est
7: ça.
6: L'avènement des réseaux sociaux, puis ce qu'on a décidé après ça comme société de laisser aller comme algorithme, puis de pas baliser davantage. On vit la même affaire avec l'intelligence artificielle actuellement, là. On raisonne plus. On a oublié comment raisonner.
5: Ouais.
6: Ça, on a complètement oublié ça parce que là, il y a des TikTokers qui le font pour nous autres. Il y a l'intelligence artificielle qui synthétise pour nous.
7: Voici la réponse. Voici ce que je dois répéter. Voilà. Comme ça, je vais avoir l'air d'avoir une opinion, de savoir ce dont je parle, puis j'aurai pas le background pour en parler.
6: C'est exactement ce que tu disais tantôt. Ouais. On raisonne plus. Quelqu'un d'autre ou quelque chose d'autre le fait pour nous.
5: Puis c'est quoi la différence? Parce qu'il y a peut-être des gens qui se sentent à distance de tout ça, mais c'est quoi la différence entre une femme qui prend tous ses problèmes puis ses soucis puis qui décide de mettre ça entre les mains d'un gourou qui devient son mari, ou quelqu'un qui se lève, ça arrive sud ou ça arrive nord de Québec, qui fait juste écouter la même radio puis le même animateur toute la journée puis répéter au bon vent tout ce qu'il entend à radio ou ailleurs sans même réfléchir ne serait-ce qu'une seule seconde dans sa journée à se poser une question du genre « Oui, mais ce que j'entends, est-ce que ça fait du sens? » Est-ce que ça fait du sens ou tout ce que je fais, c'est bêler ce que j'ai entendu et réentendu? Puis vu que le gars le répète beaucoup, ben là, ça devient une vérité parce qu'il le répète beaucoup. T'sais, quand vous parlez, quand vous utilisez des mots, mettons, comme « merdia », là, tu sais, ou quand vous avez une opinion sur Karine Gagnon, là, avez-vous déjà lu ces textes? Une dame qui fait de l'opinion, qui fait ses recherches, qui est bien renseignée, qui est bien informée. En passant, ce que je vous dis, c'est vrai, là. Je comprends que c'est peut-être pas la vision que vous avez, mais pourquoi vous avez pas cette vision-là?
7: Pourquoi le raccourci est plus intéressant?
5: C'est parce que quelqu'un vous a répété le contraire over and over and over and over, puis que finalement, vous êtes comme la madame du pauvre évangéliste qu'on a entendu tantôt.
16: Ouais, mais c'est sûr que les prières, c'est pour les gars, puis
6: je vais te donner un exemple. OK, c'est un peu champ gauche, mais essayez de me suivre. OK, l'autre jour, je m'ostinais avec un ami à moi parce que là, ils ont ajouté dans mon secteur à Limoilou une piste cyclable, c'est la quatrième, sur la quatrième avenue. Il y en a déjà une sur la première avenue. Il y en a une sur la troisième avenue. Oui. Il y en avait une sur la huitième avenue. Là, ils en ont ajouté une sur la quatrième avenue.
7: Le fameux corridor Vivacité qu'ils vont inaugurer demain.
6: En plein ça. Et là, on s'ostinait sur le fait que, tu sais, c'est correct, mais il y en a assez, là, des pistes cyclables. Tu sais, la différence entre la troisième puis la huitième, c'est deux coins de rue là, à Limoilou, là, parce qu'ils n'ont pas toutes les avenues entre les... Déplace-toi. Puis là, son point, c'était... Ouais, mais je te dis-tu la même affaire avec les chars? Il y a déjà une première avenue. Pourquoi je mettrais une deuxième puis une troisième avenue? Il y a déjà... Puis là, ton argument est bon. OK, je comprends. Mais là, tu sais, le problème avec les... Le

0: pour que finalement, ils me disent, on va aller voir, on va regarder dehors, on n'a pas perdu aucun espace de stationnement. On les a juste décalés dans une artère qui est excessivement large. Puis là, j'ai fait le travail d'introspection de me dire, hey, d'où c'est que ça vient, cette désinformation-là? Comment je me suis rendu à moi-même amener ce discours-là, alors que sur les trois points que j'ai essayé de débattre, je me suis fait détruire par trois arguments qui avaient beaucoup plus de sens que... Puis c'est un peu l'exercice que tu viens de parler.
1: T'as entendu la même chose over and over. Oui. C'est devenu une vérité pour toi que t'as jamais questionné.
0: Puis je fais ce métier-là dans la vie. On est supposé nous questionner, trouver deux sources au minimum avant de vous amener l'information. Je me suis fait prendre à mon propre jeu.
1: Je pourrais te donner des exemples par dizaines. Des exemples personnels par dizaines, mais c'est parce qu'il faut se réveiller collectivement, puis il faut reprendre le contrôle du narratif, puis recommencer à réfléchir par nous-mêmes. Sans ça, on laisse le champ libre à des tarés à la Maison-Blanche, et on va vivre la même chose ici. Je vous ai gardé le dessert pour la fin, puis on va aller à la pause avec ça. Voulez-vous entendre un meurtrier converti vous parler de l'avortement?
2: Entre le droit d'une mère à tuer son enfant avant sa naissance. Est-ce que ce n'est pas exactement ça, l'avortement? Si on accepte de tuer un bébé, même avant qu'il soit né, ben après ça, on peut justifier aussi de tuer des adultes.
3: J'aimerais ça parler de l'avortement.
2: Ouais.
3: Dans le cas où il y a une femme de ton entourage qui décide de se faire avorter, est-ce que ton regard sur elle va changer?
2: Non. J'ai commis un meurtre. Je serais qui pour juger quelqu'un?
3: Est-ce que cette femme-là, selon toi, devrait faire de la prison parce qu'elle a commis un meurtre?
2: Ben, la loi n'indique pas ça. Fait que non.
3: Toi, t'en penserais quoi?
2: Ben, moi, je pense qu'elle a envie une vie.
3: Donc, tu sais, dans un système où tu peux écrire la loi, est-ce que elle devrait faire de la prison?
2: Ben, moi, je pense qu'on devrait protéger les vies.
3: Je peux-tu te partager quelque chose?
2: Ben oui.
3: J'ai l'impression qu'on est deux sourds qui se parlent.
2: Mm-hmm.
3: Au final, on assume qu'on est en désaccord complètement sur la vision du monde, puis ça fait en sorte que notre discussion va un peu nulle part à chaque fois.
2: Mm-hmm.
3: Tu trouves?
2: Ben oui, je suis d'accord avec ce que tu dis. Mais mon problème à moi, c'est si tu t'ouvres pas à la dimension spirituelle des choses, on peut pas parler des choses. Si tu vois juste le tangible, puis tu me dis qu'il y a rien d'autre que le tangible, mais je peux pas aller plus loin que ça avec toi.
3: Serais-tu prêt un jour à dire que peut-être sur certains trucs, tu te trompes?
2: À le dire un jour, peut-être qu'un jour je mourrai puis que je me suis trompé. Peut-être que ça arrivera puis qu'il y aura pas de Dieu. Que, comme tu dis,
1: il y en a peut-être un Dieu, mais je suis sûr que lui, mec, qui meurt, il va faire un crise de ça.
0: Hey. Hey.
1: C'est parce que tu peux pas faire des leçons de philosophie quand tu parles de l'avortement comme quelqu'un devrait aller en prison pour ça. Là.
0: Non.
1: Ça va être correct. Là. Tu parleras pas des multiples facettes de l'existence dans l'univers si t'es pas capable de concevoir que des gens ont recours à l'avortement. C'est impossible.
0: Non, non.
1: Ça, c'est commencer un discours d'univers en disant que la Terre est plate puis qu'il y a des chemtrails. Sacrifice. On est là, là.
0: Oui.
1: On est là.
0: Oui, oui. Oui, oui.
1: Il y en a quelques-uns même qui ont été élus, by the way, là, qui vont rentrer à l'Assemblée nationale avec des cravates, là.
0: Oui, oui.
1: On a fait ça, là.
0: Oui, oui. C'est...
1: Ouais.
0: C'est quand on en a parlé un peu plus tôt, là, que t'allais nous parler de ce documentaire-là, il y a une question que je t'ai posée, tu sais.
1: Mm-hmm.
0: Tu te positionnes où par rapport à tes garçons avec ça? Est-ce que t'es craintif? Est-ce que c'est... Parce que moi, c'est là que je suis, Denis.
4: Tu trouves des réponses là-dedans, tu veux dire?
0: Oui. Moi, ouais. Je suis craintif de, en fait, je suis craintif de, exactement comme tu disais tantôt, Véro, de l'échapper quelque part, puis de me rendre compte, un peu trop tard, qu'il y a une graine qui a été semée par un de ces discours-là,
1: mm-hmm.
0: Puis d'être obligé d'essayer de déprogrammer un de mes enfants pour y faire comprendre que c'est pas ça. C'est pas comme ça qu'on se développe dans la vie. C'est pas comme ça qu'on devient un humain.
1: J'ai eu une discussion sur la religion avec mon plus jeune, puis j'utilise souvent les mêmes parallèles dans des univers que je connais un peu mieux, tu sais. Puis j'utilisais la musique. Puis je dis, toi, tu l'aimes-tu, Jay Scott? Puis il me dit, ben oui, je l'aime, Jay Scott. Pourquoi t'aimes Jay Scott? Ben, parce que j'aime ses paroles, j'aime sa musique, j'aime sa mélodie. OK, mettons que t'arrives à côté d'un de tes amis puis que lui, il dit, moi, j'aime pas Jay Scott parce que telle affaire, telle affaire. Y en a-tu un qui a raison puis y en a-tu un qui a tort? Puis là, il m'a dit non. J'ai dit, ben la religion, c'est un petit peu ça. Tu prends ce qui fait ton affaire. Si ça peut t'aider dans ton coffre à outils, go. Mais si des gens qui se disent religieux te disent des choses qui, pour toi, ne font aucun sens, ben c'est pas pour toi. Mm-hmm. Puis quand t'as des questions par rapport à des gens qui te vendent des religions, qui te proposent des religions,

0: Ben, c'est là qu'il faut en parler ensemble. Faut que t'en parles avec tes amis. Faut que t'en parles avec ton papa, qui est toujours disponible. Même si des fois, passé 9h, il est tanné que tu poses des questions tout le temps. j'ai essayé de dire, tu sais, la religion, c'est comme n'importe quoi dans la vie. Il y a bien du monde qui vont essayer de te passer ça pour autre chose que ce que c'est vraiment. Parce que la base de la religion, si on veut revenir à Jésus, c'est quoi? C'est aimez-vous les uns les autres.
1: Oui.
0: Si on réduit ça à sa plus simple expression, c'est aimez-vous les uns les autres. Puis le premier qui a dit, hey, slacké avec les règles, là, c'est Jésus. Quand il est allé prêcher le dimanche, je la connais en hostie, ma Bible, by the way, là, vous me collerez pas là-dessus. Là. Tu sais, Jésus aurait pourfendu ses cocombes.
1: Oui, oui.
0: Tu sais, en disant, hey, ça a été écrit, ça fait des siècles, réveillez-vous. Là.
1: Ouais.
0: Le monde a évolué, là, le monde est rendu ailleurs. Revenez à la base de mon message, l'amour, bordel.
1: Ouais.
0: C'est pas compliqué.
1: Ouais.
0: De l'amour, hostie. Moi, ça me fâche, ça me dépasse la moronnerie, la stupidité de plus en plus décomplexée, les gens qui font des détours. « Ah, vous savez, la science, c'est en évolution. » Attends peu. Le vaccin, ça fait longtemps qu'on le sait que ça marche. T'es-tu en train de nous faire reculer, là? Là, tu vas nous dire que la Terre, elle vire plus, là?
2: Jouer avec les narratifs pour arriver à ses fins.
0: Regarde, on est parti sur la pente qui descend, puis ça déboule vite, les amis.
2: Hey, j'ai la chienne.
0: Ah, moi aussi, un petit peu pour mal.
2: J'ai honnêtement la chienne.
1: Ouais.
0: Hey, c'est Faites du bruit pour Jésus. C'est le nom du documentaire. Il est disponible sur la chaîne YouTube de Télé-Québec. Il va être diffusé à TV. C'est lundi prochain.
1: Ouais, sur l'extra de Tout.tv aussi.
0: OK, puis sur l'application de Télé-Québec.
1: Ouais, sur l'application. Et demain, je le redis, la présentation au clap aussi du film. Et le journaliste va être présent sur place. Il y avait encore quelques billets à vendre tantôt sur le site du clap. Mais si ça vous parle, que vous avez envie de discuter avec le journaliste qui a fait un job incroyable, c'est demain que ça se passe au clap Sainte-Foy.
0: Bravo, c'est du beau travail de Clément Hamelin. Faut nous montrer, je pense qu'il faut nous montrer ces gens-là, faut nous montrer à quel point ils sont
2: ont de mauvaises motivations peut-être.
0: Ils ont de mauvaises motivations et ils ont une grande influence. On peut même pas se donner le luxe de les balayer du revers de la main. Ça vaut une discussion avec nos jeunes. Faut reprendre le contrôle du narratif. Sans ça, il y a juste les fous qui vont parler. Puis, ils ont déjà beaucoup de place sur les réseaux sociaux. Ils ont déjà beaucoup de place dans nos médias. C'est pas parti dans le bon sens.
1: Non.
0: Mais le printemps reviendra et l'été aussi. Il est 16h, j'essayais de terminer ça sur une note positive. Positive, c'est tout ce que j'ai trouvé.
1: C'est pour ça qu'ils sont très, très présents sur TikTok plus que sur Instagram, tu sais.
0: Ah ouais.
1: Pourquoi? Parce que c'est le bruit que ça faisait quand ils clouaient Jésus. TikTok, TikTok. Ça t'aime-tu, ça?
0: Je pensais que sur TikTok, ça donnait moins le temps d'expliquer les affaires. Fait que, tu sais, ah ouais.
1: Plus du garage.
0: Un plan que j'aille à me justifier. Hey, on est presque à 17h tapant. 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
2: Sommaire de la période, les fraudeurs qui n'ont pas réussi à marquer de points. Une des meilleures occasions de marquer, ça a été par le capitaine des fraudeurs, Charles Latan. On va à la reprise, Marc.
3: Et oui, Pierre, encore Charles Latan qui envoie un hyper trucage conçu avec l'intelligence artificielle. Il y aura pénalité pour tentative de fraude et ça n'ira pas plus loin. Chapeau à la défense qui a vérifié l'info via une source officielle, Pierre.
2: Absolument, Marc, et les fraudeurs vont continuer de patiner et déguiser leur tactique. Donc, restez vigilants. On va à la pause.
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9: C'est les points de congestion habituels sur les routes à cette heure-ci, plus au jaune qu'au rouge. 418-971-1021. S'il y a des choses en particulier, 8 degrés à Québec, bruine intermittente pour ce soir et cette nuit, avec un minimum de 2 degrés. Demain, dégagement, maximum de 12. Retour de la pluie vendredi et normalement du soleil. Samedi et dimanche, maximum de 5 degrés pour samedi. 10 degrés pour dimanche. Véro, dans les grosses nouvelles de l'actualité en cette fin de journée.
14: Pas de nouveau du côté de Lévis, alors que ça fait plus de 24 heures qu'on a des recherches pour retrouver Justin Coulombre, l'adolescent de 14 ans qui a quitté le domicile familial dans la nuit de lundi à mardi. On a déplacé une portion des recherches, plus dans le secteur de Pintendre. Quand même pas mal de monde sur le terrain pour tenter de trouver différentes informations. On risque de passer en mode enquête au courant des prochaines heures. L'autre nouvelle qui est tombée au courant des dernières minutes, en fin de semaine, il y a un homme de 49 ans qui a perdu la vie dans une résidence du rang Saint-Placide Sud à Baie-Saint-Paul. On recherchait un suspect dans cette histoire-là. C'est finalement un homme de 60 ans de la région de Québec qui a été arrêté cet après-midi vers 14h30. Ce serait introduit dans un chalet à Petite-Rivière-Saint-François. C'est suite à ça qu'on a été capable de procéder à son arrestation. Il va être interrogé au courant des prochaines heures. Par la suite, il va comparaître sous des chefs d'accusation qu'on n'a pas encore déterminés. Ce sera au directeur des poursuites criminelles et pénales de le faire. Le soleil semble dire que Il n'y avait pas de lien familial entre les deux personnes. C'était plutôt des connaissances. Le motif derrière tout ça, on ne sait pas. La victime dans cette histoire-là, Patrick Simard, il y avait quand même pas mal de témoignages de proches dans les médias. Ça semble être un individu sans histoire avec plutôt une bonne réputation. Donc, peu d'informations qui pourraient nous laisser penser les raisons pour lesquelles ce geste-là a été posé en fin de semaine.
12: Et avec ce qu'on voit depuis quelques années, est-ce que c'est encore une triste histoire d'erreur sur la personne? Ça fait partie
14: Mais quand on parle de connaissances... Ouais. Moi, je pense que peut-être moins, mais encore là, regarde, on a très peu d'informations.
12: On sait pas. Ouais. Hey, on va s'arrêter quelques instants, puis on va revenir jaser avec Max Larouche à mi-chemin entre le match du Canadien d'hier et celui ce soir contre les Capitals.
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0: 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Ben, il y a deux façons de voir le dernier droit du Canadien de Montréal. Soit qu'il joue avec le feu et qu'il joue un jeu dangereux à chaque match. Ou encore, ils rendent ça spectaculaire et entertainant jusqu'à la toute fin. Les deux peuvent être vrais en même temps. Ce soir, le Canadien fait ses débuts en français sur Amazon Prime. Mmh. Le Canadien qui affronte les Capitals de Washington. Le Canadien qui a gagné en fusillade hier face aux Sabres de Buffalo. Max Larouche, salutations.
1: Salut.
0: Comment est-ce qu'il va?
1: Ça va, vous autres?
0: Ça va. Un peu découragé de l'univers, des preachers, des télé-évangélistes.
2: De la vie.
0: De la vie en général. Fait que, il nous reste le sport, au moins. Le Canadien qui s'en est sorti avec deux points hier, malgré une remontée des Sabres en troisième période. Jouer avec une remontée des Sabres, ça, c'est jouer avec le feu pour vrai. Là.
1: Oui, puis, tu sais, je veux dire, quand le Canadien a fini par aller chercher deux points, c'était deux points qui étaient mérités. Mettons que ça avait fini en défaite, ça aurait été poche. Quand tu domines 38-16 au niveau des tirs au but, pas mal plus souvent qu'autrement, tu mérites les deux points.
0: Mais tu peux pas les échapper. Ouais.
1: En troisième période, les Sabres nous ont donné chaud. Puis c'est parce que le Canadien a enlevé le pied de sa pédale. Oui, les Sabres les ont marqué ces deux buts-là pour amener tout le monde à la case départ, mais le Canadien s'est comme remis à jouer un petit peu tout croche aussi. Puis ça, c'est quelque chose... va falloir que tu fasses attention. Parce que c'est bien beau, au moins hier, t'as pas tiré de l'arrière. Parce que depuis le début de l'année, pas mal plus souvent qu'autrement, le Canadien tirait de l'arrière. Mais mettons que tu réussis à prendre des avances, c'est le fun de pas les échapper. T'sais, hier, ça aurait été pas pire de la gagner à la régulière aussi, particulièrement. Puis là, je suis fatigué avec ça un peu, mais mettons que t'arrives à la fin de l'année, là, puis tu finis par pas faire les séries parce que les Sabres passent un point en avant de toi. Ben, c'est peut-être le point que tu leur as donné hier.
0: C'est le fun de voir aller Bolduc autant sur son trio qu'en fusillade. Hein?
1: Oui, même particulièrement fusillade. Fait deux games de suite. Ouais, puis là, il y a comme... parce que là, hier, c'était-tu le but gagnant ou d'assurance que marqué en fusillade? Parce que c'est le but qui a fait gagner, mais là, je vois qu'on s'obstine des fois sur les termes par rapport à ça.
0: Parce que trois joueurs du Canadien ont marqué en fusillade, mm-hmm. C'est ça?
1: Ouais, fait que théoriquement, c'est Texier qui a marqué le but gagnant ouais. Et Bolduc le but d'assurance, mais c'est quand Bolduc a scoré qu'on a gagné. Fait que bref, j'ai vu les deux. Moi, je pense pas qu'il y a un gros débat
2: c'est
1: à faire là-dessus.
2: C'est pas très grave, surtout que ça change zéro dans leur stats ou quoi que ce soit.
0: C'est
2: là.
0: Deux points pareils là, au total.
2: Ben, pour le match au complet, pour eux autres, ça change rien. Là.
3: C'est surtout qu'on vient d'avoir un gros débat sur le fait qu'il y a des choses ouais. Beaucoup plus graves.
2: Sans parler dans les fleurs du tapis, pour ça. Le sport moyen.
0: C'est ouais. Pas faux. Hein? C'est pas faux. Ouais. Un seul... Mais, oui, vas-y, Max.
1: Ben, j'ai juste dire que, tu sais, Bolduc, ce qu'il nous donne depuis le début de l'année, c'est ce qu'il doit nous donner. Puis même que, moi, je pense qu'il est capable de donner encore un petit peu plus. Puis parce que, tu sais, là, oui, on capote bien raide sur ses buts en fusillade. Moi, je suis persuadé que ce gars-là à 5 contre 5 est assez talentueux pour en donner encore plus aux Canadiens. Pas mal sûr qu'il peut le faire.
0: Un seul changement à la formation du Canadien ce soir, et c'est entre les deux poteaux. C'est le retour de Jakub Dobesch.
1: Ouais, j'ai très hâte de le voir aller. J'espère que sa confiance sera pas à terre, puis j'espère qu'au contraire, il va se servir du fait qu'il a pas gaulé depuis trois games pour sortir fort, puis montrer que le poste de numéro un, c'est à lui, puis c'est lui qui veut le garder, mais j'ai peur.
2: C'est la première fois qu'il se retrouve dans cette position-là, hein?
1: Oui, parce que l'année passée, il a couru après ce poste-là de numéro un pendant trop longtemps, puis on s'entêtait à pas y donner.
0: C'est vrai.
1: Alors que cette année, à l'inverse, on a été assez rapide sur la gâchette, puis sans dire qu'il a déjà perdu son poste de numéro un. Je trouverais ça absolument ridicule. On a rapidement donné des matchs de suite à Fowler. Fait que, mais regarde, là, la balle est dans le camp de Dobesch. Puis espérons que la rondelle aille pas trop souvent dans le but de Dobesch.
3: Si ça se passe bien pour Dobesch ce soir, est-ce que tu penses qu'on va réagir rapidement du côté du Canadien avec Montembeault? Dans le sens où est-ce que, tu sais, on s'entend que ce gars-là, il reste encore quelques belles saisons dans la Ligue nationale. On peut pas leur descendre au Rocket de Laval que sa carrière se finisse comme ça. Est-ce que tu penses que rapidement, c'est un joueur qui pourrait être échangé? J'ai vu des rumeurs passer avec New York, entre autres...
1: Ben avec la blessure de Chesterkin, ça se pourrait en effet.
0: Il est sorti pour l'année de Chesterkin, hein?
2: Oui.
1: Ouais, c'est ça. Fait que c'est sûr que les Rangers risquent de voir aller chercher un nouveau gardien. Surtout que ça, quel début de saison des Rangers qui sont à un point du sommet du classement de la Ligue en passant. Là. Mmh. Fait que oui, il y aurait avantage à aller chercher un nouveau gardien. Cela dit, si tu vraiment Montembeault que tu veux, ben eux autres, ils répondront à cette question-là. Mais dans le cas de Montembeault, c'est sûr que tu le renvoies pas à Laval parce qu'il devrait passer par le balotage. Puis gratis, il y a une équipe qui le prendrait, c'est sûr. Fait que pour le Canadien, t'espères avoir un retour contre lui. Mais là, Fowler vient de forcer la main. Parce que là, oublie ça, tu peux pas retourner Fowler à Laval non plus. Là. Au début de l'année, c'était déjà particulier de le renvoyer à Laval. Là, oublie ça. T'as quasiment fait de lui ton numéro un. Et tu peux pas jouer avec ses émotions de même puis le renvoyer à Laval, Simonac.
0: Mais Fowler, dans 2 ans, c'est le gardien de but numéro un du Canadien. Si tout va bien, là, c'est ça le scénario.
1: Oui.
2: Oui, mais je pense que Dobesch n'existait pas quand il y avait le plan initial. Ça se peut-tu, ça?
1: Ben, Dobesch, t'es pas supposé être aussi bon aussi vite, ça c'est certain. Puis tu sais, là, t'as quand même signé Dobesch pour une prolongation de contrat de 3 ans qui commence l'an prochain, à quoi, à peu près 5 millions par année de mémoire.
3: Ouais.
1: Fait que ça reste que c'est un gardien que tu vois dans ton échiquier à long terme. Mais ce qui est cool pour le Canadien, c'est que la mode de plus en plus dans la LNH, c'est d'avoir 2 gardiens numéro 1, comme les Bruins ont fonctionné pendant des années avec Ullmark et Swayman. Mm-hmm. À Star, t'as plus de goalers qui goalent 70 games par année. Là. Ça n'existe plus. Fait que tant mieux si Dobesch et Fowler peuvent les deux être des genres de numéro 1.
0: Ryan Backer a été rappelé. Il joue pas ce soir?
1: Il joue pas. Là, c'est les inquiétudes à avoir, c'est sur la blessure à Mike Matheson, parce que théoriquement, il est au jour le jour. Mais là, il y a des infos qui circulent à l'effet qu'il serait allé chercher une deuxième opinion de médecin. Pour une blessure au jour le jour, d'habitude, tu vas pas chercher une deuxième opinion de médecin. Là. Fait que le fait qu'on ramène Ryan Backer, ça, on dirait que ça sent comme pas bon pour Matheson. Puis même s'il y a eu un début de saison mollo, ça ferait mal de le perdre pour un bout.
0: Je veux qu'on torpille un peu sur le reste des points d'intérêt dans la Ligue nationale de hockey. Je regardais les highlights ce matin à Sport 30. Les Oilers vont tellement bien qu'ils se sont peut-être trouvé un bon goaler.
1: Ben oui, puis il est Québécois à part de ça. Devon Levi, qui à son premier match avec les Oilers avait gagné quelque chose comme 13 à 12. Fait qu'il avait gagné, mais il avait pas été super. Ben depuis ce temps-là, ses taux d'efficacité, ça tourne à peu près entre 930 et 975. Là. Il a été encore très, très bon, Devon Levi, hier face aux Kings pour les Oilers. Fait que malgré plusieurs blessés en début de saison pour Edmonton, si on est capable d'avoir un goaler qui fait plus que faire la job, ben on pourrait redevenir très dangereux.
0: Les partisans des Sénateurs avaient débuté la saison en riant de Brady Tkachuk dans sa nouvelle équipe. Ouais, là, c'est plus le temps. Hein?
1: Ben, en même temps, les Sénateurs continuent de gagner. Fait que rendu là, tant mieux pour tout le monde.
0: Yes.
1: Mais Brady Tkachuk, qui avait 0 point en 5 games avec les Panthers. Là, il a scoré un premier but en fin de semaine. En fait, c'était lundi après-midi contre les Sabres. Et hier, en deuxième période, Brady Tkachuk en a scoré 3 en 8 minutes. Il a fini la game à 3 buts de passe. Et son frère Matthew a fini la game avec 5 passes, dont une passe sur chacun des buts de son frère Brady. Fait que on a enfin décidé de les mettre sur le même trio, ce que je comprends pas pourquoi on faisait pas avant. Du côté des Panthers, ça a l'air à marcher un petit peu.
0: Les Rangers, tu disais que ça allait bien depuis le début de la saison, malgré la perte de leur gardien de but. Ça va bien particulièrement pour Alexis Lafrenière?
1: Ben oui, puis tu sais, je sais pas. C'est dur à évaluer des années après. Est-ce qu'il y a vraiment le potentiel de devenir une vraie de vraie star, Alexis Lafrenière? Mais une chose est sûre, c'est le deuxième meilleur buteur de la Ligue actuellement avec 7 buts. La dernière, genre 2 dans un filet désert, fait que ça fausse un peu la donne comme ça en début de saison, mais quand même 10 points en, je pense, 8 games pour Lafrenière. Fait que il semble avoir vraiment trouvé sa place, puis en espérant que ça puisse être un joueur qui va jouer à hauteur de son talent.
0: Parlant de trouver sa place pendant que les Red Wings de Détroit font des rencontres de leadership où leur ancien capitaine n'est même pas invité.
2: C'est weird.
0: Ça doit être le fun pour l'esprit d'équipe. Grosse prolongation de contrat pour un joueur que j'aime bien, moi, Alex DeBrincat.
1: Mais oui, un petit marqueur de but de DeBrincat qui connaît tout un début de saison d'ailleurs. Et il a signé pour 7 ans, 13 millions de dollars par année. C'est beaucoup, mais dans les nouvelles normes de la LNH, c'est exactement ce qu'il vaut pour moi. Puis en même temps, t'es les Red Wings. Fallait que tu trouves le moyen de garder ce gars-là. T'as Larkin qui veut sacrer son camp. T'as le défenseur Simon Envinson qui boude en ce moment, qui joue même pas, qui a pas de contrat avec les Red Wings pour cette saison. Puis aujourd'hui, le DG a dit, il est pas question de l'échanger. Ouais, ben, fais-y signer un contrat, alors. Fait que, tu sais, la bonne nouvelle de signer DeBrincat à long terme, on va vraiment le prendre du côté des Wings, c'est certain.
0: Des clubs de sport professionnels qui écrivent à leurs fans pour s'excuser. On en a vu une couple des dernières années. Les Rangers l'avaient fait. Les Leafs devraient le faire à chaque année. Et, mais c'est particulier que ce soit un club de la LHJMQ qui fasse la même chose. Après quoi? 2-3 semaines de saison régulière?
1: Puis je vous en ai parlé à quelques reprises de cette équipe-là, particulièrement parce qu'on les voyait à Québec la fin de semaine passée, les Eagles du Cap-Breton, qui, au courant de l'été, ont fait une couple de transactions pour aller chercher à peu près la moitié du line-up des Saguenayens de Chicoutimi, notamment, qui, eux, ont gagné la coupe l'été passé. Puis là, les Eagles sont dans les derniers de la Ligue. Ça marche pas pantoute. Ils sont même allés perdre à Chicoutimi le week-end dernier, alors que ça aurait pas dû être ça qui se passe. Ils ont perdu à Québec aussi. Et là, le ownership, les propriétaires des Eagles ont écrit à leurs partisans pour reconnaître que le début de saison est pas à la hauteur de ce qui était anticipé, qu'on avait tellement des hautes attentes. Puis que et là, on dit, on entend votre frustration, on la comprend. Et là, on donne les courriels pour contacter directement les membres de la haute organisation des Eagles du Cap-Breton. Puis j'ai vu des réflexions intéressantes passer par rapport à ça, notamment une qui disait c'est beaucoup de pression que tu viens ajouter sur des jeunes qui en avaient déjà, mais c'est là le point, sur des jeunes
2: enfants,
1: de 17, 18, 19 ans.
0: C'est raide un peu.
1: Oui, mais à cet âge-là, t'aspires quand même encore au hockey professionnel. La LHGMQ, ça reste proche, à des années-lumière encore quand même, mais c'est le plus proche qui a de passer au professionnel après. Moi, je trouve ça correct.
0: Ah, moi aussi. Écoute, moi, je les engueule, là, les petits jeunes qui jouent au hockey dans strade, là, après 2-3 bières à l'aréna à Charlebourg. Là. Je le fais apprendre à dur.
1: Je pense qu'il y a quand même une nuance.
0: T'as raison, Maxime. Ouais. Ce sera pas des mous.
3: Non, c'est ça. C'est ouais. Le même, tu vas gagner ton paradis. On l'a vu dans du bruit pour Jésus.
0: Une chance qu'il en reste des gars comme toi, Max. Ouais. Va en paix, mon fils, et ne pêche plus.
1: On se reparle tantôt avec dans ma peur, sans ma peur.
0: Tu vas être Maxeur dans ma peur?
1: Ouais, avec l'ami Larameur.
0: Thank you, à tantôt. Salut.
1: Bye.
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13: Vous êtes à Boulevard 102.1, c'est Gravel dans le retour et vous savez qu'on est des tripeux de musique et il y a un événement particulier qui est arrivé enfin cette semaine après des années, que dis-je, des décennies d'attente.
14: C'est, en fait, c'est un mélange de musique et de cinéma. Il y a des artistes comme ça qui refusent de donner leurs droits pour que leurs chansons soient utilisées dans des films, dans des publicités qui sont très précieux là-dessus. Il y en a qui ont des mauvaises réputations.
13: Il y en a qui chargent des prix de fou.
14: Absolument.
13: Aussi. Je sais que Europe... The Final Countdown est une des chansons les plus chérantes de l'industrie.
14: On l'entend peu, hein?
13: On l'entend très peu, puis dis-toi que quand tu l'entends, ça veut dire que quelqu'un a déplié, là.
14: Puis, effectivement, il y a des coûts associés à ça, mais il y a aussi des artistes qui ont le droit de dire oui ou non. Ça avait été le cas, entre autres, pour Crazy de Jean-Marc Vallée. Il y avait des lettres qui avaient été écrites directement aux artistes pour leur permettre d'utiliser les chansons. Ça avait coûté cher de renégocier, d'ailleurs.
13: Ben, écoute, Jean-Marc Vallée avait réussi à mettre la main sur Shine On You, Crazy Diamond de Pink Floyd, sur du David Bowie.
14: Sur les Stones aussi.
13: Il avait vraiment réussi un coup de maître, puis ça a fait partie du succès de son film, l'utilisation de ces chansons-là, puis le souvenir visuel qui va toujours être attaché à ces chansons-là à partir du moment où tu as vu le film.
15: Puis ça a été difficile, tu disais, de renégocier. C'est ça qui a expliqué le fait qu'on n'a pas rediffusé le film pendant plusieurs années.
14: Hein. Exact. Ouais, parce que c'est des agences qui négocient ça, puis les coûts avaient augmenté. Puis parmi les artistes...
13: Pour Charlebois, tout est quartier, il était correct, mais ça a l'air, ça a niaisé un peu plus pour Pink Floyd.
14: C'est que hier, il y a une bande-annonce pour un film qui va prendre l'affiche en février, qui a été lancé. Et c'est un des films des Chroniques de Narnia, c'est de Magician's Nephew. La première bande-annonce qui a été lancée. Et c'est Greta Gerwig, qui est la réalisatrice de ça. Elle nous avait donné Lady Bird. C'est elle qui a donné le grand succès Barbie. Et elle a réussi à convaincre Led Zeppelin d'utiliser Stairway to Heaven, qui c'est tout le temps, ils ont tout le temps dit non, tout le temps. Et c'est en jasant avec le collègue Mathieu Marcotte que je me suis rendu compte qu'il y avait des histoires derrière.
4: En fait, ce que j'ai dit à Véro, c'est hey, voici de quoi tu le proposeras à ton équipe. Elle dit viens donc nous en parler.
13: Raconte-nous Steroid ou Heaven.
4: Steroid ou Heaven.
13: Mais là, hey, juste avant de se lancer, Mathieu, sur l'aspect musical, les Chroniques de Narnia, il avait essayé de partir la franchise.
14: En fait, on va être à la quatrième adaptation des Chroniques de Narnia, qui sont des classiques de la littérature britannique qui datent des années 50. Puis, dans ce cas-ci, la manière dont elle a séduit le groupe, c'est qu'elle a carrément rencontré Robert Plant puis Jimmy Page, puis elle leur a dit « Hey, l'histoire du film puis de la bande-annonce, c'est la même histoire que la toune, c'est la dualité du bien et du mal. » Puis, à force d'arguments, elle a réussi à les convaincre.
13: Mathieu, c'est-tu vraiment un grand film qu'on nous annonce ou les gars ramollissent peut-être juste un peu plus en vieillissant? Là?
4: Mais le fait que c'est difficile d'avoir une toune de Led Zeppelin, c'est de moins en moins vrai.
14: L'immigrant song est partout.
4: Oui,
14: là.
4: C'est ça. Puis il y a plusieurs chansons qui ont dit oui, mais Stairway, ça a toujours été l'espèce de chasse gardée. Puis je sais pas comment ils ont réussi à les convaincre. Puis peut-être que c'est que les gars se ramollissent.
13: À partir du moment où ils ont dit à Greta Van Fleet, hey, c'est beau, copier notre catalogue.
4: Mais tu sais, Stairway to Heaven, évidemment, là, avec les notes au départ, là, une des chansons les plus facilement reconnaissable de l'histoire du rock. Puis là, après ça, ça part pour un 7-8 minutes de pur bonheur.
13: C'est dur de croire que une des chansons les plus adulées et les plus facilement identifiables de l'histoire du rock, ça n'a jamais été un numéro un nulle part.
4: Exact. Ouais. Et cette chanson-là était vraiment très protégée. Puis là, moi, je suis comme tombé dans une espèce de rabbit hole, d'essayer de comprendre pourquoi ils ne voulaient pas. Puis est-ce qu'on a déjà essayé? Et il y a une histoire qui est super intéressante. Puis les gens qui ont grandi dans les années 90, vous vous souvenez assurément de cette histoire-là. Premièrement, Led Zeppelin, une des raisons pourquoi, c'est que ils trouvent que Stairway to Heaven, ça raconte une histoire et qu'ils voulaient pas nécessairement que cette histoire-là soit teintée de « Ah, dans ce film-là, c'est comme ça qu'il interprète, donc ça devient l'interprétation. »
13: Ou d'une pub de char.
4: Oui,
13: ou,
4: c'est ça.
14: Frank Sinatra avait dit non à l'utilisation de « My Way » dans le film Goodfellas parce qu'il disait « C'est pas vrai que mes œuvres vont être associées à la mafia. Ma carrière, oui, mais pas mes œuvres. »
15: C'est tellement ironique, ça.
4: Mais ça donne une histoire qui est très particulière sur le film Wayne's World. Vous vous souvenez peut-être de la scène où Wayne va essayer sa guitare de rêve.
13: Mathieu, arrête de bluffer. Tu te souviens de toutes les scènes du film Wayne's World.
4: Oui, mais celle-là en particulier où il commence à jouer la toune et moi, toute ma vie, quand j'ai regardé Wayne's World, ben ça, c'est sûr, c'est l'extrait en anglais, c'est pas tout à fait vrai. Moi, je l'ai plus en français, qui était Nosteroué.
13: Nosteroué,
4: c'est dingue. Mais ce que j'entendais toute ma vie, c'est ça.
5: No stairway. Denied.
4: Mais c'est zéro Stairway to Heaven. Ouais. Il n'y a aucun rapport.
13: Ouais.
4: Et ceux qui ont pris le Blu-ray qui a été réédité depuis 2002,
13: film original.
4: Vous avez la version originale, celle qui a joué au cinéma, qui est celle-là.
5: Hey, no stairway. Denied.
4: Et la raison pour laquelle c'est pas sur aucun VHS DVD avant 2022, c'est que Led Zeppelin avait demandé 100 000 piastres.
15: Mais non.
4: Pour ça.
14: Pour trois notes, dans le fond.
4: Pas
14: là.
4: La toune. Pour
13: juste les quatre premières notes.
5: Hey. No stairway. Denied.
4: Et ils ont été obligés, sur le DVD, sur le VHS, de mettre d'autres choses.
13: Ça allait fausser plus.
4: Exactement, wow. Pour pas que ce soit reconnaissable. Et Led Zeppelin avait carrément dit non. Et c'est sûr que du côté de Mike Myers, lui était content d'avoir eu la version cinéma, mais c'est un peu niaiseux qu'entre 91 et 2022, la joke a comme pas tant rapport. Puis tu sais, la joke à la base, c'est que Stairway to Heaven, c'est souvent... Dans les magasins de musique, je sais pas si c'est encore ça aujourd'hui, mais dans le temps, tout le monde qui commençait, qui n'était pas très bon, c'est les premières notes faciles qu'il faisait.
13: Il y a comme une liste de tunes dans les magasins de musique que t'as pas le droit de faire quand tu pratiques parce que tout le monde fait les mêmes tunes tout le temps. Là.
15: Comme Nothing Else Matters. C'est des cordes lousses au début.
13: Mais c'est quand même ironique que Led Zeppelin ait été autant protecteur d'une tune qui pendant des années a fait l'objet d'une accusation de plagiat.
4: Parce qu'on dit que eux, ils avaient plagié.
13: Exact.
4: Justement.
13: Un band qui avait fait la première partie de Led Zeppelin dans les toutes premières années, qui a une chanson qui ressemble pour avoir entendu les deux, étrangement, aux accords de départ de Stairway to Heaven. Puis ça a été en cours longtemps, mm-hmm. cette chanson-là. Puis finalement, c'est Led Zeppelin qui a eu le dernier mot.
4: Puis ce qui est drôle avec ça, c'est que Mike Myers avait quand même eu gain de cause avec une autre toune. Parce que lui, la scène de départ de Wayne's World, vous vous souvenez, ça commence, ceux qui s'en souviennent, puis dans les le générique d'ouverture, c'est eux qui sont dans le char, dans la garde mobile,
13: oui.
4: et qui écoutent Bohemian Rhapsody.
13: Ah ben oui.
4: On se souvient de cette scène-là. Oui.
16: C'est l'heure de Bohemian Rhapsody, les
13: ouais.
16: amis?
13: Ouais.
16: Génial, ouais!
4: Génial, ouais! Et ça prenait cette toune-là parce qu'il y avait des jokes, il y avait des cues, puis ils trouvaient que c'était la toune parfaite, puis il y avait raison.
17: I

0: Galiléo.
1: Mais ça, les producteurs voulaient pas. Les producteurs ont dit, c'est trop compliqué d'avoir les droits de Queen.
2: Ça on l'aura pas.
1: C'est trop cher, on l'aura pas. Prenez une toune de Guns N' Roses à la place, on a déjà des droits qui ont été libérés. Et Mike Myers a dit, si vous mettez pas la toune dans le film, je ne le ferai pas.
3: Ah ouais, à ce point-là.
1: ou je mettrai pas cette scène-là, puis on va se faire d'autres choses. Et ils ont envoyé une rough cut à Freddie Mercury, qui, personne le savait à l'époque, mais était très malade. Et lui, c'est en 1991, quelques mois avant son décès, qu'il a pu voir cette scène-là avec Bohemian Rhapsody, puis il a dit « Oui, je trouve ça drôle, je trouve ça bon, et je donne mon approbation. »
2: Le pire, c'est que pour les jeunes de notre génération, tu sais, tantôt, je parlais du film Crazy, où t'as des visuels qui sont à jamais associés avec les tunes. C'est Sympathy for the Devil, des Stones, avec le gars qui s'élève dans l'église. Moi, je vais me souvenir de ça toute ma vie. Shine On You Crazy Diamond avec le flow qui sort de son rêve déguisé en Bowie puis toute la patente. Mais dans le cas de Wayne's World, cette scène-là, pour n'importe qui a notre âge, à chaque fois qu'on entend Bohemian Rhapsody puis qu'on arrive dans le bout où ça part, on voit les gars dans le char. C'est instantané.
3: C'est
2: là.
3: À l'inverse, un nom des fois peut créer quelque chose. Êtes-vous capable d'imaginer Rocky sans Eye of the Tiger?
4: Non.
3: On avait demandé les droits à Queen pour Another One Bites the Dust. Ils ont dit non. Et c'est ce qui a amené à la création de la tune.
2: Ça aurait-tu pas de rapport, Rocky Balboa qui court sur pas de
3: Mais d'un autre côté, c'est pour ce qui est de Stairway to Heaven, il y avait eu des demandes qui avaient été faites pour le film de Cameron Crowe, Almost Famous, pour lequel ça aurait été un naturel, considérant l'époque et l'histoire. Il y a plein de tunes de Zeppelin, sauf celle-là. Puis il y avait aussi une demande pour le Stoner Movie, Days and Confused, pour lequel le groupe avait aussi dit non.
1: Puis le truc avec Zeppelin, c'est qu'ils ont dit oui aussi pour une autre tune. Souvenez dans School of Rock, il y a une scène où Jack Black chante Immigrant Song et le voici qui explique ce qu'il a dû faire pour convaincre les gars de Led Zeppelin.
5: Would you do me a favor and just make a video plea, just beg them to use the Immigrant Song that we ended up using the you know that Viking. And so I did. I begged them on video with a huge audience of extras in the movie theater that we were shooting in.
6: Hey, Robert Plant, Jimmy Page, John Paul Jones, the gods of rock, and the greatest rock band of all time. We need your song, man.
2: Wow. Ça a plus d'impact que si on dit bonjour, ici Denis Gravel et Mathieu Marcotte.
1: Oui, mais ça a marché. Donc, tu sais, c'est ça, c'est des histoires comme ça. Puis des permissions qui ont été données, des permissions qui n'ont pas été données. Mais tu sais, pour Queen, ça a été un des meilleurs moves. Je comprends que Freddie Mercury n'a pas vécu pour le vivre, pour l'expérimenter lui-même. Mais la toune est retournée dans les palmarès. Puis
3: il y a une génération qui a appris à la connaître.
1: Moi, cette toune-là, je la connais à cause de Wayne's World,
3: moi aussi.
1: À la base.
2: Ben, je pense qu'on est plusieurs à être dans cette situation-là. Puis des histoires de même, il y en a plein. Concernant Rocky III, une chanson qui avait été rejetée pour la trame sonore est devenue le classique d'un autre film des années 80, You're the Best Around, de Joe Esposito, avait d'abord été pressenti pour être une chanson d'un des films de Rocky, écartée du revers de la main. Et le Karate Kid, avant que ça devienne le phénomène que c'est devenu, on n'y croyait pas vraiment. Fait qu'on ramassait des rejects que les gens voulaient pas, et You're the Best Around était un reject de Rocky qui est devenu comme la chanson thème de Karate Kid. Hey, j'ai fouillé un petit peu pendant qu'on jasait. Je sais pas si on va l'entendre.
1: Vas-y.
2: Ce que je vous fais entendre, c'est Spirit de la formation Taurus.
1: Ben oui, c'est ça.
2: Et cette chanson-là a été composée avant Stairway to Heaven. Taurus a fait la première partie de Led Zeppelin en tournée.
3: Disons qu'il y a une proximité, hein?
2: Il y a des notes qui se ressemblent étrangement. Jimmy Page jure n'avoir jamais entendu la chanson, mais jusqu'à aujourd'hui, la comparaison sonne encore très étrange. Puis c'est pas pour rien que c'est un procès qui a rebondi d'un bord et de l'autre en appel, en surappel.
1: Mais je comprends pas que personne ait pas tenté la stratégie de mettre Taurus dans ton film. Si Led Zeppelin te poursuit, ils se mettent eux autres dans la merde.
2: Parce que là,
4: ça aurait été bon, ça.
2: C'est pas fou. Puis en même temps, ben, tu peux bien dire, ils ont copié quatre notes. Mais de mémoire, Stairway to Heaven, ça s'en va ailleurs.
1: Oui,
2: après,
1: oui,
2: pendant 8 ou 9 minutes là, de mémoire. Là, fait que,
1: et d'ailleurs, c'est ce qu'on écoute.
2: Hey, merci Mathieu.
1: Plaisir.
2: Pour le partage. Gigatoff.
1: Gigatoff.
2: Excellent. Allez, on n'est pas digne. On n'est pas digne.
1: On est tout petit.
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2: Dans quelques minutes à Boulevard 102.1, on entre en mode sport. Le Canadien ce soir qui fait ses débuts en français sur Amazon Prime.
3: Ben oui.
2: Contre les Capitals de Washington, les frères Hudson un contre l'autre.
3: Il y aura beaucoup d'affaires ce soir. C'est un des derniers matchs qui contre Ovechkin aussi.
2: Oui.
3: Qui a annoncé que c'était sa dernière saison.
2: Ça va être mon
3: premier match à Prime.
2: OK.
3: Parce que j'ai pas vécu le comparatif l'année passée. Ça n'a pas donné les lundis. Puis tout le monde en a tellement parlé. J'ai hâte de voir.
2: Au niveau de l'image, il y a vraiment une amélioration là, qui est incontestable. C'est la meilleure qualité d'image qu'on a présentement pour regarder le hockey. Depuis que Prime en fait, là, ils ont commencé avec le hockey du lundi soir. Maintenant, quand on parle d'Alain Crête, ben, je pense que sa réputation n'est plus à faire. Mais le reste de l'enrobage, j'ai pas eu le temps de regarder. Je sais que notre collègue Mapper travaille à Washington dans l'équipe.
3: Il est sur le bord de la glace de mémoire. Fait que c'est aussi, j'ai hâte de voir.
2: Fait que c'est lui qui va poser les questions pertinentes, là, comme à TVA. So, what is your favorite treat after a game?
3: La collation préférée.
2: Oui, oui.
3: 19h30, le match ce soir. Fait que ça fait changement d'hier qui était à 18h30. Faut comme s'adapter, là.
1: Puis t'as raison pour l'image, parce que j'ai changé de télé dernièrement, puis j'avais une vieille Sony Bravia.
2: Okay.
1: J'avais ça depuis comme 10-15 ans. Là. C'est une télé que j'ai achetée quand j'étais en appartement, là, avant d'être avec ma blonde puis les enfants.

0: plus design.
1: Moi, c'est vraiment dans le mouvement que ça me gosse.
0: Ouais, mais je te le dis, stresse-toi pas avec ça.
1: Tu peux recommencer à dormir, Denis?
0: Faut que oui, mais faut que t'ailles le goût de jouer dans tes options.
2: Ou, si tu veux pas jouer, moi, ce que j'ai fait, c'est que j'ai demandé à l'ami Claude.
1: Ah oui, mais Claude et moi, on s'entend bien. J'ai demandé à Claude de s'en occuper.
2: Moi, parce que j'étais tanné de gosser, puis j'étais jamais comme le contraste était trop élevé. Puis tout ça, puis un moment donné, j'ai juste comme pris une photo de la télé, puis j'ai dit à Claude, je vais écouter le hockey, gère-moi ça, puis il m'a dit exactement.
0: Ça, c'est l'intelligence artificielle.
1: Non,
2: c'est Claude
1: ami.
2: Dubois.
0: OK.
2: Un moment donné, je mettais du contraste, puis il m'a dit, tu peux pas, tu pas le droit. Je l'écoutais.
0: OK, parce que moi, le Claude de l'intelligence artificielle, j'ai demandé la semaine passée de m'écrire un livre sous le point de vue d'un immigrant. Qui a eu de la misère et ainsi de suite. Fait qu'il est en train de me préparer tout ça. Là. Question de fucker l'art littéraire pour les 10 prochaines années. Si le hockey ne vous intéresse pas, je veux profiter du fait qu'on ait des tripeux de musique autour de la table pour vous recommander chaleureusement le documentaire Don't Look Back in Anger,
1: c'est bon, hein?
0: Qui est sur Disney+, et qui raconte la réunion des frères Gallagher et le retour d'Oasis sur la scène internationale. Quoi qu'on pense de ce groupe-là, c'est fascinant de voir comment ça s'est passé en arrière-scène, les retrouvailles
1: des
0: deux.
1: Hein?
0: Les deux frères s'étaient pas parlé pendant 15 ans, à part par Twitter interposé pour se traiter de nom, se niaiser et ainsi de suite. Mais c'est tellement drôle et particulier de voir cette relation-là revenir comme s'il n'y avait jamais rien eu avant, mais tu comprends pourquoi, plus jeunes, ces deux-là étaient pas capables de s'entendre. C'est deux phénomènes particuliers.
1: T'es-tu d'accord que le plus grand fan de Liam Gallagher, c'est Noel Gallagher? Et Liam Gallagher est le plus grand fan aussi de Liam Gallagher. C'est capoté.
0: Ouais, c'est un point en commun qu'ils ont.
1: Tu vois Noel qui parle de son frère. Il dit, se met une tambourine sur la tête. N'importe qui d'autre sur Terre fait ça. Il a l'air d'un con. Lui, il fait, ça fonctionne. Les gens trippent.
0: Il y a deux moments extraordinaires. Au-delà des fans, là, parce que tu constates, tu sais, en Amérique du Nord, on l'a peut-être moins vu, mais tu constates à quel
1: L'impact,
0: point
1: hein?
0: Ça a été important, mm-hmm. Oasis, pour mm-hmm. une génération au complet à travers la planète, parce qu'on voit les témoignages de beaucoup de fans, puis c'est pas inintéressant. Mais les deux moments forts de ce documentaire-là, c'est la première répétition avec Liam Gallagher, alors que ça fait 3-4 semaines que les autres sont dans un studio fermé, puis ils pratiquent les tunes. Puis à un moment donné, Liam arrive sans avertissement, c'est la première fois, il a pas reparlé à son frère encore.
1: C'est vraiment weird.
0: Il se pointe en avant du micro, il fait toutes les tunes, il termine avec Champagne Supernova. La tune n'est pas finie. Ils n'ont pas fini de jouer. Il ramasse son sac, il repart.
1: Il s'en va.
2: Son sac de tambourine.
0: Pas un mot, ouais, son sac de tambourine ou je sais pas quoi. Les gars se regardent et disent, qu'est-ce qui vient de se passer là?
2: Hey, c'est un phénomène.
1: La magie opérait, mais c'est fou à quel point il y a peu d'interactions.
0: Et l'autre moment fort, c'est avant le premier spectacle, puis tu vois Noel Gallagher, qui est le gars qui a écrit les chansons d'Oasis, qui est nerveux, très, très, très nerveux. Il a de l'air à prendre conscience. Hey, crime, ça fait longtemps que j'ai pas joué en avant de 80 000 personnes. Je suis capable de faire ça encore? Puis tu vois qu'il file pas bien. Il a pas vu son frère. Il était pas là aux répétitions la veille. Il est arrivé 20 minutes avant le show dans le stade. Il est arrivé dans le stade. Il a vu Noël. Il disait, hey, salut, buddy. La bouffe au catering, c'est-tu bon? Oui. Puis là, ils s'en vont vers le stage. Puis Noël raconte. Il dit, là, vous autres, vous avez vu ces images-là. Il dit, moi, là, mon frère m'a pas dit deux mots là, depuis qu'on est revenu au Oasis. Il me prend la main, me lève ça dans les airs. Je fais « What the fuck,
2: ben,
0: man? Tu m'as pas touché, tu m'as pas parlé. » Puis là, on se ramasse en avant du monde. Puis là, wow, brotherly love. Puis
2: voyons.
1: Puis tu vois l'évolution de cette relation-là au fil des shows, de la tournée
0: La chaleur, revient. Puis en même temps, ben Liam Gallagher, avec son attitude, c'est une force, c'est une faiblesse. Puis la force, c'est qu'il arrive en avant de 80 000 personnes, puis c'est Noel Gallagher qui le dit. T'as l'impression qu'il avait rajeuni de 30 ans, puis qu'il attendait ce moment-là depuis 15 ans, à quel point il a réussi à assurer puis à faire les tunes.
2: Est-ce qu'on voit, parce que moi, je l'ai pas vu encore, là, clairement, les deux, vous l'avez vu, est-ce qu'on voit dans les coulisses, justement, par rapport à la réunion, qui a joué l'entremetteur entre les deux
1: ça,
2: frères?
1: Ça, c'est le bout que moi, j'aurais voulu connaître. J'aurais voulu connaître les coulisses
0: ben
1: de
0: oui.
1: tout ça. Parce que,
0: c'est vrai, c'est le bout qui manque.
1: Ce qu'on nous met, c'est comment ça a chié alors que le groupe devait se produire à Rock en scène, puis qu'on a dit aux gens, retournez chez vous, allez voir sur le site d'Oasis. Il y a un message de Noel Gallagher qui annonce que c'est la fin. Ils viennent de se chicaner en coulisses. Tu vois les gros titres. Puis ensuite de ça, tu commences à voir les gros titres et les rumeurs de quand ils vont revenir ensemble, puis à quel point les gens ne croient pas à ça. Puis ensuite, on tombe dans la répétition. Fait que t'as vraiment un chaînon manquant dans l'histoire.
0: Mais l'impression que ça donne, c'est vraiment que ça a été négocié par des avocats, des managers, des promoteurs, par personne interprétée.

0: posé.
1: Mais sans doute.
0: Et qu'avant le moment où tu les vois en répétition, les frères ne se sont pas échangés directement un seul mot. Puis tu vois, ils font le survol de la tournée, puis ils arrivent à la fin de la tournée mondiale, puis Noël, il dit, regarde, il dit, on est rendu deux de chômés, là. C'est rendu qu'il m'envoie des textos de vidéos niaiseux à propos de rien. Puis,
2: ils sont réconciliés comme par la force des choses, mais doucement par la musique.
0: C'est le pouvoir du rock and roll. Ouais. C'est niaiseux, là, mais moi, je crois ça, le pouvoir de la musique, là, puis c'est la musique qui les a ramenés ensemble. Je pense qu'ils ont gagné un respect pour cette musique-là, puis ce que ça représente. Puis Noel Gallagher, qui vraisemblablement est le plus sensible des deux, dit, j'ai passé à moitié de la tournée à regarder mes speakers parce que je pleurais de voir des enfants qui nous ont pas connus quand on était là, venir avec leurs parents puis triper leur vie à écouter la musique que j'ai écrite puis la musique qu'on a performée. Hey, c'était comme too much.
2: Leurs propres enfants respectifs s'étaient jamais rencontrés. Parce que le plus vieux du lot était en très bas âge quand ils se sont chicanés. Leurs familles se sont continuées de part et d'autre. Puis tes voix, à un moment donné, ils disent « Hey, c'est rendu les meilleurs amis du monde » parce qu'ils sont allés voir je ne sais pas combien de shows dans la tournée. Puis ça, c'est l'élément générationnel de leurs enfants à eux, mais des enfants dont tu parlais, Denis. Tu sais, il y a des flots qui ont grandi avec comme album, ce que leurs parents écoutaient, c'était du Oasis, puis eux autres, ils braillent. Il y a des belles affaires dans le documentaire. Il est disponible sur Disney+. Moi, ça m'a rappelé mon show, là.
1: Ben, c'est sûr que oui, c'est ça. Ça t'a permis de le revivre aussi. Mais tu sais, c'est que des fois, je trouve que c'est tellement intense, cette histoire-là. Puis là, la référence est peut-être nichée, là. Mais ça me donne... admettons que tout ça était stagé.
2: Mm-hmm. Ah, j'y ai pensé.
1: Comprenez ce
2: moi.
1: Que je veux dire, tu sais. Puis la référence que j'ai par rapport à ça, c'est là que c'est pour ça que vous aimez ça travailler avec moi, parce que des fois c'est champ gauche, puis ça n'a pas rapport. Le gag de Jim Carrey dans La cloche et l'idiot 2, quand il finit par y tirer sur le cathéter, puis il finit par comprendre que ça fait 20 ans qu'il fait semblant d'être en maison pour. Est-ce qu'un jour ça va sortir cette histoire-là de hey, on a toujours été amis, on a toujours été des frères, best buddy, nos enfants se connaissaient, ils ont grandi ensemble, puis tout ça, c'est
2: une tête brûlée,
1: marketing.
2: Pas,
1: c'est tellement incroyable cette histoire-là. Puis Liam a toujours été comme ça. C'est pas juste le succès qui est monté à la tête, ça a toujours été une
2: tête
1: bébite,
2: brûlée,
1: là.
2: Tout à fait.
0: Ben oui, puis il a toujours été conséquent avec cette attitude-là, par exemple. Puis lui, dans sa tête, pour être le plus gros band du monde, faut que t'aies cette attitude-là. Il dit, ça prend beaucoup de passion pour not give a fuck. Il dit ça à un moment donné dans le documentaire. Il dit, ça fait techniquement de moi le gars le plus passionné du band. T'sais.
1: C'est incroyable.
0: Mais c'est des personnages fascinants, plus grands que nature. Puis en même temps, ben, c'est une histoire de col bleu. Tu sais, Oasis, ça vient des banlieues de Manchester. Puis les gars le disent. Il dit, nous autres, on n'était pas assez bons pour jouer au soccer. On avait deux scénarios. Devenir dealer de drogue ou faire de la musique.
2: Ouais.
0: On a été chanceux. On a fait de la musique.
1: C'est incroyable.
0: Mais non, même si vous n'êtes pas familier avec la musique du groupe, c'est quand même fascinant à voir. Puis le rock and roll, c'est comme le film anti-Céline Dion. Tu sais, les shows, tu vois qu'il n'y a pas de playback, il n'y a pas de rajout.
2: Tu vois qu'ils
0: n'ont
2: pas de Barbie, eux autres.
0: C'est du rock and roll sale. Puis ça m'a mis un sourire d'en face.
2: Il y a des tonnes en extra sur Disney+.
0: Aussi, oui.
2: Pour ceux qui étaient allés le voir au cinéma, comme moi, Denis dit, il y a des tonnes. Je sais, ils sont dans le documentaire. Il dit, non. Il y en a en plus. Il y a quoi? 4-5 tonnes, je pense?
0: Ouais, il y a 4 tonnes. Half the World Away, Slide Away. Il y a Wonderwall aussi. Puis je pense que l'autre, c'est Don't Look Back in Anger, là, à vérifier. Mais c'est dans les bonus, vous allez voir. Là. Tant qu'à se taper le documentaire qui est très bien fait, très bien réalisé, des maudites belles images.
1: Est-ce qu'on sait combien Disney a caché pour avoir l'accès à ça? Parce qu'ils ont dû se battre, là, toute la gang. Prime, Netflix.
2: C'est cher.
1: Quand même, hein?
2: Ça a dû coûter excessivement.
0: Je regardais les prix de billets pour la prochaine tournée d'Oasis l'été prochain. Ouais, ça doit coûter une beurrée.
1: D'après moi, oui. Hein?
0: Parce que pour être loin d'un stade à Boston, c'est pas mal 400 piastres US.
2: Juste Adidas, je ne me souviens plus les chiffres qui sont sortis l'année passée, mais qui se soient associés à la tournée puis à la marchandise. Hein, c'est devenu une usine à imprimer du cash. Pour
0: c'est l'enfer.
1: C'est
0: donc,
1: incroyable.
0: Le documentaire s'appelle Don't Look Back in Anger. Il est sur Disney+.

0: 21h, c'est ma peine.
1: 18h, tapant. Bonsoir et bienvenue dans le show de Mapper qui, vous l'aurez compris, hein, je ne suis pas Mapper, je m'appelle Alex Laramée, c'est moi qui vais être avec vous pour ce soir puisque le match Canadien Capitals est présenté sur Prime Video. D'ailleurs, premier match dans l'histoire du Canadien qui sera uniquement présenté sur une plateforme numérique, c'est pas rien. Et puis notre chum Mapper, si vous l'avez pas vu passer, ben il va faire partie de la programmation de l'émission. En fait, il va être entre les deux bancs. Donc, il va voir tout ce qui se passe dans ce match-là. Mais ça donne que il est à Washington, donc peut pas faire le show et faire la diffusion du Canadien. Là, Mapper, il est bon pour faire bien les affaires, là, mais faire les deux en même temps, c'était pas possible. Mais quand même, on a tout un show quand même qui nous attend. On va avoir Jonathan Bernier du Journal de Montréal qui va venir faire un tour. On a un nouveau collaborateur à l'émission. Si vous écoutez en fait le vestiaire le vendredi, ben vous allez le connaître, Max Larouche de Boulevard 101 qui va venir nous jaser du Canadien. On a également le chum Max Trouman qui va joindre à moi. Il a accepté tout bonnement de faire 2 heures de show avec moi, donc aux alentours de 19h, devrait se joindre à moi, puis on va pouvoir jaser du Canadien, puis aussi aller chercher son expertise là, pour le CF Montréal parce qu'il couvre toutes les activités du CF, fait qu'on va avoir une petite discussion là-dessus. Mais là, écoute, le show s'appelle Mapper. On peut quand même pas commencer sans aller lui parler. Il est au bout du fil. Mapper, comment ça va?
2: Ben, ça va. C'est un peu de prendre l'étape à mon retour. C'est excellent, mon chalet. Ben, le poisson dans l'eau.
1: Ben, écoute, j'ai appris du meilleur, hein, qu'ils disent. Hein, on est ensemble toute la semaine.
2: Ben, écoute, c'est super fin. Je suis vraiment content que ça soit toi qui prennes les rênes. Puis, tu l'as mentionné, là, c'est une super de belle soirée. Puis, je comprends que c'est beaucoup de changements, tout ça, l'arrivée d'un nouveau joueur là, avec Amazon Prime. Mais je peux te dire une chose, Alex, là. On a mentionné souvent qu'on voulait faire une grosse place aux Français, une place équivalente à l'anglais du côté d'Amazon Prime. Puis je te confirme que c'est le cas, donc ça, c'est très, très positif. Tu as parlé d'un match historique. Oui, c'est bien beau, là, Amazon Prime, mais c'est un match historique, ça glace aussi, parce que c'est la première fois que les frères Hudson vont s'affronter. Évidemment, Lane Hudson du côté des Canadiens, puis t'as Cole Hudson du côté des Capitals, qui est pas mauvais pantoute. Un choix de deuxième tour, lui aussi. Puis, il a seulement 20 ans, puis vous irez regarder ses stats. Je sais pas si ça va être aussi solide que Lane, sauf qu'il est pas mauvais du tout, du tout. Donc, tu comprendrais que si c'était l'histoire, vraiment, là, on a parlé aux deux, puis se sont remémorés de bons souvenirs, que dans le temps, ça a l'air que ça se donnait des petits sur le bullseye pendant les games d'hockey dans le sous-sol puis dehors, mais souvent les parents devaient intervenir. Puis faut pas t'oublier une chose, c'est qu'il y en a deux autres frères donc qui étaient capables d'impliquer là-dedans. Ça faisait des gros parties, ça fait des gros affrontements, mais c'était beau à voir parce que bon, tu sais, là, Lane Hudson, c'est pas le gars le plus bavard, mais il a quand même, tu sais, mentionné à quel point grandir avec ses frères, la relation qu'il avait, ça les a aidés à non seulement devenir les joueurs d'hockey, le joueur d'hockey qu'il est devenu, mais aussi l'être humain qu'il est devenu. Puis, tu sais, je pense que pour n'importe qui, là, tu regardes Lane Hudson, la façon qu'il se comporte, pas juste à la glace, là, mais qu'il se comporte dans la vie, je pense qu'on peut dire que c'est mission accomplie, puis c'est un jeune homme d'exception. Donc, on va avoir la petite photo d'usage pendant le warm-up, après ça. Moi, j'ai juste hâte de voir si, mettons, il y a un scrum à un moment donné, puis là, les défenseurs descendent, ça va se frotter un petit peu le
1: Est-ce qu'ils vont se payer par le collet, mais les deux frères, là? C'est ça qu'on veut
2: écoute,
1: voir,
2: là. Ils sont à peu près le même size, fait que c'est sûr que Lane n'ira pas se pogner avec Tom Wilson.
1: On n'espère pas.
2: Non, c'est ça, mais ça fait bien, mais, tu sais, pour vrai, c'est une belle, un beau moment, c'est un beau match, ça devrait être un bon match de hockey. Les Capitals qui ont une fiche de 3-3, mais c'est l'équipe qui a le plus difficile début de saison. Là, il y a 56 000 calculs scientifiques, statistiques qui se font, là, mais il y a un de ceux-là qui est clair, c'est que les Capitals de Washington ont le début de saison le plus difficile. Donc, même si le Canadien est en avant au classement dans l'Est, ça sera pas de la tarte à soir.
1: Mais non, ils ont déjà affronté les Hurricanes quoi deux fois là, c'est les champions de la Coupe Stanley. Fait que c'est sûr que c'est pas
2: les Rangers, Tampa, Pittsburgh, le Kraken. Oh, oui, c'est ça, c'est de la grosse yarn.
1: Puis là, à soir, évidemment, c'est Jakub Dobesh qui retrouve le filet, étant donné que Fowler a goalé hier. Toi, Mapper, tu t'attends à quoi là, de Dobesh? Est-ce qu'on retourne au Dobesh qu'on a vu lors du match des Maple Leafs ou on va voir celui qu'on a vu qui accordait des 6 buts par match?
2: Il n'y a aucune raison de penser que Dobesh n'a pas le couteau dans les dents ce soir puis qu'il va vouloir se donner comme un chien pour reprendre son filet. Parce que sans dire que c'était le numéro un incontesté, on lui a donné une prolongation de contrat en ce sens. On lui a donné le premier match de la saison. Donc ça, c'est clair, c'est le gardien de but numéro un. Mais c'est pas aussi défini, mettons, qu'un Vasilevski ou justement un Logan Thompson du côté de Washington. Donc, il faut toujours que tu te battes. Il faut toujours que tu sois sur le edge, comme on dit en bon français. Mais je m'attends à rien de moins qu'un Dobesh qui se bat, qui a du chien, de la fougue et de l'arrogance. Puis je pense que c'est dans les matchs qu'il démontre des petits signes d'arrogance qu'il est à son meilleur. Tu sais, quand il fait un arrêt, il regarde le gars, il fait
1: un peu les gars, pousse devant le filet, il se laisse pas imposer.
2: Voilà. Écoute, on a la même lecture de Dobesh un petit peu arrogant. Puis ça, c'est parfait. Je pense qu'on veut vraiment ça du côté des Canadiens. Ça allait de soi parce que évidemment, un dos à dos, tu vas utiliser tes deux gardiens. Mais c'est un match qui a, on s'entend, c'est le septième de la saison, faut pas virer fou. C'est une saison de 84 matchs, donc il y a du travail pour tout le monde. Mais je pense que déjà, Fowler a fait un gros statement, un gros énoncé. Ben là, t'as Dobesh qui va devoir répondre ce soir, puis je m'attends à ça. Puis ça, ben les grands gagnants, à la fin de la journée, ça va être les Canadiens de Montréal.
1: Ah, ça, c'est définitif. Là, si on peut avoir deux goalers qui jouent au top de leur forme, on va le prendre. Ça, c'est sûr. Peut-être avec même Montembeau qui va revenir, là, mais ça reste à voir.
2: Ça sera pas tout de suite, par exemple.
1: Ouais.
2: Ouais, ça sera pas tout de suite, là. Je peux te dire qu'il y a quelques collègues qui l'ont vu hier, là, au Centre Bell, puis ça a l'air que monter les marches, c'est un gros projet, là. Fait que, on s'attend pas à le revoir de si tôt, mais écoute. Quand il va, tu sais, au risque de me répéter, Alex, là, les grands gagnants, présentement, c'est les Canadiens. Parce qu'ils sont dans une bonne situation. T'es pas dans un ménage à trois officiel. T'as un gars qui... T'as ton gardien de but numéro un. Je parle de Dobesh. Là, t'as Fowler qui arrive, qui est excellent. Pendant que l'autre est blessé, là, l'autre va revenir. Il y a un marché dans la Ligue nationale. Je suis sûr qu'on va trouver la meilleure façon pour manager ça. Est-ce qu'on va envoyer Montembeau en reconditionnement deux matchs dans la Ligue américaine? Évidemment, s'il l'accepte. C'est une option. Donc, comme au risque de me répéter, c'est juste positif pour l'organisation présentement. Puis ce tandem-là, parce que on parle de tandem, là, c'est à court terme et peut-être même moyen terme, il n'y a aucun problème, ça va pas péter. Mais à un moment donné, il va falloir se prendre une décision.
1: Puis sur l'aspect, on va s'en aller un peu voir les Capitals, là, qu'est-ce qui se passe de leur bord. On le sait, c'est un club qui est gros, c'est un club qui est physique. Toi, tu vas être entre les deux bancs, là, fait que les mises en échec, tu vas pas y recevoir, mais tu vas y sentir, tu vas y entendre. Tu penses-tu que ça va jouer sur la performance du Canadien ce soir?
2: C'est sûr et certain. C'est deux grosses équipes. C'est deux équipes qui ont comme développé une petite rivalité là, en raison des séries éliminatoires il y a deux ans. Le Canadien est plus gros, plus mature physiquement qu'il l'était à cette époque-là. Et du côté des Capitals, ben là, il y a des gros garçons, là, tu sais, Wilson, Ovechkin, Ryan Leonard, tu sais, c'est de la viande, là. Donc, oui, ça devrait brasser, ça devrait placoter pas mal entre les deux bancs. Mais on va faire attention pour savoir un puck ou un petit coup de palais entre les deux yeux. Je crois que ça va juste m'améliorer le visage, tu vas me dire.
1: Mais non.
2: Ah, c'est par l'énorme. Non, mais pour vrai, ça va être un match super intéressant. J'en suis persuadé. Puis, écoute, faut vraiment que je te parle parce que tu parlais de mise en échec.
1: Ouais, vas-y donc.
2: Le moment chez les Capitals, c'est Tom Wilson, évidemment, avec 19.
1: Sans surprise.
2: À 17, t'as Vincent Desharnais. OK? Ce gars-là, là, c'est la plus belle histoire de la Ligue nationale de hockey présentement. Pour ceux qui le connaissent pas, évidemment, c'est un Québécois. Gentil géant de 6 pieds 7. Lui est fin, son frère est fin, ses parents sont fins. Puis, le gars, il a été ouvert sur ses problèmes de dépression dans le passé, dans le temps qu'il était avec l'organisation des Oilers de Edmonton. Il s'était retrouvé là, dans son appartement là, à Bakersfield, là, puis il fermait toutes les stores, puis ça allait vraiment pas bien. Sa mère est allée passer du temps avec lui. Tranquillement, pas vite, bien, il s'est replacé, puis faisait beaucoup d'anxiété, le stress de performance, tout ça, se faisait barouetter d'un bord à l'autre. T'sais, il était avec les Oilers de Edmonton. Après, il s'est retrouvé avec les Pingouins, vraiment, comme je pense, il a joué du match, si ma mémoire est bonne. Après ça, il s'est retrouvé à San Jose. Et là, il arrive à Washington comme agent libre. On lui donne 4,2 millions pour 4 ans.
1: C'est beaucoup d'argent, donc, quand même.
2: C'est sûr. Je pense que plein du monde ont fait le saut. Lui, le premier. Je pense que tout le monde, on n'était pas loin. Mais il y a un début de saison extraordinaire. C'est presque 20 minutes de temps de jeu par rencontre. Il y a la confiance de l'entraîneur. C'est un gars, tu sais, il a toujours été ultra, ultra sympathique, mais tu le sens plus léger, tu le sens en confiance, puis c'est une superbe histoire. Moi, ce soir, là, c'est bien beau les deux Hudson, mais moi, je surveille Vincent Dernay, puis au risque de me répéter encore une fois, c'est la plus belle histoire de la Ligue nationale à mes yeux.
1: Ah oui, puis tu sais, c'est un Québécois, fait que c'est sûr qu'on les aime, nos Québécois, mais tu sais, un gars défenseur droitier, 6 pieds 7, 227 livres, je pense qu'il y a beaucoup d'équipes...
2: Enfin, garçon.
1: Ouais, il y a beaucoup d'équipes de la Ligue nationale là, qui aimeraient ça l'avoir dans leur rang. Écoute, ta prédiction pour ce soir, Mapper, victoire du Canadien, défaite, les deux équipes sont sur un 2-2, tu t'attends quoi?
2: Ben, je m'attends à un match serré, robuste. Mais écoute, mon petit doigt me dit que le Canadien va l'emporter. Les Capitals, comme on disait tantôt, ils ont affronté des gros clubs. Il y a peut-être un petit peu de fatigue. Je vais y aller pour une victoire du Canadien, mais très serré. Idéalement, en temps réglementaire, parce qu'à un moment donné, ça va faire de la distribution de points. Là. Fait que 3-2 Canadiens.
1: Ah oui, donc, mon mapper, puis avant que tu me quittes, là... tes collègues du côté de Prime, là, tout est en place, vous êtes prêts, puis vous allez nous livrer un méchant show à soir. Là.
2: Écoute, pour vrai, là, je sens une effervescence que j'avais pas sentie depuis longtemps. Puis, ce qui est beau, là, puis je te le dis, c'est main dans la main les anglophones, les francophones. Ça va être beau, ça va être différent. Il y aura quelques petites surprises, puis j'ai hâte d'avoir vos commentaires, mais on va avoir du fun.
1: Bon, ben on va suivre ça. Mapper, merci d'avoir pris le temps. Puis ensuite, nous, on se retrouve demain. Le show continue, mon gars.
2: On se retrouve demain. Ben oui, bon show, mon chum. Merci de prendre la relève. Puis j'ai hâte de vous retrouver. Puis tout le monde qui appelle, là, fallait un petit coucou câlin pour moi.
1: Ah, c'est certain. Merci, mon chum. On se reparle demain.
2: All right. Salut, bonne soirée, bon show.
1: Ben oui, Mapper, qui est du côté de Washington, va faire le match sur Prime Vidéo, mais... Mapper, un grand cœur, il a pris le temps de me jaser, puis de vous jaser. Moi, il m'avait dit, écoute, c'est sûr que je trouve un moment dans l'émission pour parler à nos auditeurs, parce que je peux vous dire, là, le show est pas vieux, là, mais il aime ça vous parler. Puis d'ailleurs, parlant de vous parler, ben c'est l'occasion parfaite pour vous rappeler notre numéro de téléphone. Parce que c'est pas parce que Mapper est pas là qu'on change la formule. On veut vous parler, je veux vous parler. Là, il y a une game du Canadien ce soir, fait que notez le numéro de téléphone. 1-844-962-7737, 1-844-9-MAPPER. Et là, la question que j'ai pour vous aujourd'hui, parce que là, la game commence à 7h30, fait qu'on a du temps en masse, là. On peut jaser, on peut prendre bien des minutes. Moi, ce que je retiens du match de ce soir, c'est Jakub Dobesch. Pour moi, c'est l'histoire du match de ce soir. On connaît la situation avec Jakob Fowler. Jouer les trois derniers matchs, ça s'est bien passé. Blanchissage samedi, pas le choix de le ramener. Là, hier, il a bien fait. Victoire encore une fois, grosse performance en tir de barrage. Mais là, c'est Dobesch qui est là ce soir. On sait ce qui s'est passé dans les derniers matchs, ça a été plus difficile. Donc, vous vous attendez à quoi de la performance de Jakub Dobesch ce soir? Puis évidemment, si vous avez une prédiction pour le match de ce soir, ben on fait un 2-2. On couvre ça au 1-844-962-7737. Vous m'appelez n'importe quand, puis on se jase de ça. Puis là, justement, on parlait du match du Canadien, je l'ai mentionné avec Mapper, mais là, c'est un 2-2 pour le Canadien, mais aussi pour les Capitals. Et là, les Capitals ont perdu hier, 4-2. Face aux Hurricanes. Fait que d'après moi, ils ont faim, les Capitals. Là. Ils étaient à l'extérieur hier, là, ils reviennent à domicile. Donc, ça risque d'être un petit peu plus facile pour eux. Puis pendant que je vous parle, on a des auditeurs qui sont allumés. Il y a quelqu'un qui est au bout du fil. Oui, allô, à qui on parle?
3: Oui, c'est Louis, David Mercier.
1: Oh, mon Louis! Hey, toi, t'es un homme de parole, t'as décidé de nous appeler avant le match à part de ça. Ça, c'est un gars qui est prêt. Mon Louis...
3: 9-9,
1: écoute, je note ça sur ma feuille, 9-9, je vais le dire à Mapper, ta place pour, c'était quoi le 50e, c'était ça le deal, est réservé.
3: Le 51e, ça fait que le 14 le 14 ou le 15 janvier dans ce coin-là.
1: Ah, bon, ben écoute.
3: J'ai enlevé des vacances. Dans le temps des fêtes, il y a deux semaines, deux, trois semaines de vacances.
1: Ah, oui, oui, on prend des vacances, nous autres, là. On travaille fort, fait que. On va te donner un break à toi aussi, parce que toi aussi, tu travailles fort, Louis. T'es avec nous tous les soirs. Là, tu t'attends à quoi pour le match des Capitals ce soir?
3: Ben, c'est sûr que ça ne sera pas facile à se voir. Évidemment. C'est sûr qu'on va. Washington, tout le monde a joué hier. Washington, tu vas être chez eux, Yann?
1: Non, il était du côté de la Caroline.
3: Écoute, ça ne sera pas facile. Est-ce que le Canadien va être capable de battre Washington? C'est d'Ovest. Comme tu dis, il faut être d'Ovest en sortant une grosse affaire.
1: Ouais.
3: Pas être fouin.
1: Et là, tu penses.
3: Mettons son père 5 à 4. En disant l'affaire, c'est Fowler qui revient, là.
1: Ben, c'est sûr que la performance.
3: On va dire, si on va le défendre, mettons, si Galette, mettons, 40 lancés, puis le Canadien perd 5 à 4, on va lui pardonner. Mais s'il perd 5 à 4, puis il accorde 20 lancés, oh! Aïe aïe!
1: Ben non, il n'a pas le droit à l'erreur ce soir. Sa performance dans le match contre les Capitals, ça décide qui goal samedi. Là, on est totalement d'accord là-dessus, mais tu penses-tu qu'il va sortir fort ou tu t'attends à qu'on voit le Debèche un peu?
3: Il devrait sortir fort, il n'y a pas le choix. Il n'y a pas le choix, parce que tu crois, Alex, ça va se décider en première période.
1: Ah ouais.
3: Il
1: n'y
3: a pas le choix. Il faut que le Canadien prenne les devants 2-0.
1: Ah, à l'extérieur.
3: Peut-être pas 3, là. Il faut que le Canadien prenne les devants 2-0, puis il faut que Dobes soit allumé. Parce que les Canadiens sont fatigués, là. Ils sont arrivés tard à Washington hier, là. Ils devaient être arrivés à 2-3 heures du matin. L'hôtel, lui, Dobes. La fin, ils n'ont pas fait le Canadien hier. Pourquoi ils n'ont pas envoyé Dobes à Washington? Ils faisaient ça l'année passée.
1: Ouais, mais.
3: Back-to-back.
1: Écoute. Non. Je veux pas me tromper, mais je pense que le Canadien s'est fait taper ses doigts. Il avait fait ça notamment avec Samuel Montembeault l'an passé, puis je pense que la Ligue nationale avait pas aimé ça. Je sais pas pourquoi, là, mais de mémoire, je me souviens d'avoir lu un article là-dessus, donc c'est peut-être ça qui explique pourquoi Dobesch était avec le reste de l'équipe, puis ça reste qu'on avait besoin de lui comme remplaçant, parce que s'il arrivait de quoi à Fowler, ben fallait qu'il embarque, le Montembeault. Je sais pas si t'as entendu ma peur, mais il nous disait que Montembeault est pas proche d'un retour au jeu en plus.
3: Ouais, c'est si tu le genou, si tu l'aimes.
1: Ouais, c'est pas
3: on
1: clair.
3: On ne sait pas. Là, ça va faire deux semaines. D'après moi, il y en a jusqu'à la fin octobre, lui-là.
1: Ah,
3: là.
1: Oh, facile.
3: C'est arrivé la semaine passée. C'est arrivé lundi passé, je me trompe pas. C'était le Canadien, je vois pas, là.
1: Ouais.
3: Fait que là, ils ont dit deux. Maintenant, ça va être trois semaines, ça va être fin octobre. Là, de là, qu'est-ce qui va arriver? Si lui, il se replace, il s'en va à l'avant. Là, ils ont dit si. Mais là, le problème, c'est que si, mettons, Dobes n'arrache, ils ne peuvent pas envoyer Dobes à l'aval.
1: Non.
3: Est-ce qu'il va envoyer Fowler à l'avant puis Montembeault va jouer, c'est ça, là?
1: Ben,
3: c'est un peu la
1: décision facile là, de renvoyer Fowler devant le filet. Mais là, le temps file, Louis, avant qu'on se quitte, je veux ta prédiction pour le match de ce soir. Canadiens Capitals, qui gagne, combien?
3: Ben, on va dire, écoute. Hey, t'es-tu là? La ligne s'est coupée?
1: Oui, je suis là, je t'écoute.
3: Ah, c'est OK, correct. Pour ce parler d'une affaire qui a juste 15 secondes. Ben, écoute, bon, il va y avoir des buts 4-3 Canadiens en. Ça va aller en shootout. Puis je pense que Washington vont rouler à soi. As-tu vu les lignes? Comment est-ce qu'ils pèsent? Il y a quatre lignes de 230 livres. Les gars pèsent tous 230 livres. Hey, as-tu vu la grosse nouvelle aujourd'hui? J'espère que notre chum. On a un nouveau Gilles Villeneuve avec nous autres.
1: Qu'est-ce que tu veux dire?
3: Ben, Gilles Villeneuve, tu ne l'as pas connu. Villeneuve va partir de son permis de conduire.
1: Ah, ben là, Louis, tu ne peux pas faire des jokes de même. Là. Voyons donc. Mais oui, j'ai vu la nouvelle.
3: Je ne peux pas faire de jokes.
1: On va.
3: Non, j'ai pas fait une joke. Non, parce que c'est y a rien, là. Parce que si demain, quand on est à Montréal, c'est pas évident, la vie de vedette. Non, je t'ai pas. Ça me dérange pas, là. Chacun le droit de faire ce qu'il veut. Mais tu sais, à Montréal, tous les gestes des joueurs, c'est épié. Mais en tout cas, le problème, c'est qu'il n'y a pas eu. Il s'est pas fait de mal. Mais le genre qui revient, lui, sur le power play, on a compté hier. Il manque des Medoff. Lui, là, pour le dégainer, Slav Korski est pas aussi rapide. Que Demidoff pour dégainer quand il était avec Hudson.
1: Ouais.
3: Écoute, ce soir, t'as dit 4-3, toi, c'est quoi ton score?
1: Moi, malheureusement, je pense que ça va être une victoire des Capitals 3-1. Toujours ben, 3-1 ce soir, donc c'est ma prédiction.
3: On peut pas te les gagner. Non. Mais faut que Dobes arrête au moins 40 lancés, puis, ben, parce qu'il a encore 5 buts, 20 lancés. Oh,
1: ouais.
3: Le Fowler va être là pour les 3 prochains matchs. Il va parler. C'est ça le hockey, hein?
1: Ouais.
3: Est-ce que Dobes peut être un Steve Tanin? C'est pas négatif ce que je te dis. L'an passé, il a fait un tournoi printanier comme Steve Tanin, que tu l'as pas connu des trop jeunes.
1: Non.
3: En 84, il a gagné deux rondes et il s'est rendu en finale contre les Islanders. Puis là, ben, on peut le comparer même comme Yaroslav Halak qui avait fait deux rondes aussi. J'ai été placé, j'ai dit tout de suite. histoire-là. Parce que, écoute, on va espérer qu'il est signé pour 3 ans. Là, si ça ne se replace pas dans mon boule de cristal, est-ce que d'ici un mois, mettons, là, Daubes pourrait-tu servir dans une transaction d'ici un mois?
1: Attends, Louis. Là, on a plus de temps. Là, tu pars sur une question. On pourrait parler de ça pendant 30 minutes. Écoute, va falloir que tu rappelles au show pour qu'on s'en reparle. Merci pour ton temps, Louis. Puis, 9 en 9, c'est noté. On se reparle demain.
3: Salut!
1: Salut, Louis. Donc, vous l'avez reconnu, Louis de Villemercier, l'auditeur fidèle du show de Mapper. Je vous rappelle Mapper qui est sur la diffusion du match ce soir. Donc, c'est Alex Laramie qui est avec vous jusqu'à 21h. Puis là, restez là. C'est pas parce que Mapper est pas là qu'on garde pas nos collabos. Jonathan Bernier du Journal de Montréal, au retour.
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12: Ok, oui, c'est le show de Mapper ce soir, sans Mapper, qui est sur la diffusion du match du côté d'Amazon Prime. C'est Alex Laramie qui est avec vous jusqu'à 21h. Et là, je vous l'ai dit, juste avant la pause, pas parce que Mapper est pas là qu'on garde pas nos gros noms. Et à l'instant même, on s'en va parler avec notre ami Jonathan Bernier.
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12: Salut Jonathan, comment ça va ce soir du côté de Washington?
14: Ça va bien Alex, tu vas être jaloux de moi parce que moi je vais pouvoir être avec Mapper ce soir qui est ici à Washington. Tu sais, comme tu disais, il est un peu partout, donc je vais pouvoir passer la soirée à sa compagnie.
12: Ah, fait que c'est toi qui vas avoir la chance de voir le beau Mapper ce soir. Là. Je vais t'avouer, je vais m'ennuyer, mais je te le prête pour une soirée. Fais-y pas mal, puis ramène-le-moi en santé demain pour le show, ça c'est sûr. Écoute, on va rentrer direct dans le vif du sujet, là. Selon moi, l'histoire du match, ça se passe devant le filet. Jakub Dobesh qui retrouve le filet. Jacob Fowler, évidemment, qui a obtenu les trois derniers départs. Très bonne performance. Déjà 2 victoires, 1 blanchissage. Pourcentage d'arrêt de 906. Du côté de Dobesh, ben les statistiques, c'est pas mal moins reluisant. Tu t'attends à quoi là pour Jakub Dobesh ce soir devant le filet?
14: Ben écoute, je pense qu'il n'y a pas le choix de rebondir, puis j'ai l'impression que Jakub Fowler a probablement mis un peu de pression, quoique je pense qu'il s'en met lui-même beaucoup, là, mais c'était juste un petit rappel que ton poste n'est peut-être pas nécessairement assuré. Je cogne à la porte, je veux l'avoir. J'ai été mécontent quand on m'a rétrogradé dans la Ligue américaine, donc j'essaie de démontrer que j'ai ma place dans la Ligue nationale. Puis, tu sais, ton pourcentage d'efficacité, la moyenne de buts alloués, c'est un peu la même chose. Il est en bas de 2, je pense que c'est 1,91. Ça se situe présentement après 3 matchs parmi les meilleurs de la Ligue. Puis, tu sais, le match contre Nashville, le Canadien s'est fait refuser 3 buts, mais c'est pas de lui. Le Canadien, il perd possiblement en temps réglementaire. Là. Je veux dire, il était fumant là dans ce match-là. Ce qui m'encourage un peu pour Dobesh, c'est que qu'il soit dit en passant, a alloué 11 buts dans ses 2 derniers départs. Là.
12: Ouais, ça fait mal.
14: Ce qui m'encourage un peu, c'est que tu sais, c'était pas juste de sa faute. La défensive en avant lui, la défense en avant lui, c'était un peu tout croche. On s'est resserré à ce niveau-là. Dans les 2 derniers matchs, on a coupé pratiquement de moitié les chances de marquer accordées à l'adversaire. Donc, si on est capable de jouer comme ça devant lui ce soir, il restera juste à lui à démontrer qu'il a retrouvé sa forme de l'an passé. Puis, même ce matin, Lane Hudson, en fait, ce midi, il nous parlait, puis il disait, tu sais, Dobby, il était bon pour nous, là. Il faudrait qu'on soit bon pour lui aussi, en faisant référence, évidemment, aux séries, à la fin de la saison ben passée, oui. À partir du mois de décembre, et aux séries éliminatoires. Donc, je pense que les gars dans le vestiaire en doivent possiblement une grosse ou plusieurs grosses de berge. Donc, je serais pas surpris que ce soir, on sorte en force, là, puis qu'on essaie de faire le travail devant lui.
12: Ah ben écoute, c'est des commentaires super intéressants, puis pas le choix d'être d'accord avec toi. Là, les joueurs du Canadien, ils en doivent une ou deux à Dobesch en série. C'est lui qui a transporté ce club-là jusqu'en finale de l'Est. Là, il a été un joueur important. Fait que faut pas laisser juste deux mauvaises performances teinter la vision qu'on a de lui. Mais là, dans les derniers matchs, on sent que le Canadien joue un peu avec le gardien qui joue le mieux. Le Fowler faisait bien, donc on a décidé de le ramener. Par exemple, Dobesch a une bonne performance ce soir. Est-ce que tu t'attends à le revoir devant le filet samedi ou on retourne avec Fowler? Comment tu vois ça?
14: Ben, moi, je pense que le filet ce soir est à perdre pour Dobesch dans le sens où c'est Fowler qui a eu les matchs les matchs au centre Bell, les deux derniers, ouais. Assurément.
12: Même Nashville.
14: Donc, le match du samedi soir, tu sais, habituellement, samedi soir, c'est ton numéro un, ben tu vas dans le filet, là. Fait que si Dobesch se fait bien ce soir, j'ai la forte impression qu'on va le revoir samedi pour la deuxième visite des Sabres. D'autant plus que c'est ça va être les Sabres qui reviennent. Donc, je serais pas surpris qu'on envoie un autre gardien pour essayer de les mêler un peu, là, même si dans la Ligue nationale, on est pas mal au courant de toutes les tendances des gardiens. Là. Donc, je serais pas surpris qu'on y aille avec... C'est peut-être par séquence, tout dépendant de comment ça se passe. Puis, tu sais, où j'étais surpris qu'on revienne avec Fowler trois matchs de suite, mais en même temps, il a tellement bien fait contre Nashville qu'on n'avait pas le choix de le remettre hier contre les Sabres, donc contre les Red Wings aussi. Donc, je pense qu'on va y aller au plus offrant.
12: Ouais, non, je suis pas mal d'accord avec toi. Là, un point qui a été abordé aujourd'hui là avec Martin Saint-Louis, c'est le désavantage numérique. On connaît la situation, là, Derek Lalonde s'amène, fait des petits changements. Alex Carrier aussi l'a mentionné, que ça a pris une petite période d'adaptation. Là, hier, ça s'est bien passé pour le Canadien. Aucun but accordé en 5 désavantages numériques. Est-ce que selon toi, c'est vraiment le Canadien qui a mieux joué ou c'est les Sabres qui étaient sur un 2-2 puis qui ont mal joué en avantage numérique?
14: Ben, vois-tu, ça fait quand même deux matchs de suite que le Canadien est parti en infériorité numérique, donc ça, c'est encourageant. Puis hier, c'est parfois en 4 occasions, puis on a accordé juste 4 tirs au but. Tu sais, donc ça vient un peu recouper un peu ce que je disais tantôt sur le travail défensif, mais là, à ce niveau-là, c'est en infériorité numérique. Puis on a même, chez le Canadien, obtenu 3 tirs au but pendant qu'on était à court d'un homme. Donc, il y a quelque chose qui se passe, il y a quelque chose qui est en train de se cimenter à ce niveau-là. Bon, oui, on parle du travail de Derek Lalonde. Évidemment, ça prend toujours un peu de temps pour apprivoiser une nouvelle façon de faire. Puis, tu sais, ce matin, Alexandre Carrier nous disait, si on a les jambes plus fraîches, il y a moins de zones grises, des attaquants, on est plus connecté avec eux autres. On a plus d'énergie. Puis, les semaines numériques, les défenseurs qui jouent en désavantage numérique, puis cette année, il y en a 5 là, qui jouent en désavantage numérique de façon presque régulière.
12: Ouais, c'est beaucoup.
14: Si on ajoute Harbour Jack Hyde qui embarque de temps en temps. Donc, tu as Mike Matheson, bon, il sera pas là ce soir, mais c'est encore le go-to guy en piqué. Ensuite, t'as Caden Goulet, Alexandre Carrier, Noah Dobson, qui sont tous à peu près dans le même niveau de temps de jeu à 4-5, puis t'as Harbour Jack Hyde. Ça fait une différence. Quand on a 5, comparativement à l'an passé, c'était pratiquement 3. Parce que t'avais Matheson qui jouait à la totalité des 2 minutes. Puis à côté de lui, t'avais Dobson puis Carrier qui alternaient. Puis à un moment donné, t'as eu Goulet qui est revenu, là, mais il a manqué comme la moitié de l'année. Fait que principalement, tu jouais à 3 défenseurs en infériorité numérique. Donc c'est sûr que tu me disais, ne veux pas par manquer de garde, surtout un soir où l'indiscipline était peut-être plus présente. Donc ça c'est une des choses. Puis l'autre chose que Carrier disait ce matin, c'est que il y a moins de zones grises. On sait où on se place, ouais. On sait quoi faire. Puis c'est dans le fond, c'est les attaquants qui dictent un peu l'allure du piqué. Nous autres, on est dans l'enclave ou autour de l'enclave, puis on coupe les lignes de passe, puis on s'assure qu'il y a rien de transversal qui se tient ou on coupe l'accès au filet. Donc c'est une bonne augure pour c'est autant le jeu à 4-5 que le jeu sur 60 minutes parce que tu brûles, veux pas, moins d'énergie. Fait que même à 5-5, t'es plus t'es plus vaillant, t'es plus productif.
12: Ouais, t'es plus frais, puis dans un 2-on-2, on va avoir besoin de toute l'énergie qu'on peut.
14: Oui.
12: Un gars qui manque jamais d'énergie, par exemple, c'est Lane Hudson, puis là, c'est un match très spécial pour lui ce soir, parce qu'il affronte son frère Cole, qui joue pour les Capitals de Washington.
14: Oui, les deux, en fait, ont deux ans d'écart. Lane étant évidemment le plus vieux. On posait la question ce matin, avez-vous déjà joué un contre l'autre, avez-vous déjà joué ensemble, c'est même dans l'hockey mineur, puis c'est jamais arrivé. Ils se sont succédés à Boston University, mais ils n'ont pas joué ensemble. Donc, ça va être un moment très spécial pour la famille. Évidemment, les parents sont là.
12: Ah, c'est sûr.
14: Particulier aussi, c'est ça, on parle des dynasties de frères, les Sutter, les Staal, les Hunter, à une autre époque aussi. Mais les Hudson, en réalité, sont quatre.
12: Oui, il y en a beaucoup, là.
14: Oui, là, il y en a deux qui sont dans la Ligue nationale. Mais t'as le troisième frère, là, je me souviens plus des noms, mais le troisième qui est ici à Boston University. Puis t'as le plus jeune qui est dans les USHL, qui éventuellement va probablement jouer lui aussi dans la NCAA et peut-être aller rejoindre les autres dans la Ligue nationale. Donc, c'est pour avoir quatre frères Hudson dans la Ligue nationale.
12: Tant qu'on a le meilleur, moi, ça me dérange pas, ils peuvent se rendre dans la Ligue nationale. Moi, je suis convaincu que on est pas mal desservi par Lane, mettons.
14: Je pense qu'on a le plus offensif du groupe. Même Lane disait ce matin à propos de Cole Hudson, il est plus grand que moi, il est plus robuste un peu parce qu'il fait 6 pieds 180 livres, donc il est plus robuste, il tire plus au filet, mais c'est plus un défenseur qui essaie de ralentir comme le jeu, la cadence, alors que moi, j'essaie toujours d'être up tempo puis de créer des ouvertures. Donc c'est deux styles de défenseurs différents, mais c'est ça, je pense qu'on a, comme tu dis, le meilleur ou à tout le moins le plus spectaculaire.
12: Ouais, puis là, on a bien beau parler du Canadien, il y a quand même un adversaire ce soir, puis c'est un adversaire de taille dans tous les sens du terme. Son physique, son gros, les Caps, on les a vus en série il y a 2 ans, mais c'est pratiquement le même club, puis il y a encore des gros clients ce soir. Est-ce que tu penses que ça va déranger le Canadien, l'aspect physique des Capitals?
14: Est-ce que ça va déranger le Canadien? Je ne sais pas, mais une chose est sûre, c'est qu'on va falloir être très, très dans l'exécution, très, très précis, très, très actif. Il va falloir que les décisions soient prises rapidement, les passes sur le tape, puis tu sais, il n'y a pas de temps pas de moment d'hésitation. Il faut que la rondelle circule parce que puis possiblement que les défenseurs vont avoir besoin de l'aide des attaquants pour ralentir un peu les attaquants des Capitals qui vont probablement foncer comme des trains en territoire du Canadien.
12: Ah, c'est ça. L'échec avant, ça va se faire sentir.
14: C'est ça. En 2025, dans les séries, ça avait été la stratégie de frapper les défenseurs du Canadien le plus possible. Puis à ce moment-là, il y avait, je pense, c'était 5 ou 6 joueurs qui pesaient 220 livres et plus. On est rendu à 9. En fait, Pierre-Luc Dubois ne sera pas là ce soir parce qu'il est malade. Là, mais mettons qu'on inclut Dubois, là, c'est 6 attaquants et 3 défenseurs qui pèsent 220 livres et plus. Puis tes 6 attaquants, c'est les 6 attaquants des 2 premiers trios. Donc, tu les vois souvent. Tu sais, c'est pas le 4e trio qui embarque 3 fois par période. C'est du 17, 18, 20 minutes là, à avoir le nez dans la tête, fois 2 parce que tu perds 2 trios. Là. Donc, c'est ça, il va falloir qu'on s'enlève les doigts dedans le nez parce que ça risque on va se faire écraser dans la vite.
12: Ah, ça c'est clair. Puis avant qu'on se quitte, là, à tout seigneur, tout honneur, on peut pas parler d'un match des Caps sans parler d'Alexander Ovechkin. On connaît la situation. Il a annoncé que c'est sa dernière saison dans la Ligue nationale, ouais. Mais ça reste un joueur que le Canadien doit avoir à l'œil parce qu'il est encore capable de la mettre dedans.
14: Oui, c'est ça. C'est sûr que là, bon, cette année, ça part un petit peu plus lentement. Là, il y a un but en 6 matchs, puis son temps de jeu, c'est autour de 14 minutes. Tu sais, nous habitués, les dernières années, c'est du 17,5-18, puis déjà là, c'était bas pour ce qu'il nous avait habitués. En 40 ans, ça se comprend. Mais oui, c'est toujours dangereux. 44 buts en 63 matchs en saison régulière contre le Canadien. C'est sûr que si le Canadien fait preuve d'indiscipline et qu'il passe sa soirée au banc des punitions, ben on va voir Ovi au point de mise au jeu comme d'habitude avec son gros one-timer. Puis à ce moment-là, ben, il n'y a pas besoin de patiner main. Fait que tu sais jamais ce qui peut arriver, puis il peut t'en dégainer une. Ça va vite,
12: c'est ça. Hey, Jonathan, merci d'avoir pris le temps encore une fois ce soir. Puis écoute, la semaine prochaine, là, prends soin de Mapper là, à Washington, premièrement. Puis la semaine prochaine, on va se rejaser avec le chum Mapper au show. Merci encore.
14: OK, ça marche.
12: Donc, c'était Jonathan Bernier, hein, du Journal de Montréal, un fier collaborateur de notre émission. Très content de l'avoir sur le show. Puis un autre que je suis content d'avoir, là, ça va être ses débuts au show de Mapper. Il va faire son rookie lap, comme on dit. C'est Max Larouche de Boulevard 102.1 au retour.
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8: Je vous confirme que vous êtes à l'écoute du show de Mapper, mais Mapper n'est pas là. Ce soir, il est du côté de Prime Video pour la diffusion du match du Canadien. Là, vous allez le voir entre les deux bancs. Fait que si vous vous ennuyez, ben vous avez juste à vous brancher sur votre TV en écoutant, évidemment, le show de radio à côté, hein? On est capable de faire les deux en même temps. De nos jours, on est capable de multitask. Puis un autre qui multitask, ben c'est mon chum Max Larouche de Boulevard 102.1 qui vient nous rejoindre dans le show. Hey Max, comment ça va?
9: Salut Alex, ça va toi?
8: Ben, ça va en pleine forme. Écoute, pour ceux qui savent pas, Max s'occupe des réseaux sociaux. Pourquoi les Foreurs, c'est ça?
9: Ouais, les Foreurs de Val-d'Or, c'est ma 10e saison. J'ai commencé ça alors que j'étais encore un jeune au secondaire. Puis même si je suis plus à Val-d'Or depuis quoi? Un genre de 8 ans. J'ai gardé cette job-là. Ça me rattache à ma ville natale.
8: Bon, ben gars, il nous fait une chronique en onde en même temps que suivre ses Foreurs. Fait que,
9: ben, c'est le premier entraque, les Foreurs qui jouent dans les Maritimes pour les prochains jours. Fait qu'on est à Charlottetown. On mène 4-0 sur les Islanders de Charlottetown après 20 minutes.
8: Bon, ben content pour ton club. Mais là, on va parler de notre club, le Canadien de Montréal, évidemment. Puis là, avant de se pencher sur le match de ce soir, toi, tu voulais revenir sur le match d'hier. Remonter des sabres en troisième, mais le Canadien s'en tire avec 2 points pareil.
9: Ouais, puis ça aurait été plate d'en échapper un point dans ces circonstances-là où pour une fois, le Canadien avait les devants, ce qui arrive pas beaucoup depuis le début de la saison. Tu sais, quand on finit par gagner, ben c'est rarement avec une avance qu'on a réussi à avoir puis à préserver. Puis le Canadien, puis ça a été ça beaucoup l'année passée aussi. On tire l'arrière, puis on fait preuve de caractère, puis on remonte. Mais ça, c'est brûlant, puis... Le Canadien, ce qu'il n'a pas encore beaucoup eu l'occasion d'apprendre à faire, c'est de protéger des avances. Puis hier, cette avance-là de 2 buts en 3e période, j'ai trouvé ça plate de l'échapper. On dirait que le Canadien a levé le pied un petit peu. Je sais pas si c'était le stress, mais ça aurait été plate en maudit de l'échapper. Fait que je pense qu'on a des notes à prendre de cette 3e période-là. Tant mieux. Là, on est allé chercher 2 points. Bon, malheureusement, on en a donné un au Sabre qui pourrait éventuellement, peut-être, qui sait, à la fin du calendrier régulier, faire une différence. On verra rendu là. Moi, je suis bête à nain avec ça. Les points que t'échappes ou que tu donnes en début de saison aux autres équipes.
8: Ça peut te rattraper.
9: Ça peut te rattraper quand t'arrives à la fin de saison puis que tu vois, hop là, t'as raté les séries par 1 point. Où est-ce que tu l'as échappé? Ou, hop, les Sabres ont fini premier de la division par 1 point. Hop, c'est le point qu'on leur a donné le 13 octobre. Je sais que je suis tannant puis que c'est dans un bout puis qu'il va se jouer bien du hockey d'ici là. Mais je veux que le Canadien apprenne quand il réussit à prendre l'avance, ben Simonac, c'est-tu possible de garder cette avance-là?
8: Ah, écoute, on se le souhaite, mais Martin Saint-Louis le mentionnait, je pense que c'est la semaine passée, qu'il voit là, que son club est presque plus à l'aise lorsqu'il tire de l'arrière que lorsqu'on doit protéger l'avance. Là. C'est un peu symptomatique, mais pour l'instant, le refrain de « on est jeune, on n'a pas encore appris comment protéger des avances », ça tient toujours, mais là, cette saison, c'est définitivement quelque chose qu'il va falloir corriger. Ça, c'était hier, mais là, il y a un match ce soir contre les Capitals sur Prime Vidéo. Puis là, c'est le retour de Jakub Dobesh devant le filet. Toi, je sais que tu fais partie de son fan club. Fait que tu t'attends à quoi pour ton préféré de devant le filet?
9: Ben, d'un côté, je fais partie, en effet, on peut dire, du fan club de Dobesh. Moi, j'étais il y a un an, j'étais sûr qu'il commençait déjà à vouloir y donner le net de gardien numéro un. Puis, tu sais, j'étais d'un premier à trouver qu'il méritait de prendre la place de Montembeau, qui était plus chancelant. Puis, j'ai trouvé que ça a été terriblement long. Là où je trouve d'ailleurs qu'il y a un petit peu d'injustice cette saison, où Jacob Fowler arrive, goal une game correcte contre Nashville. On y redonne le net, finalement. Ben, ça a bien fait. Il a été sensationnel le samedi soir, mais j'ai trouvé qu'on a été vite à y redonner ce deuxième match de suite-là, puis à quasiment dire à Dobesh, sais-tu quoi? Toi, l'année passée, t'as vraiment travaillé longtemps pour être numéro un, mais Fowler, lui, on va y donner tout cru dans le bec. Cela dit, la balle est dans le camp de Dobesh ce soir. Fowler a pas été extraordinaire hier. Il a été un peu malchanceux aussi sur les déviations puis tout ça, mais tout ça pour dire que je pense que si Dobesh en sort une grosse ce soir puis va voler un 2 points à Washington, ça va comme replacer un peu tout le monde à la bonne place. Puis je pense que Dobesh n'aura pas à s'inquiéter pour son poste là à court terme. Mais est-ce que je suis inquiet? Un petit peu. On sait que c'est un gars qui, oui, a tendance à rebondir après des moins bonnes performances. Parce que là, tu commences à faire un petit bout qui a pas gaulé. Puis Dobesh, j'ai l'impression qu'il est à son meilleur quand il gaule beaucoup, quand il a pas le temps de refroidir. Puis moi, c'est plus ça qui m'inquiète que tout le reste. Là.
8: Ouais, puis on le connaît, Dobesh, là, c'est un gars émotif devant son filet, se laisse pas imposer, plaque les autres joueurs. On se souvient tous de la conférence de presse après le match contre les Devils l'an passé où il se met à verser quelques larmes. Là. Je dirais pas brailler, je m'en avais dit brailler, là, verser quelques larmes. Donc, c'est sûr qu'on veut qu'il retrouve le filet le plus rapidement pour pas qu'il se mette à trop penser à ça. On a besoin d'un Jakub Dobesh en forme si on veut se rendre loin en série. Et là, on va passer à un autre sujet parce que on n'a pas parlé en début de show, mais il y a quand même un gars que le Canadien a rappelé, là, puis pas juste un gars, là, un cinquième choix au total. Évidemment, on parle de David Rembacker. Là, on a annoncé qu'il jouera pas ce soir, que c'était plus un rappel préventif à cause de la situation avec Dobson. On voulait s'assurer d'avoir un gars disponible, mais ça te dit quoi, toi, le rappel de Rembacker? On va-tu le voir en uniforme peut-être samedi ou il retourne à Laval puis that's it, là?
9: Ben, première des choses, ça m'inquiète un petit peu aussi dans le cas de Mike Matheson. Là. Oui. J'ai bien hâte d'en savoir plus parce qu'il y a des informations qui circulent, qui laissent craindre un petit peu le pire. Maintenant, j'ai l'impression qu'on pourrait le voir rentrer au prochain match à la place de Engstrom, qui est un défenseur que j'aime bien. Mais là, c'est que t'as beaucoup de gauchers là, dans le line-up.
8: Oui.
9: Puis moi, d'essayer un genre de Jack Eye Engstrom, Jack Eye Rembacker, je détesterais pas ça, particulièrement si Engstrom connaît un autre match difficile ce soir.
8: Ouais, c'est ça, moi je trouvais qu'on avait l'occasion parfaite d'entrer Rembacker, considérant qu'Engstrom, ça a vraiment été tough, c'est un 2-on-2. Mais ça, on t'amène Rembacker, puis tu te rajoutes un droitier, je sais pas, là.
9: Ben oui, puis en même temps, c'est pas la fin du monde si on laisse Rembacker s'entraîner avec le club un petit peu, puis s'acclimater, se réacclimater au jeu plus de la Ligue nationale, parce qu'on s'entend à la base qu'en match préparatoire, c'est pas la même game non plus. Fait que, moi, si on l'amène samedi, Rembacker, à la place de ce soir, je vois pas vraiment d'inconvénient. Au contraire, je pense qu'il va arriver plus près, alors que ce soir, si tu l'amènes contre les gros Capitals qui vont frapper en échec avant dans le fond de la zone, puis mettons que je suis un défenseur puis que j'ai l'occasion de choisir l'équipe contre qui je commence pas dans la LNH une saison, je choisirais les Capitals. Je veux dire, cette attaque-là est tellement imposante, des gros bonhommes qui vont aller terminer leur mise en échec quand toi, t'essayes juste de faire ta sortie de zone. Je préfère, moi, commencer contre les Sabres de Buffalo. Fait que je pense que c'est favorable pour le kid d'arriver dans une situation qui risque de le mettre un petit peu plus à son avantage.
8: Hein, c'est pas fou, hein? On discute avec Max Larouche de Boulevard 102.1. Puis là, il y a le Canadien, mais il y a d'autres clubs aussi dans la Ligue nationale. Puis là, tu veux me parler des Oilers. Toi, tu penses qu'ils ont trouvé leur gardien, là. C'est réglé. On a notre gardien de but, puis il s'appelle Devon Levi, dans le fond.
9: L'échantillon est petit, Alex, on en conviendra. Oui. Mais après son premier match où il avait gagné 9-7 cette saison avec les Oilers face aux Canucks de Vancouver, ben non seulement Devan Levi n'a pas perdu, il a été spectaculaire. Il a accordé 4 buts en 3 games. Son taux d'efficacité pour ces 3 derniers matchs-là, 950, 935, et hier, il a reçu 40 tirs à Los Angeles, un seul but, 975 le taux d'efficacité. Devan Levi, c'est un gardien qui autrefois était très prometteur. Là, a pas réussi à faire sa place avec les Sabres de Buffalo, qui l'ont échangé à Edmonton, qui ont pris une chance avec lui, contre un vulgaire choix de troisième ronde. Moi, je pense que Tristan Jarry, il a déjà perdu son poste de numéro 1. C'est le Québécois Devan Levi qui a pris ce poste-là. On verra quand Frédéric Anderson, qui a aussi été acquis par les Oilers, qu'il sera prêt à revenir. Mais pour l'instant, avoir Devan Levi goalé depuis 3 matchs, t'as aucune raison de penser que c'est pas le gardien de présent et d'avenir des Oilers. Il a juste 24 ans.
8: Ouais, ben ça, je suis, en tout cas, je suis totalement d'accord qu'il est meilleur que Tristan Jarry, là. Certains vont dire, c'est pas difficile à battre, je vous le donne. Est-ce que là, comme tu le disais, Anderson va se rajouter?

0: défaite des siens du côté de Buffalo, c'était lundi. Et hier, Brady Tkachuk contre les Blue Jackets de Columbus, en deuxième période, 3 buts en 8 minutes, a ajouté une passe à ça, match de 4 points. Son frère Matthew a terminé le match avec 5 mentions d'aide, dont une mention d'aide sur chacun des buts de son frère Brady.
1: Ben oui.
0: Ce trio-là, en passant, tu sais, quand tu regardes les trios que, tu sais, je parlais d'équipe pas le fun à affronter tantôt avec les Capitals, là. Le premier trio en ce moment des Panthers de la Floride, t'as les frères Tkachuk pis Sam Bennett.
1: Ah, ça fait mal. Ça fait mal. Tu veux pas voir arriver ça en échec avant parce que tu passes la puck assez vite, là.
0: Quand ça va arriver en série, là, ajoute à ça les Brad Marchand qui est blessé en ce moment. Tu vas rentrer dans le line-up Barkov qui va revenir de son autre blessure. L'alignement là sur papier, puis ça à glace aussi, des Panthers de la Floride, ça fait peur en vue des séries. C'est une équipe que tu veux pas affronter.
1: Ah oh non, surtout pas dans un 4-7. Là, sur un soir donné, tout peut arriver, là, mais sur un 4-7, ça va frapper pas à peu près. Puis c'est plate pour le Canadien parce qu'on sont pognés dans notre division. Puis on fera pas tout le débat du format des séries éliminatoires. Mais si on finit 2-3, ben il y a des bonnes chances qu'on se ramasse à affronter un club comme les Panthers ou Lightning de Tampa Bay ou même les Sabres. Fait qu'il y en aura pas de facile, ça c'est sûr. Un autre gars qu'on va jaser, québécois, hein, qui a été repêché premier au total. Il y a quelques années, c'était plus difficile pour Alexis Lafrenière, mais là, est-ce qu'on assiste enfin à l'éclosion de Lafrenière avec les Rangers?
0: C'est dur à dire. Rendu à 25 ans, ça reste jeune, mais en même temps, d'habitude, à cet âge-là, on sait pas mal qu'est-ce qu'un joueur va te donner pour une bonne portion de sa carrière. Dans le cas de Lafrenière, les dernières années ont tellement été « up and down » que tu te dis, OK, là, il y a un bon début de saison, un excellent début de saison, même avec 7 buts, 10 points en 8 games. Mais là, tu vas-tu avoir le Lafrenière de 40 points ou de 60 points? Parce que depuis la saison 2022-2023, c'est un des deux. Tu as eu 39 points, bang, 57 points, 28 buts. Là, tu te dis, OK, il est parti. Saison d'après, il en score rien que 17 pour 38 points, pour 45 points, pardon. L'année passée, il grimpe un peu à 24 buts, 57 points. Là, qu'est-ce qui va se passer? Est-ce qu'à 25 ans, le Lafrenière va vraiment arriver puis va nous sortir une grosse saison pour la première fois pogner les 60, 65, 70 points? On sait qu'il y a tout le talent pour le faire. Mais comme le dit le dicton, j'ai besoin de le voir pour le croire.
1: Ben écoute, moi j'ai décidé d'acheter le début de saison d'Alexis Lafrenière là dans mon pool fantasy de hockey là, je l'ai ramassé Lafrenière, je me suis dit c'est l'année qui va éclore, Panarin est parti. Là c'est lui, il peut prendre cette franchise là sur les épaules, puis je pense qu'il va avoir une Panarin est parti. Là c'est lui, il peut prendre cette franchise là sur les épaules, puis je pense qu'il va avoir une bonne saison avec les Rangers. En tout cas, c'est un très bon début de saison. Puis là, avant qu'on se quitte, Max, ben je veux ta prédiction pour le match de ce soir. Canadiens Capitals, qui gagne et combien?
0: Ça va être 3-2 Capitals. Alexander Ovechkin va récolter un but et une passe.
1: Ah, ben c'est une très bonne prédiction. On dirait qu'Ovechkin, il marque tout le temps contre les Canadiens. C'est juste moi qui ai l'impression ou...
0: Ouais, puis on dirait qu'il y a comme un début de saison trop difficile. Je comprends qu'il est rendu vieux, mais il va falloir ça se replace. Puis on dirait que contre le Canadien, ben c'est ça. Ovechkin, il a tendance à se placer contre le Canadien. Fait que je pense qu'il va nous faire mal ce soir. Ça le dit, 3-2, ça pourrait être en prolongation. On pourrait ramasser un petit point. Puis ben franchement, contre le club des Capitals, que je trouve hallucinant sur papier, là, un point, ça serait pas haïssable.
1: Ah, je suis d'accord avec toi. Si le Canadien sort avec un point ce soir, je pense qu'on va pouvoir dire mission accomplie. Et je peux te le dire à toi aussi, mon ami Max. Mission accomplie pour ce soir. Toujours intéressant de te jaser. Puis, on se reparle bientôt, mon gars.
0: Yes, salut mon chum. Bonne soirée, amuse-toi.
1: Donc, on écoutait Max Larouche de Boulevard 101. Toujours pertinent, Max. Toujours très tranché dans ses opinions. Là, je l'adore. Puis c'est un gars, il connaît son hockey. Vous avez vu, là, on peut le lancer sur n'importe quel club, n'importe quelle situation. Puis il nous jase ça. Mais là, c'est votre temps, là, de jaser. Le match commence pas avant 7h30. On a du temps en masse. Je vous rappelle le numéro de téléphone. 1-844-962-7737. 1-844-962-7737 pour nous appeler en studio n'importe quand. On jase la game du Canadien. Pensez-vous que Dobesch va avoir une bonne performance? Pensez-vous que le Canadien va gagner ce soir? Est-ce que les Capitals sont trop gros? Bref, on veut vous entendre sur le match de ce soir. C'est Alex Laramée.

0: hein, qui est à l'animation du show de Mapper, puisqu'il va être à la télévision. Et là, dans quelques minutes, on accueille mon co-animateur pour la soirée, c'est Max Trumand de danslescoulisses.com.
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0: Et oui, vous écoutez le show de Mapper sans Mapper ce soir qui est du côté de Prime Vidéo. Premier match de Prime, en fait, premier match du Canadien sur Prime, rien de moins. Puis notre chum Mapper va être entre les deux bancs, fait qu'il a le meilleur siège en ville. Puis demain, il va être de retour, évidemment, dans le show pour nous décrire tout ça. Mais celui qui est là ce soir... C'est notre collaborateur à l'émission, Max Trumand. Comment ça va, Max?
13: Ça va très bien, man. C'est le show de Mapper sans Mapper, mais on est Alex puis Max. C'est ça le concept à soir.
0: Exactement. Puis écoute, pour la petite histoire, là, moi puis Max, ça fait comme un an qu'on se texte puis qu'on se voyait jamais parce que, bref, l'émission de radio était enregistrée dans un autre studio. Puis là, ça fait deux fois en trois semaines. Fait que bien content de t'avoir avec moi ce soir puis on va pouvoir se jaser de plein d'affaires. On a
13: C'est réciproque, mon ami.
0: Puis écoute, pendant qu'on était en pause, pendant que t'arrivais, on a un autre auditeur qui a décidé d'appeler. Puis là, ça, lui, c'est comme un rendu un habitué. Là. C'est mon chum Nicolas. Hey Nicolas, comment ça va ce soir?
14: Salut, comment ça va?
0: Ben écoute, nous, ça va top shape, toi, là. Comment tu te sens là, ce soir de match du Canadien?
14: En premier lieu, Je voudrais dire bonjour à Max Truman qui était avec l'autre station avant. Et malheureusement, on l'a perdu. Alors, merci beaucoup, 80.5, d'avoir récupéré.
13: Ben, merci beaucoup, Nicolas. Salut, c'est gentil, c'est le fun. Merci.
0: Bon, là, okay. Nicolas, on veut t'entendre. Pour le match de ce soir, tu m'as dit que tu avais pris des notes, là, Nicolas. Là. Fait que dis-moi, là, qu'est-ce que tu as prévu pour ce soir?
14: Attends une minute, là, je vais regarder ça. Donne-moi deux secondes. Là.
0: C'est une note, c'est pas des blagues.
13: Non,
14: OK. OK. Tellement content pour Bolduc.
0: Oui.
14: Les trois French Line, là, Bolduc, Carrier, Lanneau, ça doit rester comme ça.
0: Ah ouais, toi, tu touches pas à ça. Là. Tu veux pas voir Bolduc peut-être avoir une promotion sur le top 6. Toi, tu le gardes avec ses compagnons de trio. Tu trouves qu'il fait bien.
14: J'adore aussi Kaden Goulet. Il a stabilisé la défense depuis deux jours, depuis deux parties. Extraordinaire.
13: Ça paraît quand un gars comme Kaden Goulet revient dans l'alignement. Tu sais, t'as beaucoup de défenseurs qui se ressemblent. T'as Noah Dobson, t'as Lane Hudson, t'as Mike Madison. Mais quand t'amènes un gars dont la première qualité, c'est de défendre, d'être physique. T'sais, quand il est en santé, Kaden Goulet, ça paraît quand il est dans l'équipe.
14: Exactement. Il y a des blessés comme Demidoff, Matheson, il nous manque. Et Florian aussi, la même chose.
0: Ah ouais, on s'ennuie de Florian Jacquet. Moi, tu vois, je m'ennuie pas tant avec les performances qu'il y a eu depuis le début de la saison. Là, tout mon respect, je veux dire, c'est le frère de l'autre, mais...
14: il faut donner la chance.
0: Non, je comprends, là, mais là...
14: Il faut pas prendre la mauvaise habitude de revenir de l'arrière. Et contre les Capitals, on t'amène peut-être en 2022, quand les Caps ont gagné 4-1 en série contre les Canadiens, ce soir, il faut gagner contre eux autres. C'est notre bête noire.
0: Ben, c'est sûr, là, tu sais, je regardais, c'est quoi, l'an passé, là, le Canadien contre les Capitals, tu sais, c'est deux défaites, une victoire, puis il y avait eu une défaite cinglante, là, de genre 8-4, là. Fait que c'est sûr que ce soir, les deux équipes sont sur un 2-2. Les deux équipes, sont dans les mêmes conditions. Fait que on n'a pas de raison de l'échapper ce soir. Puis là, je veux ta prédiction, Nicolas, avant qu'on se quitte, là, parce que le temps passe vite. D'après toi, victoire, défaite du Canadien ce soir?
14: Écoute, moi, je te dis ça comme ça, ça va te serrer. Moi, je te dis, genre, 4-3, 4 couronnes pour Canadiens, mais en temps régulier et non supplémentaire.
0: Bon, ben, j'achète ça, Nicolas. Hey, merci d'avoir appelé. Puis tu le sais, t'es toujours le bienvenu à l'émission, fait que, n'hésite jamais.
14: Ouais, Alex. Merci à toi, puis bonjour à notre ami Mapper à Washington.
0: Ben oui, c'est sûr, on va le regarder. Merci Nicolas pour ton appel. Je rappelle le numéro de téléphone pour les autres, 1-844-962-7737. Vous voulez nous appeler n'importe quand. Vous avez vu, on vous prend sur le fly. Puis un autre que j'ai pogné sur le fly, ben c'est Max.
13: Ah ouais, puis moi je suis en train de pogner quelqu'un sur le fly, mon chum Steve, qui m'envoie une publicité de... c'est la compagnie, c'est GoPlex. C'est un genre de complexe parce qu'il y a plein de trucs ensemble et il y a du go-kart. Puis c'est qui la vedette de la publicité?
0: Non, vas-y donc.
13: C'est Ivan Demidov, il y a des problèmes avec son permis de conduire. Il y a une pub de go-kart qui sort et c'est lui la vedette. Ça s'invente pas, c'est un timing parfait.
0: Ben, c'est drôle que tu parles de ça. C'est un des sujets que je voulais aborder avec toi. T'sais, on a tous lu l'article de TVA Nouvelles dans le journal de Montréal.
13: Timing parfait.
0: Ben, c'est drôle que tu parles de ça. C'est un des sujets que je voulais aborder avec toi. T'sais, on a tous lu l'article de TVA Nouvelles dans le journal de Montréal. Demidov qui est sur un permis probatoire, donc 4 points d'inaptitude. Là, c'est fait prendre à quoi? 111 km/h sur Bonaventure, juste ici, c'est 70 la limite. Hein? Première offense. Après, c'est quoi? 145, 140? Ouais. Là, ça commence à être vite pas mal. Puis là, visiblement, il a décidé de payer ses contraventions. Puis il savait pas trop que ça allait mettre en jeu son permis. Tu penses quoi?
13: Mais c'est une histoire un peu rocambolesque. Puis je me suis posé la question quand je l'ai vu. Premièrement, qu'est-ce qu'il faisait à Trois-Rivières?
0: Ouais.
13: Pendant la pause des Jeux Olympiques, en plein hiver, en février. En tout cas, il était là, 145-140. Je me suis demandé pendant deux secondes, c'est-tu une nouvelle? Tu sais, c'est de savoir que quelqu'un a des problèmes de ticket, de vitesse. Je dis, si toi, t'en as, Alex, là, on l'étalera peut-être pas ce soir. On s'en fout un peu. Mais en posant des questions à des gens, c'est une nouvelle, c'est une personnalité publique, c'est une infraction publique, c'est pas criminel, mais c'est quand même public, et c'est une nouvelle. Donc ça sort, Ivan Demidov qui essaie d'avoir son vrai permis, qui a immigré ici, qui est ici pendant l'année, qui fait son permis au Québec, qui a son permis probatoire, donc il a 4 points comme tout le monde, comme mon gars puis ma fille.
0: On a tous passé par là.
13: Exact, mes enfants sont là en ce moment, je leur dis à chaque fois qu'ils sortent, faites attention, vous êtes à une ou deux contraventions de perdre votre permis. Donc c'est drôle d'apprendre que Ivan Demidov est dans cette situation-là. Après ça, 171 sur Bonaventure, peut-être t'es dans l'une puis tu vois pas la signalisation, mais 145, 140, c'est beaucoup. T'es pas juste un ou deux en haut du 120. Non.

0: t'es 45 km/h en haut de la limite. Donc, c'est toute une nouvelle. C'est spécial. Ça nous rappelle que ces gars-là sont humains. C'est un jeune. Si vous nous écoutez, vous avez des jeunes. Vos jeunes aussi, des fois, ils ont le réflexe d'aller vite. Si vous êtes jeune puis vous nous écoutez, vous aussi, vous avez le réflexe d'aller vite. Mais il y a, la loi est la même pour tous. On est en 2026. C'est plus de, hey, Demidov, prends un selfie, signe-moi quelque chose puis je te laisse partir. Aujourd'hui, ben, heureusement ou malheureusement, ben, la loi est la même pour tout le monde.
1: Ouais. Et puis les joueurs du Canadien, on s'entend, là, sont scrutés à la loupe. C'était sûr que ce genre d'histoire-là allait sortir d'un média parce qu'on sait que ça fait des clics quand un joueur du Canadien. Mais ben moi, oui. ce qui m'a accroché un peu dans cette nouvelle-là, c'est la citation d'un gars du Canadien, là, le fameux Mitch Janevich. Puis là, ça dit que c'est lui qui a payé le ticket du Canadien. C'est quoi, les joueurs sont trop épais, pas capables de payer leur ticket?
0: Les gars sont pris par la main. Puis ça arrive souvent, les gars finissent leur carrière de la NHL, puis ils ont jamais booké un vol. Ils ont souvent peut-être jamais fait d'épicerie.
1: Ben, c'est fou.
0: Justement, les gars finissent leur carrière de la NHL, puis ils ont jamais booké un vol. Ils ont souvent peut-être jamais fait d'épicerie.
1: Ben, c'est fou.
0: Justement, ils payent pas ses tickets. C'est le Canadien qui paye pour lui. Quand ils sortent, il y a Mitch qui est là puis qui prend une table pour eux autres, qui gère leur vie. Tu sais, on veut tellement faire attention, on veut tellement qu'ils fassent pas d'erreurs, qu'on les encadre beaucoup. Et des fois, on les encadre trop. Puis tu vois que Mitch est pas au courant nécessairement, tu sais, la citation comme telle. Là.
1: Ouais.
0: Mitch dit, ben finalement, je l'ai payé, mais c'est pas un avis de culpabilité. C'est parce que, tu sais, je savais pas qu'il y a une autre infraction puis tout. Fait que des fois, on paye peut-être quelque chose qu'on n'aurait pas dû payer. Mais tu sais, si tu t'es fait prendre deux fois à pleine vitesse, ben paye-la, suspendu le permis et tu reviendras après puis tu chaufferas un peu plus responsablement. Soit dit en passant, je suis pas en train de lancer des pierres à Demidov, je pense qu'on a tous été jeunes, on connaît tous des jeunes. C'est juste spécial de voir ça dans le Journal de Montréal aujourd'hui. Hey, Demidov aussi peut perdre son permis quand il est jeune parce qu'il va vite sur l'autoroute. Là.
1: Ouais, mais tu sais, Mitch, directeur de la sécurité des joueurs, tu sais, on est vraiment rendu là maintenant, on a besoin d'un gars de même avec le Canadien justement
0: pour tout le temps là.
1: Ouais.
0: Tu sais, je veux dire cet été quand ils vont c'est quoi chez Aga puis ouais. C'est quoi le Festival Country?
1: Ben oui, Lanceau,
0: exactement. Il est avec les gars. Ben oui, souvent quand ils vont dans des bars le soir, ils suivent, tu sais, puis ils sortent pas souvent. Les joueurs du Canadien, ils sortent pas souvent, que ce soit clair. Une fois de temps en temps, l'été, il y en a certains, là, mais pendant l'année, ça arrive très peu souvent. Mais pendant la saison, Mitch, il est là, il va appeler des taxis. Tu sais, il va gérer pour pas qu'il y ait de scandale, justement, comme on a un peu avec Demidov là.
1: Oui.
0: Mais pour pas que ça arrive, pour que le gars qui a pris un verre de trop, Mitch, il est là, après, je vais te pogner un Uber, je vais te pogner un taxi, ou je connais quelqu'un qui a une limousine, tu sais, pas les longues limousines, là, mais tu sais, un service de taxi privé, puis il s'occupe de tout pour éviter les gros problèmes.
1: Ouais, ça, c'était la grosse histoire du Canadien aujourd'hui, là, Demidov qui est à risque de perdre son permis. Mais là, on va retourner sur la glace un peu, là, c'est beau les problèmes hors glace. Il y a quand même un match ce soir, Canadien Capitals. Pour moi, la grosse histoire du match, c'est Dobesh qui revient devant le filet. On sait la situation, on a donné le filet justement à Fowler lors des trois derniers matchs. Contre Nashville, on le comprend, c'était la game à Montembeau, c'est blessé. On le ramène samedi, là, il y avait plus de points d'interrogation, finalement fait un blanchissage, t'as comme pas le choix de le laisser. Tu t'attends à quoi de Dobesh ce soir devant le filet? Là?
0: Ça serait te mentir, te dire, savoir ce qui va arriver.
1: Ouais.
0: Mais Dobesh a pas le choix de rebondir. Je veux dire, le meilleur gardien en ce moment, pas l'année passée, pas en série, puis pas dans deux ans. Je le sais pas dans deux ans, puis les séries, c'est déjà loin. En ce moment, le meilleur gardien, c'est Jacob Fowler.
1: On est d'accord.
0: Il fait plus d'arrêts normaux. Il fait plus d'arrêts clés. Les joueurs sont meilleurs devant lui. Les joueurs accordent moins de lancers. Ils se portent plus à l'attaque parce qu'ils ont confiance au gars qui est derrière eux. Donc, en ce moment, c'est Jacob Fowler. Si tu m'avais dit en début de saison, quand on l'a retranché chez Rocket, qu'il serait de retour aussi vite que ça puis qu'il y aurait les matchs 4-5-6,
1: c'était au Centre Bell,
0: je t'aurais pas cru. Tu m'aurais dit, t'es fou, tu fais de la controverse de gardien, Alex, Max, non. Mais c'est ça qui est arrivé. Et là, il faut redonner un départ à un moment donné. À Dobesh, ça tombe bien, on a un 2-2. Mais c'est pas facile. Il y a le deuxième match. Les gars sont fatigués. Ils sont arrivés à 00h15 à Washington la nuit dernière. Dobesh a pas gardé les buts depuis un certain moment. Il n'y a pas eu beaucoup d'entraînement. On a fait beaucoup d'optionnels, beaucoup de morning skate. Donc, Dobesh a pas un rythme en ce moment. Et il était un petit peu en retard physiquement, mentalement. Il y avait moins de focus en début de camp et en début de saison. Donc, le défi est grand. Boum, je te renvoie contre une équipe grosse comme les Capitals, qui est due pour en gagner une solide parce que c'est une meilleure équipe que leur fiche de 3-3. Et là, t'es à Washington, t'es fatigué. Tous les gars, c'est le même alignement. Donc, tous les gars ont joué hier. Ce sera pas facile. Donc, Dobesh a deux choix. Il se lève, il reprend sa place de numéro 1 et il s'inscrit comme étant le gardien partant du Canadien. Ou il connaît un mauvais match, puis demain, on repart la cassette et on renvoie encore Jacob Fowler devant le filet samedi soir. Donc, tu sais, c'est un gros match pour Dobesh. Je le sais, on est en début de saison. Je sais qu'on n'est pas en train de donner le Vézina en ce moment, mais Dobesh joue quand même très, très gros ce soir à Washington.

0: Ben, c'est drôle parce que je pense qu'on est tous d'accord que si Dobesh a une autre performance difficile, ça va être Fowler devant le filet. Pour moi, ça devient corsé si Dobesh a une bonne performance ce soir. Mettons, on pose un scénario. Là,
1: on jase.
0: Là, on est juste les deux de toute manière. Écoute, mettons, victoire 3-1 du Canadien ce soir. Il accorde un but, tir dévié, zéro sa faute. Qui goal samedi?
1: Dobesh.
0: Ouais, hein.
2: S'il reprend sa place, puis je pense qu'il y a quelque chose qu'on ne voit pas aussi. Tu sais, je coach des jeunes de 15 ans. Tu peux coacher n'importe où, pro, pas pro. Tu vois aussi, quand t'es avec la gang, en qui ils ont confiance. Ça va t'arriver, t'es trop jeune. Mais tu vas coacher à un moment donné du hockey, du soccer, de quelque chose.
0: Je suis pas rendu là encore, mais j'ai joué au soccer.
2: Un moment donné, tu fais des sélections au soccer, puis t'as l'impression que Joe est meilleur gardien, mais tous les gars de l'équipe veulent que ce soit Rémi. Ben, tu peux t'ostiner puis ramener Joe. Mais je te jure que l'équipe va mieux aller si c'est Rémi. Des fois, c'est comment ils feel, comment ils sont plus lousses sur le terrain, etc. En ce moment, les gars sont meilleurs devant Fowler, on dirait. On n'est pas dans le vestiaire, mais on dirait. Alors, Dobesh, il y a un gros départ puis qui est capable de regagner la confiance des coéquipiers si tout le monde veut jouer pour lui puis qui reprend vraiment la chaise qui lui appartient. Parce qu'en série, c'était la sienne. Tout le monde voulait jouer devant Dobesh chez le Canadien.
0: On lui a donné le contrat en plus qui venait avec. Là.
2: Exactement. Et ça, c'est un autre dossier.
0: Oh,
2: le contrat. Mais j'espère que Dobesh reprendra sa place puis que Fowler, il va être bon dans quelques années, mais il y a rien qui presse là, ça va vite, tant mieux, il est là, mais on peut être encore patient avec Fowler. Pour le contrat.
0: Ouais, on rentre la date ouverte, la porte là, allons-y.
2: On jase toi puis moi.
0: Ouais.
2: Mettons que Dobesh, pendant une semaine, deux semaines, trois semaines, continue à avoir des difficultés.
0: Ouais.
2: D'après toi, si on y a pas donné de contrat l'été dernier, parce qu'on n'était pas obligé d'y en donner un, il restait une année de contrat.
0: En plus.
2: On pouvait attendre. S'il continue à avoir des difficultés puis tu fais une offre en novembre-décembre, tu penses-tu qu'on l'a en bas de 5.4 ou en haut de 5.4?
0: Ah, c'est sûr qu'on l'a en bas, là.
2: Exact.
0: C'est sûr qu'on l'a en bas, puis même, j'ai envie de dire, tu sais, en bas de 3 potentiellement. Là.
2: Peut-être. Alors, tu sais, t'es Jeff Gorton, tu regardes ça, t'es Kent Hughes, tu regardes ça. C'est pas que... On n'est pas en train de lancer des pierres. Jeff Gorton puis Kent Hughes ont pris un risque qui a fonctionné avec Demidov, Slavkovski, Hudson, Koff. Tu sais, c'est correct de donner des contrats un peu avant la fin puis de mettre plus d'années ou plus d'argent. Mais avec Jakub Dobesh, ça se peut que ça paraisse mal dans le temps. Et c'est pour ça que je suis convaincu que Jeff Gorton et Kent Hughes regardent ça. Et eux autres, c'est peut-être les gars qui ont le plus out que Jakub Dobesh se replace. Parce que sinon, c'est eux qui paraissent mal avec ce contrat-là. S'ils continuent de garder les buts d'une façon aussi erratique, pis je pense pas que ça va arriver. Je suis convaincu que Dobesh va se reprendre puis qu'on n'en parlera plus dans un mois et demi, il va être bon. Mais s'il ne se replace pas, le spotlight ou la responsabilité va en haut directement et eux, ils le savent puis ils veulent pas ça.
0: Ben oui, parce que tu l'as très bien exprimé. Le Canadien n'était pas obligé de donner une prolongation de contrat. On aurait pu toffer l'année. On comprend la philosophie du Canadien. Tu l'as dit avec tous les autres joueurs, on leur a donné un contrat un an à l'avance, mais moi, je vais te le dire, toutes les signatures de contrat de Kent Hughes depuis qu'il est arrivé, j'étais comme « OK ». Puis celle de Dobesh, j'ai fait « OK ». T'es comme 5 millions, OK. T'sais, t'es comme, oui, il y a eu une bonne saison, mais réellement, il y a une bonne moitié de saison parce qu'au début, c'était difficile pour lui puis Montembeau. Là, faut se ramener à l'année dernière puis c'est finalement aux alentours quoi de janvier, décembre que là, il a commencé à prendre du rythme puis voler le filet complètement à...
2: Mais c'est parce que c'est un spécial, la Coupe d'Auberge.
0: Oui.
2: T'sais, il garde pas les buts avec la même technique que Carey Price ou Jacob Fowler, mais en même temps, il y a des réflexes peut-être meilleur que Fowler et Price. Tu sais, il y a une énergie, il y a une volonté. Quand il est dans sa zone, puis qu'il se lance partout, puis qu'il intimide l'autre équipe, puis qu'il ouvre sa gueule, puis tu sais, il est bon, il devient intimidant. Tu sais, il donne confiance à tout le monde. Mais là, après le match à Toronto, quand il dit aux journalistes, vous voyez, les médias, il y en a, j'ai lu des trucs, il y en a qui étaient pas satisfaits, ils doutaient de moi, je vais leur montrer. C'est là que des fois, il se perd, parce que t'as pas besoin. Fais juste livrer sur la glace. Tu comprends? Là, c'est quand il y a des mauvaises performances après, on dirait que ça paraît mal parce que tu nous as dit il y a 48 heures que tout le monde qui te critiquait avait tort. Alors que dans les faits, tu vas en avoir de la critique toute ta carrière. Tu vas en avoir, Alex, en metteur en onde, en animation. On va tout en avoir dans nos domaines publics. Donc, tu sais, Dobesh doit apprendre à dealer avec ça au lieu de lancer des pierres aux médias puis aux partisans.
0: Ouais, c'est drôle parce que Dobesh, en tout cas, je suis pas dans sa tête, là, mais il a semblé répondre à un article de danslescoulisses.com dans ses commentaires. En tout cas, moi, c'est comme ça que je l'ai interprété. C'est mon interprétation, là. C'est à lui de nous dire
2: son... Je pense que t'es pas loin de la vérité.
0: Ouais. Mais je veux t'entendre là-dessus. Mettons, les joueurs du Canadien, penses-tu que Dobesh a été honnête en disant qu'il lisait ce qui s'écrit ou... mais je veux t'entendre là-dessus. Mettons, les joueurs du Canadien, penses-tu que Dobesh a été honnête en disant qu'il lisait ce qui s'écrit ou... il y a des joueurs vraiment qui lisent rien.
2: T'as plusieurs joueurs qui réussissent à ne pas aller consulter eux-mêmes, mais dans le

0: Question, t'en as quelques-uns qui consultent, qui écoutent les vidéos. Exact. Et ces gars-là vont en parler aux autres. Tu sais, exemple, je sais pas, je te donne un exemple, on va à une pratique à Brossard, nous autres, ou n'importe qui, TVA Sport, peu importe, puis on filme un but incroyable. Mais il y a quelqu'un dans l'équipe qui va finir par le voir dans son algorithme puis qui va le montrer aux autres. Puis ça se promène comme ça. C'est pas vrai que tout le monde Google son nom, puis c'est pas vrai que tout le monde regarde tout ce qui s'écrit. Mais quand il y a quelque chose qui sort de l'ordinaire, ça se rend à qui de droit. Fait que, tu sais, s'il y a quelque chose sur Debèche ultra positif, ça va se rendre. Et en même temps, nous, ce qu'on avait fait, c'est pas un article, c'était une vidéo. C'était, on a l'impression, au camp, qu'il n'est pas le même qu'en Syrie, qu'il n'y a pas la même fin. Puis c'est un peu ce qui est arrivé avec Samuel Montembeau l'année passée. Il s'était marié, il avait un été relax. Et il est arrivé au camp, puis il était un petit peu en retard, puis il a jamais été capable de rattraper ça. Et là, il l'a rattrapé cette année. Il avait un super camp, super début de saison, tu sais, à l'entraînement, puis dans les matchs en concours. Mais tu sais, il avait réussi à redevenir le Samuel Montembeau qui était. Pis ça aurait pu aider le Canadien ou une autre équipe, peu importe. Mais il a pas été capable de le faire l'année passée. Ça nous inquiétait qu'il y a Coupe de Bèche. Ça nous inquiétait parce que il avait été la vedette en série. Il a eu un nouveau gros contrat. Et cet été, il a pris ça relax. Peu importe ce qu'on va vous dire, il a pris ça relax. Donc, quand il est arrivé au camp, on a eu cette inquiétude-là. Et c'est ça. Cette vidéo-là, à un moment donné, où il avait l'air un petit peu nonchalant, etc. Mais c'était pas juste ce moment-là. C'était l'ensemble du camp. Et c'est ça qu'il a pas aimé.
1: On peut comprendre. Ben oui. L'analyse. Puis regarde, on dit pas que vous aviez raison là de votre bord, mais on a vu les performances. Puis peut-être que 1 plus 1 égale 2. Mais là, je veux t'entendre sur un autre gars du Canadien. C'est des infos que t'as sorti, Mike Matheson. Qu'est-ce que t'entends sur son état de santé? Parce que moi, de ce que j'ai lu, ça pourrait être plus grave que qu'est-ce qu'on imaginait au début.
0: Ouais, exact. Puis, tu sais, ce qu'on sait, en tout cas, ce qu'on m'a dit, c'est que c'est une nouvelle blessure. C'est pas quelque chose qui traîne depuis plusieurs matchs. C'est pas quelque chose qu'on pourrait dire, ah, mais il jouait blessé. C'est pour ça qu'il... Non, il était pas blessé, il était en santé, selon ce qu'on me dit. Il a pris un avion hier matin. Je peux te le dire maintenant, c'était vers Toronto.
1: Okay.
0: C'était tôt le matin, c'était un vol commercial. Il était entouré de monsieur, madame, tout le monde dans son avion. Et c'est pour ça qu'à un moment donné, c'est venu à nos oreilles. On l'a sorti sur X hier après-midi. Je sais pas si c'était pour rester à Toronto, si c'était pas une connexion avec une autre ville américaine, mais c'était pour aller voir un médecin spécialiste. Ça semble être une blessure au bas du corps. Et il y a déjà eu un diagnostic du Canadien. C'est pour aller chercher un deuxième diagnostic. Et quand on fait ça, Alex, c'est quand on n'aime pas le premier.
1: Ouais.
0: C'était arrivé Patrick Laine l'année passée, c'était fait dire opération nécessaire, saison terminée. Il est allé voir un deuxième médecin et finalement, ça a été 2 à 3 mois. Donc, c'était moins pire qu'anticipé. J'espère que c'est pas aussi grave. J'espère qu'on n'a pas dit à Madison, saison terminée, puis là, il va juste rater 2-3 mois. Moi, j'espère qu'on lui a dit 2 mois, puis là, il est allé voir un autre médecin, puis ça va être 3-4 semaines. Tu comprends mon...
1: Ouais, ouais.
0: Je me place à cette situation-là, mais c'est les infos qu'on a pour l'instant. Il boitait, ce qui me fait...
1: Ouais, c'est jamais bon signe.
0: Peur. Exact. Quand tu boites... on dit-tu boite ou boite?
1: Moi, je vais dire boite.
0: Boite, OK.
1: Ouais, bon, à soir, ça va être boite. Okay. Un peu, il est pas là. Écoute, c'est boite à soir.
0: Fait que, tu sais, quand le joueur boite, qui est en public, tu sais, puis on s'entend, il a dû se forcer pour pas boiter, mais il claudiquait quand même. Les gens l'ont quand même vu. Donc, c'est un peu inquiétant. En même temps, on attend. Des fois, ça s'en va vraiment d'un côté, puis... Oups, on est surpris, puis ça peut être ultra possible. Donc, on va attendre, mais pour l'instant, c'est sûr que les signaux de fumée sont pas très, très optimistes.
1: Ouais, et puis ça fait mal à la défensive du Canadien.
0: Ben
1: j'ai,
0: oui.
1: J'ai rien contre Adam Engstrom, là, mais on a vu hier, ça va vite pour le kid. Là. Moi, j'ai hâte de le voir à soir avec les gros attaquants des Capitals. Je veux dire, Engstrom, quand il va être derrière son filet, puis il y a le Tom Wilson qui va arriver à 120 km/h, va falloir qu'il fasse pas des passes molles comme on a vu hier là, puis c'est là que tu te rends compte qu'un Mike Matheson qui bouffe des minutes, c'est pas facile à remplacer. Puis tu sais, moi j'ai jamais été un grand fan de Matheson parce que je trouve qu'il fait souvent des erreurs, mais c'est comme des erreurs flagrantes.
0: Ouais. Un peu de mollesse, on dirait, dans son jeu, tu sais.
1: Mais la plupart du temps, quand même, faut le reconnaître, il est solide, puis ça fait un méchant trou à défense. Là, on parlait d'Engstrom, mais le Canadien a rappelé Rembacker. Moi, je sais pas qu'est-ce que tu pensais de cette situation-là, mais moi, quand j'ai vu qu'on rappelait Rembacker, j'ai fait « Rembacker joue demain, Engstrom, il est out ». Mais là, non. Engstrom reste dans l'alignement, puis Rembacker est dans les estrades. Toi, tu l'aurais-tu fait jouer ou...
0: Je sais pas comment ça s'est passé, la chronologie. T'sais, est-ce qu'on sait... On sait même pas s'il était dans l'avion du Canadien ou s'il est allé les rejoindre en vol commercial aujourd'hui. Fait que t'sais, on a des données partielles, mais est-ce qu'on s'est levé ce matin, puis je le sais pas, on avait peur que Dobson ait mal à la tête après
1: c'est
0: son tir d'hier.
1: C'est ça que Saint-Louis a dit. C'était préventif. T'sais, Dobson, c'est ça. On n'était pas sûr.
0: Madison, oui, toujours le jour, mais on savait qu'il jouerait pas. tu sais, est-ce qu'on voulait voir comment Engström allait réagir aujourd'hui? Je sais pas, juste dans son non-verbal, dans sa, parce que ça a été un match quand même difficile hier.
1: Oui.
0: C'est pas un défenseur que je vois arriver sur le top 4. Je pense qu'Engström, ça va être comme un Jordan Harris, là. On va lui donner un peu de glace, puis à un moment donné, on va l'échanger ou il va disparaître. Je pense pas qu'il y a une grande carrière. J'espère me tromper. J'y souhaite le meilleur, comme je souhaite le meilleur à tout le monde, là, chez le Canadien de Montréal. Je suis pas très, très fan d'Adam Engström. Fait que, tu sais, est-ce que David Reinbacher peut prendre la place d'Engström? Assurément, bientôt. Mais qu'on lui donne pas aujourd'hui, peut-être qu'il a volé, peut-être qu'il a mal dormi, peut-être qu'on veut donner une dernière chance à Engström, tu sais. On veut pas juger un joueur juste sur un match. Mais je pense que si on se parle en novembre, je pense que Reinbacher va avoir tassé Engström. Je pense qu'un gars comme Luke Middlestad, s'il continue de bien faire à Laval, parce que c'était lui le meilleur défenseur à Laval en ce moment.
1: Ouais.
0: Je pense qu'il peut arriver plus tôt que tard à Montréal aussi. Je t'aurais pas dit ça au camp. Mm-hmm. Sérieusement, puis il y a des gens qui étaient comme aïe après un match hors concours.
2: Après le premier match, tout le monde était comme hey, Middlestad doit jouer avec le Canadien, c'est le défenseur qui a le mieux paru, tu sais. J'avais l'impression qu'on me parlait de Lane Hudson quand on parlait de
0: 100%, puis qu'on s'énervait un peu trop vite, mais là tu regardes les matchs à Laval, il était excellent, il jouait avec Reinbacher. Reinbacher était plus sécuritaire, Middlestad était sécuritaire mais il prenait plus de risques et ça fonctionnait. C'est je pense c'est le deuxième meilleur buteur pointeur du Rocket en ce moment, donc
2: très bon début de saison.
0: Sa fiche offensive suit. S'il continue de faire ça pendant un mois ou deux, c'est lui qu'on va regarder pour rappeler à Montréal. L'autre truc, tu sais, puis j'ai posé la question, on m'a dit, Max, t'as de la réponse, là. Est-ce qu'on aurait échangé Jaden Struble si Mike Madison s'était blessé deux jours avant? La réponse, c'est non. Quand on échangeait Struble, Madison était en santé.
2: Puis Gouley revenait.
0: En plus. Donc, tu sais, on avait un surplus de défenseurs, puis un match plus tard, mais ben là, t'as Madison qui est blessé, puis t'as Struble qui est parti. C'est souvent ça dans le hockey. C'est pour ça qu'on veut pas donner Montembeau au balotage, parce qu'on disait, imagine, on donne Montembeau, puis t'as un gardien qui se blesse un peu, on tombe tout de suite à Capo Kakkonen, puis à Kevin
2: Mandolizzi. On veut pas le voir.
0: Exactement. Donc, tu sais, mais en même temps, c'est de la chance ou de la malchance. On peut pas tout prévoir ces affaires-là.
2: Ah non, définitivement. Puis là, écoute, le match de ce soir va commencer dans quoi? Dans 8 minutes. Fait que là, je veux t'entendre sur les Capitals. Gros club, un bon mélange de jeunes, de bons vétérans. Tu t'attends à quoi de leur part ce soir, mettons?
0: Je m'attends à un match ultra physique qui va être difficile. Je pense qu'on va pousser des rondelles en fond de territoire chez le Canadien. Tu parlais d'Engström, mais même Lane Hudson, quand on pousse des rondelles derrière lui, il devient fragile. Il peut faire des erreurs. Il est pas exactement Goulet qui a peut-être pas retrouvé son rythme. Quoique pour l'instant, c'est peut-être le meilleur défenseur du Canadien.
2: Ouais.
0: Du moins sans la rondelle. Il y a Lane Hudson aussi. Mais tu sais, je pense qu'on va pousser beaucoup de rondelles derrière. Je pense que les défenseurs vont être sous pression, vont devoir sortir la rondelle rapidement, trouver une option de passe. La relance va devoir être rapide. Et si on y parvient, mais ça va être un match de contre-attaque et on aura nos chances de marquer. Mais si on s'en biffre dans notre territoire puis qu'on est constamment pressé par des gars plus grands et plus gros que nous, mais ça pourrait être une longue soirée pour le Canadien. Puis on ramène encore à Dobèche, pourrait avoir 30-40 lancés puis accorder 5-6 buts puis que ça soit pas nécessairement de sa faute encore. J'espère que c'est pas ça qui va se produire. Mais ça sera pas un match facile.
2: Ouais, moi, j'ai toujours l'impression que les matchs à Washington, c'est tough de base. Là, tu sais, oui, 2-2, je comprends que Washington aussi, c'est un 2-2, mais Washington a perdu hier. Fait que, techniquement, ils ont la motivation de vouloir se reprendre aujourd'hui, de retour à la maison, ils étaient à l'extérieur. Tu sais, nous, tu l'as dit, on a voyagé, on est arrivé tard, tu sais. Les gars de Washington, tu sais, oui, ils ont voyagé, mais sont allés dormir dans leur
0: lit. Ils arrivent chez eux, ils ont pas de check-in à l'hôtel, il y avait pas de douane à faire, il y avait rien, là. Tu sais, c'est plus facile de revenir chez toi qu'aller ailleurs. Mais encore là, un match de hockey, ça joue sur la glace. Des fois, il y a des trucs, des impondérables qu'on voit pas venir. T'sais, c'est comme Kirby Dack, son seul beau chiffre de l'année. On l'a pas vu venir, il l'a fait à Toronto. Mais le reste du temps, on a eu le vrai Kirby. Des fois, le hockey, c'est comme ça.
2: Ouais, 100%. Mais regarde, peut-être le Canadien va être motivé par notre ami Mapper qui va être entre les deux bancs.
0: Ben
2: on va le voir.
0: Le beau Mapper.
2: Hey, pour un beau bonhomme de même, on va se mettre à jouer. Écoute, on va aller faire une petite pause parce que là, écoute, on jase, ben mais le temps file.
0: Faut bien payer ça, le salaire d'Alex Laramé.
2: Exactement. Puis ça prend de la pub pour payer ça. Ton salaire aussi, Max, pour une soirée, hein, tu le sais. Écoute, je rappelle les numéros de téléphone. Si vous voulez nous appeler, évidemment, vous le savez, c'est la formule à l'entraque. Nous, on ouvre les lignes. On veut vous entendre. Mais même pendant la première période, là, vous êtes fâchés. 1-844-962-7737. 1-844-962-7737. Vous écoutez le show de Mapper sans Mapper. C'est Alex Laramé puis Max Trouman qui sont avec vous jusqu'à 21h.
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6: Confirme que vous écoutez le show de Mapper, mais Mapper n'est pas là. Il est du côté de Prime Video pour la rencontre du Canadien de Montréal contre les Capitals de Washington. Ça va commencer dans les prochaines minutes. Mais je suis en compagnie de Max Trouman pour ce soir, qui nous a fait le plaisir d'être là, bien content de l'avoir avec nous. Puis là, Max, on s'en parlait durant la pause, là. À soir, c'est vraiment spécial parce que c'est le premier match du Canadien de Montréal qui va être diffusé sur une plateforme en ligne. Tu sais, oui, on a eu l'époque, en tout cas, moi, j'ai connu l'époque juste à RDS.
7: Ouais.
6: On s'est adapté, TVA Sport, RDS. Bon, ça a quand même été facile. Mais là, on s'en va sur les plateformes en ligne. Je pense que pour ma génération, pas de problème, mais je pense qu'il y a une génération de partisans du Canadien qui, à soir, ils vont se réveiller puis ils vont aller à leur poste, là, puis ils vont faire commencer, la game est pas là, là.
7: La même génération qu'hier comprenait pas pourquoi le match était à 18h30. Là. Soit oui. Dit en passant, on leur offre, puis en plus, tu sais, ça arrive, mais tu sais, RDS Direct a eu des problèmes hier.
6: Ben oui, il y a beaucoup de gens. C'est drôle parce que t'as tweeté, hey, y a aucune réponse d'RDS, puis là, hop, je dis pas que t'as une influence comme
7: par
6: ça.
7: Par hasard, trois minutes après, je sais pas combien, là, mais.
6: Oh, ouais. Là, RDS écrivait, oh, on éprouve des difficultés, puis de ce que j'ai compris, ça a jamais repris, là. Les gens sur l'application n'ont jamais réussi à regarder le match hier. Fait que ça fait un peu contraste sur, tu sais, un média traditionnel qu'on peut dire, qui en ligne, ça fonctionne pas du tout. Puis là, à soir, ben, ça va être juste en ligne.
7: Exact. C'est les défis qu'on a, cette saison, cette semaine, parce que c'est nouveau.
6: Ouais.
7: Tu sais, RDS Direct, avec le nouveau contrat, je sais pas comment ça fonctionne, le blackout, parce qu'il est blackouté, il est noir. Comment on dit ça?
6: Il est pas disponible dans certaines régions.
7: Merci beaucoup, Alex, pour l'expression mieux lancée que la mienne. Mais c'est nouveau, parce que le contrat change, les régions peuvent changer, les journées changent. Là, t'arrives aujourd'hui, les gens pensent que c'est à Amazon, mais que c'est aussi à RDS, comme l'année passée, quand il y avait des matchs à Amazon en anglais, ouais. Il était aussi à RDS. Non! Vous êtes seulement sur Amazon. Par contre, cette année, il y a le français et l'anglais, donc il y aura les deux langues. C'est des gars qu'on connaît bien, Mapper est dans la diffusion francophone.
6: Alain Crête
7: est là pour les matchs canadiens. Jean-Luc Grandpierre, Jean-Sébastien Gigard, Guillaume Latendresse, retour de Guillaume, que je suis content.
6: Oui.
7: J'y ai parlé dès que ça a été officiel que c'était lui qui était là-dessus. J'ai demandé comment il se sentait, en privé, là.
6: Ouais.
7: Pas fait d'entrevue, rien. Mais il était content, il mettait son CV à jour, puis finalement, cette offre-là est arrivée un peu de nulle part, donc il est très,
6: vraiment,
7: très content. Tu sais, il a cheminé, il est prêt pour ça, je trouve ça super le fun. La qualité d'image sur Amazon, elle est incroyable. Il n'y a pas de compression. Parce que ce qu'il faut comprendre, c'est que nos réseaux sur le câble viennent avec une compression pour pouvoir sortir dans le petit fil qu'on a ou dans le Wi-Fi qu'on a à la maison. Amazon, il n'y a pas de compression d'image. C'est une image pleine qualité. C'est du 4K. C'est, tu sais, on va voir les détails. La rondelle, on la perdra pas. Tu n'auras pas besoin d'enlever tes lunettes, mettre tes lunettes, t'approcher, reculer. La qualité est exceptionnelle. Donc, c'est le fun. Après ça, ça vient avec 3 abonnements. Et les abonnements, tu sais, à un moment donné, ça se met à coûter cher. À TVA Sport,
6: ben oui.
7: RDS, Amazon. On met ça les 3 ensemble. La beauté, c'est qu'Amazon, on est beaucoup à l'avoir déjà au Québec. Je l'ai pour mes petites livraisons de bâtons golf l'été, là, mes balles de golf, etc. Mais c'est sûr que ça commence à être plus cher pour certaines personnes.
6: Ben, 100% que ça rajoute du prix. Puis, tu sais, j'en parlais d'entrée de jeu. Tu sais, pour toi puis moi, tu sais, Amazon, comme tu le dis, tu sais, on est abonné, blablabla. Mais, T'sais, il y a des partisans du Canadien là qui ont 70 ans, t'sais, 80, que t'sais, moi je pense à ma grand-mère, t'sais, ben oui. C'est pas une grande fan du Canadien, mais elle écoute les matchs ici et là, t'sais, sur mais elle, t'sais, si j'y disais à soir, faut que t'écoutes ça sur Prime, oublie ça là, elle serait jamais capable de s'abonner, de rentrer son courriel. Je pense même pas qu'elle a le mot de passe de son courriel là,
7: non,
6: c'est
7: non,
6: la
7: exact,
6: famille qui gère ça, là, tu comprends?
7: Puis là maintenant elle c'est j'ai ouvert le G ou le M, t'sais, ouais. Elle sait pas trop, ça s'appelle ouais. Gmail, pis c'est quoi le mot de passe, puis mais c'est la même chose avec mon père m'a dit je vais écouter ça à la radio à soir. C'est trop compliqué.
6: Ah ouais,
7: là, je
6: dis,
7: mais je peux aller t'aider, tu sais. Non, je vais écouter ça à la radio. De toute façon, mon père s'endort à des heures que.
6: Ouais, ouais.
7: Tu soupes, toi, là, à cette heure-là. Là, mais non, il écoute ça à la radio. Puis ça fait partie de la nouvelle réalité. Je sais. Puis tu sais, on jase. On n'est pas. On est décomplexé en ce moment.
6: 100%.
7: Je sais qu'on s'en va encore plus vers ça.
6: Ouais, hein?
7: Dans le contrat de TVA Sport, on a la possibilité d'envoyer le nombre de matchs qu'on veut sur Club Illico Plus de façon exclusive dans les années à venir. Pour l'instant, on n'a pas l'intention de le faire ni cette année ni l'année prochaine, mais dans 3-4 ans, peut-être que ça va être 5 matchs qui vont être aussi sur Club Illico Plus en exclusivité. Donc, ça fera un quatrième abonnement obligatoire pour regarder les matchs. On s'en va vers ça, c'est ça la réalité. Est-ce que je trippe? La réponse, c'est non. C'est bien plus simple quand tous les matchs sont au même endroit, mais personne ne peut se les payer, les 84 matchs. C'est impossible, on doit diviser à gauche, à droite. Le contrat de TVA Sport a été fait de façon à ce que Vidéotron vienne payer une partie du contrat parce qu'on met aussi des matchs sur Club Illico Plus, pas de façon exclusive, mais sont là aussi. Bref, c'est tellement rendu cher, diffuser du hockey, qu'on n'a pas le choix d'aller à gauche, à droite, puis d'aller chercher plusieurs partenaires de diffusion.
6: Ah, je suis d'accord qu'on s'en va vers là, puis tu sais, je pense que de notre vivant, tu sais, on va voir tous les matchs du Canadien sur des plateformes en ligne. Tu sais, je veux pas être prophète de malheur sur les postes de télévision. Tu sais, là, TVA Sports, ça semble se replacer, mais tu sais, à chaque année, on entendait des pertes. Tu sais, RDS, c'est à peu près la même chose, tu sais, je suis pas dans leur état financier là, mais du moins ce qu'on lit dans les médias, c'est que c'est pas nécessairement des plateformes qui sont super en santé. Puis tu sais, on parle de Illico avec TVA Sport,
7: ouais.
6: Mais je pense que du côté d'RDS, on va voir des games sur Crave à un moment donné. Là.
7: Ça risque d'arriver. Je sais pas si le contrat a été fait de la même façon. En même temps, ouais. RDS puis Bell, ils l'ont délé direct avec le Canadien, tandis que TVA Sport et Club Illico Vidéotron ont délé avec la LNH. Donc, c'est deux contrats différents. Mm. Mais je suis convaincu que Bell Media a pensé à ça et peut-être envoyé des matchs sur Crave. Donc, on serait à 5 abonnements pour avoir les matchs du Canadien. Ça commence à être beaucoup. Elle est où? Tu sais, à un moment donné, on a un point d'inflexion, là, un point que tu veux pas, un point,
6: ouais,
7: de non-retour.
6: Non,
7: c'est combien? Là, 3, est-ce que c'est trop? Je pense pas. Je pense qu'on est correct à 3. Mais là, rendu à 4-5, à un moment donné, ce sera trop. Il y a aussi l'option que le Canadien voulait, à un moment donné, présenter 5 matchs eux-mêmes sur leur application pour payer à la partie. Ouais, exact.
6: Oh,
7: ça a été pensé, négocié. C'est pas arrivé encore et ça arrivera pas parce qu'on vient de signer des contrats de 10-12 ans. Mais c'était dans les cartes aussi. Peut-être dans 10-12 ans, on offrira des parties à la carte sur une application du Canadien. Mais pour l'instant, le Canadien s'est fait offrir des beaux montants sans risque financier. On n'a pas besoin d'embaucher personne. On fait faire la production par Amazon, par TVA, par RDS. Donc, on continue dans ce modèle-là. Mais un jour, peut-être qu'on aura envie de faire nos propres matchs parce qu'il y a de l'argent à faire là. On s'en va vers ça. Tu sais, ça reviendra pas. RDS, il y a pas longtemps, c'était 82 games. C'est tombé à 60, puis là, c'est 45. Tu sais, une courbe qui descend, elle va pas remonter tout d'un coup. Ouais. On s'en va vers ça, il faut s'y habituer.
6: Ouais, mais, tu sais, on jase, là, mais, tu sais, on dit, le Canadien, il y a de l'argent à faire avec la diffusion des matchs. Il y a de l'argent à faire avec la pub, parce que eux profitent pas en ce moment, justement, de vendre les droits du Canadien à quelqu'un d'autre, puis ça ramène de l'argent.
7: Oui, faudrait que l'argent de chaque abonnement. Mettons, je te donne un exemple. Il y a 100 000 personnes qui payent au match sur l'application du Canadien. Mais ça peut être 500 000. Mettons, il y a 500 000. Je sais pas, c'est 10 piastres. Ça fait quoi? Ça fait 5 millions.
6: Ouais.
7: Plus la pub qu'on met, on arrive, je sais pas, à 10 millions. Je lance des chiffres comme ça. Mais quand on prend ce calcul-là, on se dit, OK, si on l'envoie à Amazon, ça revient à combien la game? Si on l'envoie à RDS, si on l'envoie à Crave, et tant que ça va être plus payant d'être à Crave ou d'être à RDS ou d'être à TVA Sports, ça va continuer comme ça. Mais il y a un jour où ce sera probablement plus payant parce que on pourra pas monter les prix toujours.
6: Mais
7: et
6: non.
7: Ce jour-là, le Canadien osera peut-être diffuser lui-même ses rencontres. En même temps, je mets un bémol à ce que je dis. Il y a plein d'équipes aux États qui ont pris Amazon comme diffuseur régional aussi,
6: okay.
7: Parce qu'il y avait pas d'offres intéressantes. Ils ont pas de RDS qui sont prêtes à payer une fortune. Donc eux, ils ont dit, hey, gars, on va faire moins d'argent, mais on n'a pas besoin de le produire. C'est pas notre stress à nous. T'sais, on va donner ça à quelqu'un et c'est disponible un peu partout. Donc chaque équipe a sa réalité. La réalité du Canadien, c'est qu'elle imprime de l'argent et qu'il y a beaucoup d'argent disponible.
6: Ouais, ça c'est clair. Mais moi, je vais dire une formule que j'ai vraiment appréciée. C'est la formule pendant la Coupe du Monde. je sais pas comment toi t'as regardé ça, mais les matchs étaient diffusés sur RDS, mais ils étaient aussi disponibles sur Crave. Puis tu sais, moi, je suis pas abonné au câble. J'ai pas le câble chez nous, mais...
7: Quel âge t'as, pour le fun?
6: Moi, j'ai 29.
7: Ah, OK.
6: J'ai 29 ans, mais j'ai accès... Là, il y a personne qui nous écoute.
7: Non,
6: là,
7: non, non. Regarde ça, rien qu'entre nous deux.
6: J'ai accès au câble à mes parents via l'application Elix. Ils sont abonnés du côté de Vidéotron. Fait que, tu sais, avec l'application, je peux écouter les games de manière légale, mais comme tu le dis, la qualité... C'est de la merde.
7: C'est
6: là,
7: pas
6: je
7: la
6: dire.
7: Même chose.
6: C'est comme genre c'est du pas, 720p, puis des fois, on s'entend, tu drops avec Lane Hudson qui a 2 pixels d'en face.
7: Ah ouais, puis tu sais, le soccer, j'écoute beaucoup de soccer, le ballon est plus gros. Ouais. Tu réussis toujours à avoir l'action. Quand tu regardes du hockey, puis la qualité est pas belle, la rondelle t'appaire, c'est vraiment poche. Là.
6: Ouais, ouais.
7: T'as des gars avancés, mais tu te demandes, tu sais, quand t'as le temps de te demander, hey, où dont la rondelle, j'en vois pas, etc., ça enlève beaucoup de plaisir. Tu sais, regarde, là, c'est sur Amazon en ce moment, regarde la qualité.
6: Ah non, c'est puis on s'entend, on n'a pas une télé dernier cri plasma 73 pouces là, c'est notre modeste télé de studio qui fait la job.
7: Oui.
6: Mais oui, l'image est beaucoup plus claire que si on l'avait pris sur les plateformes comme Elix ou peu importe là, du côté de lorsque les matchs sont en RDS. Mais moi, j'aimerais ça qu'on garde les deux options, qu'on ait l'option en ligne pour mettons une génération comme la mienne qui, tu sais, moi Crave, je suis abonné, tu sais, je m'en vais sur ma télé, bing bang, c'est réglé. Mais pour les gens un petit peu plus âgés, avec ben là c'est sûr que ça prend 2 abonnements quand même là, parce que moi j'étais déjà abonné à Crave là, mais d'avoir les 2 options, je pense que ce serait le meilleur des mondes pour la diffusion, que ce soit des matchs du Canadien ou tu sais le CF là, tu vas pouvoir me dire si je me trompe, parce que d'ailleurs parenthèse, le CF joue ce soir.
7: Ça commence là, c'est le coup d'envoi là à l'instant.
6: Contre Atlanta ce soir.
7: Exact.
6: C'est sûr qu'ils sont un peu éclipsés par le Canadien, mais qu'est-ce que tu veux, c'est pas eux qui font l'horaire, ça tombe de même. Mais le CF est diffusé sur Apple TV. Ça fonctionne encore.
7: Ouais, mais c'était pire. Écoute, Apple TV avait créé un abonnement qui s'appelait MLS Season Pass. Donc, il fallait que tu sois abonné à Apple TV et ensuite à MLS Season Pass. Il n'y avait pas d'écoute. Ça a été une catastrophe pour la MLS, pour le CF Montréal indirectement. Là, on a enlevé à MLS Season Pass. Donc, tu as juste besoin de Apple TV. Il y a plus de gens qui ont Apple TV. Tu sais, la qualité est belle, mais en même temps, tu l'écoutes en anglais. Il y a quand même des pubs intéressantes. Tu sais, des fois, il y a un petit peu quelques minutes d'avant-match. Après, tu l'écoutes en français, il y a rien. C'est la game avec une toune qui joue en loop parce qu'on n'a pas vendu de pub français au Québec. Ah, tu sais, le match, il est bien. C'est Vincent Destouches puis Fred Lard qui l'a décrit et l'analyse. C'est solide. C'est bien. La qualité d'image est bonne. Tout est là. Mais tout ce qui est alentour, c'est nul.
6: Le broadcast est horrible.
7: L'entraque, c'est 15 minutes. On nous parle peut-être pendant 3 minutes. Le reste, une toune en loop. Si vous nous écoutez, vous écoutez le CF Montréal, vous savez de quelle toune je parle. C'est dégueulasse, Alex.
6: Wow.
7: Fait que, tu sais, des fois, on se fout un peu du fait francophone. Ce que j'aime avec Amazon, pis là, je sais pas si c'est sorti, mais ici, on drop plein de petites informations.
6: Ouais, vas-y donc, j'aime ça.
7: C'est TVA Sport qui produisent le broadcast.
6: J'ai entendu parler de ça, ouais.
7: Fait que, tu sais, ça se fait dans les studios de TVA Sport. On a demandé à des talents d'ici autant pour la technique, pour choisir les intervenants, pour monter l'équipe, pour s'assurer que le produit soit qualité. Pourquoi? Parce qu'Amazon se sont un petit peu foutus du Québec avec leur entrepôt et les syndicats quand ils ont quitté.
6: On sait qu'est-ce qui s'est passé.
7: Exact. Ouais, ouais. Mais pour le produit du Canadien et le produit du hockey, on est délicat, on a une délicatesse, on a une sensibilité avec les francophones et on veut leur donner un produit de qualité. C'est pour ça qu'on a demandé à des francophones québécois de monter le broadcast, le programme aujourd'hui en français. Donc, on veut offrir quelque chose de qualité et ça s'entend puis ça paraît.
6: Mais tu penses-tu que cette volonté-là, ça vient de Prime Video directement ou c'est la Ligue nationale qui a mis de la pression pour dire, là, vous avez besoin de faire ci, faire ça, vous êtes mieux d'avoir votre équipe en français, d'avoir des intervenants pour les entraînements, parce que c'est bien beau avoir de la description, mais comme tu l'as dit, du côté de MLS, on nous passe une toune, tu fais ça pour une game du Canadien, je veux dire, on a des appels pour plus finir jusqu'à la fin de la soirée pour nous dire que ça n'a aucun maudit bon sens. Selon toi, ça, c'est vraiment une volonté de Prime ou c'est la Ligue nationale qui a mis plus de pression?
7: C'est une bonne question. Je pense que c'est les deux. Je pense que Amazon Prime paye tellement cher pour ces droits-là qu'ils veulent
6: que ça marche au final.
7: Exactement. Et au hockey, contrairement au CF Montréal, qui est un très, très petit club dans la MLS, puis à l'échelle mondiale.
6: Ouais.
7: Au hockey, le Canadien, c'est la mecque du hockey. C'est le club. Donc, tu sais, tes cotes d'écoute au Québec sont importantes pour Amazon Prime Vidéo. Ailleurs dans le monde aussi, probablement. Tu sais, je veux dire, en France, on écoute le Canadien. C'est sûr qu'il y a un décalage horaire.
6: Ouais.
7: Mais, tu sais, c'est dans l'Ouest canadien. C'est écouté. Il y a beaucoup de francophones aussi. Donc, tu sais, Amazon Prime veut rentabiliser sa dépense. Et de l'autre côté, la LNH ne tolérera pas d'avoir un produit de piètre qualité, c'est-à-dire 12 minutes sur 15 ou 15 sur 18 dans l'entraque, où il se passe rien, puis on nous met une toune des cow-boys fringants, là. Ça arrivera pas. Donc, je pense que tout le monde est content avec ce produit-là qui est produit ici. On voit des talents qu'on connaît, on les aime, c'est bon, ils ont le sourire aux lèvres. Ouais. Je veux dire, l'ambiance a l'air le fun, on n'a pas le son, mais ça a l'air très, très bien. Je pense que tout le monde y gagne.
6: Ouais, mais c'est drôle, tu parles du monde dans l'Ouest. Là, peut-être que Carey Price chez Weber écoute le match sur Prime ce soir, puis ils vont voir notre beau mapper entre les bancs. Mais on revient un peu, j'ai envie de te lancer là-dessus un peu sur l'équipe du côté de Prime. Qu'est-ce que tu as pensé de l'ajout, puis on va commencer avec lui, là, d'Alain Craig, qui on s'entend faisait une job remarquable du côté d'RDS, mais était plus à l'animation, était pas à la description. Il l'a déjà fait, mais en tout respect, ça fait quand même quelques années. Ouais. Et là, on le ramène dans un poste d'avant-plan, décrit les matchs du Canadien. Selon toi, est-ce qu'on a bien fait? On aurait dû miser un petit peu plus vers la jeunesse. Comment tu vois ça?
7: Je pense que décrire le Canadien, c'est sacré au Québec. Je pense que très peu d'individus peuvent décrire le Canadien. Je pense que beaucoup de gens y rêvent, mais très peu d'élus pour cette job-là. Martin McGuire, Pierre Houd et Félix Séguin ont travaillé fort pour se rendre là. 100%. C'est des professionnels, ils le font bien, ils représentent bien le métier, le produit, l'importance de la gig. Tu peux pas mettre n'importe qui sur Amazon. T'sais, si on avait mis quelqu'un qui commence, aussi bon soit-il, là, je veux dire, il décrivait du junior, il est vraiment bon, on le met tout de suite à Prime, ça enlève un peu de toucher, de doigté,
6: de
7: prestige à ce produit-là. Donc, on n'avait pas le choix de trouver quelqu'un à cette hauteur-là. Alain Craig correspond vraiment à ce qu'on cherche. Je pense pas qu'il va le faire 10 ans, là. Mais tu sais, pour commencer, c'est top, là.
6: Ouais, parce qu'il vient d'annoncer sa retraite du côté d'RDS. Là, on comprend, tu sais, je sais pas de mémoire combien de matchs a Prime, mais c'est quoi, 6-7, là, peut-être max.
7: Lui est supposé de faire les 7 matchs canadiens et quelques autres matchs. Ah, il les choisit, mais ce sera pas ça va tourner aux alentours de 10-12, là. Ça sera pas 40 games.
6: Fait du partiel.
7: Exact. Et en série, le Canadien n'est pas là. Tu sais, le Canadien est assuré d'être en série sur TVA Sport.
6: Ouais.
7: Donc, je suis pas sûr qu'Alain Craig va rester pour les séries non plus. On verra. T'sais, peut-être c'est lui aussi qui le dira après Noël comment il va.
6: Ouais.
7: Mais tu sais, il s'amuse avec ça. Là. Alain Craig a dit à des gens que je connais, il est encore en retraite. Là. C'est pas 7, 10, 12 games du Canadien qui le stresse. Là. Il est content de faire ça. Il saute là-dedans puis il joint, mais il continue à jouer au golf puis à s'amuser. Inquiétez-vous pas pour lui. Il va bien, mais tu sais, je trouve ça le fun. Je sais qu'ils ont jasé très, très, très longtemps avec Jasmin Leroux.
6: Ben, c'est ça. Je voulais te lancer parce que, tu sais, moi, avec mon boss Benoît, on en parlait, tu sais, pour on brainstormait un peu sur qui peut prendre cette job-là. Puis on arrivait au même constat que toi qu'il y en a pas 10, là, des noms qu'on pouvait avancer. Mais moi, Jasmin, honnêtement, je le trouve excellent. Puis ce que je trouve qui est particulier avec lui, c'est que tu l'envoies sur du hockey, tu l'envoies sur du football, tu l'envoies sur n'importe quoi. Il est sacoche, il est là. Visiblement, il travaille fort, là, il fait ses recherches, il est préparé tout le temps. Mais moi, ça, c'en est un que je pensais qu'il aurait pu avoir cette job-là.
7: Ouais, mais tu sais, des fois, c'est compliqué. Puis je sais pas s'il y aurait eu la job à Alain Crête ou la job de faire toutes les autres rencontres. C'est-à-dire, je sais pas c'est laquelle, mais je sais qu'on y a parlé extrêmement longtemps. Je pense que c'était pour le Canadien, mais bon, je veux pas manquer de respect à Alain Crête, là. Je veux dire, Jasmin Leroux était très, très haut sur la liste. Mais tu sais, regarde les talents qui sont là. Il y a aucun employé à temps plein de TVA Sport ou de RDS. Pourquoi? Parce que les deux chaînes n'ont pas prêté leur talent. Mapper est là, mais Mapper officiellement est un chroniqueur pigiste pour TVA Sport. Il n'y a pas de job.
6: Là.
7: Exact. Donc, il n'y a pas d'employé à temps plein. Et Jasmin Leroux est un employé à temps plein de RDS. Donc, les deux boîtes n'ont pas prêté de talent à Amazon. Pourquoi? Parce qu'Amazon, c'est devenu un compétiteur. On peut comprendre les deux boîtes de pas vouloir prêter leur talent à un compétiteur qui est venu prendre des matchs du Canadien en diffusion de sport en direct.
6: Ouais.
7: Et après ça, est-ce que Jasmin aurait quitté RDS pour aller à Amazon pour faire quelques rencontres? Est-ce qu'il y a des clauses de non-concurrence? Ça existe dans les contrats des employés à temps plein?
6: Je te confirme.
7: Probablement. Alors, tu sais, ça complique les choses. Et tu sais, t'engages-tu Jasmin pour pas qu'il fasse une game avant le mois d'avril? La réponse est non. Je pense que Jasmin est le prochain après Pierre Houd. Il le fera à RDS. Il est excellent. Pour l'instant, il y a 67 matchs des Sénateurs. Il va être très bon. C'est Pierre Houd qui vient en faire d'autres. Il va être très bon là. Il est déjà très bon. C'est commencé. Alors, patience pour tout le monde. Et il y a un autre nom que je dois mentionner, pareil, c'est Anthony Marcotte, qui travaille très, très fort, qui aurait pu avoir ce contrat-là de description, mais on l'a pas contacté pour ça. Je pense qu'on avait déjà notre idée. On avait notre option ou nos deux options, puis on est allé direct là-dedans chez Amazon Prime.
6: C'est sûr que la liste était très courte, puis tu l'as mentionné rapidement, mais le match vient de commencer du côté de Prime, c'est lancé. On le disait, la qualité de l'image est excellente, mais moi, je vais te dire de quoi qui me gosse. Le match était censé commencer à 7:30.
7: Ouais.
6: Là, ça a commencé 7:45, 7:46. Je sais pas si c'est du côté des Capitals, là. Je pense que c'est Mapper qui nous disait c'est la soirée hispanique, là. Je sais pas si on avait fait venir des mariachis ou je sais pas.
7: Fallait avant?
6: Ben, me semble, tu sais, il y a moyen de
7: jouer des mariachis à 6h50, je sais pas.
6: Tu sais, dans NFL, là. Ouais. Tu sais, moi, je compare parce que pour moi, c'est mettons, la ligue. Pas la mieux gérée, mais celle qui est plus rodée.
7: Pour le divertissement et le spectacle, ils sont numéro un.
6: C'est 20h15, le match commence, 20h15, le botteur, il a le pied sur le ballon, puis ça part, là, il n'y a pas de une minute de retard, c'est rodé au quart de tour, puis dans la Ligue nationale, on se ramasse souvent des « Ah, ça commence à 7h, puis là, l'hymne national, puis là, tu sais, j'ai rien contre ça, mais on fait venir les Pee-wee de Sherbrooke, puis tout le kit, c'est comme... À un moment donné, faites ça avant, tu sais, justement, le monde sont assis au Centre Bell, puis ils écoutent des petites vidéos passées, des packages. Faites tout ça avant, ça va mettre de l'ambiance, le monde va arriver plus tôt au game, puis ça va être...
7: Surtout au hockey, parce qu'il y a beaucoup de pauses publicitaires, les entraques sont longues, tu sais, contrairement, je compare beaucoup avec le soccer, il n'y a pas de pause pendant les deux demi, t'as une mi-temps de 15 minutes, that's it, on joue, et... Tu sais, comme dans la MLS, on part aussi à 37, 38, là, c'est 7-8 minutes trop tard. Mais à la Coupe du Monde, on partait pile.
6: C'est ça.
7: Le match était à 15h, il commençait à 15h. Le coup d'envoi, le sifflet de début de match était à 15h, et ça, je suis fan fini. Tu sais, si c'était à 37, 38, je sais pas. Tu sais, comme là, je m'attendais à 30, peut-être 37, 38, on commence à 45. C'est long. Il est déjà tard, il est presque 20h.
6: C'est ça. C'est... T'sais, le monde travaille le lendemain matin. Là, en plus... Le Canadien nous a habitués d'aller en prolongation, même dans les dernières games, aller en tir de barrage. Fait que là, si on se rend là, on n'est pas couché, toi puis moi. En plus, toi, faut que tu fasses la route pour retourner à Repentigny. Oh,
7: l'autre bout du monde.
6: tu vas avoir une grosse soirée, mon chum. Mais on parle des fusillades, là. Je saute du coq à l'âne, mais c'est pas grave. On est juste les deux, anyway.
7: Ouais.
6: Zachary Bolduc, il est-tu assez écœurant? Les deux buts en tir de barrage. Toi, tu le vois comment, Zachary?
7: Je le vois comme s'il était relâché.
6: Ouais.
7: Tu sais... Tu joues pour un... Tu sais, t'as fait du sport, là. Tu sais, quand ton coach te fait confiance...
6: Ah, ça change tout.
7: Tu sais, tes coéquipiers te font confiance, puis t'as de la réussite, ça change tout. T'es plus relax, t'essayes des choses que t'essayes pas. Quand ça va mal, t'es crispé, tu tiens ton bâton serré, etc. Tu sais, t'as moins de réussite, c'est sûr. Il faut que tu sois même au golf. Si t'es crispé au golf, tu vas jouer comme de la merde. Si t'as confiance en toi, que tes coups vont bien puis tu te laisses aller, c'est là que tu vas jouer tes meilleures rondes de l'été. T'sais, j'ai l'impression que Zachary Bolduc est relâché, qu'il y croit plus, que Martin Saint-Louis lui fait confiance. T'as vu son visage à Martin Saint-Louis?
6: Maintenant que t'en parles, ouais. Martin Saint-Louis a commenté justement la face qui a fait sur le but de Bolduc. On va écouter ses commentaires.
8: Ben, je m'attendais pas à ce move-là, tu sais. Il a surpris le gardien, tu sais, parce qu'il s'en venait très vite. Puis de changer de direction quand ça vient à cette vitesse-là, moi, je m'attendais à un lancer. Puis je pense que le gardien aussi. C'était un move incroyable. Fait que ça méritait une réaction.
6: T'sais, ça méritait une réaction certaine. T'sais, maintenant, les mèmes sont partis sur Internet. Là. Martin Saint-Louis, il nous donne toujours des bonnes citations là, qu'on peut réutiliser ses réseaux sociaux, tout le kit, mais cette face-là, elle va rester. Puis c'était toute une feinte de Zachary Bolduc. Puis t'sais, j'ai l'impression que le Canadien, t'sais, l'an passé, t'sais, Nick Suzuki, on le ramenait tout le temps, marquait pas. Fait que d'avoir des gars comme ça qui sont clutch, tu sais, Caulfield encore une fois qui a marqué en tir de barrage hier.
7: Demidov va revenir, il va avoir ses chances là aussi. Tu sais, on a quatre joueurs qui ont une réussite excellent, seul contre le gardien. Tu sais, on a quatre joueurs à haute réussite. Après ça, on a Caulfield, on a Slav, on a Lane Hudson, on a Noah Dobson qui peuvent y aller aussi. Ouais. Mais là, on a un quatre plus efficace. Tournons avec ces quatre-là.
6: Ouais, 100%. Écoute, vu que la première période est commencée, on va faire une pause, toi puis moi. Là, j'ai besoin de boire de l'eau. Là. Je veux dire, on jase. Mais faut boire de temps en temps. Je rappelle le numéro de téléphone pour ceux qui nous écoutent. Si vous voulez nous appeler n'importe quand, on vous prend sur le fly à l'entrée qu'on ouvre les lignes. 1-844-962-7737. 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C'est Alex et Max Trouman qui sont avec vous jusqu'à 21h.
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11: Je vous le répète, vous écoutez bel et bien le show de Mapper, mais Mapper est occupé. Là, en ce moment, il est entre les deux bancs du match des Canadiens, qui a d'ailleurs gelé. On va repartir ça parce que faut suivre le match pour vous. C'est toujours 0-0, 3 tirs pour les Capitals de Washington, un seul pour le Canadien. Il y a environ 4 minutes de jouer en première période. Le match est encore très, très jeune. Je suis en compagnie de Max Trouman de danslescoulisses.com qui est avec nous ce soir. Très heureux de l'avoir. Écoute, on a parlé de bien des affaires. Là, on va aller un peu... on va aller ailleurs dans la Ligue nationale. Dylan Larkin, t'étais à notre micro avec Mapper. C'est quoi, la semaine passée, tu nous annonçais que le Canadien avait un échange sa table avec les Red Wings, puis c'est Dylan Larkin qui a dit « Moi, je joue au Canada, ça me tente pas, il a pas levé sa clause de non-échange. » Puis là, t'as plus d'informations sur le dossier de Dylan Larkin.
12: Ouais, exact. Puis, tu sais, ça commence à sortir de plus en plus. On dirait que c'est un dossier tellement délicat parce que, tu sais, on espère qu'il va encore accepter de jouer à Montréal.
11: Ben, en tout cas, les partisans, samedi, eux, ils se sont laissés aller, ça chantait dans les estrades, puis on se disait, hey, si on chante, Larkin, il va vouloir venir ici.
12: c'est facile comme raisonnement. un peu primaire, mais on a essayé, puis c'est correct. On a démontré qu'on était un bassin de partisans quand même accueillant, puis facile un petit peu, mais en tout cas, ça représente chaque partisan. Tu sais, il était combien peut-être à chanter? Peut-être 400 en haut, 500?
11: Ouais, parce que ça chante en haut, ça chante pas en bas.
12: Oui, exactement, en bas, c'est tranquille. Même le hot dog, là, t'as vu le hot dog gonflable?
11: Oui, hey, gros flop, cette histoire-là.
12: Les gens en bas, ils n'ont aucune idée de ce qui se passe, mais qu'est-ce que c'est ça? Puis,
11: ça que ça, c'est le joueur du Canadien. Ah, ouais, c'est... Arrangez-vous avec ça.
12: Le Centre Bell. Oh!
11: Pendant qu'on parlait, le Canadien a pris les devants. On regarde
12: la pression de Kreider.
11: Ouais, Kreider est en échec avant. New Hook, ça se ramasse devant le filet, puis Josh Anderson.
12: Ah oui.
11: Quel début de saison pour Josh Anderson quand même. C'est quoi, son troisième déjà? Il a marqué hier sur un... Ben, tu sais, c'est Lane Hutton qui a tout fait. Sur le but de
12: il peut pas rater ça. Là.
11: Non, tu sais, il attendait, il avait la palette dans les heures, puis il avait juste à...
12: Même Kirby Dack l'aurait mis dedans, mais continue.
11: Ouais. Il est pratiquement... Donc, super beau but, encore une fois, ce soir, de Josh Anderson, qui est au ta bonne place au bon moment. Tu sais, tu l'as dit, Kreider qui met de la pression. Je sais pas c'est qui le défenseur des Capitals de Washington, mais il a un peu, pour utiliser une expression du Québec, chié dans ses shirts, échappe la rondelle, puis ça se ramasse devant le filet grâce à l'échec avant aussi d'Alex Newhook. Et le Canadien prend les devants 1-0 sur le deuxième tir du match. Je vais t'avouer que j'avais pas ça sur ma carte de bingo.
12: Non,
11: là.
12: Moi non plus, mais c'est un but qui change la physionomie de la rencontre.
11: 100%.
12: Là, le Canadien...

0: Antinet plus confiant. Dobesch est devant les buts avec une avance au lieu de, tu sais, d'être un match égal ou d'être déjà un 0-2-0 pour les Capitals. Donc, lui peut garder les buts différemment. Les gars sont peut-être plus confiants. Ça change la rencontre. Puis en même temps, du côté des Capitals, on va peut-être plus forcer certains jeux. Peut-être qu'on peut même en marquer un deuxième chez le Canadien. Mais c'est le fun de voir des gars comme Josh Anderson connaître du succès. C'est des gars qui sont honnêtes dans leur effort. Tu sais, Josh Anderson, on peut dire qu'il manque de main. On peut dire qu'il y a peut-être un tantinet ralenti avec les années, mais il est tout le temps à 100%. Il se donne, il représente ce qu'on veut comme culture chez le Canadien de Montréal. Comme organisation, c'est des gars comme ça que quand des jeunes sont en haut et qui arrivent dans le vestiaire, tu t'espères qu'ils regardent Josh Anderson puis qu'ils apprennent un gars comme Josh Anderson.
1: Moi, je t'écoute, là. Toi, tu veux que Kent Hughes le signe bientôt, là. Il attend pas à la fin de la saison puis on remet ça sous contrat pour plusieurs années, là.
0: Écoute, je suis convaincu qu'il y a, pas une entente secrète, mais je pense que les deux se sont dit, on va s'entendre.
1: Un gentleman agreement.
0: Je pense que oui. Est-ce qu'on a les montants exacts? Je pense pas. T'sais, on va attendre cette saison, mais Josh Anderson a vendu sa maison l'année passée pour s'acheter une autre maison dans la région montréalaise, les deux. Il voulait une maison plus grande parce qu'il a maintenant fondé une famille, puis il veut continuer avec à agrandir sa famille. Donc, tu sais, est-ce que tu déménages, tu penses quitter dans un an? Je pense pas, parce qu'il l'a pas, son deuxième, troisième, quatrième enfant. Donc, tu sais, on dirait que c'est un move pour le futur, pour l'avenir. Donc, il a vendu sa plus petite maison, qui serait bien grande pour toi puis moi. Okay? On s'entend, là?
1: On s'entend là-dessus.
0: Mais il a vendu sa plus petite maison pour une plus grande. Donc, je pense qu'il se voit à Montréal longtemps. Il l'a dit lui-même que la seule chose qu'il voit dans sa tête, c'est de terminer sa carrière à Montréal. Je pense qu'il est sincère. Il veut jouer ici. Le Canadien a besoin d'un gars comme ça. Il aurait juste à avoir le montant. Je suis convaincu qu'on va s'entendre. C'est un peu comme Mike Madison. Tu sais, on savait qu'il allait s'entendre. Josh Anderson, je vois la même chose.
1: Ouais, 100%. Bon, là, c'est le genre de show-là, vous le savez, quand il y a les Games du Canadien, on réagit. Mais là, on retourne à la
0: discussion. On revient à Dylan.
1: On revient à Dylan. Parce que là, on rewind, on parlait de Dylan Larkin. Puis ce qu'on disait, c'est que tu avais des nouvelles informations sur sa situation là du côté de Détroit.
0: Ouais, exact. Tout le monde commence à en dire un petit peu, puis on rebondit sur ce que tout le monde dit. Là, c'est comme un jeu de pinball, c'est ça?
1: Ouais,
0: c'est la balle,
1: ouais.
0: Là, pinball. On
1: rebondit, je jouais à ça sur Windows là, quand j'étais petit. Mais
0: moi, je joue en vrai, OK?
1: Ouais, OK, bon. Et voilà, la différence d'âge est là.
0: Voilà, les générations. Fait que ce qu'on comprend, puis là, les sources sont multiples, c'est que c'est pas Dylan Larkin principalement qui veut pas venir jouer au Canada, c'est sa femme. C'est son entourage très très proche, plus que proche, très rapproché. À un moment donné, on comprend que c'est son épouse. Et en fouillant, son épouse s'appelle Kenzie Wolfe. Elle a l'air super sympathique. Elle a fait un podcast récemment avec Julie Petrie et Kat Toffoli, les deux femmes de Tyler Toffoli et Jeff Petrie.
1: Ils sont connus à Montréal.
0: Exactement. Et Kenzie Wolfe, Kenzie Larkin, elle a connu Julie Petrie à Détroit, parce que Jeff Petrie est allé à Détroit. Normand Flynn, là, c'est peut-être pas encore, mais ça a été.
1: C'est correct. Ici, t'as le droit de tout dire, Marc. C'est ça qui est le fun, tu sais. On n'est pas, on est le clair communication. On peut ramasser RDS, TVA, on peut ramasser tout le monde. Il n'y a pas de stress.
0: Puis on peut donner des fleurs aussi. On n'est pas du genre à juste ramasser, mais si ça nous tente d'envoyer un petit point, on est capable. Oui. Donc, Kenzie Wolfe, qui était au podcast avec Julie Petrie, les deux ont dit, c'est des meilleures amies, c'est des voisines. Elles sont toujours ensemble. Leurs enfants font des Olympiades pour le fun ensemble.
1: Okay, ouais.
0: Et quand tu sais ça, tu sais que les deux ont déjà parlé de Montréal. Ouais. Et souviens-toi, la femme de Jeff Petrie aimait les bons côtés de Montréal. Elle a toujours dit, c'est une ville qu'elle aime. C'est des partisans au Centre Bell. C'est des soirées exceptionnelles, phénoménales, formidables. Elle aimait l'organisation. Tu sais, elle a lancé beaucoup de fleurs aux Canadiens, mais elle a aussi détesté certaines choses.
1: Mais je pense que c'est pendant la pandémie, avec les enfants, c'était tough. Puis là, tu sais, dis-moi si je me trompe, mais là, tu sais, la famille était aux États-Unis, ça causait problème, puis... Je pense qu'ils sont même partis avec les enfants aux États-Unis.
0: Exact. Un moment donné, pendant la pandémie, Jeff est revenu à Montréal. Elle n'avait pas suivi avec les enfants. Et à un moment donné, quand il était à Montréal, puis que là, on a eu la 7e vague, il y a un but.
1: Oh!
0: Ah non.
1: Ah non, ben là, ça, c'est pas le même. Ah!
0: C'est un autre son, hein? C'est pas le même?
1: Ouais, non, c'est pas le même. Jordan Kyrou, le nouveau des Capitals de Washington, qui vient niveler la marque. On est à 12 minutes de la première période. C'est 4-4 les tirs. Et là, je regarde. Oh, c'est le frère de l'autre, Cole Hudson, qui fait une super. Oh, il y a quelqu'un qui se fait passer, hein?
0: Puis là, je pense que c'est Josh, en plus, qu'on a vanté. Non, c'est-tu Josh?
1: Écoute, on regarde ça en temps réel, là. C'est, je pense que c'est Newhook. Ça se peut-tu?
0: Ça se peut. Il était sur la glace.
1: Parce qu'en même
0: temps, il a l'air... Ouais, je pense que t'as raison. Il a l'air gaucher. Je pense que c'est Newhook. J'avais vu 17, mais c'est 15. But qui fait mal, mais en même temps, c'est 1-1. C'est un nouveau match. On revient à la case départ.
1: Ouais.
0: On est sur la route. Si je t'avais dit, ça va être 1-1 après 7-8 minutes, tu me dirais, c'est correct.
1: Ouais, j'achète.
0: C'est un scénario qu'on achète. C'est juste plate quand t'as mené 1-0.
1: Ouais.
0: Mais ça a l'air d'être un match ouvert, là. Je regarde ça du coin de l'œil. Ça a l'air d'être un match où les défensives gagneront pas des championnats ce soir, là.
1: Non, puis oui, il y a eu une erreur défensive, mais...